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1: Moi, c'est Guillaume, j'ai 46 ans et je suis membre bénévole de la Société Calédonienne d'Ornithologie.
2: Alors, pour commencer, comment est née votre passion pour les oiseaux ?
1: Un petit peu par hasard, hein, voilà. En fin de compte, toujours, j'ai toujours adoré la randonnée, observer la nature. Et puis, c'était en 2018, des amis avec qui je faisais des randos m'ont invité à une sortie de la SCO, hein, la Société Calédonienne d'Ornithologie. Et ça m'a plu, j'ai participé à d'autres sorties et je me suis rendu compte que sortie du cagou et du corbeau, je savais pratiquement rien de nos espèces d'oiseaux locales. Et donc, j'ai commencé à m'y intéresser et puis à creuser le sujet. J'avais aucune idée de la richesse qu'il pouvait y avoir en Calédonie, toutes les petites espèces qu'en fin de compte, on peut entendre, mais qu'on voit très rarement parce que très discrètes, très petites et toujours dans les forêts. Et de la même façon, les oiseaux marins, il y en a plein qui tournent autour de la Calédonie, qu'on voit pas forcément dans les lieux les plus fréquentés, qui sont très sauvages et qui sont un petit peu difficiles à approcher si on n'a pas un minimum de connaissances de leur façon de vivre.
2: Qu'est-ce qui différencie un petit peu les oiseaux ? Comment on reconnaît une espèce, par exemple, par le plumage, par le comportement, par le chant ?
1: Il y a différentes races d'oiseaux qui ont chacun suivi une évolution différente au fil des siècles. La Calédonie, c'est une île, donc on a beaucoup d'espèces qui sont endémiques, voire qu'on peut ne trouver qu'en Calédonie. Et puis, il y en a d'autres qui sont migratrices, voilà, qui arrivent en Calédonie un peu par hasard au gré des gros coups de vent. D'autres qui passent tous les ans dans des migrations qui font plus de 6000 km entre la Nouvelle-Zélande et la Sibérie.
2: Ah oui, quand même, ça fait une bonne balade.
1: Voilà, c'est des migrateurs qui sont des recordman du monde de distance et qui traversent le Pacifique du nord au sud en fonction des saisons pour aller se reproduire et revenir chez eux tous les ans. Et il y en a certains qui passent par la Calédonie, voire qui s'y installent pour nidifier. Tout cet environnement, je l'ai découvert un petit peu au fur et à mesure grâce à l'association.
2: D'accord. Est-ce qu'il y a un oiseau auquel vous êtes particulièrement attaché ?
1: Mon oiseau de cœur, c'est le cagou. Pour la petite histoire, quand j'étais jeune, j'étais scout de France. Chez les scouts, chaque jeune à l'époque avait un totem et moi, on m'avait surnommé cagou serviable. Voilà, donc le cagou, c'est mon préféré.
2: C'est votre animal totem.
1: Voilà.
2: Dernière question. Qu'est-ce que le bénévolat, du coup, vous apporte, vous, à titre personnel ? Et qu'est-ce que vous diriez à quelqu'un qui a envie de s'engager, mais qui hésite encore ?
1: Dans plusieurs dimensions. Hein. Il y a l'aspect social, parce que on rencontre plein de personnes de milieux et d'horizons différents. Donc, c'est très enrichissant humainement. Il y a également le savoir, hein, apprendre de nouvelles choses, de nouvelles compétences, être amené à collaborer sur des projets que tout seul, on n'aurait pas l'idée d'entamer. Après, il y a la dimension aussi santé physique, hein, parce que du coup, c'est une occasion à chaque fois de partir faire des randos avec des amis et puis de prendre un grand bol d'air en pleine nature. Quand on arrive, par exemple, sur SOS Pétrel, tous les ans, on fait des actions pour sauver des puffins qui s'échouent là sur les plages la nuit. Et il y a la satisfaction d'avoir sauvé des oiseaux, de pouvoir les relâcher le lendemain et puis de les voir s'envoler, au lieu de les retrouver écrasés sur la route parce que il y a une voiture qui n'a pas vu. Donc voilà, c'est tout ça combiné, c'est un petit peu l'équilibre que m'a apporté ma participation en tant que bénévole à la SCO, quoi.
2: D'accord.
1: C'est vrai que maintenant ça fait partie de mon train-train et c'est vraiment, je trouve ça vraiment bénéfique pour moi. De continuer, quoi.
2: Comme on dit, c'est rentrer dans la famille élargie.
1: C'est ça.
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2: Et on remercie bien entendu Guillaume qui s'est prêté au jeu du micro. Et on lui souhaite bien entendu un bon rétablissement, car comme vous avez pu l'entendre, on l'a joint par téléphone car il était pris par la grippe. Allez, 11h passé de 7 minutes, on va continuer en musique. Crucifix, Orishao, Oro, Take Take. Allez, très bonne matinée sur les ondes de Radio Rythme Bleu.

Et il est 11h11 sur les ondes de Radio Rythme Bleu. D'ici quelques instants, nous allons parler de la présidentielle. Elle est médiatique, cette présidentielle 2027. Mais est-ce que c'est la plus brillante? On va démêler tout ça avec Vincent Trémollet de Villers d'ici une petite dizaine de minutes. En attendant, on continue en musique avec Ayo et Fefe. Je ne sais rien faire.

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9: L'édito politique sur Europe 1 avec Le Figaro. Bonjour Vincent Trébollet de Villers.
10: Bonjour Dimitri, bonjour Anissa, bonjour à tous.
9: Vincent. Ce matin, vous vous arrêtez Vincent sur un élément qui risque d'être central dans cette élection présidentielle et qui selon vous prend des proportions inquiétantes. Vous voulez parler de la violence hein ?
10: Non, je veux parler de la bêtise Dimitri. Elle a toujours été une composante de la vie civique. Personne ne peut y échapper parce que tout être humain à sa zone de bêtise, mais alors cette fois, elle est en train de devenir un fait politique. Le mouvement des casseurs autour des lycées en témoigne. Avouez que brûler son propre établissement sans prendre pompiers, ceux qui veulent arrêter les flammes, c'est complètement idiot, surtout quand on le fait au nom du manque de moyens. Reconnaissez que prendre Louis Boyard pour leader, c'est avoir décidé de mettre son intelligence en jachère. Et je ne vous parle pas de ces images d'acharnement sur une poubelle, une voiture, un bâtiment public au rythme des Welsh et des Walla. Détruire ce que l'on ne comprend pas, tout casser parce qu'on ne parvient pas à s'exprimer, c'est l'exact contraire de la civilisation.
9: Alors cette bêtise s'étend, Vincent, selon vous, jusqu'à la politique.
10: Avez-vous regardé les débats de la primaire de la gauche ? Il n'y en a que pour les pauvres jeunes qui souffrent et personne pour qualifier ces événements pour ce qu'ils sont, c'est-à-dire des émeutes. Des voyous et des militants d'extrême gauche veulent plonger la France dans le chaos, mais nos prétendants socialistes ne voient pas ce qui se passe dans nos rues. En revanche, ils ne perdent rien de ce qui se passe à Gaza. La gauche française est comme frappée de cécité. Elle a méthodiquement effacé les humanités qui faisaient le génie des écoles de la République. Elle a transformé les lycées en grandes garderies pour adolescents. Et désormais, elle trouve des excuses à ceux qui crament les bâtiments. Et derrière, Jean-Luc Mélenchon n'a qu'à ramasser les cendres. Ses forces ne sont plus seulement celles de la déconstruction. Elles forment la coalition de l'auto-destruction.
9: Et vous pensez donc que la campagne ne va pas briller par son intelligence ?
10: Le risque est grand qu'on vive la campagne la plus bête du monde. On a eu en quelques jours deux signaux faibles. D'abord, Raphaël Glucksmann, filmé dans une réunion privée qui n'a pas seulement indiqué sur qui il comptait se soulager, il a dit aussi, je le cite, Ségolène Royal a fait la danse du ventre à Emmanuel Macron. Alors là, torrent d'indignation, le candidat de place publique a été taxé de sexisme. Quelques jours plus tôt, après la publication par Mediapart des propos antisémites attribués à Jordan Bardella, Marine Le Pen a employé les mots de costume en Kevlar pour elle et pour le site fondé par Edoui Plenel. Kevlar, c'est-à-dire gilet pare-balles. Alors là, cataracte d'indignation, et le président de la République lui-même a dénoncé un appel à la violence sur les journalistes. Alors ces deux expressions sont peut-être inutilement provocatrices dans un climat de haute tension, mais de là à en faire une affaire d'État, c'est parfaitement ridicule. D'autant que ces deux formules, danse du ventre et gilet pare-balles, nourrissent les articles et la conversation politique depuis des décennies, mais apparemment même la métaphore n'est plus comprise. Ça va être très compliqué de faire des éditos, Dimitri. Quand on dit par exemple les porte-flingues d'Emmanuel Macron, faudra-t-il préciser qu'il s'agit d'élus qui ne portent pas vraiment un pistolet ? Et quand on dit que les gens sont payés au lance-pierre, il n'y a pas vraiment des patrons qui jettent des cailloux sur leurs salariés. Et la campagne coup de poing d'un candidat ne consiste pas à coller des beignes aux électeurs. On a de plus en plus l'impression d'avoir été transporté dans un épisode de la série Kaamelott. Alors malheureusement, dans la vraie vie, ça rigole moins. Une explosion simultanée de crise devrait restaurer immédiatement un peu de gravité et de sérieux. Crise financière qui nous menace, crise agricole gravissime qui se profile, crise de civilisation devant nos écoles. Si on pouvait éviter d'y ajouter une crise de l'intelligence politique et médiatique, ce ne serait pas complètement idiot.
9: L'édito politique sur Europe 1. Merci Vincent Trémollet de Villers.
11: Et il est 11h24 sur les ondes de Radio Rythme Bleu, et le moins que l'on puisse dire sur cette présidentielle 2027, c'est que la fin justifie les moyens. On continue avec Olak et Bruno Martini, Never Let Me Go, 11h30, votre journal complet avec Jean-François Baudin.

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3: Les sorties de la semaine. Verity avec Anne Hathaway, Dakota Johnson et Josh Hartnett. Engagé pour terminer le roman d'une célèbre autrice, Lowen découvre dans sa maison des secrets qui vont bouleverser ses certitudes. Un thriller troublant. Notre salut, lauréat du prix du scénario Cannes 2026. En 1940, Henri Marr voit dans le nouveau régime l'occasion de prendre sa revanche sur une vie qu'il a déçue. Un drame historique sur l'ambition, les convictions et les désillusions. Digger avec Tom Cruise. Après avoir provoqué une catastrophe mondiale, l'homme le plus puissant de la planète se lance dans une course contre la montre pour sauver l'humanité. Un thriller vertigineux. Et Kraken, épouvante horreur, interdit aux moins de 16 ans. À noter, pour les 20 ans du film, reprise de Cars dès 6 ans. L'événement de la semaine, Digger, séance prestige en salle VIP et VIP+. 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Toujours dans l'affiche, La Patte Patrouille, le film, Mission Dino, Diana, la légende du bout du monde, Les Ensorceleuses 2, Les Héros du Louvre, Spider-Man Brand New Day, Avengers Endgame, Heart of the Beast, La Vie d'une Femme, Garance, si tu penses bien, Raison et Sentiment, Justin le Juste, La Bataille de Gaulle, L'Âge de Fer, La Bataille de Gaulle, J'écris ton nom, et 3 films interdits aux moins de 12 ans, Resident Evil, L'Odyssée et Primetime en VOSTF. 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Après une rupture, Martha découvre une nouvelle façon de ressentir le monde et de savourer la vie. Un récit sensible et lumineux sur le désir, la liberté et le renouveau. 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
5: Le député Nicolas Metzdorf irrite les autorités vanoitaises sur le dossier Matthew et Hunter. Il est l'invité de ce journal. Un réseau de trafic de cannabis démantelé. Une femme de 33 ans a été condamnée à 1 an de prison. Face à l'afflux de batteries usagées, l'éco-organisme Trecodec s'organise. Il continue de s'organiser donc pour structurer la filière. En métropole, la contestation lycéenne marquée par un drame. Un jeune homme de 15 ans a eu la main arrachée en tentant de saisir une grenade de désencerclement. Et puis le sport avec du football et l'équipe de France surclasse la Belgique 4 buts à 1. Zinedine Zidane reste invaincu en 4 rencontres à la tête des Bleus. Bonjour à tous et bienvenue dans ce journal qui se poursuivra comme chaque mardi par le magazine Citoyen. Bonjour Nicolas Legrand.
6: Bonjour Jean-François Baudin.
5: Un citoyen dans lequel vous parlerez cette semaine avec vos invités des incendies et des feux de forêt.
6: Et oui, puisque El Niño arrive et ces dernières semaines, la Nouvelle-Calédonie a été victime de nombreux incendies qui ont ravagé des milliers d'hectares de végétation. On va en parler. À chaque fois, les pompiers sont à pied d'œuvre. Alors, quelles sont les zones les plus touchées par ces feux? Quels moyens de prévention a-t-on sur le territoire? Quelle est l'utilité de la mise en place d'un plan sécheresse? Autant de questions que nous poserons ce midi à nos invités dans le magazine Citoyen. Nous recevrons le commandant Gwenval Cambon, directeur de la DSCGR, Fabien Alboui, le directeur de l'œil, Livaï Roy, le président de l'agence rurale, et Hubert Géraud, expert conservation et plaidoyer Nouvelle-Calédonie. Ils seront donc nos invités à la fin de votre journal.
5: Et puis un invité ce midi dans le journal, je vous le disais en titre, il s'agit du député Nicolas Metzdorf qui rentre de Paris pour passer quelques jours en Nouvelle-Calédonie. Nicolas Metzdorf, bonjour.
7: Bonjour.
5: Vous faites notamment l'actualité en ce moment sur le dossier Matthew et Hunter, sur lequel Elisabeth Moore va vous interroger.
8: Bonjour, merci d'accepter votre invitation alors que vous êtes effectivement de passage pour quelques jours en Nouvelle-Calédonie. Le 1er octobre, vous avez écrit au Premier ministre du condominium des Nouvelles Hébrides avec copie au président de la République Emmanuel Macron et à Xi Jinping, le président chinois. Alors ce courrier fait suite à une intervention du Vanuatu à l'ONU pour revendiquer de nouveau Matthew et Hunter pour demander à la France d'accepter la compétence de la Cour internationale de justice pour trancher ce différend. Depuis, le président du FLNKS a publié un communiqué pour demander des sanctions à votre égard, des excuses de la France. Le cabinet du Premier ministre du Vanuatu et le chef de l'opposition ont réagi. On frôle presque la crise diplomatique à la suite de votre courrier. D'abord, est-ce que vous attendiez à de telles réactions en écrivant cette lettre?
7: C'était un peu fait exprès, oui. C'était volontaire. Mais j'ai voulu surtout démontrer par l'absurde que si le Vanuatu, pays indépendant, pouvait et voulait revendiquer notre territoire et nos eaux, hein, puisque c'est 20% de notre zone économique exclusive qu'il revendique, nous aussi on pouvait faire pareil. C'est-à-dire, je ne vois pas pourquoi le Vanuatu peut revendiquer allègrement devant l'ONU le territoire néo-calédonien, donc le territoire français, et que nous, on devrait accepter gentiment de courber l'échine avec respect et humilité devant nos frères vanuatais. C'est simple, moi, si on veut conquérir mon pays, si on veut conquérir mon territoire, eh ben, je contre-attaque, je me laisse pas faire. La Nouvelle-Calédonie, c'est à nous. La zone économique exclusive, c'est la nôtre, c'est celle de la France. Et il est hors de question, en plus qu'un pays, et c'est pour ça que je le traite de condominium toujours, qui n'est pas indépendant, parce qu'il fait croire qu'il est indépendant, mais il dépend tellement des autres pays sur les aides financières et techniques, et notamment de la Chine, que je trouve ça fort de café de venir oser nous revendiquer notre territoire.
8: Mais le moins qu'on peut dire, c'est que votre courrier n'est pas vraiment diplomatique. Alors bon, on comprend bien, il y a de l'ironie, il y a de la provocation également. En fait, vous vous moquez ouvertement de leur modèle.
7: Mais pourquoi je devrais être diplomate ? Pourquoi je devrais être diplomate envers des gens qui nous attaquent ? Parce que c'est une attaque. Quand on revendique le territoire de quelqu'un, c'est une attaque. Enfin, pardon, mais le Vanuatu, est-ce qu'on a été méchant avec le Vanuatu ces 40 dernières années ? On a envoyé des délégations économiques pour essayer de bâtir des accords de libre-échange. On a à chaque fois été les premiers soutiens quand il y a eu des catastrophes naturelles lors des cyclones. On a bâti des relations diplomatiques au Forum des îles du Pacifique. Et le remerciement, c'est quoi ? Ils vont à l'ONU et devant la Cour internationale de justice revendiquer notre territoire. Non, mais attendez, mais est-ce qu'on est suffisamment faible aujourd'hui ou complètement anesthésié par notre diplomatie ou notre repentance qu'en fait, on accepte que des gens, devant le monde, devant la planète, c'est-à-dire à l'ONU à New York, disent, en fait, cette partie-là de la Nouvelle-Calédonie, c'est à nous. Et nous, on ne dit rien. Et nous, on ne dit rien, on trouve ça amusant. Mais moi, il n'y a personne qui vient dire « Écoute, Nicolas Metzdorf, en fait, chez toi, c'est chez moi. »
8: Mais en plus, vous moquez ouvertement d'eux quand même. Vous critiquez leur modèle en disant « Vous faites une contre-proposition. » Et vous dites « On va donc vous proposer le transfert de quelques-unes des îles du Vanuatu. Nous nous engageons à y implanter l'école gratuite, un accès aux soins décents, la nationalité française. » En clair, vous dites que leur modèle est nul et qu'on va leur apporter mieux.
7: Mais c'est faux ou pas ? Non, mais la question, c'est faux ou pas ? Est-ce que l'école est gratuite au Vanuatu ? Ben non, parce que quand on commence au collège et au lycée, il faut payer. Est-ce que l'accès aux soins est aussi développé qu'en Nouvelle-Calédonie ? Non. Est-ce qu'ils vendent bien leur passeport pour équilibrer leur budget ? Oui. Est-ce que ce que je dis est faux ? Ben non, sauf que c'est pas bien de le dire, hein, parce que toutes les vérités sont pas bonnes à dire. Mais il y a un moment donné, vous savez quoi ? Quand on vient faire ses besoins dans notre salon, il y a un moment donné, il y a un coup de botte aux fesses. Voilà.
8: Mais en tout cas, ils le prennent très très mal. Alors,
7: La vérité blesse.
8: Voilà. Mais on vous traite de néocolonial, moqueur, bon ça va encore, mais raciste, profondément offensant, paternaliste et d'une arrogance inacceptable. Vous pensiez
7: mais
8: que
7: parce
8: le Vanuatu
7: c'est des
8: lui-même
7: gens, allait... Alors, déjà, deux analyses. Déjà, c'est des gens à qui on n'a jamais osé rien dire. Parce que vous comprenez, ils sont pauvres, ils sont indépendants, il faut toujours les aider... Il y a un moment donné, stop. Donc ça leur fait bizarre. Ça leur fait bizarre qu'il y en a un, pour une fois, qui dit « Non, mais là, vous arrêtez vos bêtises. » Vous voyez, ils ont pas compris ce qui se passait, en fait. Donc c'est normal qu'ils se vexent, hein, quand on a toujours des bonbons tout au long de l'année de la part des voisins et que d'un coup, les voisins disent « Maintenant, les bonbons, ça suffit. » Je comprends qu'ils se vexent. Et la deuxième chose, c'est que les masques tombent. Parce que eux, par contre, alors ils me traitent de raciste, mais enfin, ils y vont fort. Parce que moi, j'ai jamais mis en avant une quelconque référence à l'ethnie des Vanuatais. Eux, par contre, ils y vont en petit blanc, africanaire. Et le cabinet du Premier ministre dit même les vrais habitants de la Nouvelle-Calédonie ne possèdent toujours pas leur pays. Vous vous rendez compte ? Vous vous rendez compte de la puissance ? Mais eux, ils sont sérieux pour le coup. Les vrais habitants de la Nouvelle-Calédonie ne possèdent toujours pas leur propre pays. Mais il veut dire quoi ? C'est-à-dire que les non-Kanaks de Nouvelle-Calédonie, les Wallisiens, les Javanais, les Métis, les Blancs, les Caldoches, ils ne sont pas chez eux en Nouvelle-Calédonie. C'est qu'ils racistent là. Et ça démontre bien, en fait, l'agenda politique du Vanuatu. Et c'est pour ça qu'ils sont aussi proches du FLNKS. C'est parce qu'ils ont le même agenda politique, ils ont le même programme politique. En fait, ce sont des suprémacistes mélanésiens qui veulent simplement... évacuer tous les non-mélanésiens des terres de Mélanésie et d'Océanie. C'est ça leur objectif. Et d'ailleurs, je rappelle que l'année dernière, il y avait un amendement constitutionnel porté par un des groupes du Parlement vanuatais qui voulait qu'on refuse le droit de vote des Vanuatés non mélanésiens au Vanuatu, pour préserver le poids électoral des autochtones. Enfin, quand même, vous voyez, ce sont des politiques racistes, ce sont des gens qui sont dans l'essentialisation, et donc moi je considère qu'on n'a pas à traiter avec des gens comme ça. Et on n'a même pas à traiter ça avec, avec le sourire ou avec du recul. Moi, je prends ce sujet très au sérieux, contrairement à ce que la lettre puisse penser, mais c'était le meilleur moyen pour moi d'interpeller la population sur le sujet, et ça a marché, la preuve.
8: À preuve, oui, les réactions
7: que j'ai suscitées. Non, mais je refuse. Moi, je suis là pour défendre l'intérêt de la Nouvelle-Calédonie et l'intérêt de la France. Eh bien, quand le pays voisin, qui n'a aucune leçon à nous donner sur quoi que ce soit d'ailleurs, vient revendiquer une partie de notre souveraineté, je le rappelle, il ne faut pas se laisser faire. Hein. Moi, je rappelle Margaret Thatcher avec les Malouines. Il y a un moment donné, c'est à nous. Point barre. Voilà.
8: Alors, le premier à réagir, d'ailleurs, avant les autorités du Vanuatu, c'est ici, en Nouvelle-Calédonie, le FLNKS de Christian Théien, lui aussi très violent à votre égard. Il vous accuse notamment de vouloir raviver les tensions. Ça ne vous a pas surpris?
7: Mais raviver les tensions. Alors, mais non, mais Christian Théien, alors lui, c'est très simple. Lui donne 20% de la zone économique exclusive de la Nouvelle-Calédonie au Vanuatu pour que le Vanuatu l'embarque dans ses délégations au Forum des îles du Pacifique. Parce que la dernière fois qu'il a été à Palau, Christian Théien, c'est dans la délégation du Vanuatu. Hein, en termes d'ingérence étrangère, on ne fait pas mieux.
8: Avec le fer de lance, le groupe du fer de lance.
7: Avec le groupe du fer de lance. Et c'est comme ça que le Vanuatu dit à l'ONU aussi, eh bien, nous on défend l'autodétermination des Kanaks, pas des Calédoniens, des Kanaks. Donc il y a quelque part une volonté de Christian Théien de vendre les intérêts de la Nouvelle-Calédonie au Vanuatu pour son propre intérêt politique et personnel. Et Christian Théien n'est aujourd'hui finalement que le porte-parole aujourd'hui du gouvernement vanuatais en Nouvelle-Calédonie.
8: Encore deux petites questions sur ce sujet. Quand on vous dit qu'effectivement c'est pas diplomatique et qu'on vous dit un député français ne devrait pas dire ou ne devrait pas écrire des choses comme ça, qu'est-ce que vous répondez ?
7: Que moi je suis redevable envers mes électeurs. Voilà. Que en fait moi je n'ai pas de supérieur. Le Premier ministre, c'est pas mon supérieur. Le ministre des Affaires étrangères, c'est pas mon supérieur. Emmanuel Macron, c'est pas mon supérieur. L'ONU, c'est pas mon supérieur. Et qui que ce soit d'autre, c'est pas mon supérieur. Moi, mes supérieurs, c'est très simple, c'est la première circonscription de la Nouvelle-Calédonie. Voilà. Voilà à qui je rendais compte.
8: C'est une question de souveraineté française, vous l'avez dit, les îles Matthew Hunter. Vous avez déjà saisi les plus hautes autorités de l'État, le ministre des Affaires étrangères sur la question. Vous attendez quand même à ce qu'ils rentrent davantage dans le jeu, à ce qu'ils défendent davantage les choses.
7: Ils ont quand même, la France a durci sa position la dernière fois au Forum des îles du Pacifique, hein, où Léonore Carrois, la ministre des Affaires étrangères sous au Quai d'Orsay, a précisé que Matthew Hunter relevait la souveraineté française, et je crois que la France ne va pas reconnaître la Cour internationale de justice comme étant compétente pour trancher ce litige-là. Donc on a un durcissement de la France. Moi, ce que je leur reproche, c'est d'être silencieux. Je pense qu'il faut quand même s'affirmer publiquement sur ce sujet-là. Et je reproche un petit peu au gouvernement d'avoir... c'est toujours la même technique, c'est comme avec le FLNKS, c'est-à-dire qu'ils ouvrent des discussions en pensant que ça va calmer les choses. Parce que qu'est-ce qui s'est passé? D'où ça part, ce sujet de Matthew Hunter? De la visite d'Emmanuel Macron au Vanuatu. Il y a 2-3 ans de ça, moi j'y étais. En tant que président du groupe d'amitié France-Vanuatu d'ailleurs.
8: Vous l'êtes toujours?
7: C'est là où la blague est magnifique. Non, je ne le suis plus. Et c'est là que Emmanuel Macron... En fait, moi je me souviens très bien ce qui s'est passé. On arrive dans le bâtiment du Premier ministre. Et vous savez, sur le bâtiment, c'est écrit « financé par la République populaire de Chine ». Donc, comme pays souverain, on a vu mieux. Et donc, Emmanuel Macron dit « Eh ben, écoutez, on est très heureux d'être là. On vient faire du partenariat. On va mettre une antenne de l'Agence française de développement pour financer des projets au Vanuatu ». C'était juste après un cyclone, d'ailleurs. On était les premiers arrivés. Et donc, Emmanuel Macron dit « Je suis très content que les frégates soient là pour aider avec le bateau hôpital pour soigner vos malades, etc. » Et la première... remarque du Premier ministre vanuatais, c'était de dire « Merci beaucoup, Monsieur le Président de la République, qu'en est-il de Matthew et Hunter ?» Voilà, voilà. Et Emmanuel Macron avait répondu « Bon, ben, on va en discuter. » Il ne faut jamais en discuter, il faut fermer la porte tout de suite. Il n'y a pas de négociation possible, il n'y a pas à en discuter diplomatiquement, il n'y a pas à aller à l'ONU, etc. C'est notre souveraineté.
8: On va parler d'autre chose aussi, parce que vous êtes allé récemment aux États-Unis. Vous nous l'aviez annoncé d'ailleurs avant de partir. Vous deviez y parler nickel. Est-ce que finalement ça a été productif? Vous avez pu faire avancer les choses?
7: Oui, en fait, le sujet qu'on a avec les États-Unis, c'est qu'il y a un fonds d'investissement qui est privé, mais qui est aussi piloté par le gouvernement américain pour ses intérêts, qui s'intéresse au rachat d'Eramet. Donc vous savez que la famille Duval, qui est actionnaire d'Eramet, est vendeuse de ses parts. Et donc ça intéresse les Américains parce que, évidemment, Eramet possède énormément d'intérêts en minerais stratégiques à travers le monde, en Argentine, au Gabon, en Indonésie et en Nouvelle-Calédonie. L'idée pour moi était de leur dire, écoutez, si vous arrivez à racheter Eramet, moi je ne suis pas là pour dire c'est bien ou c'est pas bien qu'il rachète Eramet, mais en tout cas si vous rachetez Eramet, il faut garder la SLN au sein de la filiale pour réinvestir dans l'usine, réinvestir dans l'énergie, parce qu'aujourd'hui c'est ce qui coûte cher à Doniambo, et ne pas fermer l'usine qui est dans ma circonscription, l'usine de Doniambo. Et donc j'ai été faire du lobbying auprès des Américains. Je crois que ça a plutôt fonctionné parce qu'ils ont été à l'écoute, j'ai été reçu par à peu près tout le monde là-bas. Et donc je suis très heureux de voir qu'il y a d'autres puissances occidentales qui s'intéressent aux minerais calédoniens. Si la France ne s'y intéresse pas, si l'Europe ne s'y intéresse pas, au moins il reste le vieux oncle Sam qui a toujours été auprès des Calédoniens dans les moments difficiles. Donc au moment de la Deuxième Guerre mondiale, et puis on verra si au moment de la crise la plus importante de notre histoire sur le nickel, ils seront là aussi.
8: Il y a Stéphane Séjourné pour l'Europe qui arrive bientôt en Nouvelle-Calédonie.
7: Oui, il y a Stéphane Séjourné qui arrive, alors j'ai hâte de voir ce que va mettre Stéphane Séjourné sur la table.
8: À Paris, vous avez également assisté à la commission des finances de l'Assemblée nationale. On sait que ça nous intéresse beaucoup de savoir quelles sont les finances dont va pouvoir bénéficier la Nouvelle-Calédonie. Vous pensez que le projet de loi de finances 2027 va pouvoir être adopté, là, c'est une question qui dépasse le simple territoire.
7: Je l'espère, parce qu'en fait, si le projet de loi de finances n'est pas adopté, il n'y a pas de soutien à la Nouvelle-Calédonie, il y a quand même un peu plus de 500 millions d'euros, donc 60 milliards de francs pacifiques, qui c'est énorme, hein, qui sont inscrits au budget de l'État pour l'année 2027, si on prend en compte les institutions et les usines de nickel. Si le budget n'est pas adopté, je ne sais pas comment on fait pour survivre, tout simplement, avec nos politiques publiques de base. Ce qui semble en tout cas se profiler, parce que c'est la déclaration de Marine Le Pen, c'est que le budget devrait être adopté, hein, parce que je crois que le Rassemblement National n'a pas envie d'être responsable de l'instabilité financière de la France, alors qu'il est en tête des sondages, de tous les sondages d'ailleurs, sur les élections présidentielles. Donc je crois que Marine Le Pen fait le pari d'être prudente et responsable avant les élections présidentielles, ce qui semble être en tout cas payant vu sa cote de popularité. Et donc nous, ça nous permettrait d'entrevoir, le vote d'un budget qui nous garantirait un soutien massif pour 2027.
8: Vous étiez en métropole, vous avez assisté, vous nous en aviez parlé d'ailleurs, à la visite du pape, visite historique du pape Léon XIV en France. On a vu un changement d'ambiance complet avec la crise des lycées, là, depuis quelques jours en métropole. Quelle analyse vous en faites ?
7: Mais qu'il y a deux France aujourd'hui. Il y a la France du pape et il y a la France de Mélenchon. La France du pape, elle est polie, elle est respectueuse, elle connaît son histoire, elle se projette aussi dans l'avenir en étant forte de ses racines, mais aussi en s'ouvrant au monde et peut-être en remettant de la chrétienté dans notre et de la spiritualité dans notre époque. Et puis il y a la France de Mélenchon qui ne veut pas travailler, qui veut détruire, qui remet en cause tout ce qui a fait que la France est une grande nation aux yeux du monde. Et je crois que malheureusement cette affrontement entre ces deux France est aujourd'hui quasiment impossible à éviter. Je ne vois pas comment on arrive à cohabiter sur le long terme avec autant de disparités dans les valeurs. Pour faire une nation, pour faire le ciment d'une nation, il faut que chacun partage un socle de valeurs. On peut être de droite, on peut être de gauche, on peut vouloir plus d'impôts, moins d'impôts, plus d'immigration, moins d'immigration, mais il faut quand même que le socle des valeurs de base soit commun. Et j'ai l'impression aujourd'hui qu'il n'y a plus rien en fait qui réunit la France du pape, hein, c'est les 1 million de personnes que moi j'ai vues parce que j'y étais aux Champs-Élysées, c'était quand même assez impressionnant. Puis des jeunes, hein, c'était pas des vieux, parce qu'on dit toujours les catholiques en France, c'est des vieux dans les églises, etc. Moi je peux vous dire, j'ai vu que des jeunes. Donc cette France du pape, qu'est-ce qu'elle a en commun avec cette France de Mélenchon à coup de wesh et de voilà qui brûle les poubelles devant les lycées. Et moi, je ne peux pas entendre que ça soit à cause des heures de cours, pardon, mais on a l'impression que maintenant, aller en cours, c'est travailler. En fait, aller en cours, c'est pas travailler, aller en cours, c'est apprendre. Non, à la limite, il faudrait leur verser un salaire. Comme on leur donne des compétences, il faudrait qu'ils soient payés en plus pour ça. C'est quand même assez extraordinaire. Enfin, moi, je n'ai pas été éduqué comme ça. Et j'ai l'impression qu'en fait, cette France-là ne veut plus travailler, ne veut plus faire d'efforts et ne participe plus du tout à la construction de ce qui a fait que la France, comme je le disais, est une nation moderne et qui a quelque part illuminé le monde au 18e et au 19e siècle. Pardon. Donc je vois pas vraiment la réconciliation possible.
8: Et en plus, il y a la violence quoi, qui est quand même assez effrayante quand on voit les scènes de violence de rue.
7: Oui, mais c'est finalement c'est caractéristique de ces mouvements révolutionnaires. C'est-à-dire qu'ils veulent passer par la violence pour changer de régime. Moi, je pense, pour rien vous cacher, Elisabeth Noir, il va y avoir les élections présidentielles l'année prochaine. Dans le cadre d'un deuxième tour Marine Le Pen-Jean-Luc Mélenchon, ce qui n'est pas improbable aujourd'hui compte tenu des sondages, je ne vois pas comment les élections présidentielles se passent bien.
8: Nous verrons tout ça. Merci en tout cas d'être passé par les studios de Radio Rythme Bleu. Vous repartez très bientôt pour Paris.
7: Oh ben je repars samedi.
8: C'est la rentrée parlementaire là.
7: C'est la rentrée parlementaire.
8: Vous allez vous remettre au travail.
7: Exactement.
8: Merci.
7: Thank you, Thomas.
8: Député, d'être passé par les yeux de RRB et à très bientôt.
5: Merci. Merci, Nicolas Metzorf. Une dernière info politique avant de marquer une pause avec ce changement d'étiquette pour le sénateur Georges Naturel. Il annonce en effet dans un communiqué sa décision de quitter le groupe Les Républicains au Sénat, dans lequel il siégeait depuis son élection, pour rejoindre le groupe de l'Union centriste et indépendant présidé par Hervé Marseille. Georges Naturel qualifie cette nouvelle affiliation en écrivant que ce groupe politique porte mieux les valeurs qu'il défend en Nouvelle-Calédonie pour retrouver dans un futur proche le chemin du redressement et du vivre ensemble. Le groupe Union centriste est celui dans lequel siégeait en son temps Gérard Poadja de Calédonie Ensemble. Le départ de Georges Naturel du groupe Les Républicains n'est pas une surprise. En Nouvelle-Calédonie, il n'est plus membre du Rassemblement LR. L'autre sénateur calédonien, Robert Rowy, reste quant à lui membre du groupe communiste républicain citoyen et écologiste Kanaky. Après une semaine de tractations, les effectifs des groupes politiques du Sénat ont été publiés hier. Les Républicains restent le premier groupe avec 124 sénateurs sur 348. Le groupe Union centriste et indépendant est le deuxième groupe du Sénat avec 63 sénateurs. Le groupe socialiste dirigé par Patrick Kanner est désormais le troisième groupe avec 62 sénateurs. Il est 11h51, la première pause de ce journal. Dans un instant, le reste de l'actualité en Calédonie.
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5: La suite de l'actualité en Nouvelle-Calédonie et de nouvelles perturbations de réception des SMS 3D Secure bancaires. Elia informe ses clients qu'un incident affecte actuellement la réception de l'ensemble des SMS 3D Secure envoyés par les établissements bancaires. Les équipes techniques sont mobilisées et mènent les investigations nécessaires pour identifier évidemment l'origine de l'incident et surtout rétablir le service. Un réseau de trafic de cannabis démantelé par la police à Nouméa. L'enquête a commencé le 30 septembre au camp Est. Lors d'une fouille post-parloir, un détenu a été découvert avec 8 grammes de cannabis, Nicolas.
6: Oui, et immédiatement, sa concubine, âgée de 33 ans, a été interpellée à sa sortie du centre pénitentiaire. C'est elle qui venait d'aller au parloir. Elle a reconnu avoir introduit des stupéfiants dans la prison et avoir remis ce pochon à son compagnon détenu. Les enquêteurs ont ensuite identifié deux adresses dans lesquelles elle avait caché du cannabis. Ils ont d'ailleurs retrouvé 500 136 grammes pour une valeur à la revente de 435 000 francs ainsi que 80 000 francs en liquide. Au cours de sa garde à vue, cette femme domiciliée à Magenta a expliqué que le cannabis provenait de la commune de Wailou, sans donner toutefois la localisation exacte. Déjà condamnée à plusieurs reprises à des peines de prison pour le même type de délit, elle a été jugée dans le cadre de la procédure de reconnaissance préalable de culpabilité. Elle a été condamnée à un an de prison ferme, auquel il faut ajouter une année supplémentaire pour des peines ultérieures qui n'ont pas été purgées. Résultat, 2 ans de prison. Quant au détenu, il sera quant à lui jugé en 2027 pour détention de stupéfiants, mais aussi recel d'un bien provenant d'un délit, à savoir l'introduction d'un objet interdit à une personne détenue.
5: L'Ordre de Malte poursuit sa mission pour pallier le manque de soignants sur le territoire. Des soignants, qu'ils soient infirmiers, médecins ou dentistes, engagés par l'Ordre de Malte, sont envoyés en mission pour 3 mois sur le territoire et se rendent dans les zones où l'accès aux soins est plus difficile. Christian Dewel, chargé de mission à l'Ordre de Malte France et directeur du projet Santé en Nouvelle-Calédonie, était notre invité ce matin à 7h30.
11: Ce besoin émane des directions provinciales de la santé, de sorte que le besoin soit correctement défini. En prenant en compte évidemment la présence et le caractère opérationnel des outils nécessaires, je pense spécialement aux fauteuils de dentiste, et lorsque les moyens sont rassemblés, les besoins sont là, ben on fournit le personnel. Selon un rythme qui est de 3 mois pour chaque rotation, et dans cet espace-temps, la mise en place de, en gros, pendant 4 à 5 semaines dans chacune des provinces, selon l'ordre défini, donc de façon collégiale, de façon à aller là où la population calédonienne a le plus grand besoin de nos soins.
5: Une mission reconnue par les populations des zones ciblées. Notez toutefois que certains soignants n'ont pas souhaité venir en Nouvelle-Calédonie en raison de l'insécurité. Mais Christian Dewel assure que tout se passe pour le mieux.
11: L'État, via le Haut Commissariat et le gouvernement calédonien, s'était engagé à ce que la sécurité soit assurée avec les coutumiers. Et je dois dire que depuis que nous sommes déployés en février dernier, et quels que soient les endroits où on est allé, en province nord, en province des îles, en province sud, la sécurité a toujours été parfaite et garantie par les gens qui intervenaient autour du projet.
5: Et avec des populations qui sont en attente de soins aujourd'hui?
11: Ah oui, alors c'est les soignants me disent toujours que c'est leur première récompense. La population les accueille vraiment de façon extrêmement chaleureuse et surtout les remercie tout le temps. Moi-même, y compris dans Nouméa, j'ai croisé des gens qui me remerciaient tout simplement parce que je portais le polo de l'Ordre de Malte France. Alors, il est vrai qu'on a collectivement une mission qui est reconnue comme satisfaisante, je crois. Oui.
5: Et cette mission financée par l'État a été lancée en février 2025. Elle est prévue pour durer 1 an, mais il se pourrait que la convention soit renouvelée. Quels sont les enjeux de la filière batterie en Nouvelle-Calédonie? À l'occasion de la visite sur le territoire d'Emmanuel Toussaint d'Auvergne, directeur général de Batterie Box, les acteurs de la filière batterie étaient réunis ce matin à l'initiative de Trécodec, Léo Fichou.
12: Une matinée d'échange consacrée donc aux enjeux mais aussi aux problématiques de la collecte, du traitement et du recyclage des batteries sur le territoire. L'occasion également de partager les expériences, de réfléchir aux pistes d'amélioration pour structurer et développer cette filière. Emmanuel Toussaint d'Auvergne, directeur général de Battery Box.
13: L'ambition, c'est d'avoir un partage d'expérience en disant que nous, ce qu'on fait sur d'autres territoires ultramarins, la problématique sur les batteries et la fin de vie, comment on peut le décliner ici et de la même façon, s'enrichir de ce qui a pu être développé par Trécodec sur ce territoire pour le dupliquer ailleurs de l'autre côté. Alors, les solutions, c'est déjà de prendre conscience du gisement, de se rendre compte qu'il va arriver et qu'il faut se structurer pour pouvoir bien l'accueillir. Donc, si on veut se mettre dans des bonnes conditions pour le recycler en 2030, il faut déjà prendre des investissements maintenant auprès des acteurs, aussi bien pour le stockage, la collecte, le tri et demain le traitement. Aussi, prendre en considération que les acteurs des batteries, ils sont plutôt d'Asie du Sud-Est. Donc, vos batteries, à un moment donné, ça va devenir une matière première secondaire qui risque de les intéresser pour pouvoir régénérer ou refaire des batteries demain.
12: Le principal frein au développement de la filière reste le coût du transport, 1500 francs le kilo pour expédier les batteries en fin de vie vers l'Australie notamment, explique Bernard Crenier, PDG de Trécodec.
14: Il y a plusieurs catégories de batteries. Les batteries au plomb ne posent pas de problème depuis toujours. C'est assez simple à faire, mais les problèmes se posent maintenant avec les piles ou les batteries lithium qui posent des problèmes de transport en fin de vie. C'est-à-dire qu'aujourd'hui, une batterie au lithium, c'est 1500 francs CFP le kilo pour l'envoyer en Australie en traitement. Donc, quand on connaît le gisement de batterie au lithium mis sur le marché en Nouvelle-Calédonie, on sait qu'à un horizon de 10 ans, on a environ entre 5 et 7 milliards à provisionner, on aura ces dépenses à l'horizon de 10 ans. Donc, c'est pour ça qu'aujourd'hui, on alerte un petit peu toutes les parties prenantes pour se dire, attention, il y a une bombe financière qui nous arrive, il faut qu'on s'en occupe.
12: Représentants des institutions, producteurs, opérateurs de la filière batterie en Nouvelle-Calédonie ont participé à cette matinée d'échanges.
5: Dans un instant, on va se retrouver pour évoquer l'essentiel de l'actualité en métropole qui tourne toujours autour de la contestation lycéenne.
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5: Avec une nouvelle journée de blocage, de tension et de violence, alors que la contestation lycéenne se poursuit, quelques 580 établissements ont été touchés. À Paris, l'entrée d'un lycée a été saccagée et la journée a été marquée par un drame à Lens. Un jeune homme de 15 ans a eu la main arrachée par une grenade de désencerclement. Il aurait tenté de la ramasser au sol pour la relancer vers les forces de l'ordre lorsqu'elle a explosé. Écoutez Jean-Pierre Cloez du syndicat Alliance Police Nationale Hauts-de-France.
18: On est vraiment aujourd'hui désolé pour ce jeune garçon, mais il va falloir que ces jeunes se mettent bien à l'esprit que on n'est pas dans un jeu vidéo où on appuie sur un bouton lorsqu'on est blessé ou on est tué et on recommence. En fait, on peut pas s'amuser à ramasser une grenade en pensant qu'elle va pas exploser et puis qu'on va pouvoir la rejeter dans le camp inverse. Il faut être très très prudent.
5: Et pour éviter notamment tout nouveau drame de ce type, le syndicat des commissaires de police a publié un guide de prévention à destination des manifestants. Alexandre Chauveau pour Europe 1.
19: Le guide fait 8 pages. Il détaille les droits des lycéens, comme celui de manifester ou de disposer d'un avocat en garde à vue, mais alerte aussi et surtout sur les dangers inhérents à ces rassemblements, celui de se retrouver par exemple en première ligne auprès de casseurs et donc de s'exposer à la réponse des policiers. Le syndicat des commissaires détaille ainsi les sommations que les forces de l'ordre sont tenues d'adresser à la foule et les risques pour les manifestants de ne pas en tenir compte en restant sur place. Il s'agit là d'un délit puni d'un an de prison et de 15 000 euros d'amende. Page suivante, le guide liste les peines encourues pour les délits commis en manifestation. 3 ans de prison et 45 000 euros d'amende pour la détention d'objets pouvant servir d'armes. Jusqu'à 10 ans de prison pour un projectile lancé sur des policiers ou l'incendie volontaire d'une poubelle ou d'une voiture. Bref, un guide pédagogique que les commissaires de police mettent à disposition en guise de dialogue. Dialogue qu'ils proposent d'améliorer au travers de rencontres avec les organisations lycéennes.
5: Et demain mercredi, le mouvement pourrait prendre une toute autre ampleur puisque les syndicats appellent à une mobilisation pour cette journée aux côtés des organisations lycéennes. Pour les jours qui suivent, le ministre de l'Éducation nationale, Édouard Geffray, espère un retour à la normale le plus rapide possible.
20: L'objectif, c'est que dès mercredi matin, les cours reprennent progressivement partout, mais évidemment qu'ils ne reprennent pas comme si de rien n'était. Donc, nous allons demander aux chefs d'établissement, mais sous leur responsabilité sur les modalités qu'ils choisiront, d'organiser tout simplement une reprise progressive des cours, échelonnée, d'abord avec les personnels, et ensuite, un deuxième temps avec les élèves, pour là aussi, objectiver la situation et poser les choses.
5: Et au milieu de ce mouvement, il y a aussi des élèves qui veulent travailler et qui condamnent cette mobilisation. Surtout qu'elle dépasse désormais le simple cadre étudiant et qu'elle devient très politique. Le reportage à Lyon de Jean-Luc Bougeon pour Europe 1.
21: Alors oui, ce n'est pas la majorité, mais il y a des élèves qui ont envie que les cours reprennent enfin normalement. Les blocages tous les jours, ça va bien un moment, estime Maxime, élève de première au lycée Édouard Herriot.
22: Faut arrêter, mais c'est un peu débile, parce que si on demande quelque chose par la force, on va jamais rien avoir. Alors que si on demande normalement, on peut peut-être avoir quelque chose.
23: Surtout le problème, c'est que les gens qui manifestent, hier j'aurais demandé leur cause, c'était plus pour Gaza et pour les violences policières, alors que c'est pas du tout ça qu'il faut revendiquer.
21: Aurélien, lui, est lassé de toute cette violence.
24: Les casseurs qui viennent juste pour mettre des coups de mortier, ça je trouve qu'il faut que ça s'arrête, c'est très dangereux.
25: Nous,
0: c'est notre classe de première, donc on a quand même l'année de bac, il faudrait quand même le préparer, on est d'accord.
21: Et que dire de certains parents? À l'évocation du mouvement lycéen, Carole, maman d'un élève de terminale, perd son calme.
2: Évidemment, il faut que ça s'arrête. C'est des gamins qui ont 15 et 16 ans, ils savent même pas pourquoi ils font des grèves, ils manifestent, mais regardez ce merdier là. On peut plus vivre normalement, c'est juste la débandade en fait. C'est la France 2026. J'ai mon fils qui est en terminale, donc il passe un bac à la fin de l'année. Et là, on fait quoi? On ferme un lycée en fait. C'est-à-dire qu'il ne va pas en cours pour, je sais pas, 2, 3, 5, 10, 15 manifestants. On va faire quoi? La prochaine étape, c'est on ferme la France? C'est très énervant.
21: Un retour à l'ordre qui n'est vraisemblablement pas pour tout de suite, se désole Carole, qui redoute déjà la manifestation de demain. Lyon, Jean-Luc Bougeon, Europe 1.
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5: C'est l'heure de votre rendez-vous SMS sur Radio Rythme Bleu avec la question du jour. Dans la crise des lycées en métropole, les parents des casseurs doivent-ils, selon vous, être les payeurs? Si vous pensez que oui, vous tapez 1. Si vous pensez que non, vous tapez 2. Et vous envoyez votre réponse au 3146. La réponse à la question d'hier est 95% des auditeurs de Radio Rythme Bleu qui se sont exprimés par SMS se disent favorables à la dissolution de LFI, comme le suggère Bruno Retailleau, le candidat LR à la présidentielle, qui accuse la France insoumise d'organiser l'insurrection. Ils sont 5% à dire qu'ils sont opposés à une telle mesure. À 12h04, une nouvelle et dernière pause dans ce journal avant de voir l'actualité sportive avec du football.
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5: Et le sport se résume ce midi à du football. L'équipe de France termine le premier rassemblement de l'ère Zinedine Zidane avec une victoire sur la Belgique. Ils se sont imposés 4 buts à 1, Léo Fichou.
12: Oui, les tricolores largement dominateurs en première période se sont fait surprendre dès la 35e minute par Dodi Lukebakio. Dès l'heure de jeu, Zinedine Zidane décide alors de faire entrer Michael Olysee, Ryan Cherki et Lucas Dacuña. Puis Désiré Doué quelques minutes plus tard. Et là, tout change. On a eu droit à un dernier quart d'heure de folie. Doué égale sur une passe de Dacuña, Cherki permet aux Bleus de passer devant avant qu'Olysee n'inscrive un doublé. Je vous propose d'écouter Michael Olysee qui a été élu homme du match.
24: On a bien joué à la fin. Premier mi-temps, c'était difficile. Tu connais bloc bas, c'est toujours difficile, mais après on a continué et à la fin c'était bien. Donc on est content. C'est un plaisir de jouer ici avec l'équipe. Il y a beaucoup de joueurs qualité et oui, je suis content de jouer ici.
12: Ryan Cherki, lui, a une nouvelle fois fait parler sa technique sur la pelouse et a tenu à défendre la cohésion du groupe après des rumeurs d'éventuelles tensions entre certains joueurs.
25: Tout ce qui se dit dans la presse concernant tous les joueurs, ouais, faut pas écouter. On a vraiment une cohésion de groupe extraordinaire. Ça, forcément, vous le voyez pas parce que c'est en privé, c'est entre nous. Mais moi, j'ai rarement connu un groupe qui vit aussi bien. Du premier au dernier joueur, du premier membre du staff au dernier membre du staff, franchement, c'est kiffant. Donc, ça se ressent sur le terrain, j'ai envie de vous dire.
12: L'heure est désormais au bilan donc pour Zinedine Zidane qui faisait ses débuts à la tête des Bleus. Résultat, 3 victoires et un match nul. Des premières, des révélations, des confirmations. Seul le gardien de com, Jean Butez, n'a pas joué lors de ce rassemblement. Un bilan plus que positif pour le sélectionneur.
26: J'ai été même agréablement surpris de l'état d'esprit de tous les joueurs. Je savais que c'était des vrais professionnels. Mais là, vraiment sérieux dans le travail. Un groupe qui vit bien ensemble. Moi, j'étais très heureux de pouvoir faire ces 15 jours. Maintenant, pour eux, le problème, c'est que ça continue et ils rentrent dans leur club et c'est un peu frustrant, mais bon, voilà.
12: Prochain rendez-vous pour les Bleus de Zizou, ce sera en novembre pour la suite et fin de la phase de groupe de la Ligue des Nations. Le 13 novembre en Italie, le 16 novembre contre la Turquie.
5: Il est midi et 7 minutes, c'est la fin de ce journal. Dans un instant, le magazine citoyen. 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

0: Recevons le commandant Gwenval Cambon, directeur de la DSCGR. Bonjour.
1: Bonjour.
0: Lévaï Roy, le président de l'Agence Rurale. Bonjour. Bonjour. Nous sommes également avec Fabien Alboué, le directeur de l'œil. Bonjour.
2: Bonjour.
0: Et avec Hubert Géraud, expert conservation et plaidoyer Nouvelle-Calédonie. Bonjour.
3: Bonjour.
0: Merci d'être avec nous tous les quatre pour parler de ces incendies. On en a parlé évidemment dans l'actualité sur l'antenne de Radio Rythme Bleu. L'œil a détecté 269 incendies, il me semble, sur toute l'année. Il y en a eu presque une centaine rien qu'en province nord pour le mois dernier. Comment on pourrait qualifier ce début de saison des feux, même si on ne parle plus de saison administrative des feux de forêt?
2: Pour l'instant, effectivement, on est plutôt, selon les données satellitaires, hein, qui peuvent être différentes de celles de la sécurité civile, on est plutôt sur une année moyenne. Par contre, ce qu'il faut avoir en tête, c'est qu'une année moyenne en Calédonie, c'est quand même une année très intense. On peut comparer les 10-15 000 hectares en moyenne brûlés par an en Calédonie avec les 15 000, 20 000 hectares brûlés par an en moyenne en métropole. Alors, ces dernières années, ça a changé. Mais vous voyez, en fait, un peu les différences de superficie qu'on a et finalement un niveau de pression très fort. Donc plutôt un début plutôt moyen, mais parce qu'on était sur une phase de Niña en fait sur le début de l'année, et puis là depuis septembre une accélération importante en fait avec des cumuls qui augmentent fortement. Donc là on est qu'au 5 octobre, il reste encore 2-3 mois probablement de feu intense, et donc il faudra faire le bilan en fin d'année pour se dire est-ce que l'année était vraiment très intense ou pas.
0: C'est le même constat du côté de la DSCGR sur ce début de la période?
1: Oui, tout à fait. Comme Fabien vient de le rappeler, l'année civile 2026 s'échelonne sur deux périodes. On a fin de la Niña, début de l'année, et là maintenant un nouveau phénomène El Niño qui va être marqué par de la sécheresse. Donc c'est vrai que nous, au niveau données statistiques, on aime bien, pour que ce soit beaucoup plus parlant pour les Calédoniens et les pouvoirs publics, parler de saison estivale. Et depuis le 1er septembre 2026, on est déjà avec presque 500 départs de feu et 3000 hectares brûlés sur l'ensemble de la Nouvelle-Calédonie, au moins 3000 hectares. Donc El Niño confirme la sécheresse qui était attendue pour le territoire, principalement en province nord, et donc déjà des superficies brûlées importantes au niveau de la province nord.
0: Au niveau de vos interventions, c'était des interventions aussi importantes? Il y a eu plusieurs plans hors sec, feu de forêt niveau 2 de déclencher?
1: Déjà deux niveaux hors sec déclenchés, mais pour autant un gros travail des pompiers communaux depuis presque deux mois, maintenant depuis juillet, hein, comme je le disais, 500 départs de feu, donc ça fait quand même un nombre conséquent de départs de feu gérés par les pompiers communaux, qui pour la plupart, surtout en province sud, arrivent à limiter les conséquences, mais voilà, parfois ça se transforme en incendie de grande ampleur, comme on a pu voir à Bélep, justement, où il n'y a pas de pompiers, ou encore à Comac, malgré l'intervention des secours locaux. Donc oui, déjà, un mois passé, déjà deux niveaux secs déclenchés.
0: C'est essentiellement le Nord, aujourd'hui, qui est concerné par ce risque?
1: Pour deux raisons principales, on l'a dit, c'est que le déficit pluviométrique est beaucoup plus marqué en province nord qu'en province sud sur ce phénomène El Niño, mais la province sud va y gagner également, hein, va être touchée par la sécheresse, mais un peu plus tard. Et puis il y a moins de moyens de secours sur la province nord, donc les feux sont plus difficilement attaquables par nos moyens locaux. Donc voilà, c'est notre stratégie d'attaque massive feu naissant. Plus on envoie de moyens sur un départ de feu, plus on limite les incendies de grande ampleur, et c'est vrai que les moyens sont beaucoup plus limités en province nord, d'où les incendies de grande ampleur qu'on peut hélas constater.
0: Lévaï Roy, vous êtes élu à la province sud, vous êtes élu aussi au Congrès, et je le disais, président de l'Agence Rurale. Le risque incendie, c'est quelque chose qui concerne évidemment la brousse et qui inquiète le monde agricole aujourd'hui?
4: Oui, aujourd'hui, on le voit réellement sur les pâturages, sur notamment les zones où il n'y a pas d'agriculteurs. Ces feux menacent notamment les élevages et les exploitations, mais surtout derrière, quand il y a un feu, donc du coup, ça pousse notamment les animaux nuisibles comme le cerf à aller sur les zones exploitées. Donc oui, c'est compliqué, notamment la sécheresse qui arrive derrière. Là, j'entends bien les problématiques, notamment sur les pluies, sur le nord, où il est très impacté. Aujourd'hui, on voit, moi, j'ai beaucoup de retours, notamment des éleveurs qui sont impactés sur, aujourd'hui, ils ont besoin d'aliments, de compléments et de fourrage parce que les bêtes, ils arrivent pas à les tenir. Donc, le nord est vraiment dans le dur. Le littoral aussi, le province sud, notamment, je parle des zones comme Bouraquet et tout ça, sont impactés. J'ai pu m'y rendre il y a peu de temps et déjà là, ils commençaient à consommer déjà leurs réserves de foin, quoi.
0: Très rapidement, vous avez souhaité préparer cette saison estivale, entre guillemets, de sécheresse, avec un plan sécheresse au niveau de l'Agence Rurale. C'est important de mettre les choses en place avant que ce phénomène El Niño s'intensifie?
4: Oui, en fait, le plan sécheresse, c'était à l'initiative aussi du membre du gouvernement en charge du secteur, M. Christopher Gigès. Je le remercie dans son dynamisme, où on se rejoint. On a pu se mettre

0: en route. Vous savez, avec les élections, on a eu un peu de retard pour mettre en route tout ça. On a eu les services qui ont pris le relais, heureusement, je les remercie aussi. Donc d'ailleurs, on a voulu partir du terrain, donc voir ces gens, et réunir une commission, notamment avec beaucoup d'acteurs autour de la table, mais surtout des gens qui sont mandatés pour nous ramener, nous rapporter les besoins concrets pour les exploitations aujourd'hui.
1: Alors, on va en reparler hein, de ce plan sécheresse. Quand on parle d'incendie, et on le voit d'ailleurs sur l'œil qui a réactivé sa carte, où on peut voir les différents incendies, on pense évidemment aux espèces qui sont menacées, aux espèces endémiques, notamment de la Nouvelle-Calédonie. Hubert Géraud, c'est aussi quelque chose que vous regardez de très près ?
2: Alors, oui, la disparition de la biodiversité dans les flammes, c'est pas nouveau. On en parle depuis plus de 20 ans, à votre micro. On a une association en Calédonie qui est comptable de cet impact, c'est Endemia, qui justement met à disposition aussi la DSCGR, ce fonds cartographique avec la localisation des espèces rares et menacées, et qui sont touchées par les incendies, qu'on retrouve même sur le portail de l'œil, nous en informe. Mais c'est la biodiversité, mais c'est aussi pour rejoindre les collègues et en tout cas le monde agricole, la question de l'eau, de l'eau agricole et de l'eau aussi au robinet des Calédoniens, puisque au jour d'aujourd'hui, là depuis le début d'année, on a 24 incendies qui ont impacté des périmètres de protection de captage d'eau. Donc les Calédoniens continuent de perdre l'eau au robinet et ces feux en tête de bassin versant. C'est des feux qui font disparaître la biodiversité, mais aussi vont donc réduire notre disponibilité en eau et sa qualité. N'oublions pas que quand un feu passe sur un captage de sol minier, c'est aussi du chrome 6 au robinet pour les habitants, donc autant vous dire, pas très bon pour la santé. Et puis, c'est aussi un risque d'inondation. Il faut un peu lier les incendies à l'inondation, dire quand il y aura le retour des pluies, eh bien c'est des inondations plus importantes et des destructions aussi des productions agricoles dues au feu qu'on n'aura pas à gérer dans la chaîne.
1: Donc c'est très important aujourd'hui de limiter ces feux de forêt.
2: C'est plus une question à poser, ça l'est. On est sur un territoire insulaire, l'eau on n'ira pas la chercher ailleurs, donc il faut qu'elle reste en Nouvelle-Calédonie et qu'elle reste sur les têtes de bassin versant. Sauf qu'aujourd'hui, on a des sapeurs-pompiers qui se battent avec de moins en moins de moyens, et dont, entre autres, une quasi-absence d'hélicoptères bombardiers d'eau au jour d'aujourd'hui. Moi je me souviens, il y a quelques années, on avait deux Bell plus un troisième hélicoptère, ça s'est réduit à deux, et puis aujourd'hui, il n'y a plus de frappe aérienne pour soutenir les hommes au sol. Donc ça, c'est une réalité des feux depuis le début de l'année.
1: C'est difficile aujourd'hui d'intervenir, Gwenval Cambon ?
3: Oui, de toute façon, structurellement, la Nouvelle-Calédonie manque de moyens humains et matériels pour faire face à ces feux qui sont de plus en plus fréquents et avec une intensité grandissante. Hein. C'est valable en Nouvelle-Calédonie comme partout dans le monde, d'où la nécessité de faire énormément de prévention. Donc oui, c'est compliqué pour nos pompiers qui sont souvent en sous-effectif sur le terrain. On a besoin de les appuyer autant que possible, mais limité. Et puis l'appui aérien, comme ça a été rappelé, est très important. Mais là aussi, on est sur une île avec les moyens limités d'un manque de prestataires de ce côté-là. Donc on est parfois confronté à des problèmes qui font que l'appui aérien n'est pas disponible, les camions ne sont pas forcément réparables, ou en tout cas avec un délai très important, et c'est du danger pour nos hommes sur le terrain.
1: Il y a un point qui a été rappelé tout à l'heure par Hubert Géraud, et que vous aviez déjà annoncé lorsqu'on avait visité votre centre opérationnel à Nouméa, c'est qu'aujourd'hui, les préoccupations écologiques sont prises en compte dans vos interventions ?
3: Oui, tout à fait. Que ce soit au niveau des pompiers communaux ou de la direction de la sécurité civile, quand on intervient sur le terrain sur des feux de forêt, déjà la priorité c'est de caractériser les enjeux. Alors, les premiers enjeux, on le sait, hein, c'est les personnes, les biens, donc protéger les Calédoniens, leurs maisons. Et après, donc, il y a les enjeux économiques, sanitaires. On a parlé, les captages d'eau, par exemple. Et puis, les enjeux environnementaux. Donc, la DSCGR est là pour partager, centraliser ce type d'informations, les mettre à destination des pompiers locaux, de façon à ce que quand ils interviennent sur le terrain, ils aient ces informations de où sont les captages d'eau, où est la biodiversité, de façon à prioriser leurs actions.
1: Et ça, vous, dans l'ordre de priorité, c'est une priorité aujourd'hui qui est prise en compte vraiment par les pompiers, c'est rentré dans les mœurs de prendre en compte cela ?
3: Oui, ça rentre dans les mœurs, hein, ça fait quand même un petit travail depuis quelques années. C'est plus les outils techniques, technologiques qui sont plus difficiles à mettre en place. La connaissance, le savoir, on l'a. Maintenant, le partager avec l'ensemble des acteurs, voilà, c'est ce qu'on est en train de faire depuis maintenant un an, avec par exemple toute la cartographie qu'on met à disposition des acteurs de terrain, que ce soit en dématérialisé ou en papier, de façon, encore une fois, à ce que les décideurs, les commandants d'opérations de secours sur le terrain puissent voilà, prioriser leurs actions pour protéger parfois des enjeux environnementaux.
1: Que faire dès aujourd'hui pour limiter les incendies? Est-ce que chacun peut agir déjà de son côté pour limiter ce risque d'incendie, peut-être dans le monde agricole notamment?
0: Oui, enfin, aujourd'hui, nous, les agriculteurs, pour protéger, on voit bien que les zones aujourd'hui qui sont victimes des incendies, c'est pas des terres agricoles, la plupart, mais c'est surtout de la friche et tout ça. Aujourd'hui, on a des agriculteurs qui s'équipent et je pense qu'il faut s'aider de ces gens qui sont occupés de cuves et de tout ça pour pouvoir travailler notamment aussi avec les provinces. Enfin, la province sud, elle soutient sur les forages, elle soutient aussi sur l'équipement. Je pense qu'il y en a quand même des gens qui sont équipés aujourd'hui qui peuvent intervenir. Donc, je pense qu'il faut combiner tout ça pour revenir aussi. Quelque chose qui m'a marqué tout à l'heure sur le soutien aérien, aujourd'hui ça nous coûte énormément cher. Enfin, aujourd'hui on se retrouve avec 580% de hausse sur le prix d'intervention d'un hélicoptère. Enfin, il y a un moment où il faut aussi revoir aussi les dossiers et travailler un petit peu pour pouvoir peut-être combiner et voir un peu ce qui est disponible, parce qu'il y a la prévention aussi derrière qu'on peut faire auprès des gens qui mettent le feu. Enfin, aujourd'hui c'est près d'un milliard, vous me corrigez si je me trompe, mais c'est près d'un milliard quand il part en fumée, quoi. Et aujourd'hui, dans le contexte qu'on vit aujourd'hui, on ne peut pas continuer là-dessus.
1: La prévention, Hubert Géraud, vous en avez faite notamment auprès de différentes associations pour qu'il y ait des personnes relais sur certains sites. Est-ce que ça fonctionne ?
2: Alors, ça fonctionne sur certaines zones, oui. Par exemple, sur la Dimbéa, dans le parc provincial, il y a une association qui est agréée, donc c'est la collaboration qu'on a mis en place avec la DSCGR depuis 2022, et qui permet d'avoir des citoyens d'associations qui sont formés, équipés, assurés, et agréés, et qui patrouillent tous les jours pour pouvoir sensibiliser le public et intervenir pour un primo feu, quand il y a quelques mètres carrés qui... ça a été le cas pour deux fois dans la Dimbéa, ce qui a évité des incendies majeurs, très probablement, vu le relief. Donc ça, c'est un intérêt. On a comme ça une réserve citoyenne à Koumac. Il y a les jeunes Cougnets qui sont en attente de leur assurance. Et donc la DSCGR va nous aider pour obtenir une assurance pour ces jeunes. C'est une association qui a été formée avec 25 jeunes de l'île des Pins qui sont prêts à se mobiliser, qui le font déjà, hein, on le sait par le passé. Mais là, ils le feront dans un cadre officiel. Il y a août à tout haut, donc il y a un dispositif qui va prendre de l'ampleur. Et c'est important parce que, en tout cas, j'entends aussi ce que dit Monsieur Roy, c'est que cette question de mobilisation des acteurs du terrain, les agriculteurs, en effet, qui connaissent leur terrain, qui ont de la logistique, eh bien, de pouvoir les faire rentrer dans un dispositif, dans une stratégie globale, parce que c'est les premiers qui sont, qui ont les cadenas des portails, qui savent très bien comment passer d'une propriété à l'autre, qui peuvent indiquer les chemins, qui peuvent refueler les camions de sapeurs-pompiers, etc., etc. Donc c'est cette intelligence collective dont on a besoin aujourd'hui.
1: Qu'est-ce qui explique que ça se mette pas en place, puisque là tout le monde est autour de la table et visiblement tout le monde veut aller dans le même sens.
2: Ça bouge quand même. Ça bouge quand même. Moi, on n'est pas. Des fois, nous, on fait l'aiguillon et on a des fois des discussions avec la DSCGR, mais il y a un véritable chantier que la DSCGR est en train de lancer. Ils le font avec des moyens. Moi, je voudrais pas être à la place de Monsieur Cambon, avec parfois des bouts de ficelle. Et puis aussi avec l'héritage d'absence de décision et d'engagement de leurs prédécesseurs. Rappelez-vous, il y a 10 ans, en 2016, il y avait une proposition qui est arrivée sur la table du gouvernement de tester un air tractor, donc un avion qui avait un emport de plus de 3000 litres, chez nos voisins australiens. Ça coûtait 150 millions pour tester sur une saison, tout compris avec un pélicandrome pour refueler sur les aérodromes, etc. Et ça n'a pas été engagé. 150 millions, ça peut paraître beaucoup. Quand il y a eu le feu en 2017 de Bangou Tontouta, rien qu'en opérationnel, c'était au moins 190 millions. Donc on est dans un ratio, on se trompe. Si on dit ça, c'est trop cher, et on le paye depuis 10 ans, et on va continuer de le payer, si on n'anticipe pas à un moment, si on n'arrête pas de courir après le train, mais qu'on essaye d'être dans la station avant pour gérer le problème des incendies.
1: En termes d'équipement et de moyens, qui veut réagir sur ce sujet, parce que c'est visiblement au cœur du dossier.
0: Non, mais pour revenir, ça se fait de façon désorganisée. Enfin, je ne connais pas un agriculteur, exploitant qui n'ira pas combattre le bâtiment. En tout cas, là, on soutient avec les professionnels du feu pour les soutenir, notamment sur un incendie qui est à côté. Enfin, on est tous impactés là-dessus. Je pense qu'on doit coordonner dessus tout ça parce que l'heure est grave aujourd'hui, notamment sur le contexte budgétaire de la Nouvelle-Calédonie. On ne peut pas continuer à agir comme ça sans être organisé, quoi. Donc, il y a cette pédagogie à faire. Il faut se remettre autour d'une table et encore pousser pour prévoir l'année prochaine parce qu'on sera encore victime de ce réchauffement climatique sur les années à venir.
1: C'est une crainte justement que la situation s'aggrave d'année en année et il faut préparer dès maintenant les années suivantes. Qui souhaite répondre ?
4: Oui, enfin, c'est une crainte quand même. On sait qu'on a quand même une tendance de fond là, qui va vers une augmentation des épisodes de sécheresse, etc. Enfin, donc un allongement de la période estivale. Enfin, donc forcément, en fait, on sait que les incendies se déclenchent quand on a des conditions de ce type qui sont favorables. Donc, bien évidemment, c'est un risque qui va augmenter dans les années à venir. Donc, aujourd'hui, l'inquiétude, c'est qu'on a déjà du mal à gérer cette pression. Qu'est-ce qui va se passer dans 5 ans, 10 ans, 15 ans, 20 ans, quand on aura vraiment des élévations de température qui, celles-ci, sont certaines, quoi. Donc je dirais que les actions, il faut les débuter maintenant, en fait. Elles ont déjà démarré, de toute façon. Et effectivement, c'est une question de coordination de moyens, je pense que... Et à tous les échelons, à un échelon ultra-local, en fait, avec des populations qui soient sensibilisées, qui aient aussi, en fait, des alternatives, en fait, à leurs pratiques. Parce qu'aujourd'hui, on met le feu, en fait, pas uniquement pour mettre le feu, pour que ça crame, en fait. On met le feu parce qu'il y a un usage derrière de gestion des espèces envahissantes, de débroussaillage. Il y a des techniques, en fait, aussi agricoles qui sont peut-être aussi à accompagner des changements, en fait, de ce type-là. Donc ça, c'est à l'échelle ultra-locale. Et puis après, effectivement, une coordination globale à améliorer, probablement, entre... Et qui est déjà, heureusement, les prémices, il y a déjà une structuration. Mais on parlait du monde agricole, effectivement, à impliquer là-dedans, et ça se fait d'ores et déjà, mais de manière officieuse. Après, il y a les acteurs miniers aussi, qui sont sur des points hauts, etc., qui ont des gros moyens, en fait, en termes de cuves, etc. Enfin, voilà, c'est toutes ces actions qu'il faut arriver à mieux coordonner pour agir sur ce risque et le faire diminuer.
1: Comment ?
3: Quand on parle des moyens mis en œuvre, il y a bien sûr ce que l'on voit sur le terrain, donc les moyens mis en œuvre en termes de réponse opérationnelle face au feu, face aux incendies, donc les sapeurs-pompiers. Et là, on a une marge de manœuvre où il faut structurer les services d'incendie et secours. Donc c'est un chantier qu'on a lancé et qu'on va mener là, dans les années à venir, parce que la réponse communale a ses limites en termes de mutualisation des moyens. Mais en termes de moyens, là où il faut maintenant mettre aussi les forces vives, c'est en termes de prévention. Parce que la prévention va faire en sorte qu'il n'y ait pas de départ de feu, ou en tout cas qu'on va limiter la propagation des feux. C'est en ce sens-là qu'à la réorganisation de la DSCGR, on a créé un service à part entière pour faire de la prévention contre les risques d'une manière générale, et en particulier les feux de forêt. Et c'est elle, et c'est le rôle de la Nouvelle-Calédonie, va coordonner l'ensemble des actions en termes de prévention avec l'ensemble des acteurs économiques, associatifs, institutionnel, parce que là, c'est l'affaire de tous, du Calédonien déjà, de ne pas faire du feu, de protéger sa maison, des broussailles autour de lui, de se protéger. En effet, après les acteurs économiques, comment on peut aider les agriculteurs à s'équiper de façon à eux intervenir avant que les sapeurs-pompiers arrivent. Et puis, il y a tout le milieu associatif qui aujourd'hui a envie de s'investir. Il y a des bénévoles qui ont énormément d'énergie. Il faut pouvoir coordonner tout ça. Donc nous, on a créé un service à part entière pour faire ce lien, cette coordination entre tout. Et demain, donc c'était rappelé par Fabien, on aura des événements climatiques de plus en plus violents. Donc on va essayer de mettre les moyens de réponse opérationnels en face. Pour autant, c'est au niveau en termes de prévention qu'il faut mettre le maximum d'énergie. Et là, encore une fois, c'est de la sensibilisation, c'est de l'information du public, parce que c'est eux le cœur. C'est les Calédoniens qui doivent prendre ce dossier en main, de façon, encore une fois, à aider et éviter qu'on ait des drames.
1: Est-ce qu'on a des statistiques sur l'origine des départs de feu, des causes qu'on pourrait peut-être évoquer ?
3: Il y a un fait qui est partagé par tous, qui est du fait de l'homme. Ça, il y a pas de... Après, c'est très dur à cibler si c'est plutôt de l'imprudence et de la malveillance. Il y a des deux. Après, les enquêtes de police et de gendarmerie ne permettent pas aujourd'hui d'avoir des statistiques fiables sur la partie imprudence-malveillance. Mais en tout cas, on sait que c'est l'homme. Donc encore une fois, l'importance de la prévention, de la sensibilisation, de façon à éviter les drames.
1: Comment vous voyez la suite de l'année ?
3: Oh bah, on a préparé en tout cas l'ensemble des acteurs à quelque chose de dur. Donc il faut prévenir les acteurs. Ils sont prévenus, ils se sont préparés, ils se sont investis. On prévient les Calédoniens. attention, sécheresse encore une fois, de nombreux feux à venir. Donc aider les acteurs de terrain, aider les acteurs, donc c'est-à-dire éviter les départs de feu, prévenez les sapeurs-pompiers le 18 dès que possible, et puis protégez-vous. Protégez-vous parce qu'encore une fois, le service public n'est pas partout, hélas en Nouvelle-Calédonie. Donc il faut vraiment que chaque Calédonien s'investisse dans sa propre protection. Et les acteurs, encore une fois, je pense aux acteurs également agricoles. Et puis nous, on va multiplier ce genre d'événement. On a l'événement de la résilience là, le 17 octobre, où on va passer ce genre de message, prévenir les Calédoniens de comment eux peuvent prendre leur avenir en main en termes de réaction et de protection face aux risques majeurs.
1: Mmh. Du côté de l'œil, vous allez continuer à mettre à jour votre carte Vulcain.
4: La carte elle est à jour toutes les 4 heures. Là, il y a un satellite qui passe, qui nous envoie des informations, on la traite et on la diffuse instantanément. Enfin, c'est l'intérêt de ces outils, c'est qu'en fait, on diffuse largement. Avant, l'information était uniquement cantonnée dans des services techniques, etc. Et du coup, là, elle est largement partagée. On espère que ça permet de sensibiliser aussi.
1: C'est la vocation de cette carte interactive.
4: C'était la vocation, en fait, et puis de partager cette information, même des fois à des gestionnaires techniques qui n'en disposent pas, par exemple, à quelqu'un qui était pourtant comptable de, je sais pas, des aires protégées ou des périmètres de captage d'eau, ne savait pas en fait qu'il y avait des incendies en cours sur des périmètres pourtant normalement gérés. Donc, du coup, effectivement, c'est bien l'objectif, et on espère que ça contribue à une meilleure connaissance et puis à une meilleure sensibilisation à terme. Ce sont des données en fait qui vont être utiles, qui sont utiles pour les politiques publiques, pour prépositionner des moyens, pour analyser l'adéquation des moyens finalement par rapport à la pression en cours, etc. Ce sont des données de référence importante pour les politiques publiques en Calédonie. Quoi.
1: Avant de refermer cette émission, Léveillerois, on parlait de la sécheresse plus globalement d'un point de vue agricole, au-delà des incendies. Le plan sécheresse, tout à l'heure, vous l'évoquiez. Aujourd'hui, on en est où dans sa mise en place? Vous étiez venu nous en parler sur cette antenne. On en est où aujourd'hui?
0: Alors aujourd'hui, on a passé à la phase 2, donc on passe au soutien direct auprès des acteurs. Donc notamment ceux du Nord aujourd'hui qui sont très impactés. Donc là, on prend en charge du fourrage sur les deux transports, ainsi aussi sur la plantation. On a fait quelque chose de nouveau aussi. On a fait le lien avec les gens qui ont encore de l'eau pendant la sécheresse. D'accord, encore des rivières, encore de l'eau dans les rivières. Donc eux, ils vont pouvoir planter pour la fin d'année, pour qu'on puisse avoir encore du fourrage. Mais et on a aussi ouvert sur l'aliment, parce que on veut éviter la décapitalisation, je vais réussir, mais c'est brave, du troupeau de bétail de Nouvelle-Calédonie, quoi.
1: Parce que c'est le risque en cas de sécheresse.
0: Oui, ça va être compliqué en fait de redémarrer si demain ils sont obligés de décapiter, je vais pas réussir. Donc de descendre l'entrepôt de bétail par rapport à la sécheresse, quoi. Donc
1: Et on le sait, ça a toujours été une question hein, pendant la sécheresse. Aujourd'hui, la génétique n'a pas permis d'adapter les bêtes à ces conditions-là.
0: Si, aujourd'hui, on a tropicalisé les races. Aujourd'hui, on le voit bien. Mais on se retrouve quand même aujourd'hui avec un manque de coordination, quoi. Enfin, on a eu El Niño, la Niña au début. Donc, le fourrage ils n'ont pas eu besoin de fourrage. Aujourd'hui, il faut que nous, on forme des professionnels aussi à pouvoir répondre à ce besoin-là. On sait aujourd'hui, notamment les zones par rapport à l'œil, avec aussi, je vous remercie aussi parce que vous avez quand même cet outil qui est bénéfique pour les filières agricoles. Mais on a quand même ces zones déjà où ils sont identifiés, où ils sont sensibles à la sécheresse, où on peut intervenir, notamment par rapport au nombre de bêtes, pour pouvoir répondre au nombre de fourrages. Donc il faut qu'on arrive à piloter tout ça, et notamment c'est pour ça qu'on a créé cette commission, pour qu'on ait réellement tous ces gens qui sont dans le concret de l'agriculture, du terrain, quoi, parce qu'on peut plus excusez-moi du terme, mais jeter de l'argent par les fenêtres, quoi. Aujourd'hui, on débloque ce fonds par rapport aux besoins concrets des gens. Parce qu'on a deux outils, on a l'OSEF, notamment, on sait la pression des acteurs dessus, sur les abattages. Et derrière, c'est une perte financière pour les acteurs parce qu'ils ne peuvent pas finir leurs bêtes, donc ils passent en mode d'urgence. Et que là, et grâce à cet outil, on pourra mieux, en tout cas, avoir cette vision pratique pour notamment nourrir la Nouvelle-Calédonie sur le reste de l'année, quoi.
1: Merci à tous les quatre d'être venus dans ce magazine citoyen pour parler de la sécheresse, des feux de forêt en particulier, mais plus largement de la sécheresse. Merci d'avoir été avec nous dans cette émission.
0: Merci. Merci.
1: Une interview que vous pourrez retrouver, une émission en podcast sur notre site internet, le www.rrb.nc. On va marquer une courte pause, ensuite le café gourmand, et puis à 13h, le rappel des titres.
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6: La province Sud, agir pour l'avenir. Et on remercie bien entendu Nicolas Legrand et ses intervenants pour ce magazine citoyen. Et oui, El Niño arrive, le temps sec, faites attention à vous, faites attention à l'eau et surtout, bah, pas de feu bête, quoi. Il faut faire attention aussi. Il y a des fois, c'est des gestes tout simples. Allez, 12h34, on continue tout en douceur avec le Café Gourmand.
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1: Les avis qui vont suivre concernent les décès de Madame Tarjo Pakret née Soero Dikromo, Monsieur Paul Naguerre Palen, Madame Carrascosa Simone née Ménard, Madame Gopin Jean-Gabriel Gop Iwat, Madame de Rennes Josiane, Monsieur Patrick Elmi, Madame Korodumimbi Pouya et Madame Tuita Malia Otil née Filimouaga. On nous prie de vous faire part du décès de Madame Tarjo Pakret née Soero Dikromo, survenue le 2 octobre. Une veillée est en cours en ce mardi 6 octobre jusqu'à 20h et reprendra demain, le mercredi 7 octobre de 8h30 jusqu'à la levée du corps. La cérémonie religieuse sera célébrée le mercredi 7 octobre à Païta à 9h15, suivie de l'inhumation au cimetière de Païta. On nous prie de vous faire part du décès de Monsieur Paul Naguerre Palen, survenu le 1er octobre à l'âge de 91 ans à son domicile à la tribu de Tadine Marais. Son enterrement aura lieu demain le mercredi 7 octobre à 9h. On nous prie de vous faire part du décès de Madame Carrascosa Simone des Ménards, survenue le mardi 29 septembre dans sa 103e année. La cérémonie religieuse sera célébrée en la chapelle du centre funéraire de Nouméa en ce jour, le mardi 6 octobre à 14h15, suivie de la crémation à 15h au centre cinéraire de Nouméa. Nous avons l'immense tristesse de vous annoncer le décès de Gopin Jean-Gabriel Gop Iwat, survenu le vendredi 2 octobre à Nouméa à l'âge de 54 ans. Les jours de veillée et de coutume se dérouleront le mercredi 7 au jeudi 8 octobre à la morgue municipale de Nouméa de 8h à 19h30. Son corps sera ensuite rapatrié le vendredi 9 octobre par le Beticho et ses obsèques auront lieu à Lifou le samedi 10 octobre à la tribu de Mou. Nous avons la tristesse de vous faire part du décès de Madame Josiane de Rennes, survenue le samedi 3 octobre. La cérémonie religieuse se déroulera en la chapelle du centre funéraire de Nouméa demain, le mercredi 7 octobre à 14h15, suivie de sa crémation au centre cinéraire de Nouméa. Nous avons la douleur de vous faire part du décès de Monsieur Patrick Elmi, survenu le vendredi 2 octobre. Une cérémonie sera célébrée le mercredi 7 octobre à 10h30 à l'église du Vœu, suivie de la crémation dans l'intimité familiale. Dans le respect de ses volontés, ni fleurs ni couronne, une tenue colorée ou fleurie souhaitée, pas de noir. Nous avons la profonde douleur de vous faire part du décès de Madame Gorodumimbi Pouya, survenue ce dimanche 4 octobre. Une veillée est en cours en ce mardi 6 octobre jusqu'à 20h à la morgue municipale de Nouméa et le corps sera transféré demain, le mercredi 7 octobre, à la tribu de Mewé à Kanala. La veillée reprendra à Mewé dès l'arrivée du corps et se poursuivra jusqu'à l'inhumation, prévue le jeudi 8 octobre dans la matinée, au cimetière de Mewé. On nous prie de vous faire part du décès de Madame Malia Otil Tuita née Filimoaga, survenue le samedi 3 octobre. La veillée se fera à la morgue de Nouméa le mercredi 7 octobre à partir de 8h et la cérémonie religieuse se déroulera en la chapelle du centre funéraire le mercredi 7 octobre à 13h15, suivie de l'inhumation en caveau familial du cimetière du 5e kilomètre. C'était vos avis de décès.

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2: Et il est 13h, on retrouve tout de suite Jean-François Baudin pour le rappel des titres.
3: Le député Nicolas Metzdorf était notre invité ce midi dans l'édition de la mi-journée. Il a été interrogé sur le différend avec le Vanuatu à propos notamment des îlots Hunter et Matthew, mais aussi sur son déplacement aux États-Unis ou encore sur les discussions autour du projet de loi de finances 2027. Interview à retrouver sur notre site internet rrb.nc. Changement d'étiquette pour le sénateur Georges Naturel. Il annonce dans un communiqué sa décision de quitter le groupe Les Républicains au Sénat, dans lequel il siégeait depuis son élection, pour rejoindre le groupe Union Centriste et Indépendant présidé par Hervé Marseille. Georges Naturel justifie cette nouvelle affiliation en écrivant que ce groupe politique porte mieux les valeurs qu'il défend en Nouvelle-Calédonie pour retrouver dans un futur proche le chemin du redressement et du vivre ensemble. Le groupe Union Centriste est celui dans lequel siégeait en son temps Gérard Poadja de Calédonie Ensemble. Un réseau de trafic de cannabis démantelé par la police à Nouméa. Une femme de 33 ans a été condamnée à un an de prison après avoir livré de l'herbe à son concubin au camp Est. Les policiers ont ensuite découvert 536 grammes cachés dans deux adresses différentes. Cette multi-récidiviste a également vu des peines antérieures s'ajouter à ce nouveau délit pour atteindre un total de 2 ans de prison. En métropole, un drame a marqué la nouvelle journée de contestation lycéenne à Lens. Un jeune homme de 15 ans a eu la main arrachée par une grenade de désencerclement. Il aurait tenté de la ramasser au sol pour la relancer vers les forces de l'ordre lorsqu'elle a explosé. Demain, le mouvement devrait prendre une autre ampleur, puisque les syndicats appellent à une mobilisation pour cette journée aux côtés des organisations lycéennes. Et puis un mot de sport avec du football, et les Bleus terminent le premier rassemblement de l'ère Zidane sur une victoire en Ligue des Nations. L'équipe de France s'est imposée ce matin 4-1 sur la Belgique après avoir été menée 1-0. Tout a bousculé dans le dernier quart d'heure avec des buts signés Désiré Doué, Ryan Cherki et un doublé de Michael Olise. Voilà pour l'essentiel de l'actualité. Pierre, je vous souhaite une belle après-midi et on se retrouve demain à 11h.
2: Et on vous remercie Jean-François Baudin. On vous souhaite également une très très bonne après-midi. Ça y est, 13h passées de 3 minutes. Nous allons continuer cet après-midi, bien entendu, tout en étant. J'espère que vous avez passé une bonne matinée, que vous avez bien mangé, car là c'est le moment de continuer l'après-midi. On peut s'accorder un petit moment de détente et c'est le moment. Tout de suite, The Gap Band, Outstanding. Et pour la petite info, le thème aujourd'hui, c'est le regard que l'on porte vers les autres, mais aussi vers soi. Pas mal de petites choses à dire aujourd'hui.

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1: Et on continue notre après-midi mélodie de ce mardi ensoleillé. On a commencé avec The Gap Band et Outstanding. Et puis juste après, on aura suivi avec Morane et son titre Sous ses yeux-là. Alors aujourd'hui, on va parler un peu du regard, hein, comme je l'avais dit, de celui qu'on pose sur les autres, de ce que l'on croit voir, et puis aussi bah, de tout ce qui se passe derrière, parce qu'évidemment, eh bien, l'être humain aime bien se tracasser la tête. Hein, ce serait beaucoup trop simple d'être la personne que l'on est naturellement. Alors on poursuit avec Kat Janin et Léo Leia, et juste après ce sera Nikki Yanovsky.

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1: Et on va continuer tranquillement. Nicky Janowski vient de reprendre God Bless the Child. Un morceau qui parle beaucoup d'autonomie, de cette force qu'il faut parfois trouver en soi quand le reste devient moins solide. Et maintenant, on entre dans quelque chose de beaucoup plus brumeux avec Procolarum et A Whiter Shade of Pale. Il y a des morceaux comme ça où l'on ne comprend pas forcément chaque image, mais on comprend parfaitement l'émotion. Et parfois, ce que l'on porte à l'intérieur est exactement comme ça. Pas toujours évident à décrire, mais parfaitement réel. Allez, tout de suite, Procol Harum.

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1: Et on vient de passer par Moby avec son titre Porcelaine. Bon, là, rien que le titre évoque quelque chose de beau, hein, forcément, mais aussi de terriblement fragile, hein, quelque chose qu'on va manipuler avec un petit peu plus de précaution, parce qu'on sait que ça peut casser. Et maintenant, Dido arrive avec Don't Believe in Love, je ne crois pas en l'amour. Alors, derrière les grandes certitudes qu'on affiche parfois, il y a souvent une histoire un petit peu plus compliquée. On peut dire qu'on n'y croit plus, hein, qu'on s'en fiche, qu'on est très bien comme ça. Le cœur, malheureusement, lui, n'est pas toujours informé de la décision. Allez, on continue avec Dido, Don't Believe in Love.

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1: Et on vient tout juste d'entendre Photomaton avec Jabberwocky. Et on va continuer avec Ben Harper et Diamonds on the Inside. Comprenez, diamant à l'intérieur. Et j'ai adoré, quand j'ai fait la playlist, faire cette petite transition entre Jabberwocky et Ben Harper. Eh bien oui, parce qu'une photo capture ce qui se voit à un instant précis, un visage, un sourire, une expression, mais évidemment, elle ne raconte jamais toute l'histoire. C'est pour ça que c'est de l'art d'ailleurs. Ben Harper nous ramène justement vers cette idée que certaines des choses les plus précieuses chez quelqu'un sont celles qu'on ne remarque pas au premier regard. Et parfois, il faut prendre un peu de temps pour les découvrir. Allez, tout de suite, Ben Harper, Diamond on the Inside.

Et on arrive doucement au bout de cet après-midi mélodie. Et après Ben Harper, Arthur H. nous aura posé une question assez directe. Est-ce que tu aimes ? Finalement, pendant toute cette heure, on aura beaucoup parlé de ça, hein, de ce que l'on montre, ce qu'on ressent vraiment, les fragilités que l'on cache, les choses précieuses aussi que l'on porte en soi et ces questions auxquelles on n'a pas toujours une réponse immédiate. Alors pour terminer, on va prendre Lucky Dub qui arrive avec son titre « Release Me ». Comprenez, libère-moi. Parce qu'il y a aussi des moments où prendre soin de soi, c'est accepter de relâcher ce que l'on sert depuis trop longtemps. Une peur, une attente, un poids, parfois simplement une vieille histoire. Alors on garde ce qui nous fait grandir et on laisse un peu d'espace au reste. Prenez soin de vous les amis, prenez soin aussi de vos proches. Gardez le cœur ouvert à ce qui ne se voit pas toujours au premier regard. Et n'oubliez pas, ce n'est pas la destination qui compte, mais la musique que l'on écoute sur le chemin.

0: tous, très bon mardi et bienvenue sur RRB si vous nous rejoignez. Il est 14h, on se retrouve pour 3h ensemble jusqu'à 17h. Alors comment va votre mardi? Est-ce que vous êtes déjà bien lancé dans votre journée ou est-ce qu'il vous manque encore un petit peu d'énergie pour arriver au bout? Dans les deux cas, je vous rassure, vous êtes au bon endroit. Cet après-midi, on va parler avec Music News, remonter le temps avec une chanson qui a marqué les esprits. Et à 15h, on prendra un moment pour notre rubrique environnement, si vous l'avez raté ce matin. On retrouvera également par ici les sorties, Kalinda Boicou, Allons Enfants, l'éphéméride avec Marion. Puis dans la dernière heure, le tout info, info express, billets d'humeur, opinion, parole de bénévole avec Pierre, le jeu du totem qui est bien avancé hein, avec Bureau Vallée. Une cagnotte pas mal. Le journal d'Europe 1, ça sera à 16h30, suivi du regard international de Vincent Hervouet. 3 heures pour vous accompagner, vous informer, vous faire découvrir des choses et surtout passer un bon moment ensemble. On commence tout de suite avec Music News. On va s'intéresser à ce qui se passe du côté des artistes, des nouveautés, des histoires qui entourent les morceaux qu'on écoute. Les sorties du moment, c'est dans cette rubrique, tous les mardis. On fait le point tout de suite sur l'actualité musicale dans Music News.
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0: Bonjour, c'est Jennifer. Bienvenue dans Music News. Aujourd'hui, j'ai envie de vous parler d'une histoire que beaucoup d'entre nous connaissent peut-être sans vraiment vouloir se l'avouer. Celle de ces relations qu'on abîme parfois, simplement parce qu'on a trop peur de les perdre. C'est exactement ce que raconte Teddy Swims dans Mr. Know-It-All. Derrière ce titre, il y a un homme qui croit déjà connaître la fin de son histoire. Il anticipe la déception, il imagine la rupture avant même qu'elle n'arrive, alors il se protège. Il garde ses distances, il contrôle, il retient ses émotions. Et sans même s'en rendre compte, il finit par créer exactement ce qu'il voulait éviter. C'est ça, toute la beauté et toute la douleur de cette chanson. Parfois, à force de vouloir se protéger d'une blessure, on finit par devenir celui qui la provoque. Teddy Swims parle ici de cette peur très humaine de ne pas être suffisamment aimé, suffisamment compris, suffisamment sûr de soi pour simplement laisser une histoire vivre. Et musicalement, il y a un contraste magnifique. La chanson paraît légère, presque solaire, avec ce groove teinté de sonorité rock des années 80. Alors que derrière, il y a quelque chose de beaucoup plus fragile. Parce qu'au fond, cette chanson, c'est l'histoire d'un homme qui pense tout savoir, sauf peut-être comment aimer sans avoir peur. Et peut-être que parfois aussi, il faut arrêter d'essayer de deviner comment une histoire va finir pour enfin lui laisser une chance de commencer. Teddy Swims, Mr. Know-It-All, votre Music News.

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1: 14h06 aujourd'hui, on s'intéresse dans l'anecdote musicale à Tyla Water, direction l'Afrique du Sud, avec la révélation de ce titre, ce tube planétaire. Water a seulement 21 ans, Tyla s'est imposée sur la scène internationale grâce à un genre musical en plein essor, l'amapiano, un sous-genre de la house sud-africaine, au rythme hypnotique et aux basses profondes mêlées ici à des accents R&B et pop. C'est sorti en juillet 2023, il s'est rapidement transformé en un véritable phénomène mondial, notamment propulsé par les réseaux sociaux et un challenge dance viral qui en enflammer la planète entière, souvenez-vous. Mais derrière son apparente légèreté dansante, la chanson joue sur le magnétisme, la sensualité bien sûr, avec des paroles directes et un refrain entêtant qui célèbre la séduction. Le morceau bénéficie d'une production assez léchée, hein, qui a su séduire le public du monde entier, permettant à Tyla de décrocher des records historiques pour une artiste sud-africaine, dont une entrée fracassante dans les charts américains et une reconnaissance unanime de l'industrie. Ce titre marque un tournant majeur, ouvrant la voie à une exposition inédite de la culture musicale sud-africaine sur le devant de la scène internationale. Quand on réécoute Water aujourd'hui, on retrouve cette signature moderne irrésistible, une fusion de genre ultra efficace, un groove planant bien entendu, hein, et cette fraîcheur pop qui donne instantanément envie de bouger. On l'écoute ensemble, ça se passe tout de suite sur Radio Rythme Bleu.

Mais tout de suite Redbone, hein, il nous amène un petit peu de bonne humeur dans cet après-midi de mardi. J'espère que votre début de semaine s'est bien déroulé sur les ondes RRB dans vos vies. Cette première playlist s'annonce pas mal du tout. On enchaînera avec Angèle, Tout oublié. Bon, on a besoin, on a besoin. Coq Robin, Shakira et Burna Boy pour cette première demi-heure. Bel après-midi sur RRB.

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2: Il est 14h30 sur Radio Rythme Bleu. Très bel après-midi en notre compagnie. Kenya Grace, Strangers.

Il est 14h45 sur RRB, restez avec nous. Dans 15 minutes, vous avez rendez-vous avec Charlotte Coulson et la rubrique Environnement. À suivre Sean Paul et Zao, DJ Snake et George Strait pour un peu de country dans nos vies. J'espère que vous passez un bon moment sur Radio Rythme Bleu. On est ensemble jusqu'à 17h cet après-midi. On se relaxe.

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4: Il est 15h sur Radio Rythme Bleu, en plein cœur de l'après-midi. C'est souvent cette petite heure où la matinée est déjà loin derrière nous, mais où la journée est encore bien loin d'être terminée. Peut-être en train de regarder l'heure. Oui, je vous vois. On va vous tenir compagnie dans cette deuxième partie d'après-midi. On parle environnement. On découvre ce qui vous attend dans les prochains jours avec Par ici les sorties. On retrouvera Allons enfants. Et Marion nous emmènera faire un petit détour par l'éphéméride. Un peu plus tard, la dernière heure, toute l'actualité, le journal d'Europe 1 et Vincent Hervouet, bien sûr, vos rendez-vous d'informations à ne pas manquer. Mais pour l'instant, pas besoin de penser à 17h. On est mardi, il est 15h. Vous avez encore un bout d'après-midi devant vous. Autant le passer ensemble dans la bonne humeur. Et justement, on commence cette nouvelle heure avec votre rendez-vous avec Charlotte Coulson.
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7: Bonjour à toutes et à tous et bienvenue dans votre rubrique Environnement. Un ravageur arrivé il y a 7 ans maintenant sur le territoire. Un temps contenu, il menace aujourd'hui la biodiversité de 13 communes de la Calédonie, à tel point qu'il faut apprendre à vivre avec. C'est l'Oryctes rhinocéros, le scarabée rhinocéros. Les îles Loyauté étaient jusqu'en 2025 épargnées. L'année dernière, deux insectes étaient retrouvés à Lifou, l'un à Mou et l'autre à Oué. Depuis, les individus sont environ une dizaine concentrés à la tribu de Mou. Aujourd'hui, l'association Noufena se mobilise pour éradiquer la menace, car c'est encore possible. Elle a remporté il y a quelques semaines un appel à projet, c'est celui du programme Téméum de l'Office français de la biodiversité. Un peu plus de 350 000 francs qui permettront de mener des actions coup de poing. Les explications du président de l'association, Ernest Wahouyé-Madoué.
8: Les actions coup de poing, c'est mettre une journée à la tribu, tout le monde arrive. Et après, on va détecter les foyers et on travaille tous sur l'éradication de l'espèce. Parce que pour le moment, d'après ce que j'ai compris de la CIVAP et de la DAVAR, nous, on est encore dans la période, d'éradication. Contrairement à Nouméa et certaines zones sur la Grande Terre, qui sont déjà dans la phase vivre avec. Parce qu'on peut encore éradiquer des cette espèce, mais ça dépend vraiment de nos actions. Et c'est pour ça qu'on a vite... essayer de capter ces fonds Téméum, ça pouvait nous permettre aussi d'avoir du matériel, d'équiper les personnes qui allaient venir. Je parlais d'une dizaine de bénévoles, mais dès qu'ils arrivent, ils ont des toquilles, on est en chasuble, ils ont des pelles. C'est vraiment pour placer déjà des vraies actions, parce que on va dire que c'est la dernière année, là, si on n'arrive vraiment pas à prendre des actions sur l'Oryctes, on sera obligé à un moment donné d'être comme sur Nouméa, c'est-à-dire dans la phase de vivre avec.
7: L'Oryctes est aussi appelé scarabée rhinocéros du cocotier pour une raison. L'insecte se délecte particulièrement des cœurs de cocotier. Et si l'apparition du scarabée rhinocéros à Lifou est inquiétante, c'est aussi car la seule cocoterie destinée à la production de copra sur le territoire se trouve à Ouvéa. 2500 hectares de cocotiers dont la chair séchée permet de fabriquer huile et savon. Une filière durable puisque l'huile sert notamment de biocarburant pour le générateur électrique d'Enercal sur l'île. Le tourteau, qui est un résidu de l'extraction d'huile de copra, sert quant à lui de nourriture pour le bétail. En 2020, la production annuelle de copra s'élevait à 238 tonnes, mais depuis le mois de juillet, l'usine est en pause. Pas de reprise de la production annoncée pour le moment. Des agents sont chargés en attendant de surveiller l'apparition de l'Oryctes sur les cocotiers. C'est tout pour aujourd'hui et rendez-vous la semaine prochaine pour une nouvelle rubrique Environnement.
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4: Merci beaucoup Charlotte, on referme cette parenthèse, on revient à la musique. Avant de retrouver tout à l'heure un autre rendez-vous que vous connaissez bien, 15h04 sur RRB, c'est Kemaya qui fait son entrée.

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1: Il est 15h15 sur Radio Rythme Bleu, bienvenue si vous nous rejoignez. C'est un petit peu une heure avancée, oui bien sûr. Il y a des journées où tout s'enchaîne parfaitement et puis d'autres où on passe notre temps à chercher ce qu'on était justement venu chercher. Bah écoutez, on est venu chercher de la bonne musique nous, avec Noël Gallagher, In the Heat of the Moment sur RRB. Prochain rendez-vous avec Kelinda pour votre agenda.

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4: Il est 15h30 et justement, si vous cherchez une bonne raison de sortir de chez vous cette semaine, on va vous aider. Concerts, spectacles, événements, rendez-vous, sorties en famille ou entre amis, il y a toujours quelque chose à découvrir sur notre caillou. C'est l'heure de Paris Ciné Sorties avec Elinda Boiscou.
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6: Bonjour. Aujourd'hui, dans ce Paris Ciné Sorties, je vous emmène en direction de Lanzvata avec l'Aquarium des Lagons, où des animations seront proposées tout au long de la semaine. Les visiteurs pourront aussi découvrir les 43 bacs de l'Aquarium. Jazz Barouco, animatrice à l'Aquarium des Lagons, nous en dit plus.
7: Alors, pendant une visite guidée de l'Aquarium, justement, on explique un peu le trajet que fait l'Aquarium. Donc, on part de l'eau douce, on traverse le bord de mer, le lagon, la barrière de corail, et on finit dans la mer profonde. Et nous, on est là pour vraiment parler des écosystèmes et parler des animaux qui sont présents dans cet écosystème. Bah, par exemple, à l'eau douce, on va voir les doules, les anguilles. À la mangrove, on va voir les craviolonis, le crabe de palétuvier, tout ce qui va être les poissons sauteurs, les périophtales. Après, par exemple, on continue au platier, on va avoir les bénitiers, les étoiles de mer, les petits poissons, la toutoute, le bassin des tortues. Après, le lagon, on va vraiment avoir le récif qu'on trouve autour des îlots avec les poissons emblématiques de ce milieu. Et au récif barrière, pareil, les poissons emblématiques du récif. Et à la fin, on finit par tout ce qui va être la zone profonde avec les poissons phares qui vivent dans les profondeurs, les nautiles et tout ce qui va être animaux de profondeur. Les coraux fluorescents, donc oui, ça c'est le bassin d'ailleurs qui nous a fait connaître à l'époque dans le monde entier. Parce que les coraux fluorescents, ça a été découvert en Nouvelle-Calédonie par les fondateurs de l'aquarium, donc monsieur et madame Catalin. Donc ça, c'est vraiment notre bassin emblématique de l'aquarium. Il a de particulier parce qu'on présente les coraux fluorescents, donc ils sont sous lumière UV. Et à côté, on a un petit bassin qui montre les coraux quand ils sont éclairés d'une lumière normale. Donc on voit que c'est des coraux comme les autres. Et quand on met la lumière UV, on voit vraiment la fluorescence. Donc ça permet vraiment aux visiteurs de comprendre et de voir en fait qu'est-ce qui provoque la fluorescence des coraux. Alors nous, on a de la chance d'avoir les trois tortues qui sont présentes naturellement en Nouvelle-Calédonie. Donc on a la tortue verte, la tortue grosse tête et la tortue imbriquée. Et ensuite, dans ce bassin-là, on va trouver aussi beaucoup de gros animaux. Par exemple, on a une carangue grosse tête, l'oche bleue. On va avoir aussi les requins pointe noire, requins nourrices. Donc c'est vraiment un bassin qui est très très riche. C'est là où on a vraiment des gros animaux dedans.
6: L'Aquarium des Lagons qui est donc ouvert du lundi au vendredi de 13h à 18h. Puis les week-ends, les vacances scolaires, les jours fériés, les mercredis pédagogiques de 9h à 18h. Pour plus de renseignements, le 26 27 31, le 26 27 31. L'art polynésien, l'âme des îles, c'est le thème du jeudi du centre-ville spécial Tahiti. Pendant deux jours, la place des Cocotiers se pare des couleurs du Fénois. Les Calédoniens seront attendus ce jeudi 8 et vendredi 9 octobre de 9h à 19h. Pendant deux jours, le jeudi du centre-ville vous invite à découvrir toute la richesse de la culture polynésienne à travers son art, les savoir-faire, sa musique et ses traditions. Pour cette édition 2026, le public pourra également s'initier au ukulélé et à la gravure sur nacre. L'occasion pour vous de découvrir ces techniques. Le jeudi du centre-ville spécial Tahiti, c'est ce jeudi et vendredi sur la place des Cocotiers. Le centre d'art accueille la compagnie Oulala pour son championnat de match d'improvisation. Ce sera à partir de ce jeudi jusqu'au dimanche 11 octobre au Théâtre de Poche. Préparez-vous à des rencontres théâtrales où tout peut arriver. Sur scène, les équipes de comédiens s'affronteront dans des matchs d'improvisation endiablés en relevant les thèmes et contraintes lancées par l'arbitre. Créativité, imagination, spontanéité et audace seront au rendez-vous pour des improvisations uniques puisque rien n'est écrit à l'avance. Entre éclats de rire, situations inattendues et émotions, chaque rencontre promet son lot de surprises et vous, public, aurez un rôle essentiel à la fin de chaque improvisation. C'est vous qui votez. Vos choix peuvent faire basculer le match et départager les équipes. Vos places sont à réserver directement au centre d'art du mercredi au vendredi de midi à 16h30 ou en ligne sur ticket.nc. Les représentations seront donc données les jeudis 8 et vendredi 9 octobre à 19h, puis les samedis 10 et dimanche 11 octobre à 18h. C'est donc sur les planches du théâtre de poche du centre d'art situé au 6 boulevard extérieur du Faubourg Blanchot. Pour plusieurs renseignements, le 25 07 54, le 25 07 54. On termine ce Paris C'est Sorti avec la ville de Nouméa qui organise une journée portes ouvertes le samedi 10 octobre à la piscine Henri Délay de Rivière-Salée. Envie de profiter de la piscine en famille, rendez-vous ce samedi de 7h30 à 12h45 pour une matinée d'activités gratuites à la piscine de Rivière-Salée. Trampoline, ventre-glisse, jeux libres, parcours ludique et murs de héros seront proposés tout au long de la matinée. À 10h15, participez à une séance d'aquazumba ouverte à tous. La matinée permettra également de découvrir les initiatives portées par les acteurs du quartier. Solidarité RS, le comité de Nouvelle-Calédonie Ligue contre le cancer, présente dans le cadre d'Octobre Rose. Rendez-vous donc ce samedi de 7h30 à 12h45 à la piscine Henri Délay, située au 46 avenue Bonaparte de Rivière-Salée. L'entrée sera libre et gratuite. C'est terminé pour ce Paris C'est Sorti. Le prochain rendez-vous, c'est à 10h20 demain matin.
4: Merci beaucoup, Kalinda. Il ne reste plus qu'à choisir votre programme et éventuellement à convaincre les personnes qui vont devoir vous accompagner. On change maintenant complètement de public, mais pas d'énergie, avec Liam Payne et Rita Ora. Vous vous en souvenez de celle-là ? For You.

0: Il est 15h47, votre rendez-vous avec Allons Enfants, avec l'école Robert Able à Païta, qui sont prêtés au jeu des questions et des devinettes. Ils donnent leur avis cet après-midi. On les écoute. Vous êtes sur RRB.
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4: Les enfants, c'est à nous.
5: Si je peux donner mon avis...
3: Est-ce que vous aimeriez aller dans l'espace ou être astronaute?
5: Parce que c'est trop dangereux, moi.
6: Non, parce que si on n'a plus d'heure, on peut mourir.
7: Moi, j'aimerais bien voir le trou noir Gaïa PH1.
8: Moi, j'aimerais pas aller dans l'espace, parce que c'est trop dangereux.
9: Moi, j'aimerais pas aller dans l'espace, parce que c'est trop dangereux, il n'y a plus d'air.
10: Moi, j'aimerais bien, ça a l'air d'être cool, parce que j'aime bien voir des planètes ou des étoiles.
11: Moi, j'aimerais pas trop parce que ça serait un peu trop dangereux. C'est pas trop mon truc d'aller dans l'espace.
12: Moi, je sais pas, j'aime bien les planètes, mais j'ai pas trop envie parce que j'ai pas envie de mourir maintenant.
13: Moi, j'aimerais pas parce que je trouve que c'est dangereux parce que là, dans l'espace, là, pas d'air.
3: Est-ce que vous aimeriez aller dans l'espace ou être astronaute?
14: Moi, j'ai pas envie parce que moi, j'ai pas envie d'être congelé.
15: Il y a un moment où on peut être très... Il y a un moment qui est très froid. Et de l'autre côté, il y a un moment qui est très chaud, donc on pourrait se faire très mal.
16: Et aussi, la fusée, elle peut tomber en panne et ça peut être très dangereux.
17: Bah, j'ai dit ça, mais en vrai, j'aimerais bien aller dans l'espace un tout petit peu, juste une fois.
18: Bah, moi, j'aimerais bien découvrir un peu tout sur l'étoile du berger parce qu'il y a des pluies d'acide. L'étoile du berger, c'est une planète.
19: Moi, l'espace, c'est pas trop mon truc. Mais peut-être que quand je serai grande, ça pourrait m'intéresser. Alors peut-être que je pourrais essayer. Mais alors moi, je vais demander si on pourra quand même avoir des bulles d'air au cas où.
20: Bah, en fait, c'est quand même, j'ai un tout petit peu d'envie d'aller sur l'étoile du berger parce que j'ai pas trop envie de me prendre des gouttes d'acide sur ma tête.
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0: Un grand merci aux enfants ainsi qu'au personnel enseignant de l'école Robert Able Païta. On poursuit cet après-midi, bientôt le Tout Info, les amis, à partir de 16h sur votre antenne RRB. À suivre l'éphéméride avec Marion et une petite chanson de Sam Hunt juste après. Je vous souhaite une belle fin d'après-midi.

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1: Bonjour et un très bon mardi à l'écoute d'RRB, c'est votre éphéméride du 6 octobre dans un instant. Aujourd'hui, nous fêtons les Bruno, divines et fées. C'est également l'anniversaire du chanteur Nicolas Perrac qui fête ses 77 ans.

0: venait de débarquer.
1: Dans le reste du monde, le 6 octobre 2008 marque le début d'un krach boursier mondial. Dans le siège de la crise des subprimes aux États-Unis, les bourses s'effondrent de 20% en moyenne, plongeant l'économie mondiale dans une sévère récession. Côté Calédonie, que retenons-nous un 6 octobre ? En 1908, coup dur pour l'industrie locale naissante. Après avoir décroché un marché de 300 000 boîtes de conserve de bœuf pour le ministre de la Guerre, la livraison est refusée en métropole, suite à l'avis négatif d'un vétérinaire venu inspecter les installations. Passons en 1957, sans transition, un nouveau statut entre en vigueur. La Calédonie devient un territoire d'outre-mer, TOM, et crée pour la première fois une assemblée territoriale chargée de voter les textes. 1974, le 6 octobre, le tout premier titre de champion de Calédonie de football est attribué à l'équipe de Gaïcha. Et trois ans plus tard, en 1979, fin de match houleuse en finale du championnat, cette fois de handball. Des joueurs de l'ASLN s'en prennent aux arbitres et aux officiels. Sanction immédiate avec 5 suspensions à vie. C'était 10 ans plus tard, en 1989, la municipalité de Dimbéa reprend officiellement la gestion du golfe situé sur son territoire. Et enfin, 1991, l'un des vols les plus spectaculaires du territoire, plusieurs centaines de passeports et de cartes d'identité sont dérobés dans un coffre de l'administration. Voilà pour l'actualité d'un 6 octobre, on s'arrête là pour aujourd'hui. Passez une très bonne journée avec RRB.
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5: Il est 16h Info Express avec Léana Colombo.
6: Bonjour à tous. Une signature de convention à Dumbéa. Dans le cadre du plan tranquillité publique, Cynthia Jean, le maire de la commune, et le procureur de la République, Yves Dupas, signent en cette fin d'après-midi deux conventions pour la mise en œuvre des dispositifs rappel à l'ordre et transactions de réparation. Deux dispositifs pour lutter contre la délinquance et favoriser la réparation. Nicolas Metzdorf était l'invité de notre journal de 11h30. Le député a notamment été interrogé sur le différend avec le Vanuatu. Son déplacement aux États-Unis, mais aussi sur les discussions autour du projet de loi de finances 2027. L'interview à réécouter sur notre site internet rrb.nc. Le sénateur Georges Naturel change de groupe au Palais du Luxembourg. Élu sous l'étiquette Les Républicains, il quitte le groupe LR pour rejoindre celui de l'Union Centriste et Indépendant, présidé par Hervé Marseille. Georges Naturel explique ce choix en estimant que ce groupe porte mieux les valeurs qu'il défend en Nouvelle-Calédonie, avec l'objectif de retrouver dans un futur proche le chemin du redressement et du vivre ensemble. L'Union Centriste était également le groupe auquel appartenait à l'époque Gérard Poadja de Calédonie Ensemble. Les paiements en ligne perturbés, l'OPT informe qu'un incident technique affecte actuellement les SMS 3D Secure Bancaire. Il s'agirait d'un problème concernant l'opérateur Orange. Le rétablissement du service est prévu cette nuit. La filière batterie fait face à plusieurs enjeux en Nouvelle-Calédonie, notamment en matière de collecte et de recyclage. Les acteurs du secteur étaient réunis ce matin à l'initiative de Trécodec à l'occasion de la visite sur le territoire d'Emmanuel Toussaint d'Auvergne, directeur général de Battery Box. Une matinée d'échanges consacrée aux problématiques de collecte, de traitement et de recyclage des batteries sur le territoire. La culture manga à l'honneur au centre culturel Chibaou. Une centaine de collégiens et lycéens de la province sud ont participé ce matin à la 8e édition du Mangasan, au programme concours de dessin et de lecture, ateliers, haïku et quiz. Une matinée dédiée à la création manga et aux échanges autour de la culture japonaise, avec notamment la projection du film d'animation Look Back. Et au Mont d'Or, près d'une centaine de seniors se sont retrouvés au Vallon d'Or pour une journée placée sous le signe du partage. Costumes, défilés, jeux et épreuves adaptées ont rythmé ces Olympiades carnavalesques du bien vieillir. Objectif, favoriser le lien social et promouvoir une image positive du vieillissement. L'événement s'inscrit dans la semaine bleue qui se poursuit jusqu'à dimanche.
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8: Avis de tempête dans le Pacifique. La lettre écrite par Nicolas Metzdorf au Premier ministre du Vanuatu continue de susciter des remous. Ce qui n'était à l'origine qu'une riposte ironique à la revendication déplacée et inopportune de Port Vila sur les îles Matthew et Hunter est en train de tourner à l'affaire d'État, voire à la crise diplomatique. Après Christian Théin, qui est monté sur ses grands chevaux en réclamant des sanctions à l'encontre du député et des excuses de la part de la France, c'est le cabinet du Premier ministre du Vanuatu qui rentre dans la bagarre en stigmatisant le ton insultant, néocolonial et moqueur du député calédonien, allant jusqu'à parler de diatribe honteuse, raciste et néocoloniale qui n'a pas sa place au XXIe siècle. Et le chef de l'opposition du Vanuatu s'en mêle lui aussi, en parlant d'une lettre profondément offensante, paternaliste et d'une arrogance inacceptable. Les Vanuatés sont susceptibles, au point d'oublier que par leur démarche abusive devant l'ONU, ce sont eux qui ont tiré les premiers.
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5: Et voici notre question du jour. Dans la crise des lycées en métropole, les parents des casseurs doivent-ils, selon vous, être les payeurs? Si vous pensez que oui, vous tapez 1. Si vous pensez que non, vous tapez 2. Et vous envoyez votre réponse au 3146. La réponse à notre question d'hier, 95% des auditeurs d'RRB qui se sont exprimés par SMS se disent favorables à la dissolution de LFI, comme le suggère Bruno Retailleau, le candidat LR à la présidentielle qui accuse la France insoumise d'organiser l'insurrection. Ils sont 5% à dire qu'ils sont opposés à une telle mesure. Merci de votre participation et rendez-vous demain pour la réponse à notre question du jour. 16h05, on va parler de personnes qui, elles, donnent surtout de leur temps aux autres. Ils sont bénévoles, ils s'engagent, ils s'organisent, ils donnent un coup de main et font vivre de nombreuses associations et initiatives sur le territoire. C'est Pierre qui nous emmène à leur rencontre dans Parole de bénévole chaque mardi.
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9: Moi c'est Guillaume, j'ai 46 ans et je suis membre bénévole de la Société Calédonienne d'Ornithologie.
10: Alors pour commencer, comment est née votre passion pour les oiseaux?
9: Un petit peu par hasard, hein, voilà. En fin de compte, toujours, j'ai toujours adoré la randonnée, observer la nature. Et puis, c'était en 2018, des amis avec qui je faisais des randos m'ont invité à une sortie de la SCO, hein, la Société Calédonienne d'Ornithologie. Ça m'a plu, j'ai participé à d'autres sorties et je me suis rendu compte que sortie du cagou et du corbeau, je savais pratiquement rien de nos espèces d'oiseaux locales. Et donc, j'ai commencé à m'y intéresser et puis à creuser le sujet. J'avais aucune idée de la richesse qu'il pouvait y avoir en Calédonie, toutes les petites espèces qu'en fin de compte, on peut entendre, mais qu'on voit très rarement parce que très discrètes, très petites et toujours dans les forêts. Et de la même façon, les oiseaux marins, il y en a plein qui tournent autour de la Calédonie, qu'on voit pas forcément dans les lieux les plus fréquentés, qui sont très sauvages et qui sont un petit peu difficiles à approcher si on n'a pas un minimum de connaissances de leur façon de vivre.
10: Qu'est-ce qui différencie un petit peu les oiseaux? Comment on reconnaît une espèce, par exemple, par le plumage, par le comportement, par le chant?
9: Il y a différentes races d'oiseaux qui ont chacun suivi une évolution différente au fil des siècles. La Calédonie, c'est une île, donc on a beaucoup d'espèces qui sont endémiques, voire qu'on peut ne trouver que en Calédonie. Et puis il y en a d'autres qui sont migratrices, voilà, qui arrivent en Calédonie un peu par hasard au gré des gros coups de vent. D'autres qui passent tous les ans dans des migrations qui font plus de 6000 km entre la Nouvelle-Zélande et la Sibérie.
10: Ah oui, quand même, ça fait une bonne balade.
9: Voilà, c'est des migrateurs qui sont des recordman du monde de distance et qui traversent le Pacifique du nord au sud en fonction des saisons pour aller se reproduire et revenir chez eux tous les ans. Et il y en a certains qui passent par la Calédonie, voire qui s'y installent pour nidifier. Tout cet environnement, je l'ai découvert un petit peu au fur et à mesure grâce à l'association.
10: D'accord. Est-ce qu'il y a un oiseau auquel vous êtes particulièrement attaché?
9: Mon oiseau de cœur, c'est le cagou. Pour la petite histoire, quand j'étais jeune, j'étais scout de France. Chez les scouts, chaque jeune à l'époque avait un totem et moi, on m'avait surnommé cagou serviable. Voilà, donc le cagou, c'est mon préféré.
10: C'est votre animal totem.
9: Voilà.
10: Dernière question. Qu'est-ce que le bénévolat, du coup, vous apporte, vous, à titre personnel? Et qu'est-ce que vous diriez à quelqu'un qui a envie de s'engager, mais qui hésite encore?
9: Dans plusieurs dimensions, hein. Il y a l'aspect social, parce que on rencontre plein de personnes de milieux et d'horizons différents. Donc c'est très enrichissant humainement. Il y a également le savoir, hein, apprendre de nouvelles choses, de nouvelles compétences, être amené à collaborer sur des projets que tout seul on n'aurait pas l'idée d'entamer. Après, il y a la dimension aussi santé physique, hein, parce que du coup, c'est une occasion à chaque fois de partir faire des randos avec des amis et puis de prendre un grand bol d'air en pleine nature. Quand on arrive, par exemple, sur SOS Pétrel, tous les ans, on fait des actions pour sauver des puffins qui s'effouent là sur les plages la nuit. Et y a la satisfaction d'avoir sauvé des oiseaux, de pouvoir les relâcher le lendemain et puis de les voir s'envoler au lieu de les retrouver écrasés sur la route parce que y a une voiture qui a pas vu. Donc voilà, c'est tout ça combiné, c'est un petit peu l'équilibre que m'a apporté ma participation en tant que bénévole à la SCO, quoi.
10: D'accord.
9: C'est vrai que maintenant ça fait partie de mon train-train et c'est vraiment, je trouve ça vraiment bénéfique pour moi. De continuer, quoi.
10: Comme on dit, c'est rentrer dans la famille élargie.
9: C'est ça.
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5: Merci beaucoup Pierre et bravo à toutes ces personnes qui donnent de leur temps pour faire avancer leur projet et aider les autres. Il est 16h09 et vous savez ce que ça veut dire ? Ça veut dire qu'en à peine 6 minutes, on aura le temps de rejoindre votre jeu, hein, le totem 25-46-46. Avec une cagnotte cet après-midi, Bureau Vallée, 16 000 francs. Et on compte sur vous, bien entendu.

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1: Il est 16h15, on retrouve le jeu que vous attendiez avec Bureau Vallée, les amis. Un seul numéro, le 25-46-46, une cagnotte à 16 000 francs. Oui, oui, oui. Oui, oui, oui, messieurs, dames. Et j'attends vos questions. Si je réponds par oui, vous le savez, vous pourrez me faire une proposition. Et peut-être tenter de crocher ce magnifique bon d'achat de 16 000 francs qui augmente de 1 000 francs à chaque session. Et oui. La cagnotte est là, les questions arrivent, je l'espère. À vous de jouer au 25-46-46 avec Radio Rythme Bleu et Bureau Vallée. Les derniers indices en lice, il y a du plastique dans le totem, il y a du silicone. Il n'est pas grand ce totem, on ne pose pas sur une chaise. Il n'y a pas le mot bandeau dans l'intitulé. Il n'est pas un appareillage médical. Il ne permet absolument pas d'avoir une vision numérique. Il ne se pose pas sur les paupières. Il n'y a pas non plus le mot massage dans l'intitulé. Il est masculin, bien entendu. Ce n'est pas un couvre-chef non plus. Bonjour, bienvenue dans votre jeu.
2: Coucou, c'est Michel.
1: Bonjour Sonia, vous allez bien?
2: Ravie, et vous?
1: Oh, très très bien. Je vous écoute, Sonia.
2: Je voudrais savoir si dans l'intitulé du totem, il y a un mot composé.
1: Un mot composé, c'est-à-dire... Non.
2: Avec un tiré.
1: Non, je vous dis non.
2: Ok.
1: Pas de mot composé dans l'intitulé. Merci pour cet indice.
2: Merci, bisous à demain.
1: Bisous bonne à demain, soirée. Bye bye. Pas de mot composé dans notre intitulé, les amis.

pas un bijou, ce n'est pas un tatou. Le bleu qui peut le composer n'est pas de l'oxydation. Il peut être bleu, il peut être noir, déclinable en plusieurs couleurs. On le met sur la peau, oui, ce n'est pas un objet de décoration. Il nous fait du bien, ce totem. Il ne marche ni à l'électricité, ni à l'électronique. Le mot masque n'est pas dans l'intitulé. Ce n'est pas un objet du quotidien non plus. Hein. 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

0: Bonjour, bienvenue sur Radio Rythme Bleu.
1: Bonjour.
0: Bonjour, quel est votre prénom ?
1: Jean-Marc.
0: Jean-Marc, est-ce que vous avez écouté nos indices, Jean-Marc ?
1: Plus ou moins, mais là j'ai dû arrêter la radio, j'ai pas entendu la toute dernière question.
0: Alors, il n'y avait pas la question qui a été demandée, alors c'était, est-ce qu'il y avait un mot composé dans l'intitulé, et j'ai dit non.
1: D'accord.
0: Voilà.
1: Est-ce que le totem se met sur le nez ?
0: Pas sur le nez. Ouh là là. Pas sur le nez. Mais au moins, on est avancé parce qu'on n'avait pas encore posé la question vraiment.
1: C'est pas sur les yeux, c'est pas sur le nez.
0: Okay. Oui. Mais c'est sur la peau.
1: C'était pour faire avancer le schmilblick.
0: Ouais, ça nous a beaucoup avancé. Merci beaucoup.
1: Au revoir.
0: Bien sûr, un merveilleux après-midi. Enfin, fin d'après-midi. 25-46-46 pour tenter. Je viens de décrocher un oui cet après-midi. Si vous êtes déjà sur le retour de la maison, qui sait, c'est peut-être un jour de chance. Alors n'hésitez pas, appelez-nous 25-46-46. On joue pour une cagnette de 16 000 francs cet après-midi.

0: 4 minutes pour jouer avec nous, les amis, avant de rejoindre l'information pour être les premiers et les mieux informés. Bonjour, bienvenue dans votre totem.
1: Bonjour.
0: Bonjour, qui est à l'appareil ?
1: Varinka.
0: Varinka, vous nous appelez de quel côté, Varinka ?
1: De la Save.
0: De la Save. Du côté de la Save, très bien. Vous, vous rentrez du travail ?
1: C'est ça.
0: Ah. Bon, vous avez un petit peu de temps à nous accorder pour cet après-midi. Je vous écoute pour votre question.
1: Est-ce que le totem se met sur les cils ?
0: Je vous dis non, pas sur les cils.
1: Ok, ben voilà.
0: Merci beaucoup, Varinka.
1: Au revoir.
0: On continue avec vos appels. Bonjour. Bonjour.
2: Bonjour.
0: Bonjour, quel est votre prénom ?
2: Marie-Camille.
0: Marie-Camille, que c'est original. Bonjour, Marie-Camille. Je vous écoute pour votre question.
2: Est-ce que c'est du vernis ?
0: Alors, ça, c'est une proposition. Moi, il me faut une question.
2: Ah.
0: Si je réponds oui, vous pourrez me faire une proposition.
2: Est-ce que ça se pose sur les ongles ?
0: Je vous dis non, Marie-Camille, pas sur
2: bon,
0: les ongles. Merci encore pour votre appel.
2: Merci. Bonne journée.
0: Au revoir, bonne fin de journée. Allô, oui ?
3: Allô ?
0: Oui, je
3: Bonjour.
0: Vous écoute. Quel est votre prénom ?
3: Karine.
0: Karine. Karine, pareil, vous sortez du boulot ?
3: C'est ça.
0: C'est ça ? Ça va pas trop fatiguer ?
3: Ça va, c'est beau.
0: En tout cas, vous avez trouvé l'énergie pour nous appeler. Je vous écoute pour votre question. Alors, on m'a déjà posé cette question et j'ai dit non, pas sur le haut de la tête. Pas, en fait, ce n'est pas un couvre-chef. Je vous autorise à poser. Non, je vous autorise à poser une autre question parce que cette question a déjà été posée.
3: Sur les lèvres.
0: Sur les lèvres non plus. Merci, Karine.
3: Merci.
0: Au revoir. Et je pense que ça sera le dernier appel. Bonjour.
4: Bonjour.
0: Je vous écoute. Quel est votre prénom ?
4: Sophie.
0: Sophie. Sophie, vous avez suivi un peu les indices ?
4: Ben, je crois que j'ai raté le dernier, mais donc, bon, vous avez le droit de récapituler ? Oui.
0: Oui, bien sûr.
4: Ok. Super.
0: On a déterminé que ce totem se mettait sur le haut du corps, hein, au niveau du visage, au niveau de la tête, mais pas sur la tête, pas sur les lèvres, pas sur les cils, pas sur les ongles. Voilà les derniers indices. Il est masculin, il peut être décliné en plusieurs couleurs, ce n'est pas une décoration, ce n'est pas un objet du quotidien non plus, pas sur les paupières. Il n'y a pas le mot massage dans l'intitulé. Il ne permet absolument pas d'avoir une vision numérique, ce n'est pas un appareillage au sens médical, on ne peut pas le poser sur une chaise, il n'y a pas le mot bandeau dans l'intitulé. Et il y a du plastique, du silicone dans notre totem, et ce n'est pas grand. Voilà les derniers indices.
4: Ok, alors du coup, le silicone, ça m'a induit un petit peu en erreur, mais est-ce que ça se pose sur... vous avez dit sur le visage, donc, du coup, il faut que je pose une question ou il faut que je donne un indice ?
0: Alors là, il faut que vous posiez une question. Si je vous réponds oui, vous pourrez faire
4: alors,
0: une proposition.
4: Est-ce que c'est un soin ?
0: Alors, on cherche un objet, hein, vraiment.
4: Un objet, ok, d'accord. Alors, est-ce que... C'est une... est-ce que ça se porte aux oreilles ?
0: Je vous dis non.
4: Ok.
0: Pas bon. Sur les oreilles.
4: Ok, ça marche. Bon, en tout cas, merci. Belle
0: merci
4: journée.
0: Merci beaucoup, au revoir.
4: Au revoir.
0: C'est la fin de ce totem. Aujourd'hui, on se retrouve demain dans la plus la peine de zapper pour une suite avec une cagnotte à 17 000 francs. Et oui, elle augmentera, les amis. Merci d'avoir joué avec nous.
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4: Il est presque 16h30 et comme chaque jour, on retrouve maintenant le rendez-vous avec Europe 1, nouveau point sur l'actualité, les principales informations à retenir.

0: Bon réveil à vous, bienvenue sur Europe 1.
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0: Étudiants, enseignants et syndicats aux côtés des lycéens, la crainte d'une convergence des luttes aujourd'hui alors que des manifestations sont prévues un peu partout en France. Reportage à suivre auprès de parents qui s'inquiètent pour leurs enfants. Le gouvernement lui semble dans l'impasse alors que les violences se multiplient à Lens. Un garçon de 15 ans a eu la main arrachée par une grenade policière. Et puis la France étranglée par les taux d'intérêt de la dette, c'est la mise en garde du gouverneur de la Banque de France à une semaine du coup d'envoi des discussions budgétaires à l'Assemblée.
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0: Journal de 7h30 sur Europe 1, Théo Grévin. Bonjour Théo.
3: Bonjour Dimitri, bonjour à tous. Combien en seront-ils à rejoindre les cortèges aujourd'hui? Outre les lycéens en première ligne depuis 10 jours, les étudiants, mais aussi des fonctionnaires et même des agriculteurs pourraient grossir les rangs. Une démonstration de force qui inquiète les forces de l'ordre, le gouvernement et les parents de lycéens. La peur de voir son enfant mêlé à des actes de violence ou agressé en marge d'un blocage. Vous l'avez constaté à Marseille, Stéphane Burgat.
4: Comme beaucoup d'autres, le lycée d'Aumier restera fermé ce matin. Les familles, déjà très anxieuses, l'apprennent par SMS.
5: Chers parents, suite à des informations m'indiquant que des jeunes souhaitent empêcher vos enfants d'accéder à l'établissement avec des poubelles et d'y mettre le feu, je prends la décision de fermer l'établissement. Je trouve ça raisonnable. Et voir ces espèces de manifestations, c'est pas utile. Ils sont jeunes, ils sont mignons, ils n'ont pas à être là-dedans.
4: Car les images des violences ont déjà bousculé les habitudes. Alexis, par exemple, accompagne à nouveau son fils jusqu'aux grilles du lycée, comme quand il était écolier.
6: Je dis surtout, fais attention, éloigne-toi de tout ça. Je suis passé devant pour voir que tout allait bien, quoi. La crainte, c'est que soit des enfants se battent entre eux ou que d'autres élèves qui sont dans d'autres établissements puissent les empêcher d'étudier. Ou un mouvement de foule, incendie.
4: Très inquiète également de la tournure des événements, l'association de parents d'élèves MPE13, administrée par Scheherazade Betaïbi, appelle les adultes à venir encadrer les lycéens.
7: On doit être présent à la fois en soutien et en protégé que peut-être notre présence dissuade les personnes qui souhaiteraient faire preuve de violence.
4: Et plusieurs lycées de l'Académie resteront fermées aujourd'hui par sécurité. Marseille, Stéphane Burgat, Europe 1.
3: Et Marseille où le cortège s'élancera dans la matinée. Rassemblement prévu également à Tours, Brest et Paris. 20 000 à 40 000 manifestants sont attendus place de la République à partir de 14h. Pour encadrer la manifestation, 2 000 policiers et gendarmes seront une nouvelle fois mobilisés. Les forces de l'ordre qui paient un lourd tribut, plus de 700 blessés dans leur rang en l'espace de 10 jours.
0: Une mobilisation pacifique pour renouer avec une contestation encadrée. C'est ce que réclame Matignon.
3: Oui, à l'issue d'une réunion hier soir autour de Sébastien Lecornu, laisser passer l'orage et espérer un retour rapide à la normale, c'est l'objectif du Premier ministre Jacques Seret.
8: Oui, le gouvernement veut déjà organiser l'après-mobilisation. Sébastien Lecornu a réuni hier soir à Matignon Laurent Nunez, Édouard Geffray et Philippe Baptiste pour faire le point sur la crise et préparer la suite. La priorité, éviter que la journée de ce mardi n'ouvre un nouveau cycle de blocage. Édouard Geffray, le ministre de l'Éducation, compte donc sur un retour progressif des élèves en classe dès demain.
9: Nous allons demander au chef d'établissement d'organiser tout simplement une reprise progressive des cours, échelonnée, d'abord avec les personnels et ensuite, un deuxième temps, avec les élèves, pour là aussi objectiver la situation et poser les choses.
8: Parallèlement, le gouvernement veut montrer qu'il traite les causes du malaise. Le Premier ministre s'entretiendra dans la journée en visioconférence avec les présidents de région pour identifier les travaux urgents dans les lycées et fixer un calendrier. Et dès le 16 octobre, Matignon attend un premier bilan sur les professeurs non remplacés avant de premières décisions d'ici la fin du mois. Tout l'enjeu pour l'exécutif est d'éviter que cette contestation lycéenne ne s'installe et ne se transforme en crise politique durable.
3: Jacques Seret du service politique d'Europe 1. C'est une mise en garde qui intervient à une semaine du coup d'envoi des discussions budgétaires à l'Assemblée nationale. Celle du gouverneur de la Banque de France. Il alerte sur le risque d'être étranglé par les taux d'intérêt de la dette qui s'envolent ces dernières semaines. L'adoption du projet de loi de finances suffirait à rassurer les marchés, dit Emmanuel Moulin.
0: Oui, mais la copie ne convainc pas grand monde pour l'instant et le Rassemblement National, lui, va présenter aujourd'hui son contre-budget.
3: Aux côtés de Marine Le Pen, Jordan Bardella et Jean-Philippe Tanguy, la candidate à la présidentielle dévoilera également sa trajectoire économique en cas de victoire en 2027. Alexandre Chauveau.
10: La présentation sera scrutée à l'heure où Marine Le Pen est favorite des sondages et alors que la France frôle l'abîme budgétaire. La candidate du RN devrait rappeler ses fondamentaux pour faire des économies, la baisse de l'aide à l'Ukraine et de la contribution française au budget de l'Union européenne, la réduction drastique des dépenses liées à l'immigration ou encore la mise en place par référendum d'une règle d'or censée, je cite, « graver dans le marbre le rétablissement des comptes le plus puissant depuis le général de Gaulle ». Mais au-delà de cela, Marine Le Pen devra répondre à plusieurs interrogations. Comment, par exemple, enrayer la spirale de la dette avec un plan de 125 milliards d'euros d'économies sur 5 ans, là où Sébastien Lecornu cherche 54 milliards juste pour 2027 ? Comment financer la baisse de la TVA sur les prix de l'énergie, estimée à 15 milliards ? Et puis, quid de l'absence de réforme des retraites, alors que le maintien d'un âge de départ à 62 ans pourrait coûter 16 milliards par an d'ici 2032 ? Réponse ce matin pour une séquence particulièrement importante pour la crédibilité de Marine Le Pen en matière économique.
3: Alexandre Chauveau du service politique d'Europe 1. Et puis un mot de sport, de football, on peut parler d'une équipe de France à deux visages hier soir contre la Belgique. Les Bleus, longtemps menés au score, ont renversé les Diables Rouges. Victoire 4-1. Le coaching de Zidane a été payant. Les trois joueurs entrés en jeu ont marqué: Désiré Doué, Ryan Cherki et Michael Olysée.
0: Merci Théo Grévin.
11: Et merci à Europe 1. Rendez-vous demain pour un journal de plus. 16h37, vous êtes dans le Tout Info. Un peu de musique avant de rejoindre Vincent Herbouet, bien sûr. 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
3: 16h40 sur RRB, dans cette dernière partie de l'après-midi, bien sûr, on élargit encore notre regard. Ce qui se passe à l'autre bout du monde peut parfois sembler très lointain de notre quotidien, mais l'actualité internationale a évidemment des conséquences et des répercussions jusque chez nous. 16h40, Vincent Hervouet nous apporte son regard international. Les Brésiliens votent.

0: Bonjour Vincent Herouette.
1: Bonjour Dimitri, bonjour à tous.
0: Vincent, les Brésiliens votaient hier pour désigner leurs députés, sénateurs, gouverneurs et surtout leur président. Et alors c'est un match retour, 4 ans après la victoire de Lula sur Jair Bolsonaro. Le père donc, il affrontait hier soir son fils Flavio Bolsonaro. Celui-ci va créer la surprise ce matin puisqu'il frôle la victoire dès le premier tour.
2: Imaginez la jubilation solitaire de Jair Bolsonaro. On ne la verra pas parce qu'il est enfermé chez lui, avec des droits de visite très limités et l'interdiction de communiquer sur les réseaux sociaux. On l'a sorti de sa prison, vu son état de santé, il ne s'est jamais vraiment remis des coups de couteau reçus lors de sa campagne présidentielle. Mais ce matin, Bolsonaro, c'est Monte Cristo. Son fils, Flavio, qui s'est présenté à sa place, rafle 48% des suffrages contre 45% à Lula. Et pour le second tour dans 15 jours, il devrait profiter des reports des petits candidats. La revanche, c'est aussi l'élection de Michelle, l'épouse de l'ancien président, de Carlos, un autre fils, tous les deux au Sénat. Un troisième fils décroche un fauteuil à la Chambre des députés. Et il n'y a pas que la famille à être plébiscitée. Il y a aussi les amis. Il remporte la plupart des postes de gouverneur. Et le mieux, c'est que les ennemis mordent la poussière, notamment à Rio, comme à Sao Paulo. Les ennemis, à commencer par le premier d'entre eux, évidemment Lula da Silva.
0: Alors ce raz-de-marée de droite, il est inattendu au Brésil.
2: Une fois de plus, les sondages se sont illusionnés. Le Parti libéral va avoir une majorité à la Chambre. Et l'essentiel du programme pour Flavio Bolsonaro, c'est de voter la loi d'amnistie et de gracier son père. Il y a 4 ans, Lula lui-même venait de s'évader légalement après l'annulation pour vice de procédure de ses multiples condamnations pour corruption. En votant hier, Flavio Bolsonaro a promis de libérer le Brésil du gang au pouvoir, car le pays n'en peut plus de la criminalité, des impôts, des persécutions politiques, a-t-il dit. Lula, lui, a déclaré que le choix, c'était entre la démocratie et la barbarie, rien de plus. Résultat, 47 contre 45, le Brésil coupé en deux.
0: Alors, Donald Trump s'est engagé dans cette campagne à fond pour la famille Bolsonaro.
2: Washington est accusé d'avoir généreusement arrosé les associations qui bataillent contre le tribunal suprême fédéral, celui qui a fait libérer Lula de prison et y a envoyé Bolsonaro. Le tribunal, dont la vedette est le juge Moraes, désormais mouillé dans un scandale bancaire retentissant. Ce ne sont pas de simples boules puantes. La corruption est le fléau que dénoncent en priorité les Brésiliens. L'ingérence américaine est évidente. L'an dernier, Donald Trump avait menacé d'augmenter de 50% les taxes douanières pour punir le tribunal qui harcelait son ami Jair. Le tribunal a aussi infligé à Bolsonaro un bracelet électronique pour obstruction à la justice. Donald Trump est passé à l'acte, il a taxé les importations. Le tribunal a surenchéri, condamnant Bolsonaro à 27 ans de prison pour tentative de putsch militaire. C'était après l'invasion du palais présidentiel par des émeutiers, un golpé digne de l'oreille cassée.
0: Alors, Donald Trump a dit qu'il suivait de près l'élection brésilienne.
2: La défaite de Lula consacre le virage à droite du continent. L'Argentine, la Bolivie, le Costa Rica, le Chili, l'Équateur, le Paraguay, le Pérou, la Colombie ont basculé. L'Empire retrouve ses aises dans son arrière-cour. Et dans le plus grand pays, le Brésil, les Américains vont s'employer à faire la même chose que dans le plus petit, le Panama. Ils vont bouter la Chine hors de leur zone d'influence. Pékin, qui est depuis plus de 15 ans le premier partenaire commercial du Brésil.
0: Une signature européen, ainsi va le monde. Vincent Herouette, merci beaucoup Vincent.
3: Europe 16h45, et oui, ainsi va le monde. C'est les 15 dernières minutes de cette émission. On va le faire tout en musique pour vous accompagner en cette fin de journée. On part aux îles Salomon avec DJ Liams. Et ça, je sais que vous adorez, les amis. Vous ne pouvez pas nier. C'est le fin d'après-midi sur vos ondes préférées.

8h53, et voilà, on arrive doucement au bout de ces 3 heures passées ensemble. Encore quelques minutes de musique pour terminer tranquillement votre après-midi. J'espère qu'RRB vous aura accompagné comme il fallait pendant votre après-midi. Merci d'avoir été avec nous durant toutes ces heures, durant toute cette journée, depuis le début de la semaine. On se retrouve demain à 14h pour une nouvelle émission sur RRB. D'ici là, passez une très belle fin de journée. Prenez soin de vous et profitez bien de votre soirée avec Ismaël. À très vite sur RRB.

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5: Il est 17h, le mini-journal, c'est avec vous, Liana Colombo.
6: Nicolas Metzdorf était notre invité ce midi. Il est revenu sur le différend entre la Nouvelle-Calédonie et le Vanuatu, ainsi que sur son récent déplacement aux États-Unis. Les paiements en ligne sont perturbés en raison d'un incident technique affectant les SMS de sécurité bancaire 3D Secure liés à l'opérateur Orange. Les réparations seront effectuées cette nuit. La culture manga était à l'honneur ce matin au centre culturel Chibaou où une centaine de collégiens ont participé à la 8e édition du Mangasan entre ateliers, concours et découvertes de la culture japonaise. Bonjour à tous et Dumbéa renforce ses moyens pour lutter contre la délinquance. Dans le cadre du plan Tranquillité publique, le maire Cynthia Jean et le procureur de la République Yves Dupas ont signé 2 conventions. Elles permettent la mise en œuvre du rappel à l'ordre et de la transaction de réparation, de dispositifs qui doivent permettre de prévenir certains actes de délinquance, de responsabiliser leurs auteurs et de favoriser la réparation des préjudices. Nicolas Metzdorf était l'invité de notre journal de 11h30. Le député a notamment été interrogé sur le différend avec le Vanuatu.
7: C'est simple, moi, si on veut conquérir mon pays, si on veut conquérir mon territoire, eh ben, je contre-attaque, je ne me laisse pas faire. La Nouvelle-Calédonie, c'est à nous. La zone économique exclusive, c'est la nôtre, c'est celle de la France. Et il est hors de question, en plus qu'un pays, et c'est pour ça que je le traite de condominium toujours, qui n'est pas indépendant, parce qu'il fait croire qu'il est indépendant, mais il dépend tellement des autres pays sur les aides financières et techniques, et notamment de la Chine, que je trouve ça fort de café de venir oser nous revendiquer notre territoire.
6: Nicolas Metzdorf a également évoqué son déplacement aux États-Unis, mais aussi les discussions autour du projet de loi de finances 2027. Une interview à réécouter sur notre site internet rrb.nc. Le sénateur Georges Naturel change de groupe au Palais du Luxembourg. Élu sous l'étiquette Les Républicains, il quitte le groupe LR pour rejoindre celui de l'Union centriste et indépendant, présidé par Hervé Marseille. Georges Naturel explique ce choix en estimant que ce groupe porte mieux les valeurs qu'il défend en Nouvelle-Calédonie, avec l'objectif de retrouver dans un futur proche le chemin du redressement et du vivre ensemble. L'Union centriste était également le groupe auquel appartenait à l'époque Gérard Poadja de Calédonie Ensemble. Les paiements en ligne perturbés, l'OPT informe qu'un incident technique affecte actuellement les SMS 3D Secure Bancaire. Il s'agirait d'un problème concernant l'opérateur Orange. Olivier Hamad, directeur des télécommunications de l'OPTNC.
8: Il s'agit du service SMS origine machine vers les abonnés. C'est-à-dire plus particulièrement en exemple tout ce qui est SMS de sécurité, donc qui sont générés par des outils informatiques et qui sont envoyés aux clients. Donc les fameux SMS 3D Secure qui impactent notamment énormément les banques, par exemple, quand vous faites un achat en ligne. Donc on a un dysfonctionnement depuis ce matin. En effet, la source a été localisée chez notre prestataire Orange qu'on utilise pour ce type de SMS. Une intervention est prévue dans la soirée pour pouvoir rétablir la situation.
6: L'OPT informe que ses équipes restent mobilisées et suivent la situation jusqu'au retour complet à la normale. La filière batterie fait face à plusieurs enjeux en Nouvelle-Calédonie, notamment en matière de collecte et de recyclage. Les acteurs du secteur étaient réunis ce matin à l'initiative de Trécodec à l'occasion de la visite sur le territoire d'Emmanuel Toussaint d'Auvergne, directeur général de Batterybox. Une matinée d'échange consacrée aux problématiques de collecte, de traitement et de recyclage des batteries sur le territoire. La culture manga à l'honneur au centre culturel Chibaou. Une centaine de collégiens de la province sud ont participé ce matin à la 8e édition du Manga-san, au programme concours de dessin et de lecture, atelier haïku mais aussi quiz. Myriam Morelli, professeure documentaliste au lycée Jules Garnier et organisatrice de l'événement.
9: C'est une matinée qui est consacrée à l'univers nippon, on va dire, par le biais du manga. Et en même temps, c'est une matinée qui met à l'honneur à la fois toute la créativité des élèves et leur investissement, tant au niveau de la lecture qu'au niveau artistique, puisque ce prix, c'est à la fois un prix lecture où une sélection de mangas est proposée. On en sélectionne une dizaine. Et parmi ces 10, donc on le fait en concertation avec mes partenaires. Il y avait d'ailleurs un manga qui s'appelle Dans les pas de Nietzsche et son titre l'indique bien. Il y a effectivement un lien avec avec les réflexions philosophiques de Nietzsche.
6: Une matinée dédiée à la création manga et aux échanges autour de la culture japonaise avec notamment la projection du film d'animation Look Back. Au Mont d'Or, près d'une centaine de seniors se sont retrouvés au Vallon d'Or pour une journée placée sous le signe du partage. Costumes, défilés, jeux et épreuves adaptées ont rythmé ces Olympiades carnavalesques du bien vieillir. Objectif, favoriser le lien social et promouvoir une image positive du vieillissement. L'événement s'inscrit dans la semaine bleue qui se poursuit jusqu'à dimanche. Il est 17h05, c'est la fin de ce mini-journal et on se retrouve tout à l'heure à 17h45.
5: Merci beaucoup, Léana Colombo.
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5: Et bonsoir tout le monde, ça y est, on est ensemble jusqu'à 21h avec un tout info qui court jusqu'à 19h. Et jusqu'alors, on aura le temps de savourer encore un petit peu le programme qui sera 40 minutes durant, exclusivement musical. Et ça, c'est pas pour nous déplaire, bien évidemment. J'espère que vous avez passé une excellente journée. Le mardi, en général, c'est le jour où la semaine est lancée. Donc on espère que tout s'est bien passé pour vous. En plus, aujourd'hui, il a fait très beau, il a fait bon. Donc que demander de plus? C'est peut-être juste le jour où vous étiez au travail. Voilà, on aurait bien aimé être dehors à profiter pleinement de ce temps, mais on pourra se rattraper puisqu'il y a le sunset ce soir. Si vous avez la chance d'en profiter, eh bien pensez fort à nous. Alex Warren, Fever Dream, pour vous accompagner en musique. On a beaucoup parlé, on va laisser toute la place à la musique. Profitez-en, c'est 40 minutes et c'est sur Radio Rythme Bleu. Bonne soirée tout le monde et puis prudence si vous êtes sur la route. On voit que ça bouge un petit peu, on prend son mal en patience. Plus facile à dire qu'à faire, mais c'est toujours bien quand c'est dit.

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2: Il est 17h45, dans Info Soir, on retrouve Léana Colombo.
3: Nicolas Metzdorf était notre invité ce midi. Il est revenu sur le différend entre la Nouvelle-Calédonie et le Vanuatu, ainsi que sur son récent déplacement aux États-Unis. L'Académie du Pacifique poursuit ses missions. Objectif, renforcer les capacités opérationnelles des forces partenaires pour soutenir la stabilité de la région. Les paiements en ligne sont perturbés en raison d'un incident technique affectant les SMS de sécurité bancaire 3D Secure liés à l'opérateur Orange. Les réparations seront effectuées cette nuit. La culture manga était à l'honneur ce matin au Centre culturel Chibaou, où une centaine de collégiens ont participé à la 8e édition du Manga-san, entre ateliers, concours et découvertes de la culture japonaise. Bonsoir à tous et bienvenue dans ce journal. Nicolas Metzdorf contre-attaque dans l'affaire Matthew et Hunter. Le député de la première circonscription était notre invité dans l'édition de la mi-journée. Elisabeth Noir, nous l'avons interrogé sur les remous provoqués par sa prise de position envers le Vanuatu.
4: À l'origine d'une intervention du Vanuatu à l'ONU pour revendiquer de nouveau Matthew Hunter et pour demander à la France d'accepter la compétence de la Cour internationale de justice pour trancher ce différend. En réponse, le député Nicolas Metzdorf a écrit au Premier ministre du condominium des Nouvelles Hébrides, avec copie au président de la République Emmanuel Macron et à Xi Jinping, le président chinois. Une lettre très ironique dans laquelle le député propose notamment le transfert sous administration française de quelques-unes des îles du Vanuatu, qui pourraient ainsi bénéficier, écrivait-il, de l'école gratuite, d'un accès aux soins décents, de la nationalité française et du passeport européen. Cette lettre a suscité des réactions virulentes de la part du président du FLNKS et des autorités du Vanuatu, mais c'est précisément ce que souhaitait Nicolas Metzdorf.
5: J'ai voulu surtout démontrer par l'absurde que si le Vanuatu, pays indépendant, pouvait et voulait revendiquer notre territoire et nos eaux, hein, puisque c'est 20% de notre zone économique exclusive qu'il revendique, nous aussi on pouvait faire pareil. C'est-à-dire, je ne vois pas pourquoi le Vanuatu peut revendiquer allègrement devant l'ONU le territoire néo-calédonien, donc le territoire français, et que nous, on devrait accepter gentiment de courber les chines avec respect et humilité devant nos frères vanuatés. C'est simple, moi, si on veut conquérir mon pays, si on veut conquérir mon territoire, eh ben je contre-attaque, je ne me laisse pas faire. La Nouvelle-Calédonie, c'est à nous. La zone économique exclusive, c'est la nôtre, c'est celle de la France. Et il est hors de question, en plus, qu'un pays, et c'est pour ça que je le traite de condominium toujours, qui n'est pas indépendant, parce qu'il fait croire qu'il est indépendant, mais il dépend tellement des autres pays sur les aides financières et techniques, et notamment de la Chine, que je trouve ça fort de café de venir oser nous revendiquer notre territoire.
4: Et à ceux qui lui reprochent le ton de son courrier, le député de la première circonscription répond qu'il n'a pas à être diplomate envers un pays qui nous attaque.
5: Est-ce qu'on a été méchant avec le Vanuatu ces 40 dernières années? On a envoyé des délégations économiques pour essayer de bâtir des accords de libre-échange. On a à chaque fois été les premiers soutiens quand il y a eu des catastrophes naturelles lors des cyclones. On a bâti des relations diplomatiques au Forum des îles du Pacifique. Et le remerciement, c'est quoi? Ils vont à l'ONU et devant la Cour internationale de justice revendiquer notre territoire. Non, mais attendez, mais est-ce qu'on est suffisamment faible aujourd'hui ou complètement anesthésié par notre diplomatie ou notre repentance qu'en fait, on accepte que des gens devant le monde, devant la planète, c'est-à-dire à l'ONU à New York, disent en fait, cette partie-là de la Nouvelle-Calédonie, c'est à nous. Et nous, on ne dit rien. Mais nous, on ne dit rien, on trouve ça amusant. Mais moi, il n'y a personne qui vient dire, écoute, Nicolas Metzdorf, en fait, chez toi, c'est chez moi.
4: Les réactions du cabinet du Premier ministre et du chef de l'opposition du Vanuatu sont virulentes. Ils accusent notamment le député calédonien de racisme. C'est, selon lui, la preuve d'un essentialisme de leur part.
5: Moi, je n'ai jamais mis en avant une quelconque référence à l'ethnie des Vanuatés. Eux, par contre, ils y vont en petit blanc, africanaire. Et le cabinet du Premier ministre dit même, les vrais habitants de la Nouvelle-Calédonie ne possèdent toujours pas leur pays. Vous vous rendez compte? Vous vous rendez compte de la puissance? Mais eux, ils sont sérieux pour le coup. les vrais habitants de la Nouvelle-Calédonie ne possèdent toujours pas leur propre pays. Mais il veut dire quoi ? C'est-à-dire que les non-Kanaks de Nouvelle-Calédonie, les Wallisiens, les Javanais, les Métis, les Blancs, les Caldoches, ils ne sont pas chez eux en Nouvelle-Calédonie. C'est qui le raciste là ? Et ça démontre bien, en fait, l'agenda politique du Vanuatu. Et c'est pour ça qu'ils sont aussi proches du FLNKS. C'est parce qu'ils ont le même agenda politique, ils ont le même programme politique. En fait, ce sont des suprémacistes mélanésiens qui veulent simplement évacuer tous les non-mélanésiens des terres de Mélanésie et d'Océanie. C'est ça leur objectif.
4: Nicolas Mirzoff qui estime qu'il faut prendre ce sujet très au sérieux. Il rappelle par ailleurs pour l'anecdote qu'il a été président du groupe d'amitié France-Vanuatu et qu'à ce titre il avait accompagné Emmanuel Macron à Port-Vila. Dans un tout autre domaine, nous avons également interrogé le député de la première circonscription sur le voyage qu'il a effectué récemment aux États-Unis. Il s'agissait de parler nickel.
5: Il y a un fonds d'investissement qui est privé, mais qui est aussi piloté par le gouvernement américain pour ses intérêts, qui s'intéresse au rachat d'Eramet. Vous savez que la famille Duval, qui est actionnaire d'Eramet, est vendeuse de ses parts. Et donc, ça intéresse les Américains parce que, évidemment, Eramet possède énormément d'intérêts en minerais stratégiques à travers le monde, en Argentine, au Gabon, en Indonésie et en Nouvelle-Calédonie. L'idée pour moi était de leur dire, écoutez, si vous arrivez à racheter Eramet, moi je ne suis pas là pour dire c'est bien ou c'est pas bien qu'il rachète Eramet, mais en tout cas, si vous rachetez Eramet, il faut garder la SLN au sein de la filiale pour réinvestir dans l'usine, réinvestir dans l'énergie, parce qu'aujourd'hui, c'est ce qui coûte cher à Doniambo, et ne pas fermer l'usine qui est dans ma circonscription, l'usine de Doniambo.
4: Le député de la première circonscription s'est aussi exprimé sur la préparation de la loi de finances 2027. Alors que 60 milliards de francs pacifiques sont inscrits pour la Nouvelle-Calédonie au budget de l'État, il a également exprimé ses doutes sur la possible cohabitation entre les deux Frances qui se sont exprimées ces derniers temps, la France du pape et la France de Mélenchon.
3: Une interview du député Nicolas Metzdorf à retrouver en audio et vidéo sur le site internet de Radio Rythme Bleu. Changement d'étiquette pour le sénateur Georges Naturel. Il annonce dans un communiqué sa décision de quitter le groupe Les Républicains au Sénat, dans lequel il siégeait depuis son élection, pour rejoindre le groupe de l'Union Centriste et Indépendant, présidé par Hervé Marseille. Jean-François Bodin.
6: Oui, Georges Naturel justifie cette nouvelle affiliation en écrivant que ce groupe politique porte mieux les valeurs qu'il défend en Nouvelle-Calédonie pour retrouver dans un futur proche le chemin du redressement et du vivre ensemble. Le groupe Union Centriste est celui dans lequel siégeait en son temps Gérard Poadja de Calédonie Ensemble. Le départ de Georges Naturel du groupe Les Républicains n'est pas une surprise. En Nouvelle-Calédonie, il n'est plus membre du rassemblement LR. L'autre sénateur calédonien, Robert Rowy, reste quant à lui membre du groupe communiste républicain citoyen et écologiste Kanaky. Après une semaine de tractations, les effectifs des groupes politiques du Sénat ont été publiés hier. Les Républicains restent le premier groupe avec 124 sénateurs sur 348. Le groupe Union Centriste et Indépendant est le deuxième groupe du Sénat avec 63 sénateurs. Le groupe socialiste dirigé par Patrick Kanner est désormais le troisième groupe avec 62 sénateurs.
3: Dans l'actualité de ce mardi soir également, cette signature, Lionel Sabot, de convention à Dumbéa en fin d'après-midi.
7: Oui, une convention en deux volets qui entre dans le cadre du plan de tranquillité publique qui a été présenté par le conseil municipal fin juillet en présence du haut-commissaire Jacques Billan et de la présidente de la province sud, Sonia Baquès. Ce sont en fait deux dispositifs qui vont être mis en place pour améliorer la tranquillité des habitants, mais aussi lutter contre la récidive. Cynthia Jean, le maire de Dumbéa.
8: Un partenariat très opérationnel avec le procureur de la République et qu'il puisse nous aider à travers d'outils très concrets à juguler cette délinquance. Donc le rappel à l'ordre prérogative du maire qui consiste du coup à porter une première sanction à des incivilités causées par des mineurs. Et la deuxième, c'est pour la première fois, nous allons sur le territoire, grâce au procureur ici à Dumbéa, mettre en œuvre la politique de justice réparatrice. L'idée, c'est de faire payer des dégradations, soit payer en espèces sonnantes et trébuchantes, ou soit en réparant concrètement les incivilités commises.
7: Et cette convention a été signée il y a quelques minutes par le maire de Dumbéa, le procureur de la République Yves Dupas et le général Aouchine, le commandant de la gendarmerie en Nouvelle-Calédonie. Signature en présence notamment de la directrice de cabinet du haut-commissaire Anaïs Saïd Mansour et du directeur de la police municipale de Dumbéa. Signature de convention sur laquelle nous reviendrons demain dans notre édition à 6h30.
3: Actualité militaire et l'Académie du Pacifique poursuit ses missions. Elle organise en ce moment une formation sur le camp de Nandaï, Jean-François Baudin.
6: Oui, cette académie, rappelons-le, est l'un des piliers de la coopération régionale en matière de sécurité. Elle a été lancée en 2023 à l'occasion de la réunion à Nouméa des ministres de la Défense du Pacifique Sud pour répondre aux besoins des États insulaires de la région en matière de sécurité et de sûreté. Ces formations portent en fonction des demandes sur la vulnérabilité climatique, sur la vulnérabilité tectonique, sur la pêche illégale ou encore sur la lutte contre le narcotrafic. Lancée en 2023, cette Académie du Pacifique continue de sa montée en puissance, nous a expliqué le lieutenant-colonel Bigot, responsable de l'Académie.
9: Cette année, on a à peu près 25 activités de formation ou d'entraînement, mais pour venir un petit peu sur l'historique de l'Académie, bon, 2023, l'année de lancement, 2024, c'est la première réelle année de planification d'activités en propre pour le volet ministère des Armées, et on a déjà accueilli cette année-là 230 stagiaires de 10 pays différents, et on est monté crescendo. En 2025, on a accueilli 570 stagiaires de 13 nations différentes. 2026 est à peu près dans la continuité de 2025 avec à peu près le même nombre d'activités de formation ou d'entraînement et on devrait accueillir à peu près le même nombre de stagiaires dans trois domaines différents. Déjà les fondamentaux des forces de sécurité, le domaine maritime et puis un domaine proche des événements climatiques ou tectoniques, ce qu'on appelle plus vulgairement le domaine HDR.
6: Depuis lundi dernier, un stage est en cours au camp de Nandaï à Bouraï. 21 candidats y participent, 5 Fidjiens, 2 de Nauru, 4 Tongiens, 3 Américains, 2 Australiens et 5 Français.
9: C'est un stage orienté leadership et tactique du niveau jeune cadre, ce qu'on appelle le sergent chez nous, qui commande à peu près 8 personnes. Sur la vingtaine de stages qu'on peut réaliser annuellement, il n'y a que 2 stages de ce type-là dédiés à la formation de cadres. Et pas que des cadres militaires d'ailleurs, nous avons aussi des policiers, mais aussi des gardes-côtes. La population qu'on accueille est très diversifiée, qu'elle provienne des douanes, de police aux frontières, de forces armées. Pendant ces 2 semaines de stage, l'atteinte de plusieurs objectifs sont recherchés, comme le renforcement de compétences en matière de leadership et de commandement, dans un cadre plutôt exigeant physiquement, il y a un volet aguerrissement, mais aussi le renforcement de l'interopérabilité entre les différentes nations du Pacifique. Ils apprennent comme cela à travailler ensemble, à se comprendre, mais aussi favoriser un esprit commun parmi une nouvelle génération de jeunes sous-officiers pour le militaire ou de jeunes cadres pour les autres administrations, donc issus du Pacifique.
6: Et l'Académie du Pacifique propose des stages dans d'autres pays de la région, bien sûr, auxquels participent, selon les besoins, les forces de sécurité du territoire.
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3: Et c'est l'heure d'opinion, votre rendez-vous SMS sur Radio Rythme Bleu, notre question du jour. Dans la crise des lycées en métropole, les parents des casseurs doivent-ils, selon vous, être les payeurs? Si vous pensez que oui, vous tapez 1, si vous pensez que non, vous tapez 2 et vous envoyez votre réponse au 31 46. La réponse à notre question d'hier, 95% des auditeurs de RRB qui se sont exprimés par SMS se disent favorables à la dissolution de LFI, comme le suggère Bruno Retailleau, le candidat LR à la présidentielle, qui accuse la France insoumise d'organiser l'insurrection. Ils sont 5% à dire qu'ils sont opposés à une telle mesure. Il est 17h57, première pause. Nous évoquerons ensuite les problèmes de paiement en ligne rencontrés aujourd'hui sur le territoire.
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3: Les paiements en ligne perturbés, l'OPT informe qu'un incident technique affecte actuellement les SMS 3D Secure bancaire. Il s'agirait d'un problème lié à l'opérateur Orange. Le rétablissement du service est prévu cette nuit. Les précisions d'Olivier Hama, directeur des télécommunications à l'OPT.
11: Ça concerne les SMS venant de l'extérieur vers la Nouvelle-Calédonie, mais beaucoup de prestataires passent justement par l'extérieur, notamment par la métropole, pour envoyer ce type de SMS. Bon, encore une fois, là, vous avez l'exemple des banques, mais toutes les plateformes qui passent par des plateformes internationales ou françaises et qui envoient des SMS en Nouvelle-Calédonie sont impactées par cette panne. On espère un retour à la normale cette nuit, donc le temps que Orange intervienne et puis qu'on fasse tous les tests de régression par la suite. Pour vous donner un exemple, quand vous faites un achat en ligne et que votre banque doit vous envoyer un SMS pour valider l'achat, ça passe par la métropole pour la totalité des banques de la Nouvelle-Calédonie et donc ils sont impactés. Vous ne recevez pas le SMS dans la foulée et ce qui fait que vous ne pouvez pas valider votre opération.
3: L'OPT informe que ses équipes restent mobilisées et suivent la situation jusqu'au retour complet à la normale. Quels sont les enjeux de la filière batterie en Nouvelle-Calédonie? À l'occasion de la visite sur le territoire d'Emmanuel Toussaint d'Auvergne, directeur général de Battery Box, les acteurs de la filière batterie étaient réunis ce matin à l'initiative de Trécodec, Jean-François Baudin.
6: Oui, réunis pour une matinée d'échange consacrée aux enjeux mais aussi aux problématiques de la collecte, du traitement et du recyclage des batteries sur le territoire. Emmanuel Toussaint d'Auvergne est donc le directeur général de Battery Box.
12: L'ambition, c'est d'avoir un partage d'expérience en disant que nous, ce qu'on fait sur d'autres territoires ultramarins, la problématique sur les batteries et la fin de vie, comment on peut le décliner ici et de la même façon, s'enrichir de ce qui a pu être développé par Trécodec sur ce territoire pour le dupliquer ailleurs de l'autre côté. Alors, les solutions, c'est déjà de prendre conscience du gisement, de se rendre compte qu'il va arriver et qu'il faut se structurer pour pouvoir bien l'accueillir. Donc, si on veut se mettre dans des bonnes conditions pour le recycler en 2030, il faut déjà prendre des investissements maintenant auprès des acteurs, aussi bien pour le stockage, la collecte, le tri et demain le traitement. Aussi, prendre en considération que les acteurs des batteries, ils sont plutôt d'Asie du Sud-Est. Donc, vos batteries, à un moment donné, ça va devenir une matière première secondaire qui risque de les intéresser pour pouvoir régénérer ou refaire des batteries demain.
6: En Nouvelle-Calédonie, le principal frein au développement de la filière reste le coût du transport, 1500 francs le kilo pour expédier les batteries en fin de vie vers l'Australie.
3: Jeudi, ce sera la journée mondiale de la vue et pour l'occasion, l'opticien Atoll de Magenta propose depuis quelques mois un tout nouveau service bien pratique pour celles et ceux qui, un peu maladroits, en font voir de toutes les couleurs à leur monture de lunettes. L'opticien propose de confectionner de nouvelles montures à la minute ou presque. Xavier Borla est le gérant du magasin Atoll de Magenta.
13: Si vous abîmez vos lunettes à Nouméa, on a à peu près 3 semaines à voir la pièce. Et là, on a une solution à vous apporter en 30 minutes. Le temps de prendre un petit café au magasin. En partant de vos verres, on imprime une monture en 3D immédiatement. On a un logiciel en 3D où on choisit ensemble la forme de la monture. Et ensuite, vous pouvez aussi choisir la couleur de la monture. On peut faire jusqu'à 3 couleurs différentes. Alors, il y a 2 choses différentes. Il y a soit la monture de remplacement qui tient en général 3 à 6 mois. Mm-hmm. Et sinon, les montures qui sont en PETG, nouvelle matière plus résistante, qui, elle, peut vivre jusqu'à 3 ans. J'ai eu la chance de grandir à Nouméa. Mm-hmm. Et là, c'est le retour ici maintenant, à 39 ans maintenant. Mm-hmm. Et l'idée, c'est de mettre un petit peu un coup de pied à Nouméa et de dire, allez, on y va, on avance. On est un petit peu tech, et donc justement, on a notre imprimante 3D, et même on va sortir en exclusivité là, on sera le premier magasin à faire, un site de vente en ligne, de lentilles, de solaire, etc., et on sera les premiers.
3: Et le système fonctionne bien, puisque depuis le lancement de ce service, 40 de montures ont été fabriquées. À noter que pour les personnes non clientes du magasin, la création et la fabrication des nouvelles montures coûtent 9 900 francs. Pour les clients du magasin, c'est un service gratuit. Sécheresse et feux de brousse étaient au cœur de notre magazine citoyen ce midi. Alors que la saison dite estivale, qui est une période sensible en termes de feux, et le phénomène El Niño, qui est porteur de sécheresse, s'annonce pour les semaines et les mois qui viennent. Il s'agissait, avec nos invités, de faire un premier point de situation à l'entame d'une saison qui s'annonce compliquée. Un début de saison agité, mais qui, selon les chiffres de l'œil, reste dans la moyenne basse des relevés. Écoutez Fabien Albouy, le directeur de l'œil, puis le commandant Gwenval Cambon, directeur de la DSCGR.
14: Ce qu'il faut avoir en tête, c'est qu'une année moyenne en Calédonie, c'est quand même une année très intense. On peut comparer les 10-15 000 hectares en moyenne brûlés par an en Calédonie avec les 15 000, 20 000 hectares brûlés par an en moyenne en métropole. Plutôt un début plutôt moyen, mais parce qu'on était sur une phase de Niña, en fait, sur le début de l'année. Et puis là, depuis septembre, une accélération importante, en fait, avec des cumuls qui augmentent fortement.
15: C'est le même constat du côté de la DSCGR sur ce début de la période
16: depuis
15: le 1er septembre 2026, on est déjà avec presque 500 départs de feu et 3000 hectares brûlés sur l'ensemble de la Nouvelle-Calédonie. El Niño confirme la sécheresse, 500 départs de feu, donc ça fait quand même un nombre conséquent de départs de feu gérés par les pompiers communaux. Mais voilà, parfois ça se transforme en incendie de grande ampleur, comme on a pu voir à Bélep justement où il n'y a pas de pompiers, ou encore à Comac, malgré l'intervention des secours locaux. Donc oui, déjà un mois passé, déjà deux nivors secs déclenchés.
3: La sécheresse et les feux qui ont bien évidemment un impact très fort sur l'agriculture, sur la biodiversité, mais aussi sur l'eau et le risque inondation. C'est ce que nous disait ce midi Yves Ayroy, président de l'Agence Rurale, et Hubert Giraud, expert conservation et plaidoyer de Nouvelle-Calédonie.
16: Et ces feux menacent notamment les élevages et les exploitations, mais surtout derrière, quand il y a un feu, donc du coup ça pousse notamment les animaux nuisibles comme le cerf à aller sur les zones exploitées. Donc oui, c'est compliqué, notamment la sécheresse qui arrive derrière. Là, j'entends bien les problématiques, notamment sur les pluies, sur le nord, où il est très impacté. Aujourd'hui, on voit, moi j'ai beaucoup de retours, notamment des éleveurs qui sont impactés sur aujourd'hui, ils ont besoin d'aliments, de compléments et de fourrage, parce que les bêtes, ils n'arrivent pas à les tenir. Donc le nord est vraiment dans le dur.
17: Quand on parle d'incendie, on pense évidemment aux espèces qui sont menacées, aux espèces endémiques, notamment de la Nouvelle-Calédonie. Hubert Giraud.
18: La disparition de la biodiversité dans les flammes, c'est pas nouveau. Pour rejoindre les collègues, en tout cas le monde agricole, la question de l'eau agricole et de l'eau aussi au robinet des Calédoniens, puisque au jour d'aujourd'hui, là, depuis le début d'année, on a 24 incendies qui ont impacté des périmètres de protection de captage d'eau. C'est aussi un risque inondation. Il faut un peu lier les incendies à l'inondation. C'est-à-dire quand il y aura le retour des pluies, eh bien c'est des inondations plus importantes et des destructions aussi des productions agricoles dues au feu qu'on n'aura pas à gérer dans la chaîne.
3: Une émission à retrouver en podcast audio sur notre site internet rrb.nc. 18h06, seconde pause avant de voir le reste de l'actualité sur le territoire. À tout de suite.
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3: Une célébration autour de l'univers du manga dédié aux collégiens et aux lycéens, lecteurs comme dessinateurs. Une centaine d'élèves étaient réunis ce matin au Centre culturel Chibaou pour la 8e édition du Manga-san. Un rendez-vous qui témoigne de l'intérêt grandissant du public calédonien pour cet univers graphique venu du Japon. Les collèges de Ploum et de Caméré se sont notamment associés autour d'un projet de chorale.
21: Je suis Madame Salomo, je suis professeure de musique au collège de Caméré. On nous a demandé de chanter des chansons en japonaise, il y a la venue du consul et du coup c'était un peu pour rendre hommage et justement participer sur la thématique du manga.
22: Je m'appelle Joya Royati et je suis en 4e au collège de Caméré. On va chanter en fin de séance avec le collège de Ploum, Sakura Sakura et mon voisin Totoro pour animer le festival du manga.
21: Alors au début c'était un petit peu réticent, voilà, parce que quand on connaît pas c'est toujours un peu plus difficile. Et puis une fois qu'on a eu les répétitions, qu'on a chanté ensemble avec le collège de Ploum également, on a pu se réunir. Là c'était très beau, il y avait beaucoup d'émotions.
3: Au programme de cette matinée, remise de prix de lecture et de dessin, atelier de dessin en plein air, atelier d'haïku, quiz et projection. Un événement où le manga devient un véritable trait d'union entre les générations et les cultures pour aborder des sujets sociétaux. Myriam Morelli, professeure documentaliste au lycée Jules Garnier et organisatrice de l'événement.
23: Notre ambition, c'est de faire valoir à la fois de l'ouverture culturelle, sportive, créative, littéraire, enfin voilà, que ça ouvre à la réflexion aussi. On essaie de choisir des thèmes qui soulèvent un peu des problèmes sociétaux, puisque j'essaie de rebondir sur le manga, de l'utiliser comme levier pour amener les élèves en fait à de la lecture de qualité et à poser éventuellement de la réflexion autour du manga et ne pas reléguer cette littérature à un sous-rang.
3: Les élèves ont également pu assister à la projection du film d'animation Look Back avant de partager un repas avec les organisateurs. Le dépistage du cancer du sein et la mobilisation autour de la recherche, c'est l'un des objectifs d'Octobre Rose. Il s'est ouvert en Nouvelle-Calédonie par la Nouméen OPT dimanche dernier à l'hippodrome Henri Millard et sera rythmé par de nombreux autres événements. Le cancer du sein, son dépistage et la recherche contre la maladie. Nous en parlerons demain matin avec Jean-Maurice Sautirio, président de la Ligue calédonienne contre le cancer. Il sera notre invité à 7h30. Et notez qu'Air Calin se mobilise aussi pour Octobre Rose. Tout le mois, la compagnie vend son porte-clés solidaire La Vie en Rose. L'intégralité des recettes de cette vente est reversée à la Ligue contre le cancer. L'an dernier, cette vente avait rapporté 1 million de francs. D'autre part, Air Calin propose au mois d'octobre 13 vols roses. À bord de ces vols, les passagers seront sensibilisés à la cause par une annonce spéciale et ils recevront chacun des flyers et des rubans. Au Mont d'Or, près d'une centaine de personnes âgées participaient aux Olympiades carnavalesques du bien vieillir organisées à la salle des communautés du Vallon d'Or. Au programme de cette journée, costumes, défilés, jeux et épreuves adaptées dans une ambiance placée sous le signe de la convivialité et du partage. Les participants se réjouissent de ce type d'activité en dehors des maisons de retraite.
0: J'aime bien qu'on se rassemble, toutes les couleurs.
2: C'est pas mal, mais on n'a pas encore commencé les jeux.
4: C'est sympa, il y a eu de l'ambiance, tout le monde commence à jouer dans les activités. On est des groupes et puis c'est convivial, c'est tout le monde, c'est sympa.
5: C'est bien, ça nous fait du bien aussi de sortir de notre maison de retraite au Jardin des Sources. Et à chaque fois, on fait des sorties avec la mairie du Mont d'Or.
24: Elle est bien organisée, qu'on tient compte surtout du soleil, qu'on oublie le vent et qu'il y a un très bon esprit, une très bonne ambiance.
3: L'objectif est aussi de promouvoir une image positive du vieillissement en encourageant les personnes âgées à rester actives, autonomes et pleinement actrices de la vie sociale. Marie-Laure Brinon, directrice de la résidence Gaëtan Brini et organisatrice de la deuxième édition des Olympiades.
25: C'est important qu'on puisse se rendre compte que les personnes âgées de nos jours, elles ont besoin de beaucoup d'animation. C'est ce qui les maintient, je voudrais dire, au niveau de la joie de vivre. Et l'animation, on en retrouve beaucoup dans les structures, on les met en place de plus en plus. Et je trouve que c'est important de pouvoir tous les réunir ensemble pour pouvoir profiter de cette occasion, en fait, pour pouvoir faire des jeux et se retrouver. La socialisation, c'est important.
3: Un rendez-vous qui s'inscrit dans la Semaine Bleue, organisée jusqu'à dimanche, autour du thème « Reliant tous les âges dans des territoires engagés ». 18h11, on passe tout de suite à la météo.
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3: La météo, c'est avec vous Ismaël.
26: Et on ouvre ce bulletin avec aucune vigilance particulière. Et ce soir, des nuages issus du relief débordent localement sur l'ouest en soirée, puis ils se dissipent en cours de nuit. Ailleurs, le ciel reste passagèrement nuageux, mais les averses deviennent rares et le vent de secteur est se maintient généralement entre 10 et 15 nœuds, hormis sur la côte ouest où il faiblit rapidement et devient souvent variable et inférieur à 5 nœuds. Les températures de la nuit, elles, seront stables et comprises entre 14 et 21 degrés. Pour demain matin, le soleil dominera sur la majeure partie du territoire, hormis sur l'extrême sud et marée, où les nuages seront un peu plus présents et où ils pourront donner quelques gouttes. Sur la façade est et au Loyauté, le vent soufflera au secteur est, proche de 10 nœuds, localement entre 10 et 15 nœuds sur la pointe nord-est, et sur la côte ouest, il soufflera de sud à sud-est autour de 10 nœuds. Pour les températures de la journée de demain mercredi, les maximales augmenteront légèrement et seront comprises entre 25 et 30 degrés au-dessus des valeurs de saison.
3: Eh bien, merci beaucoup Ismaël. C'est la fin de cette édition.

0: Annonce jusqu'à 40 000 manifestants dans la rue, rien qu'à Paris, avec tous les risques de débordement que cela implique. On a appris hier, par exemple, qu'un jeune de 15 ans a eu une main arrachée à Lens vendredi par une grenade policière. Une enquête de la police des polices est en cours. C'est en cette journée à haut risque. Les craintes de violence, en tout cas, sont bien réelles. William Molinier, les forces de l'ordre ont reçu des instructions du ministère de l'Intérieur. Il va falloir discerner les lycéens des casseurs.
1: Oui, présence des casseurs, mais aussi de leurs armes artisanales, engins incendiaires, bouteilles d'acide, mortiers d'artifice. Depuis une semaine, policiers et gendarmes sont la cible de projectiles confectionnés pour blesser, voire tuer, un mélange entre l'arsenal retrouvé habituellement lors des émeutes dans les banlieues et les modes opératoires des Black Blocs en marge des cortèges syndicaux. Hier à Paris, deux émeutiers ont été interpellés en train de préparer des cocktails Molotov à proximité d'un lycée. Les forces de l'ordre font face aussi à un nouveau phénomène, celui des vols de matériel policier brandis ensuite comme des trophées de guerre. Les casseurs se lancent des défis sur les réseaux sociaux. À Bayonne, dans la mêlée, un policier hier s'est fait subtiliser une de ses grenades de désencerclement. On sent que les émeutiers sont en train de se professionnaliser, note un policier engagé sur le terrain, à la fois pour contourner les dispositifs de sécurité, mais aussi pour échapper aux interpellations une fois les exactions commises.
0: William Molinier, le spécialiste sécurité défense d'Europe 1, en comptait hier près de 600 lycées bloqués. Le gouvernement a quant à lui précisé hier soir le bilan de ces derniers jours. 215 élèves blessés, 715 chez les policiers, 85 parmi les personnels éducatifs. Invité d'Europe 1 ce matin à 7h10, le sondeur Jérôme Fourquet réagissait à ce lourd bilan. Le sondeur venu présenter son dernier ouvrage Homo Occidentalis et qui fait le constat inquiétant d'une érosion de la retenue dans l'expression publique de cette jeunesse. Écoutez.
2: La capacité à se retenir, à se maîtriser semble avoir disparu. Ce jeune interpellé à Belfort après avoir roué de coups un policier a dit « je ne sais pas ce qui m'a pris, sans doute j'étais débordé par mon adrénaline hein, », comme oui. S'il n'était plus en capacité de se maîtriser lui-même. Et puis l'autre élément, c'est le fait que les figures d'autorité ne sont absolument plus respectées et craintes. On a vu un phénomène absolument nouveau dans les mobilisations lycéennes et étudiantes, des personnels de l'éducation nationale, des proviseurs, des enseignants, être molestés ou agressés, ce qu'on n'avait pas vu, par exemple, dans les mobilisations contre la loi Fillon, contre le CPE, la loi Devaquet, ou même la référence des références en mai 68, ouais. Il y a plusieurs dizaines de proviseurs et autant d'enseignants qui ont été agressés.
0: Le directeur du département opinion et stratégie de l'IFOP, Jérôme Fourquet, il était l'invité d'Europe 1 matin à 7h10. Entretien à retrouver en intégralité sur le site et l'appli d'Europe 1. La manifestation parisienne, elle, s'élancera à 14h et ce sera à Lyon dès 10h. Lyon, on retrouve le correspondant d'Europe 1. Bonjour Jean-Luc Boujon.
3: Bonjour Dimitri, bonjour à tous.
0: Jean-Luc, vous êtes devant le lycée Ampère où un blocus est en train de se mettre en place.
3: Oui, l'entrée du lycée a été bloquée tout à l'heure, peu après 7h. On a vu une cinquantaine d'élèves récupérer toutes les poubelles du quartier afin de les placer devant la porte d'entrée de ce lycée Ampère, l'un des plus anciens de Lyon, mais aussi l'un des plus mobilisés depuis le début du mouvement lycéen. Adam, élève de terminale, fait partie des leaders de la contestation.
4: On est en train de mettre des poubelles, des barrières, tout encombrant possible pour empêcher le passage dans l'établissement. C'est pour dire qu'il y a des choses qui ne vont pas. On a laissé privilégier de s'entrevenir, sauf qu'on n'a pas tous la même chance. En fait, on dit qu'en France, on est censé être égalitaire, sauf que tous les lycéens ne le sont pas. J'ai un ami à moi qui est lycéen scolarisé à Villeurbanne, c'est pas les mêmes conditions.
3: Alors ici, il n'y a eu aucune violence, aucune dégradation depuis une semaine. Les élèves y tiennent beaucoup et ils se sont organisés en conséquence pour protéger en quelque sorte leur lycée. C'est un point très important pour Tessa, écoutez.
5: On voit beaucoup sur les médias en fait des casseurs, des gens qui brûlent, des gens qui cassent, des gens qui font n'importe quoi. Sauf que en fait, nous, ici à Ampère, on est vraiment dans le système de on ne veut pas casser, on ne veut pas détruire, on est juste là pour montrer nos revendications.
3: Mais tu as peur qu'il y en ait des violences aujourd'hui?
5: Bah, c'est toujours quelque chose qui fait un peu peur, que des gens soient blessés, on a vu beaucoup de choses, c'est quelque chose que vraiment je ne souhaite pas que ça arrive.
3: Alors il y a quand même une crainte réelle, notamment pour la manifestation qui s'élancera tout à l'heure à 10h depuis la place Bellecour. Malgré un important dispositif policier, la présence des syndicats mais aussi de certains parents pour encadrer le mouvement.
0: Jean-Luc Boujon, le correspondant d'Europe 1 en direct de Lyon, a noté un premier blocage à Paris ce matin. Le prestigieux lycée Louis-le-Grand est inaccessible.
6: La police sous pression est dans le viseur de la France insoumise.
0: Elle n'est plus tenue, affirmait hier soir Jean-Luc Mélenchon. Les insoumis qui continuent de souffler sur les braises de la contestation vont donc se joindre au cortège de la mobilisation lycéenne qu'ils soutiennent depuis le premier jour, Alexandre Chauveau.
7: La France insoumise soutient pleinement ce que Jean-Luc

0: Luc Mélenchon qualifie de plus puissant mouvement de jeunesse depuis 1968, un mouvement qu'LFI a attisé la semaine dernière.
1: Nous sommes fiers d'être aux portes des lycées pour défendre nos gamins.
0: Et ce, qu'importe les affrontements avec les forces de l'ordre et les multiples dégâts causés à des bâtiments publics. Pour Jean-Luc Mélenchon, la faute incombe avant tout aux policiers.
2: Ce qui est en train de se passer en matière de répression est inadmissible dans un pays civilisé.
0: Jean-Luc Mélenchon qui alterne la violence verbale.
1: Ceux qui tabassent nos enfants, ceux qui laissent libre cours à leur racisme, vont bientôt nous retrouver sur leur chemin. Il n'y aura ni oubli, ni pardon pour personne.
0: Et les propos compatissants à l'égard d'une jeunesse en colère.
2: La première tâche à accomplir face à des jeunes en révolte, c'est la médiation. Parler. Tout enfant est comme notre enfant.
0: Manière d'encourager le mouvement, le tout en tentant de donner des gages de responsabilité face à des scènes d'émeutes qui ont choqué l'opinion.
3: Alexandre Chauveau du service politique d'Europe 1.
4: Il est 8h07 sur Europe 1, le journal Dimitri Pavlenko.
3: Rima Hassan accusée par plusieurs élus, dont François-Xavier Bellamy, d'avoir renversé et piétiné les drapeaux de l'Union Européenne et d'Israël dans l'enceinte du Parlement européen. L'eurodéputée insoumise aurait eu un geste d'agacement alors que les deux étendards avaient été installés devant les photos de victimes des massacres du 7 octobre que l'on commémorera demain. Laura Legault.
4: Oui, sur une photo publiée sur X par une eurodéputée allemande, on voit le drapeau européen et le drapeau israélien à terre. Plusieurs témoins auraient assisté à la scène et accusent l'insoumise Rima Hassan. Parmi eux, François-Xavier Bellamy qui a pris la parole face au Parlement européen pour dénoncer ses actes.
5: Quel que soit le regard que nous portons sur la situation au Moyen-Orient, renverser le drapeau européen dans l'enceinte du Parlement européen est évidemment une indignité. Renverser le drapeau israélien pour une commémoration du 7 octobre est une manière de complicité avec ceux qui, y compris en Europe, cherchent à importer de nouveau la haine antisémite qui a fait les pires heures de l'histoire de notre continent.
4: Sur X, l'eurodéputé LR Céline Mars s'insurgèle aussi contre Rima Hassan. Le deuil des innocents lui sert de décor pour son happening. Indignation et dégoût, écrit-elle. La vice-présidente du Parlement, Pina Picierno, accuse la députée insoumise d'exploiter la tragédie pour se faire de la publicité et promouvoir l'antisémitisme. Tous appellent la présidence du Parlement à sanctionner sans délai Rima Hassan.
3: Laura Legault pour Europe 1. Et puis le football, les Bleus de Zidane en fanfare hier soir, victoire 4-1 contre la Belgique en Ligue des Nations au Stade de France. Les Bleus en tête de leur groupe.

0: Il est 18h30, l'heure de retrouver la grande interview CNews Europe 1, Laurence Ferrari et son invité.
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2: Et notre invité ce matin dans la grande interview sur CNews et sur Europe 1, c'est Sébastien Chenu. Bonjour à vous.
3: Bonjour madame.
2: Député du Rassemblement National du Nord, vice-président de l'Assemblée Nationale. Les autorités ont peur d'un mardi noir aujourd'hui avec des scènes de chaos, de guérillas urbaines, puisqu'il y aura dans la rue non seulement les lycéens, mais aussi les étudiants, les fonctionnaires, les syndicats et même des agriculteurs. Alors que évidemment, il y a une forme de convergence des luttes. Est-ce que vous redoutez un scénario noir? Est-ce qu'on peut se dire aujourd'hui que les revendications de base les lycéens sont oubliés, qu'on bascule dans autre chose, Sébastien Chenu?
3: Ce qui est à craindre, c'est qu'on passe des revendications, justement, qui peuvent être intéressantes à entendre et qu'il faut prendre en considération, à des émeutes. Et en réalité, tout converge à ce que ces revendications soient transformées en émeutes, puisqu'un certain nombre de partis politiques ou d'acteurs de ces mouvements ne souhaitent qu'une chose, c'est casser, abîmer, renverser parfois même les institutions au détriment des revendications de base.
2: Sur la gauche radicale, sur la France insoumise.
3: Oui, alors vous savez, il y a plusieurs responsabilités dans ce que nous traversons aujourd'hui. D'abord, moi je pense que le gouvernement a une responsabilité énorme. Il n'a rien anticipé. Enfin, ça fait 10 ans que ce gouvernement, ces gouvernements macronistes.
2: Mais vous l'avez vu venir, vous, la colère des lycéens ?
3: Mais ça fait 10 ans, madame, c'est 40 ans d'échec du système éducatif, aujourd'hui qui sont mis dans la lumière, mais enfin, on ne découvre pas ça. Les problèmes de Parcoursup, on ne les découvre pas. Les problèmes de locaux ou d'absence de professeurs ou de mauvaise rémunération des professeurs, on ne les découvre pas.
2: Vous supprimez, vous, Parcoursup?
3: Donc, oui, nous, on supprime Parcoursup. Mais on a un certain nombre de propositions, d'ailleurs, à faire. Mais ce que je veux dire, c'est que le gouvernement n'a jamais anticipé. Vous savez, c'est un peu comme sur la canicule. Ils n'ont jamais rien anticipé alors qu'on parle du réchauffement climatique depuis des années et on s'aperçoit qu'il n'y a rien n'est climatisé. C'est un peu comme sur les incendies. On s'aperçoit qu'il n'y a pas un Canadair au moment où des incendies commencent. C'est-à-dire qu'en fait, il faut un fait d'actualité pour mettre dans la lumière le fait que notre pays est en train de s'effondrer de l'intérieur. Donc d'abord, les premiers responsables, c'est ce gouvernement qui est là depuis 10 ans, et quand Monsieur Lecornu, qui lui est là depuis le premier jour de la Macronie avec Édouard Philippe, hein, il a été ministre de tous les gouvernements, donne à ses ministres une feuille de route en disant, une liste de courses à faire. Écoutez, il est à 6 mois de partir. Dans 6 mois, il est dehors. Dans 6 mois, il fait ses bagages. Est-ce que ces gens-là sont bien responsables? Ça, ce sont les premiers responsables de la situation.
2: Très bien. Est-ce qu'il y a aussi la question du maintien de l'ordre, qui est la responsabilité du gouvernement? Est-ce que vous pensez qu'il y a une bonne proportionnalité? Il y a énormément de blessés, plus de 700 blessés côté forces de l'ordre, gendarmes et policiers, mais aussi 215 jeunes blessés, un lycéen qui a perdu une main à Lens, il y a des yeux abîmés, il y a des tirs de mortier qui blessent les jeunes. Est-ce qu'il y a une bonne proportionnalité dans l'intervention des forces de l'ordre?
3: Alors d'abord, s'il y a l'intervention des forces de l'ordre, c'est qu'il y a des émeutiers, c'est qu'il y a des gens qui viennent pour casser, c'est qu'il y a des gens qui viennent pour bordéliser ces manifestations, et que souvent ils sont excités par les mêmes. Vous savez, c'est toujours la même chose. L'extrême gauche, la France insoumise, se greffent sur des mouvements qui ont des revendications légitimes. Ils rentrent dedans, ils essayent de les récupérer, de les manipuler. Et ensuite, ils se font déborder, évidemment, par leurs propres extrémistes, par leurs plus radicaux qui sont là pour casser. Donc, évidemment, d'abord, il y a une responsabilité aussi de l'extrême gauche, de la France insoumise, leurs propos sur les violences policières, leurs propos sur la légitimation de la violence, évidemment, incitent, évidemment, les jeunes à suivre un certain nombre d'émeutiers.
2: Mais que feriez-vous de différent?
3: La première des choses, si vous voulez,
2: la gestion du maintien de l'ordre.
3: La première des choses, madame, c'est que on ne commence pas par regarder les revendications lycéennes à partir du moment où les lycées sont bloqués. C'est le déblocage des lycées qui doit être la première des choses. Et ensuite, on discute, on met sur la table. Mais on aurait pu discuter avant. Je veux dire, ça fait 10 ans qu'ils sont là. Ils auraient pu identifier les problèmes. Ils ont été identifiés. Nous, quand on parle de la revalorisation des salaires des professeurs, on porte une proposition d'augmentation de 5%, de 3%, pardon, par an sur 5 ans des revalorisations des indemnités des professeurs, des salaires des professeurs. Cette proposition, elle est sur la table. Le moratoire sur la fermeture des classes dans les zones rurales, c'est une proposition que nous portons.
2: Comment vous faites-vous?
3: Dans les zones rurales, il y a d'abord aussi des élèves, mais nous avons les classes, c'est pas uniquement de la comptabilité, c'est aussi une école dans un village, c'est la vie du village. Donc je veux dire, Il y a de quoi nourrir un beau débat sur l'éducation nationale et prendre des décisions. Mais ils ont nommé des dizaines de ministres de l'éducation nationale qui ont des propos plus contradictoires les uns des autres. Madame Belloubet pensait l'inverse de Monsieur Blanquer. Monsieur Blanquer pense l'inverse de Monsieur Geffray. Enfin, ils ont fait n'importe quoi aussi pendant 10 ans.
2: Ma question, c'était qu'est-ce que vous feriez, vous, dans cette gestion du maintien de l'ordre? Parce qu'on voit bien que ce qui se passe aujourd'hui est peut-être une répétition générale de ce qui pourrait se passer après l'élection présidentielle. Quels seraient vos directive adressée aux forces de l'ordre? Est-ce que ce serait de l'autorité, de la fermeté? Est-ce qu'il y a beaucoup de casse en face?
3: C'est évidemment de l'autorité et de la fermeté. Nous avons proposé, Marine Le Pen a proposé qu'on vote une loi anti-casseur. C'est-à-dire que si vous êtes membre participant à une émeute, eh bien ça doit être considéré comme un délit s'il y a de la casse. Si vous n'êtes même pas formellement identifié, le fait d'avoir participé en bande organisée, eh bien vous devez avoir une sanction. Sanctionner un certain nombre de familles. Agir avec ce levier qui n'est jamais utilisé. C'est-à-dire suppression des allocations.
2: C'est la loi casseur-payeur qui arrive au Sénat.
3: Bien entendu, mais il faut aller plus loin. Virer les gens de leurs logements sociaux, des familles dont les gamins se comportent mal. Si votre gamin se comporte mal, être parent, c'est pas uniquement pouvoir regarder les yeux ouverts avec un grand sourire ce que fait votre gamin dans la rue. C'est prendre aussi un certain nombre de sanctions. Et si vous ne les prenez pas, vous ne pouvez pas bénéficier de la solidarité nationale, c'est-à-dire d'un logement social, si vous n'êtes pas capable de tenir votre gamin. Ça, ce sont des bases, en fait. On a l'impression que on va révolutionner le monde avec ça, mais non, c'est la base, c'est le bon sens.
2: On n'est pas la méthode forte à tout craint. C'est ce que je vous demande, Sébastien Chenu. C'est-à-dire, le rétablissement de l'ordre, de l'autorité, ça passera pas par plus de blessés et plus d'interventions de la force.
3: Mais c'est pas ça le but. Le but, c'est que d'avoir des mesures qui les dissuadent, d'avoir des peines planchées, d'avoir des peines qui soient réellement faites, qu'ils risquent quelque chose. Parce qu'en fait, pourquoi est-ce qu'il y a des émeutiers? Parce qu'ils savent qu'ils ne risquent rien. Revoir, effectivement, la majorité pénale à 16 ans, qui aujourd'hui, le fait est une excuse qui est automatique. Eh bien, revenir sur ça aussi. Vous savez que lorsque vous êtes jugé, vous avez deux cours, en fait. Quand vous êtes mineur, vous avez d'abord une audience de culpabilité, puis après une audience de peine. Souvent, elle est 6-8 mois, 1 an après. Il faut les resserrer. Il faut que ce soit effectif immédiatement. Pourquoi ces gens, ces gamins, ces jeunes sont des délinquants lorsqu'ils cassent? Parce qu'ils ne risquent rien.
2: Est-ce qu'il faut convoquer les parents? Le préfet des Hauts-de-Seine l'a fait très récemment.
3: Bien sûr.
2: Il a convoqué les parents. Il a été critiqué de toutes parts.
3: Bien sûr, mais moi je crois beaucoup dans les sanctions sur les familles, parce que les familles doivent reprendre en main leurs responsabilités. Et puis, si vous voulez, il faut aussi que mettre fin à autre chose, c'est ça, c'est à l'État de faire respecter aussi la neutralité des agents publics. J'ai vu évidemment une principale de collège qui s'en prenait à votre chaîne.
2: Mais vous ne voulez pas répondre à notre chaîne.
3: Oui, elle sort de sa neutralité, elle doit faire preuve de neutralité, mais le syndicat de la magistrature qui prend des positions politiques, là aussi, sort de sa neutralité. Les agents publics doivent respecter la neutralité et c'est au gouvernement de faire respecter ça. On a l'impression, si vous voulez, que de tous côtés, les autorités s'écroulent. L'autorité avec un grand A n'existe plus. Donc ça, c'est au pouvoir politique, c'est à l'État de réinstaller cette autorité.
2: Vous avez pointé au début de notre intervention, Sébastien Chenu, la responsabilité de la France insoumise, surnommée la France incendiaire par Bruno Retailleau. Encore une fois, est-ce que finalement, ils ne sont pas aujourd'hui débordés par ce qui se passe dans la rue?
3: Oui, mais ils portent en eux cette violence. Vous savez, ils portent en eux cette violence à partir du moment où ils ont fait élire un député de la Jeune Garde. Ils portent en eux une violence, ils portent en eux une haine, une hostilité à la République à partir du moment où ils frayent avec les islamo-gauchistes, à partir du moment où ils sont dans des revendications communautaires. Ils portent en eux la fracturation de notre société. Donc Jean-Luc Mélenchon sait très bien ce qu'il fait. Il le dit, il donne des coups de boutoir dans notre société, dans ses institutions, dans ces grands équilibres, pour faire en sorte que, évidemment, le bazar général soit installé et que ce soit la rue qui gagne. La France insoumise est un mouvement dangereux qu'il faut combattre dans les urnes, mais c'est un mouvement, évidemment, qui porte cette violence.
2: Et pourtant, c'est vous qui l'accuse d'être un véritable danger pour la République. Jean-Luc Mélenchon dit que c'est le Rassemblement national qui peut mettre en péril la République. Que lui répondez-vous ?
3: Mais à quel moment est-ce que le Rassemblement National attaque une réunion? À quel moment des militants du Rassemblement National tuent un jeune homme? À quel moment des militants du Rassemblement National empêchent des adversaires politiques de parler? Nous sommes des démocrates, nous souhaitons que le combat politique, il se fasse dans les hémicycles, dans les assemblées, dans les débats, pendant les élections, et que chacun puisse s'exprimer. Nous, on n'est pas en train d'instrumentaliser qui que ce soit. Vous savez, c'est toujours pareil, hein. L'extrême gauche pourrit tout ce qu'elle touche. Ils l'ont fait avec les mouvements sociaux, Ils l'ont fait avec les gilets jaunes. Ils abîment notre démocratie.
2: Les nuages noirs continuent à s'amonceler, Sébastien Chenu, sur le ciel de France. Il y a évidemment le budget avec la discussion qui démarre, avec un certain nombre de milliards demandés d'économies par le gouvernement. Mais en réalité, ce sont surtout les entreprises qui vont payer le plus lourd tribut à cet effort-là. Votre contre-budget présenté ce matin propose 125 milliards d'économies sur 5 ans. Comment est-ce que vous comptez vous y prendre et où est-ce que vous allez couper en réalité? Parce qu'on a du mal à voir où sont les réelles coupes.
3: Bien sûr, mais il y a de quoi faire face à l'état catastrophique des finances publiques que vont nous laisser les macronistes. Je vous rappelle que lorsqu'Emmanuel Macron est arrivé, la charge de la dette était de 40 milliards, elle va être de 90 milliards en 2027. Donc effectivement, Emmanuel Macron n'a jamais anticipé, n'a jamais su profiter des taux d'intérêt lorsqu'ils étaient bas. Emmanuel Macron est en échec sur sa politique économique, industrielle, sociale, puisqu'il n'y a pas de croissance. Emmanuel Macron a été incapable de baisser les dépenses publiques, et c'est là qu'il y a de quoi faire. Évidemment, on parle de la contribution à l'Union européenne, évidemment, on parle de l'immigration et les 20 milliards qu'elle coûte en termes d'aide sociale annuellement. Évidemment, le côté agencification de l'État, c'est-à-dire toutes ces structures suradministratives qui nous coûtent énormément.
2: Vous mettez les gens au chômage.
3: Non, mais pas les gens au chômage. On remet les gens sur leur mission. On remet les gens sur leur mission essentielle. On enlève toutes ces agences qui coûtent énormément d'argent. Rappelez-vous combien coûtait d'ailleurs le recours à McKinsey, etc. et à toutes ces agences. Et on ordonne. Vous savez, nous, notre principe, il est simple. On veut redresser, réparer et protéger. Redresser les finances publiques, parce que sinon on va à la catastrophe. Réparer ce qu'a fait Emmanuel Macron, c'est-à-dire remettre chacun sur ses missions. Et puis évidemment, protéger l'épargne des Français, protéger le pouvoir d'achat des Français, et puis réorganiser la dépense publique, parce qu'il ne s'agit pas de passer des coups de rabot. Ça ne m'intéresse pas, ça. Il s'agit de réorganiser la dépense publique. On a besoin d'argent pour relancer la démographie, on a besoin d'argent pour l'éducation nationale, pour la police, la justice, les grands piliers, la santé, les grands piliers de l'État régalien, et c'est là où il faut réorganiser la dépense.
2: Une mesure que va annoncer peut-être Marine Le Pen tout à l'heure, quelle est la mesure phare à votre avis? Il y a cette règle d'or budgétaire qui avait son irruption dans le programme de Marine Le Pen, elle y était assez hostile jusqu'à présent. Introduire dans la Constitution par référendum l'obligation de réduire le déficit public à 3% du PIB, c'est exactement les obligations de Maastricht pas du tout dans son programme.
3: D'accord, mais on n'est pas exactement dans la même situation. Vous voyez bien aujourd'hui cette espèce de nœud coulant qui nous tire vers le fond, ou cette boule de neige qu'explique les économistes matin, midi et soir, va nous entraîner à une crise obligataire si on ne fait pas quelque chose. La crise, elle est devant nous, elle est très proche.
2: La présidentielle, selon vous?
3: Mais c'est possible. Donc nous, notre but, c'est de montrer des chemins, montrer des perspectives justement aussi aux marchés financiers pour leur dire, regardez, il y a des possibilités de faire autrement. Et c'est vrai que cette règle d'or qui est un cap, qui est un cadre que Marine Le Pen veut proposer aux Français par référendum, eh bien, elle sera le cadre dans lequel évoluera le programme et les propositions de Marine Le Pen, dont le but sera évidemment de désendetter l'État. Toute initiative sera prise pour désendetter l'État et de l'autre côté, rendre du pouvoir d'achat.
2: Avec des hausses d'impôts à la clé ou pas?
3: Non, pas de hausses d'impôts. Non, nous n'aurons pas de hausses d'impôts.
2: Hier, votre région, porte-parole du gouvernement, dit que vous aviez voté des dizaines de millions d'euros d'impôts supplémentaires.
3: Non, mais ce gouvernement ne pourra jamais faire la leçon à qui que ce soit, vu la façon dont ils ont géré les finances publiques. Ils ont prélevé beaucoup d'argent sur le dos des Français, ils l'ont très mal réparti puisque tous nos services publics sont exsangues, et ils ont passé leur temps pour se maintenir au pouvoir à faire des chèques avec l'argent des Français. Donc qu'ils gardent leur leçon pour eux et qu'ils nous laissent, comme le fera Marine Le Pen avec Jordan Bardella et Jean-Philippe Tanguy ce matin, proposer une autre trajectoire budgétaire pour le pays.
2: Vous évoquez Sébastien.
3: Et vous verrez, il y aura des surprises.
2: Des surprises concernant ces mesures.
3: Oui, des surprises, avec des droits nouveaux aussi, avec avec des droits nouveaux, avec des politiques qui montrent que nous prenons en compte la réalité économique et sociale du pays.
2: D'accord. Jordan Bardella, vous venez de l'évoquer. Marine Le Pen a redit avoir totalement confiance en lui après la polémique liée aux déclarations de Mediapart qui évoquent des écrits antisémites lorsqu'il avait 17 ans. Est-ce que vous avez mesuré l'impact dans le parti de cette affaire et aussi auprès des électeurs du Rassemblement National dans la perspective d'un second ou du premier et du second tour?
3: Oui, mais chez nous, la manipulation, ça prend pas. Et je vous parle de manipulation parce que, évidemment, Mediapart se retrouve aujourd'hui confronté à l'un de ces témoins majeurs de leur affaire qui raconte qu'effectivement, Mediapart a manipulé, a occulté un certain nombre de mails, de réponses. A manipulé pourquoi ? pour nuire à Jordan Bardella, pour le faire passer pour ce qu'il n'est pas, pour le faire passer pour un antisémite. Mediapart a repris des éléments qui avaient fait l'objet déjà de condamnations pour diffamation les années précédentes. Donc effectivement, Mediapart est en train de subir le fameux boomerang de Canberra, vous savez, dans le dîner de cons, ils sont en train de reprendre en plein visage ce boomerang qu'ils ont lancé parce qu'ils ont la volonté uniquement de nuire. La manipulation de Mediapart ne prend pas, ne marche pas.
2: Mais il n'y a pas d'impact, comme je vous le disais, dans votre parti, dans le Rassemblement National.
3: Il y a zéro impact parce que personne n'y a jamais cru. Et parce qu'aujourd'hui, la plainte pour diffamation est déposée, les plaintes pour faux vont être déposées, ou elles sont peut-être au moment déjà où nous nous parlons.
2: Procédure longue, disent certains de vos détracteurs. Procédure plus rapide.
3: Non, mais parce qu'il y a des aspects techniques, il y a des preuves à trouver, parce que ces procédures, oui, elles sont longues, mais surtout, elles permettront d'établir la vérité. Jordan Bardella n'est pas antisémite, ne l'a jamais été, tout comme notre mouvement combat l'antisémitisme, combat évidemment, est aujourd'hui probablement en cette veille de 7 octobre, le meilleur bouclier pour les Français de confession juive.
2: Et certains disent qu'effectivement ce n'est pas le RN qui est le meilleur protecteur de la communauté juive. Qu'est-ce que vous leur répondez ?
3: Eh bien je leur réponds de regarder les propos de Mme Rima Hassan, les actions de Rima Hassan hier au Parlement européen, qui a décroché, abîmé, insulté le drapeau israélien et le drapeau européen, parce qu'ils portent en eux la profanation. La France insoumise porte en elle la profanation. Ils ont toujours besoin de piétiner, de saccager, d'abîmer ceux qui ne pensent pas comme eux. Et que la veille des commémorations du 7 octobre, où on doit penser aux victimes israéliennes et aux victimes françaises, eh bien, une députée européenne saccage un drapeau israélien. Ça en dit long sur ce qu'ils pensent de nos compatriotes juifs. Ça en dit long de ce qu'ils pensent d'Israël et du droit d'Israël à vivre. Eh bien, moi, je crois que c'est la meilleure des réponses en observant et en condamnant fermement les propos et les gestes de Mme Hassan.
2: Sébastien Chenu, demain, vous l'avez dit, ce sera le 3e anniversaire du 7 octobre. 3 ans après, où en est la France par rapport à l'antisémitisme? On voit que les actes antisémites explosent dans notre pays, concernent absolument toutes les types de populations. Comment lutter contre ce fléau? Est-ce que vous êtes le parti qui pourra lutter contre l'antisémitisme?
3: Oui, bien sûr, nous sommes le parti de la fermeté, nous sommes le parti de l'ordre, nous l'avons déjà indiqué, mais c'est vrai qu'en cette veille de recueillement, au moment où moi je pense au peuple israélien, aux Français aussi qui ont été victimes de cela, on sait que l'antisémitisme est encore très fort dans notre pays, qu'il est relayé par des mouvements politiques et qu'il faudra évidemment, c'est la meilleure des réponses, battre ces mouvements politiques à l'occasion des prochaines élections.
2: Aurore Berger, ministre de l'égalité entre les femmes et les hommes, sera sur notre plateau demain. Elle présente en juillet un projet de loi en 10 articles contre le racisme et l'antisémitisme. Il prévoit notamment une peine d'inéligibilité pour les élus condamnés pour infraction antisémite ou raciste. Est-ce que c'est une bonne chose et est-ce que ça pourrait empêcher certains élus de pouvoir se présenter ou se représenter?
3: Non, mais moi je suis par principe toujours hostile au fait qu'on empêche les élus de parler, parce qu'au contraire, je pense que c'est parce qu'on laisse des élus comme la France Insoumise de parler qu'ils se dévoilent et qu'on sait comment on doit les combattre. Donc les histoires de dire il faut les empêcher de parler, ça ne résout pas les problèmes de fond. Attaquons-nous aux problèmes de fond et puis laissons la France Insoumise se montrer sous son vrai visage. C'est comme ça qu'on la combat le mieux.
2: Vous me parlez beaucoup de la France Insoumise, moi je vous parle de vous encore une fois, de votre attitude par rapport à l'antisémitisme, les mesures qu'il faut prendre pour empêcher ce fléau de se développer dans notre pays et protéger la communauté juive.
3: Bien sûr, mais c'est des mesures d'ordre judiciaire. Il faut alourdir un certain nombre de sanctions. Elles existent déjà, mais il faut les alourdir. Il ne faut rien laisser passer en matière d'expression ou d'action ou de profanation. Vous l'avez vu dernièrement.
2: Vous réclamez des sanctions contre Rima Hassan aux députés au Parlement européen?
3: Je pense qu'elle devrait être sanctionnée, oui. Et d'ailleurs, je crois que nos députés européens ont saisi les instances du Parlement européen suite à ce qu'elle a fait.
2: Sébastien Chenu était notre invité. Merci beaucoup d'être venu ce matin dans la matinale sur CNews et sur Europe 1. Bonne journée à vous.
0: Il est 18h48. Le Brésil, l'Espagne et le Royaume-Uni font la une de la presse internationale dans le rendez-vous des correspondants d'Europe 1. 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
4: C'est votre revue de presse internationale. Nous partons au Brésil. Bonjour Jean-Claude Gérez.
5: Bonjour.
4: Correspondant d'Europe 1 au Brésil. Jean-Claude, de quoi parlent les journaux chez vous ?
5: Du premier tour des élections présidentielles où Flavio Bolsonaro est arrivé en tête devant son adversaire, le président Lula. C'est la fin de l'ère du Parti des Travailleurs, titre Poder 360, en reprenant les déclarations de Flavio Bolsonaro devant les journalistes dès qu'il a pris connaissance des résultats. Les sondages annonçaient des scores très serrés, souligne le site G1, mais le fils de Jair Bolsonaro a obtenu 47% des suffrages contre 45% à son adversaire, soit 2,2 millions de voix en plus. En attendant, moment, Lula et ses partisans accusent le coup, estime le site de l'hebdomadaire Veja, et doivent se préparer au retour massif de la droite au Brésil. Mais la bataille n'est pas finie, avertit Carta Capital, car Lula est un animal politique et qu'il va tout faire pour convaincre les 33 millions d'abstentionnistes de voter au deuxième tour, le 25 octobre prochain.
4: Nous partons maintenant en Espagne avec le correspondant d'Europe 1, Nico Salvado. Un sujet chez vous à la une de la presse, le Premier ministre socialiste en difficulté, Pedro Sanchez, convoque des élections anticipées.
6: J'ai décidé de dissoudre le Parlement et convoquer des élections. Par ces mots, le Premier ministre Pedro Sanchez a sonné le coup d'envoi de la campagne électorale, écrit le journal La Vanguardia. Une décision qui a été prise suite à l'impossibilité de faire adopter par le Parlement un décret pour réguler le marché immobilier. Une démarche qui arrive après que le pays fut ému par l'expulsion de Marie Carmen, une locataire âgée de 88 ans et expulsée après qu'un fonds vautour ait augmenté son loyer madrilène de 5 fois le montant, détaille le site en ligne Progressive. El Diario, une démarche électoraliste dénonce la droite. Marie Carmen a ressuscité Pedro Sanchez, raille OK Diario, site web de référence de la droite dure en Espagne. Pedro Sanchez ne va parler que de logement, que de social pour mobiliser le peuple de gauche, souligne le journal proche du gouvernement El País. La droite, elle, va mettre sur la place publique le drame migratoire, rappelant que la crise de Ceuta n'est pas terminée. Les habitants de l'enclave doivent toujours cohabiter avec des dizaines de milliers de migrants qui refusent de retourner au Maroc.
4: Nous sommes enfin au Royaume-Uni ce matin. Sarah Menei, vous êtes à Londres pour Europe 1. De quoi parle la presse britannique ?
7: Eh bien, après 40 ans d'interdiction, on parle d'une éventuelle réautorisation de la consommation d'alcool dans les tribunes lors des matchs de foot. Comme le rappelle la BBC, cette mesure restrictive découle d'une loi votée sous Margaret Thatcher en 1985, au plus fort de la crise du hooliganisme. Et dans des propos relayés par toute la presse britannique, eh bien, Andy Burnham s'est dit en faveur d'un retour de l'alcool dans les tribunes. Et si dans les colonnes du The Independent, on s'inquiète des conséquences pour la sécurité dans les stades, à l'inverse, d'autres comme le Daily Mail estiment que cette mesure ne changerait rien puisque de toute façon la majorité des supporters consomment de l'alcool avant le coup d'envoi et à la mi-temps des matchs. Interrogé au micro de la chaîne Sky News, le PDG de la Première Ligue a accepté lui d'ouvrir le débat tout en rappelant que le monde du football anglais n'avait pas encore vraiment de position unanime à ce sujet.
4: Sarah Menei à Londres pour Europe 1.
8: C'était la revue de presse internationale.

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7: Il est 19h, le rappel des titres, c'est avec vous, Léana Colombo.
8: Bonsoir à tous. Dumbéa renforce ses moyens pour lutter contre la délinquance. Dans le cadre du plan Tranquillité publique, le maire Cynthia Jean et le procureur de la République Yves Dupas ont signé deux conventions. Elles permettent la mise en œuvre du rappel à l'ordre et de la transaction de réparation, de dispositifs qui doivent permettre de prévenir certains actes de délinquance, de responsabiliser leurs auteurs et de favoriser la réparation des préjudices. Nicolas Metzdorf était l'invité de notre journal de 11h30. Le député a notamment été interrogé sur le différend avec le Vanuatu, son déplacement aux États-Unis, mais aussi sur les discussions autour du projet de loi de finances 2027. Une interview à réécouter sur notre site internet rrb.nc. Le sénateur Georges Naturel change de groupe au Palais du Luxembourg. Élu sous l'étiquette Les Républicains, il quitte le groupe LR pour rejoindre celui de l'Union centriste et indépendant présidé par Hervé Marseille. Georges Naturel explique ce choix en estimant que ce groupe porte mieux les valeurs qu'il défend en Nouvelle-Calédonie, avec l'objectif de retrouver dans un futur proche le chemin du redressement et du vivre ensemble. L'Union centriste était également le groupe auquel appartenait à l'époque Gérard Poadja de Calédonie Ensemble. Les paiements en ligne perturbés, l'OPT informe qu'un incident technique affecte actuellement les SMS 3D Sécure Bancaire. Il s'agirait d'un problème lié à l'opérateur Orange. Le rétablissement du service est prévu cette nuit. La culture manga à l'honneur au centre culturel Chibaou. Une centaine de collégiens de la province sud ont participé ce matin à la 8e édition du Mangasan. Au programme, concours de dessin et de lecture, ateliers, haïku et quiz. Une matinée dédiée à la création manga et aux échanges autour de la culture japonaise, avec notamment la projection du film d'animation Look Back. Et enfin, au Mont d'Or, près d'une centaine de seniors se sont retrouvés au Vallon d'Or pour une journée placée sous le signe du partage. Costumes, défilés, jeux et épreuves adaptées ont rythmé ces Olympiades carnavalesques du bien vieillir. Objectif, favoriser le lien social et promouvoir une image positive du vieillissement. L'événement s'inscrit dans la semaine bleue qui se poursuit jusqu'à dimanche. 19h03, c'est la fin de ce flash et vous passez la soirée avec Ismaël.
7: Merci beaucoup, Léana Colombo.
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7: Et Léana Colombo qui nous a accompagnés sur ce Tout Info de ce mardi 6 octobre. Merci beaucoup. Nous, on continue la soirée et on va s'amuser tous ensemble. On va profiter, on va passer un excellent moment. Mais ça, vous le savez déjà, c'est pour ça que vous nous écoutez, que vous nous choisissez tous les soirs, 19h40. Message dédicace et musique à la demande au 3146 par SMS et le 25 46 46 par téléphone seulement à partir de 19h35, 19h40. Voilà. Voilà, comme ça, vous avez toutes les infos. 19h30, la rubrique du mardi, c'est Music News. La rubrique de Jennifer nous parle aujourd'hui d'un artiste qu'on connaît bien, c'est Teddy Swims. On retrouvera également votre radioservice, donc lecture de vos avis de décès, ainsi que vos avis communiqués. Courte page de communiquer ce soir, à peine 1 minute 30. Voilà, comme ça, vous avez les tenants et les aboutissants. On est particulièrement précis ce soir et ça, on aime beaucoup. Allez, c'est parti, on fait un point météo.
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7: Et on ouvre ce bulletin avec aucune vigilance particulière. Ce soir, des nuages issus du relief débordent localement sur l'ouest en soirée, puis ils se dissipent en cours de nuit. Ailleurs, le ciel reste passagèrement nuageux, mais les averses deviennent rares. Le vent de secteur est se maintient généralement généralement entre 10 et 15 nœuds, hormis sur la côte ouest où il faiblit rapidement et devient souvent variable et inférieur à 5 nœuds. Les températures de la nuit, elles sont stables et comprises entre 14 et 21 degrés. Pour demain matin, le soleil dominera sur la majeure partie du territoire, hormis sur l'extrême sud et marais où les nuages seront un peu plus présents et où ils pourront donner quelques gouttes. Sur la façade est de Loyauté, le vent soufflera au secteur est proche de 10 nœuds, localement entre 10 et 15 nœuds sur la pointe nord-est. Et notez que sur la côte ouest, il soufflera de sud à sud-est autour de 10 nœuds pour demain après-midi. Comme ça, on va être tout à fait complet. La chaîne s'ennuagera et des averses se produiront aux abords du relief, en particulier sur le relief nord et la pointe nord-est où elles seront plus marquées. Puis en fin d'après-midi, des averses déborderont localement vers les côtes, notamment vers la côte est. L'ouest et les Loyautés bénéficieront de belles éclaircies, même si le soleil sera parfois contrarié par quelques passages nuageux. On termine avec les maximales qui augmenteront légèrement et seront comprises entre 25 et 30 degrés, tout juste au-dessus des valeurs de saison. Voilà pour ce bulletin météo, 19h05, Maroon 5 All Night, avant de retrouver la lecture de vos avis de décès, le début de votre radioservice sur l'antenne et la fréquence de Radio Rythme Bleu. Je vous souhaite à toutes et à tous une excellente soirée et merci de votre confiance renouvelée. On sait l'apprécier, on est ensemble jusqu'à 21h. Prudence si vous êtes sur la route.

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1: Les avis qui vont suivre concernent les décès de Madame Veuve Tardjo-Pacrette, née Soirodikromo, Monsieur Paul Naguéré-Palen, Monsieur Gopin Jean-Gabriel Gop Iwat Iwate, Madame Deren Josiane, Monsieur Elmi Patrick, Madame Gorodumambi Pouya, Madame Tuita Malia Otile, née Filimoanga, Monsieur Zurek Robert, Monsieur Undo Christophe, Monsieur Poachili François Richard Diaco, Monsieur Bodewaru Kairon, Monsieur Nedia Justin Noukaou. On nous prie de vous faire part du décès de Madame Veuve Tardjo-Pacrette, née Soirodikromo, survenue le 2 octobre. La veillée est en cours jusqu'à 20h et reprendra demain, mercredi 7 octobre, de 8h30 à la levée du corps. La cérémonie sera célébrée mercredi à Païta à 9h15, suivie de l'inhumation au cimetière de Païta à 10h. On nous prie de vous faire part du décès du diacre Monsieur Paul Naguéré-Palen, survenu le 1er octobre à l'âge de 91 ans à son domicile à la tribu de Tadine à Marais. Son enterrement aura lieu demain, mercredi 7 octobre à 9h. On nous prie de vous faire part du décès et de Monsieur Gopin Jean-Gabriel Gop Iwat Iwate, survenu le 2 octobre à Nouméa à l'âge de 54 ans. Les jours de veillée et de coutume se dérouleront les mercredis 7 et jeudi 8 octobre à la morgue municipale de Nouméa de 8h à 19h30. Son corps sera rapatrié vendredi 9 octobre via le Béticho. Ses obsèques auront lieu à Lifou samedi 10 octobre à la tribu de Mou. On nous prie de vous faire part du décès de Madame Josiane de Rennes, survenue le 3 octobre. La cérémonie religieuse se déroulera en la chapelle du centre funéraire de Nouméa, demain mercredi à 14h15, suivie de sa crémation au centre cinéraire de Nouméa. On nous prie de vous faire part du décès de Monsieur Patrick Elmi, survenu le 2 octobre. Une cérémonie sera célébrée demain mercredi à 10h30 en l'église du Vœu, suivie de la crémation dans la plus stricte intimité familiale. Dans le respect de ses volontés, ni fleurs ni couronne, une tenue colorée ou fleurie est souhaitée, pas de noir. On nous prie de vous faire part du décès de Madame Gorodumambi Pouya, survenue le 4 octobre. Une veillée est en cours jusqu'à 20h à la morgue municipale de Nouméa. Le corps sera transféré demain mercredi à la tribu de Mewé à Canala. La veillée reprendra là-bas dès l'arrivée du corps et se poursuivra jusqu'à l'inhumation, prévue jeudi 8 octobre dans la matinée, au cimetière de la tribu de Mewé. On nous prie de vous faire part du décès de Madame Malia Otile Tuita Nefilimoanga, survenue le 3 octobre. La veillée se fera à la morgue de Nouméa demain mercredi à partir de 8h. La cérémonie religieuse se déroulera en la chapelle du centre funéraire demain à 13h15, suivie de l'inhumation en caveau municipal du cimetière du 5e kilomètre. On nous prie de vous faire part du décès de Monsieur Robert Zurek, survenu le 5 octobre. Un recueillement se fera dans un salon funéraire de Nouméa demain mercredi à partir de 11h, suivi de la crémation prévue à midi au centre cinéraire de Nouméa. On nous prie de vous faire part du décès de Monsieur Undo Christophe, survenu le lundi 5 octobre. Une veillée se déroulera au centre funéraire de Nouméa, jeudi 8 octobre, de 8h à 20h. Et notez que les obsèques se dérouleront dans la plus stricte intimité familiale. On nous prie de vous faire part du décès de Monsieur Poachili François Richard Diaco, survenu le 5 octobre à Saint-Louis dans sa 62e année. La veillée se tiendra au centre funéraire de Nouméa demain mercredi de 8h à 16h. Elle sera suivie du transfert à Saint-Louis où la veillée se poursuivra jusqu'à la levée du corps. L'inhumation aura lieu jeudi 8 octobre à 9h au cimetière tribal de Saint-Louis. On nous prie de vous faire part du décès de Monsieur Bodewaru Kairon, survenu le 28 septembre à Bouraï. La veillée aura lieu à la maison commune de la tribu de Poté demain mercredi à partir de 17h. Elle se tiendra jusqu'à la levée du corps prévue jeudi 8 octobre, suivie de l'inhumation à 9h au cimetière de la tribu de Poté. On nous prie de vous faire part du décès de Monsieur Nedia Justin Noukaou, survenu ce mardi 6 octobre à l'âge de 66 ans. La veillée est en cours, aura lieu au domicile familial à la tribu de Poinda à partir de 20h. Elle se poursuivra jusqu'à la levée du corps prévue demain mercredi, suivie de l'inhumation au cimetière de la tribu de Poinda en matinée. Et voici qui met un terme à vos avis de décès.
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1: Il est 19h13, on continue avec la deuxième partie de votre radioservice, la lecture de vos avis et communiqués avec Eugénie.
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0: et à point NC. Ou contre récépissé du lundi au vendredi de 7h15 à 15h30 en continu au service du domaine et du patrimoine. Premier étage de l'annexe Ferry, 29 rue Jules Ferry, 98 800 Nouméa. Les projets présentés devront être transmis selon la procédure indiquée dans le cahier des charges au plus tard, le jeudi 5 novembre, 15h30, dernier délai.
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0: Enercal informe ses clients que la distribution de courant électrique sera interrompue sur la commune de Poum et plus précisément sur les zones village Poum, Tiche, Poingam, Malabou, route de Thiabet, tribu de Thiabet, Nomatch, Gologne, Barabatch, Presqu'île de Cologne, ce mercredi 7 octobre de 13h à 17h30. Le courant pourra être rétabli avant l'heure prévue sans autre préavis.
2: Merci beaucoup Eugénie. Il est 19h et quart quasiment, Génération Goldman, famille, et on se retrouve à 19h30 avec votre rubrique Music News. On parle de Teddy Swims et sa nouvelle chanson Mr. Know It All. Voilà un petit peu pour le programme. En attendant, profitez, c'est Radio Rythme Bleu.

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3: Il est 19h passé de quasiment 32 minutes. On a pris un chouïa de retard, mais ce n'est pas bien grave puisqu'on retrouve Jennifer dans sa rubrique Music News. Elle nous parle aujourd'hui de la chanson de Teddy Swims, Mr. Know It All. C'est parti, on l'écoute.
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4: Bonjour, c'est Jennifer. Bienvenue dans Music News. Aujourd'hui, j'ai envie de vous parler d'une histoire que beaucoup d'entre nous connaissent peut-être sans vraiment vouloir se l'avouer. Celle de ces relations qu'on abîme parfois, simplement parce qu'on a trop peur de les perdre. C'est exactement ce que raconte Teddy Swims dans Mr. Know It All. Derrière ce titre, il y a un homme qui croit déjà connaître la fin de son histoire. Il anticipe la déception, il imagine la rupture avant même qu'elle n'arrive, alors il se protège. Il garde ses distances, il contrôle, il retient ses émotions. Et sans même s'en rendre compte, il finit par créer exactement ce qu'il voulait éviter. C'est ça, toute la beauté et toute la douleur de cette chanson. Parfois, à force de vouloir se protéger d'une blessure, on finit par devenir celui qui la provoque. Teddy Swims parle ici de cette peur très humaine de ne pas être suffisamment aimé, suffisamment compris, suffisamment sûr de soi pour simplement laisser une histoire vivre. Et musicalement, il y a un contraste magnifique. La chanson paraît légère, presque solaire, avec ce groove teinté de sonorité rock des années 80. Alors que derrière, il y a quelque chose de beaucoup plus fragile. Parce qu'au fond, cette chanson, c'est l'histoire d'un homme qui pense tout savoir, sauf peut-être comment aimer sans avoir peur. Et peut-être que parfois aussi, il faut arrêter d'essayer de deviner comment une histoire va finir pour enfin lui laisser une chance de commencer. Teddy Swims, Mr. Know It All, votre Music News.

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1: Merci beaucoup Jennifer. 19h passé de 37 minutes, c'est le moment. Vous pouvez nous appeler au 25 46 46 ou au 31 46 et jusqu'à 21h pour vos messages dédicaces et musique à la demande. Faut surtout pas hésiter, on vous attend nombreux et nombreux, comme tous les soirs sur cette antenne et cette fréquence. Si vous êtes sur la route, soyez prudents. Si vous passez à table, bon appétit. Et vous écoutez évidemment Radio Rythme Bleu.

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Il est 20h, on continue avec vos messages dédicaces et musique à la demande au 3146 par SMS et le 25 46 46. Bienvenue sur Radio Rythme Bleu, bien évidemment, on est ensemble jusqu'à 21h. Et on a une auditrice qui nous a appelé et qui souhaitait écouter Florent Pagny, Ma liberté de penser. Elle a souhaité garder l'anonymat ce soir, et bien on respecte, mais en musique, bah écoutez, c'est une évidence, hein. Florent Pagny, Ma liberté de penser, gros hit, elle nous a conseillé de bien écouter attentivement les paroles. C'est parti, on est plus qu'attentif sur cette antenne et cette fréquence. Bonne soirée tout le monde.

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1: Il est 20h passé de 55 minutes, c'est la fin de cette émission. Merci à toutes et à tous de nous avoir suivis, d'avoir participé et de nous avoir écoutés. Ça nous fait toujours plaisir de passer nos soirées avec vous ensemble. On passe toujours un excellent moment. On rempile demain, on se donne rendez-vous à partir de 19h40 pour vos messages dédicaces et musique à la demande. À partir de 21h, vous retrouverez notre partenaire d'antenne Europe 1. Et demain matin, l'animation Thierry et pour l'information, Nicolas Legrand. Prenez soin de vous, prudence si vous êtes sur la route. À demain tout le monde.

0: Les lycéens dans la rue à Nantes, Marseille et à Lyon. Une trentaine de manifestations sont prévues à travers tout le pays. À Paris, le cortège partira à 14h de la place de la République. Les autorités redoutent des débordements. Jacques Serret, bonjour.
1: Bonjour Émilie, bonjour à tous.
0: Selon les informations d'Europe 1, le ministre de l'Intérieur, Laurent Nunez, a demandé aux forces de l'ordre d'être moins visibles au départ des manifestations.
1: Oui, la consigne a été donnée hier soir lors d'une visioconférence avec les préfets de zone. Laurent Nunez demande qu'il n'y ait pas de présence visible des forces de l'ordre au début des manifestations. Le ministre de l'Intérieur privilégie, je cite, un encadrement à distance des manifestants. À Paris, environ 2000 policiers sont mobilisés. Une source policière résume, à 2000, on ne sort pas la grosse Bertha. Le mot d'ordre est donc clair, laisser les cortèges se former, prendre du recul, éviter le face-à-face immédiat. Plusieurs participants à cette réunion d'hier soir parlent d'une inflexion dans le maintien de l'ordre, mais Beauvau refuse ce terme et assure qu'il s'agit d'un dispositif classique. En cas de jet de projectiles, de violence ou de dégradation, les forces de l'ordre ont reçu aussi pour consigne d'intervenir systématiquement. Laurent Nunez doit refaire un point ce soir avec les préfets de zone.
0: Merci Jacques. Jacques Serret du service politique d'Europe 1. Depuis le début du mouvement, 215 élèves ont été blessés. Hier, un adolescent de 15 ans a eu la main arrachée par une grenade à Lens, à Tours. La semaine dernière, un lycéen de 16 ans a perdu l'usage d'un œil lors d'un blocage. Le ministre de l'Intérieur assure que les interventions des forces de l'ordre s'effectuent dans la plus grande proportionnalité. 10 enquêtes ont été confiées à la police des polices. Les lycéens jugent leurs conditions d'apprentissage indignes, avec des enseignants absents non remplacés, des classes surchargées, une orientation anxiogène. Le ministre de l'Éducation nationale a demandé à toutes les académies d'identifier les établissements qui ont des difficultés de remplacement d'enseignants et d'apporter une réponse dans les 8 jours. Ce matin, la porte-parole du gouvernement défend le système d'orientation post-bac Parcoursup. Jean-Luc Mélenchon, François Ruffin ou encore Dominique de Villepin demandent la suppression de cette plateforme. Près de 8 jeunes sur 10 estiment que les responsables politiques préparent mal leur avenir. 64% ne font pas confiance aux candidats à la présidentielle pour prendre en compte leurs préoccupations selon un sondage Ipsos. Marine Le Pen propose entre 15 et 20 milliards d'économies à terme pour réduire l'important déficit des retraites laissé par Emmanuel Macron. La candidate à la présidentielle annonce la création d'un véritable pilier de capitalisation. Marine Le Pen a présenté ce matin les grandes lignes budgétaires de son programme. Elle assure que le déficit public peut passer sous la barre des 3% dès 2030 et promet parallèlement une baisse des impôts de 30 milliards d'euros nets sur la même période. L'élection de la première maire RN d'Alsace a été annulée par la justice. Le tribunal administratif de Strasbourg a retenu 2 irrégularités qui ont alterné la sincérité du scrutin. La candidate RN l'avait emporté avec seulement 17 voix d'avance. À la veille des commémorations du 7 octobre, l'armée israélienne augmente son niveau de vigilance et se tient prête à tout scénario. Israël qui menace de faire payer le prix à la population de Gaza en cas d'attaque contre ses troupes. Notez qu'à Paris, une manifestation à l'appel du collectif Urgence Palestine a été interdite demain, jour des commémorations du 7 octobre. Le Gard et l'Hérault seront en vigilance orange pluie et inondation ce soir à 22h. Météo France prévoit des pluies intenses, voire de la grêle et des phénomènes tourbillonnaires. Et puis un mot de foot, avec la Ligue des Nations, la France a battu la Belgique 4-1. Les Bleus n'auront besoin que d'un nul contre l'Italie le 12 novembre pour se qualifier pour les quarts de finale.
2: Merci beaucoup Émilie, merci Jacques Serret. Prochain point sur l'actualité à 12h30 sur Europe 1.
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2: Il est 12h04 sur Europe 1. Nous parlons de la technique du maintien de l'ordre lors des manifestations. On apprend par exemple que la Commission nationale des droits de l'homme dit sa vive inquiétude, je cite, face au recours disproportionné de la force. On en parle avec Bruno Pomard. On va aborder dans un instant avec Franck Aligio, député du Rassemblement national des Bouches-du-Rhône, le budget, le contre-budget du Rassemblement national, ce qu'a présenté Marine Le Pen ce matin. On en parle dans un instant. Mais on reste effectivement sur cette mobilisation, cette journée de mobilisation des lycéens un peu partout en France aujourd'hui, avec notamment nos correspondants et envoyés spéciaux à Lyon, Marseille, Toulouse, Lille et Paris.
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2: Patricia était en train de nous raconter qu'en Vendée, elle voulait témoigner d'une situation qui s'est passée ce matin devant un lycée. Racontez-nous, Patricia.
5: Oui, rebonjour. Alors, donc j'habite à près de Soulan, hein, donc à 5 km de Soulan, en Vendée, donc sur Chalon. Et ce matin, je suis passée près du lycée public François Truffaut, un très beau lycée hein, du reste. Hein. Mm-hmm. Donc il y a deux lycées à Chalon, un public et l'autre Notre-Dame privé. Et là, j'ai vu plein de cartons sur le sur les grillages. Je m'approche, donc enfin, au départ, je me suis même pas approchée. Il y en a un qui était tellement grand que j'ai dit, c'est quoi ce drap blanc ? La jeunesse emmerde l'éducation nationale. Bravo. Ah oui. Et là, je me suis rapprochée, Bolloré, Macron, etc. Alors moi, je suis ancienne enseignante, hein, 35 ans dans l'éducation nationale, et j'ai été choquée. Bon, ben alors, évidemment, m'approche d'un groupe de jeunes. Oui ?
2: Non, mais je dis, il y a de quoi quand même, franchement.
5: Il y a de quoi ? 35 ans. Non, mais attendez. J'ai demandé des explications aux jeunes, et là, qui se rendaient à la manifestation. Une dizaine de jeunes. Hein. Je leur ai dit, moi, je ne comprends pas votre slogan, là. Je vous ai aidé pendant 35 ans, je ne peux pas accepter ça. Je ne peux pas... vous ne pouvez pas dire que vous m'emmerdez. Donc, j'ai eu des réponses complètement incohérentes.
2: Mais oui.
5: Et je leur ai dit... Et il faut cibler vos slogans. Si vous avez des difficultés avec Parcoursup, ciblez. Mais ne faites pas des généralités. Ce n'est pas acceptable. Et bien là,
2: il y a eu
5: l'effet de groupe, madame.
2: L'effet de groupe, la jeunesse s'emmerde, l'éducation nationale. C'est quand même assez violent, effectivement, de voir ça lorsqu'on s'est impliqué toute sa vie. Moi, mes parents aussi, hein, ils ont été enseignants tous les deux et à l'éducation nationale. Et c'est vrai que lorsqu'on a donné sa vie comme ça, et on sait que c'est un métier difficile, hein, Géraldine en témoignait tout à l'heure, et de voir qu'effectivement, on a une sorte de retour de bâton comme ça, c'est quand même assez difficile à comprendre, Patricia. Alors ça, c'est un slogan que vous avez vu. On a vu des slogans ACAB, on a vu des slogans LGBT+, on a vu des slogans pour la Palestine, on a vu des drapeaux palestiniens et on a vu des chants on disait où en Vendée, c'était où dans l'église?
6: Soulan.
2: À Soulan, on a vu des chants pour Mohamed, oui, pour en l'honneur de Mohamed Merah. Donc vous voyez, Patricia, c'est quand même assez,
6: et du Bataclan, c'est quand même très choquant.
2: Très choquant. Merci beaucoup, ma chère Patricia, d'avoir témoigné en direct sur Europe 1. Bonjour Jean-Paul, vous nous appelez du Var et vous dites que la France s'effondre de toutes parts et que les responsables sont à la tête, du pays. Donc pour vous, la violence vient de des responsables du gouvernement.
7: Bonjour Madame Kelly, bonjour à toutes et à tous. Si la violence ne vient pas d'eux, je pense qu'ils l'instrumentalisent et qu'elle leur sert bien. Macron est en train de couler ce pays complètement. Et je pense que si ça continue, on ne pourra même pas aller jusqu'à la présidentielle. C'est pas possible. Ah oui, écoutez, tout est en train de s'effondrer.
2: Bon, il n'y a pas qu'Emmanuel Macron, hein. On parle de 40 ans,
7: mais là, ça s'est accéléré à une vitesse depuis 10 ans, à une vitesse exponentielle. Voilà, alors c'est vrai qu'on a eu Hollande, Sarkozy avait commencé avec ses associations avec la gauche, ensuite on a eu Hollande qui, bon, n'a pas été le meilleur, mais là, ce qu'on vit là depuis une dizaine d'années avec lui, je veux dire, c'est un effondrement complet. Et Mélenchon se sert de ça, mais ces gens, en plus, sont des fous. Ils ne se rendent pas compte que tout ça se retournera contre eux, finira par se retourner contre eux.
2: C'est-à-dire se retourner contre eux, Jean-Paul?
7: C'est-à-dire que tous ces jeunes-là vont devenir des adultes. Et ils ne travaillent pas. Ils ne travaillent pas à l'école, ils n'apprennent rien. Alors, ce n'est pas tous, mais il y en a quand même. Qu'est-ce qu'ils vont devenir plus tard? Entre ces jeunes-là, qui perdent tout, qui détruisent leur outil de travail, qui ne veulent pas apprendre, les jeunes qui sont perdus dans le wokisme, dans des choses abominables, que vont devenir ces jeunes quand ils seront adultes, quand ils devront vivre par eux-mêmes? Je veux dire, moi, je trouve ça, qu'on ne réfléchisse pas à ça, qu'on ne leur dise pas, mais faites attention à ce que vous faites.
2: Est-ce qu'ils sont capables de l'entendre, mon cher Jean-Paul?
7: Je pense que si Macron, au lieu de faire, de prendre la parole sur le sujet Bardella, ou des choses comme ça, dont ils n'ont rien à faire, il disait, bon, il faut faire attention quand même. Si les gens du gouvernement, au lieu de s'accaparer un petit sujet comme ça, qui n'en est pas un, peut-être à la sortie, je veux dire par là que, prenez la parole pour leur dire, mais faites attention, c'est votre avenir que vous mettez en jeu. C'est pas que celui des personnes plus âgées comme moi, comme d'autres, comme c'est pas ça le problème, c'est l'avenir du pays tout entier. On savait que la jeunesse était l'avenir d'un pays, maintenant on ne sait même plus ça.
2: On est d'accord avec vous, absolument.
7: Voilà, c'est ça qui est terrible. Ces gens ne sont pas qu'incompétents. Pour moi, ils sont fous.
2: Merci. Voilà. Ils sont carrément fous.
7: Il y a une perte de raison. Je ne comprends pas comment on peut agir, fonctionner de la sorte, sans réfléchir, aux retombées qu'on pourrait avoir. Parce qu'il n'y a aucune réflexion sur ces retombées. C'est des retombées à courte vue, là. Ils ne voient que les retombées électorales à courte vue.
2: Oui. Et c'est intéressant parce que vous parliez, mon cher Jean-Paul, vous faisiez remarquer que ce n'était pas uniquement la faute peut-être d'Emmanuel Macron qui est montré du doigt, mais vous avez souligné par exemple François Hollande, et ce sont des gens qui sont dans les starting blocks, en tout cas pour la présidentielle. Donc c'est vrai qu'on peut se poser des questions lorsqu'on voit que ça fait des années que le pays est sur un toboggan inquiétant. Merci beaucoup Jean-Paul de nous avoir appelé du Var. Merci infiniment. Gabriel Cluzel, j'ai envie de vous entendre avant la pause à propos justement d'Emmanuel Macron. Moi, je vois ces dernières prises de position, comme le faisait remarquer Jean-Paul, qui vient nous appeler du Var. Il a 65 ans et il s'inquiète effectivement pour l'avenir de cette jeunesse. Il a parlé de l'Ukraine le 5 octobre. Il a parlé du commerce avec l'Allemagne. Il a parlé de l'énergie après une vision conférence sur le G7 le 2 octobre. Le 30 septembre, il a parlé depuis Madrid de l'affaire Bardella. Mais pas un mot sur ce qui se passe sur le terrain et la mobilisation des lycéens. Comment faut-il le comprendre ?
6: Bah, c'est assez stupéfiant quand même. Il se passe quelque chose de gravissime. On a l'impression qu'il s'en est pas rendu compte. Alors on m'explique que, si j'ai bien compris, on nous explique que il est sur un sous-marin aujourd'hui en train de lancer un missile nucléaire non armé. Enfin bon, il fait un essai de la force. Enfin, il assiste à une belle démonstration de force de nos armées françaises.
2: Il est chef des armées.
6: Mais très bien. Moi, je suis ravie. Mais regardez le contraste. Avec ce qui se passe pendant ce temps, vous avez des adolescents, des mineurs qui soutenus par des agitateurs qui sont de dangereux pyromanes, qui mettent ce pays à feu et à sang. Il est dans un sous-marin. Là, l'allégorie est parfaite. Il est vraiment sous l'eau, mais notre pays aussi, vous voyez, parce que c'est lui qui l'a mis. Et c'est vrai que cette apathie, ce manque de réaction, peut vraiment étonner. Moi, sur l'affaire de l'église, des chants chantés pour glorifier ce qui s'est passé au Bataclan, pour glorifier Mohamed Merah. Il parlait dans cet antisémitisme avec Jordan Bardella. Il y en a un, atroce, de plainte. Bon, et alors, personne n'en parle. Moi, je ne sais pas, je ne comprends pas. Et lui, au premier chef, il n'en parle pas. Vous voyez,
2: un moment qui a marqué la France.
6: Mohamed Merah, moi, je pense à la famille Sandler qui a perdu enfants, petits-enfants. Enfin, c'est des scènes. Je pense que tout le monde, comme moi, a le visage de cette petite fille, qui serait aujourd'hui une jeune fille, dans la tête. Vous parliez évidemment de ce jeune, il était jeune à l'époque, guadeloupéen, qui est aujourd'hui complètement paraplégique, mais le Bataclan, ça a touché combien de familles, mais c'est horrible, c'est atroce.
2: Et on chante à la vie islam aujourd'hui.
6: Mais c'est scandaleux.
2: Dans les manifestations des lycéens.
6: Mais vous vous rendez compte, et personne n'en parle, il est convenu de rien en dire. Vous disiez pourquoi il n'y a pas de personnalité de droite que des personnalités de gauche politique. Parce que la gauche, c'est la gauche du grand soir, elle aime détruire, et de toute façon, malheureusement, si une personnalité de droite s'avisait de venir, elle se ferait lyncher, je crois.
2: On marque une pause, on revient sur Europe 1 avec Gabriel Cluzel, Bruno Pomard, pour parler toujours de cette mobilisation des lycéens aujourd'hui avec nos correspondants à Lyon, Marseille, Toulouse, Lille ou encore Paris.
4: 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Excellente journée. 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
9: Il est 12h17, vous êtes bien sur Europe 1 et avec Christine Kelly. Christine Kelly et vous, émission spéciale, journée de mobilisation dans toute la France. Soutenez-vous la mobilisation des lycéens aujourd'hui. 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Notre chroniqueuse Gabrielle Cluzel et notre invité Bruno Pomard. Vous pouvez échanger bien sûr avec lui, 01 80 20 39 21. À tout de suite sur Europe 1.
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9: Christine Kelly et vous, c'est votre émission de 11h à 13h sur Europe 1. Vous avez la parole, vous réagissez au 01 80 20 39 21. Comme Jérôme qui est avec nous en ligne, Christine.
19: Oui, absolument. Bonjour Jérôme. Jérôme qui nous appelle de la Loire, il a 49 ans et il veut parler, témoigner un petit peu de ce qui se passe peut-être autour de lui ou bien votre réaction par rapport à cette mobilisation des lycéens. Hein.
20: Bonjour. Bonjour Christine, bonjour à toute l'équipe.
19: Bonjour.
20: Je suis ravi d'être au téléphone avec vous.
19: C'est un plaisir.
20: Merci. Oui, bon, alors moi je suis un ancien militaire, j'ai fait 15 ans de carrière. Je suis donc retraité de l'armée, je suis conducteur de bus, je suis papa solo aussi. Et en fait, je voulais réagir par rapport à le service national qu'a mis en place monsieur Macron. Et pour moi, pour les casseurs, au lieu de les mettre en prison, ça serait bien qu'il y ait la moitié des effectifs du service national qui soient réservés à des gens comme ça.
21: Pas mal.
20: Ouais. C'est-à-dire d'office. Bon, c'est-à-dire volontaire d'office.
19: Bruno Pomard est d'accord, il applaudit.
21: Oui, non, mais c'est une très bonne idée.
19: Ouais, ouais.

0: Le problème, c'est que voilà. Avec ce service national, ce que j'ai peur, c'est qu'on voit toujours les mêmes profils de jeunes qui y vont.
1: C'est-à-dire.
2: C'est voilà, c'est les bons petits jeux, les bons petits français.
1: Ceux qui aiment leur
0: vous
1: pays.
0: Le SNU, ça a voilà. été pareil. Moi, je trouvais que c'était génial le SNU. Mais le problème, c'est qu'on n'avait qu'une catégorie de jeunes, mais à mon sens, qui correspondait pas à celle qu'il fallait.
1: Ouais, donc, bon, non, Gabriel,
3: le problème, je vais vous dire pour moi les limites, c'est que le SNU, on l'a vu, c'est-à-dire que on n'a pas laissé les gens adopter leur bonne méthode énergique. Je pense que si on mettait dans la Légion étrangère un certain nombre de ces jeunes, ils seraient formatés assez rapidement. Je me souviens, le SNU, il y a un soir, il y a des garçons qui ont débarqué dans le dortoir des filles, ou enfin, je sais pas ce qui s'est passé exactement, mais quelque chose comme ça. Ceux qui les encadraient, des anciens militaires, leur ont dit de faire des pompes. Il était 22h. C'est bon, c'était pas la Sibérie, quoi. Vous rigolez, il y a eu des plaintes, ils ont été sanctionnés, les types ont été démis. Oui. Bon, donc j'ai peur qu'au premier ongle incarné,
2: je peux vous confirmer, parce que quand j'étais militaire sur ma deuxième partie de carrière, j'ai été chauffeur pour des colonels et des généraux. Et un matin, j'ai dû amener mon colonel à la gendarmerie de Carnoux en Provence parce que les jeunes engagés qui faisaient leur classe avaient déposé plainte parce qu'on leur faisait faire des pompes et des tractions après le repas.
1: Ah ouais, d'accord.
0: Oui, tout est possible.
2: On parlait d'engagés volontaires, hein. On parlait pas de service national.
0: Bah, il faut une vigilance accrue. Moi, le SNU, j'étais directeur d'un centre SNU. Ouais. Et effectivement, j'avais un encadrement sérieux où il fallait surtout pas déraper, quoi. C'était clair et j'avais des consignes très précises. En fait. C'était compliqué, effectivement.
3: Il faut que tout le monde marche.
2: Comme dit Gabriel Cluzel, les plus virulents des casseurs, on a des régiments qui sont postés à l'étranger.
0: Absolument.
2: Vous les envoyez pendant 12 mois là-bas.
0: Absolument.
2: Et ils sont reformatés, on leur apprend les valeurs, les principes et on les éduque.
0: C'est
1: vrai, mais malheureusement.
3: Et en plus, ils seront contents, je pense, à l'issue.
2: Ça leur rendra service parce que derrière, ils pourront avoir un métier ils auront une vision vraiment différente.
1: Très bonne remarque, mon cher Jérôme. Vous êtes papa solo de combien d'enfants?
2: Alors, j'ai trois garçons qui sont tout le temps avec moi. Je suis papa solo avec trois garçons et j'ai ma fille en alternance avec sa maman. Et je voulais dire un petit message à Madame Cluzel, parce qu'on parle souvent d'école, d'éducation. J'ai deux de mes garçons qui sont en collège militaire et je suis super fier d'eux.
3: Je vous félicite. Bravo. Vous êtes un père formidable.
1: Bravo. Merci beaucoup, Jérôme.
3: Je ne sais pas pourquoi il n'y a pas de manifestation dans les lycées militaires. Tiens.
1: Il n'y a pas de manifestation. Merci beaucoup, mon cher Jérôme, d'avoir appelé de la Loire. Merci infiniment d'avoir témoigné, d'avoir suggéré quelques petites idées. Merci d'avoir appelé un standard d'Europe 1. Je prends Roger dans un instant, mais Bruno Pomard, ça me fait penser à votre association. C'est comme ça qu'on s'est connus il y a 20 ans. J'étais encore un bébé. Non, mais parce que vous avez une association qui vient en aide justement aux familles qui ont du mal, par exemple, avec leurs adolescents. Et ce sont des parents qui viennent vous voir et qui viennent vous voir pour être encadrés avec des policiers bénévoles pour justement inculquer un petit peu de sévérité et d'autorité. C'est ça aussi votre association, Bruno Pomard.
0: Oui, c'est gentil d'avoir parlé avec Raid Aventure. Effectivement, j'ai 500 policiers bénévoles qui travaillent
1: tout au long de l'année. Ils sont incroyables. Ouais. C'est Jérôme qui m'a fait penser à ça parce qu'il est papa solo. Et puis nos parents solo, souvent, sont très contents de travailler avec vous et vos policiers bénévoles.
0: Je travaille beaucoup avec les cités éducatives, c'est-à-dire on capte les jeunes dans les lycées, les 10-15 qui emmerdent tout l'ensemble du lycée. Et on fait des séjours de rupture en accord avec les DAZEN. Ce qui est bien, c'est qu'il y a de plus en plus de gens de, je dirais, l'éducation nationale qui participent à ce que nous on propose. J'avais monté ça avec Hugo Moutou, l'ancien préfet des Alpes-Maritimes, et ça a cartonné. Ça cartonne, et ça cartonne toujours d'ailleurs. On est de plus en plus sollicités parce qu'on a des véritables réponses avec
1: Parents, mais c'est intéressant. Bruno, ce sont beaucoup de parents aussi qui vous demandent,
0: tout à fait.
1: Je ne sais pas comment gérer mon enfant, mon adolescent, je n'arrive pas à gérer sa testostérone, je fais appel à Raid Aventure pour essayer de le cadrer pendant une petite semaine de vacances.
0: Tout à fait, mais il faut que tout le monde soit d'accord avec nous. Vous voyez
3: que tout le monde suive.
0: L'éducation nationale, les éducateurs spécialisés, la famille, et je peux vous assurer que
3: c'est un travail d'équipe.
0: Voilà. Un travail
3: Donc c'est beau ce que vous faites, mais c'est un sacerdoce. Hein,
0: mais vous le savez pas, ma chère.
3: Mais non, personne ne me dit rien.
1: Et moi, ça fait 17 ans que j'ai mon association de parents solo. Et le premier avec qui j'ai travaillé, c'est avec Bruno Pomard. C'est pour ça que j'ai une affection particulière pour
0: Bruno Pomard.
1: Sauf quand il me dit de rester chez moi parce qu'il y a une manifestation. Roger, vous nous appelez de la Vienne. Bonjour, Roger. Vous êtes médecin.
4: Oui, bonjour, je suis médecin généraliste retraité, mais je fais du bénévolat médical. J'ai expliqué à la personne que j'ai au téléphone, donc mais un petit peu mes antécédents pour le problème actuel, pour ce qui se passe dans la journée, les manifestations. J'avoue que je ne comprends pas. Je comprends une seule chose, c'est que à mon époque, j'ai fait 68, donc puisque je suis né en 49, j'ai participé aux premières manifestations et puis je me suis vite arrêté parce que ça a dégénéré quand les syndicats, en particulier ouvriers, se sont mis là-dedans et ont foutu un peu le bazar. Mmh. Alors j'avais une formation de gauche et j'ai voté pour la gauche jusqu'en 85 à peu près. Il y a eu des manifestations qui pouvaient être violentes avec certains hystériques genre Cohn-Bendit à l'époque. Mmh. Et la plupart des étudiants étaient comme moi, ont tout laissé tomber et à la fin il n'y avait pratiquement plus d'étudiants qui manifestaient. Les manifestations actuelles, en fait, on voit beaucoup de jeunes qui manifestent, qui sont en grande partie non étudiants, non élèves. Et dans les élèves, il faut dire qu'il y a une grande partie des élèves actuellement en France qui n'a pas envie de bosser comme à mon époque. J'ai cité l'exemple du CP.
1: J'étais pas envie de travailler, c'est ça, hein.
4: Pas envie de travailler, tout à fait.
1: On va marquer la pause de 12h30, pardonnez-moi, mon cher Roger. Restez en ligne avec nous. On va marquer la pause de 12h30 et du journal avec Émilie Dez. Et puis on revient avec votre témoignage qui est intéressant. Vous avez fait mai 68, vous étiez sur le terrain. Et là, vous voyez la différence. Ce sont des gens, aujourd'hui, des étudiants, des élèves, des lycéens qui n'ont pas envie de travailler. On revient avec vous, Roger, en direct sur Europe 1 dans un instant. Et on va accueillir dans un instant Franck Alizio pour parler du contre-budget du Rassemblement National.
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1: Il est 12h30 sur Europe 1, le journal, Émilie Dez.
28: Des milliers de lycéens, d'étudiants et de syndicalistes ont commencé à défiler à Nantes, à Marseille ou à Lyon, à Paris. Le cortège partira à 14h de la place de la République. Entre 20 et 40 000 manifestants sont attendus. Quelques 2000 policiers et gendarmes seront mobilisés. Selon les informations d'Europe 1, le ministre de l'Intérieur a demandé aux forces de l'ordre d'être moins visibles au départ des cortèges. Laurent Nunez veut un encadrement plus à distance, tout en maintenant une capacité d'intervention immédiate en cas de violence. Notre priorité absolue est de protéger nos élèves, assure le ministre de l'Éducation. Depuis le début du mouvement, 215 élèves ont été blessés. Hier, un adolescent de 15 ans a eu la main arrachée par une grenade à Lens, à Tours. La semaine dernière, un lycéen de 16 ans a perdu l'usage d'un œil lors d'un blocage. Une manifestation à l'appel du collectif Urgence Palestine a été interdite demain à Paris, manifestation contre le génocide à Gaza et pour le respect du cessez-le-feu. Le ministre de l'Intérieur estime qu'une telle mobilisation le jour des commémorations du 7 octobre fait peser des risques importants de troubles à l'ordre public. Le collectif va déposer un recours devant le tribunal administratif. Marine Le Pen a présenté ce matin les grandes lignes budgétaires de son programme pour la présidentielle, sans rupture politique. La France court vers le défaut de paiement, a expliqué la chef de file des députés RN. Marine Le Pen promet 140 milliards d'euros nets d'économies d'ici 2032. Elle assure que le déficit public peut passer sous la barre des 3% dès 2030 et promet parallèlement une baisse des impôts de 30 milliards d'euros nets sur la même période. Emmanuel Macron a assisté ce matin à un premier tir d'exercice d'un missile nucléaire tiré depuis un sous-marin au large du Finistère. L'engin était dépourvu de sa charge nucléaire. Il est retombé en Atlantique Nord à plusieurs centaines de kilomètres de la côte. Le prix Nobel de physique a été décerné au Belge Francis Alzen. Il a été récompensé pour ses travaux sur les neutrinos au cœur de l'Antarctique. Et puis du foot avec la Ligue des Nations. La France a fait un grand pas vers la qualification en quart de finale après sa victoire 4-1. Face à la Belgique, hier soir, les Bleus sont premiers de leur groupe avec 3 points d'avance sur l'Italie. Les deux équipes se rencontreront le 12 novembre prochain.
1: Merci Émilie. Prochain point sur l'actualité à 13h sur Europe 1 avec Lélie Mathias.
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1: Il est 12h33 sur Europe 1. Nous sommes avec Gabriel Cuzel, Géraldine Amon et avec Bruno Pomard. Et nous terminons ce long chapitre que nous avons accordé à la mobilisation des lycéens avec Roger qui nous a appelé de la Vienne avant d'accueillir Franck Alizio, député Rassemblement National des Bouches-du-Rhône, pour parler de ce contre-budget du Rassemblement National. Roger, tout de suite que nous prenons en ligne.
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1: Roger, vous nous avez appelé de la Vienne. Vous dites par rapport à la mobilisation.
4: De Vienne. Vienne dans l'Isère.
1: Ah, de Vienne dans l'Isère, ok. Vous nous avez appelé à propos de la mobilisation des lycéens. Vous êtes médecin avec des parents ouvriers. Vous dites que vous avez fait mai 68, que vous avez une formation de gauche. Vous avez arrêté de voter à gauche à un moment donné. J'ai bien noté tout ça. Et puis vous dites qu'aujourd'hui, voilà, vous êtes un petit peu écœuré par rapport à ce qui se passe, mon cher Roger.
4: Tout à fait. Alors, pour un bref retour en arrière, CP, 51 ans à classe, hein, fait Polytechnique, 2 en fait Centrale Paris, je suis devenu médecin, il y a eu des ingénieurs, ainsi de suite, dans un milieu, encore une fois, ouvrier. Donc, ouais, à l'époque, on travaillait, possible. Tout le monde travaillait. Et il n'y avait pas de problème. Oui. Y compris pendant les études. J'ai commencé à travailler à 15 ans pendant les vacances scolaires. Merci. Et puis après, pendant l'année, toute l'année, que centre aéré, charpente, menuiserie, raffinerie de Pézin, infirmier de nuit pendant 4 ans, 12 ans par nuit, de nuit sur 4 à l'époque, compilé mes études de médecine. Voilà, tout le monde travaillait, il n'y avait aucun problème et personne ne se plaignait et on ne demandait rien. On ne demandait rien, on ne demandait pas d'argent, on travaillait pour avoir un métier et un bon métier. Et à 14 ans, les élèves qui n'étaient pas faits pour les études littéraires, entre autres, faisaient se retrouver en apprentissage. Et c'était une super formation parce qu'ils ont eu beaucoup de beaux métiers, plombiers ou autres, et gagnaient de l'argent, montaient des entreprises, encore une fois, avec une formation qui a été supprimée après par des imbéciles. Enfin bon, voilà. Pour en revenir à la situation actuelle, en fait, je pense qu'il y a une majorité de jeunes qui n'ont pas du tout le niveau, hein, le niveau du bac actuellement. Je pense que c'est le niveau de 5e à mon époque.
1: C'est ce qu'on se disait.
4: Voilà, ça, c'est sûr que. Et des gens qui ne sont pas orientés correctement. L'orientation, à mon époque, il n'y avait pas d'orientation. C'était un petit peu à la décision du directeur d'école. Moi, je me suis retrouvé, par exemple, en lycée technique d'État, La Martinière à Lyon, le meilleur lycée de Lyon. J'avais 40 heures de cours par semaine, pour vous signaler ce que ça pouvait être comme horaire, hein, avec des horaires dingues. Et encore une fois, tout le monde se plaignait, tout le monde bossait. Comme médecin, il y avait un niveau médical en France qui a complètement disparu. Les médecins français de mon époque pouvaient aller travailler aux États-Unis, en Allemagne, en Angleterre, dans n'importe quel pays au monde, en étant reçus à bras ouverts. Et la médecine française s'est complètement effondrée, comme tout le reste en France d'ailleurs, et actuellement c'est une catastrophe sur le plan médical.
1: Merci beaucoup mon cher Roger d'avoir appelé en direct sur Europe 1, d'avoir témoigné effectivement du fait que les choses effectivement ont changé. Avant, on avait des parents en ouvriers, on pouvait devenir médecin. Merci infiniment d'avoir appelé au standard d'Europe 1. Merci Bruno Pomard d'avoir été avec nous en direct sur Europe 1, d'avoir témoigné, d'avoir expliqué cette technique de maintien de l'ordre. C'était un plaisir d'avoir partagé 7h30 avec vous, Bruno Pomard, ancien instructeur du RAID et président de l'association RAID Aventure Extraordinaire. Merci. Association qui vient en aide aux enfants défavorisés, notamment grâce à des policiers bénévoles, et on ne parle pas suffisamment de ces policiers bénévoles. Merci encore. Merci. Franck Alizio, bonjour, merci d'être dans le studio d'Europe 1. Alors c'est très intéressant de s'arrêter sur cette actualité du jour, parce qu'à la fin on avait ce matin ces images de mobilisation de lycéens qui commençaient un peu partout, et de l'autre côté Marine Le Pen qui présentait son contre-budget. Alors avec Jordan Bardella, la trajectoire du quinquennat plus le contre-budget 2027 à 140 milliards d'euros d'économies nettes en 2032 par rapport à 2026. Elle avait parlé de 125 milliards au début. Vous allez nous expliquer pourquoi c'est 140 milliards. Et c'est intéressant parce que j'ai entendu dire effectivement cet équilibre qu'elle promet de rétablir en 18 mois seulement. Dites-nous tout, Franck Alizio. Est-ce qu'il y a un virage du Rassemblement national au niveau économique ou bien est-ce que c'est le prolongement de vos propositions ?
7: C'est le prolongement et l'intensification de nos propositions. Ce qu'a proposé Marine Le Pen ce matin, et je pèse mes mots en l'occurrence, c'est une révolution. C'est une révolution à la fois du bon sens et du retour du sérieux budgétaire que les dirigeants français qui se succèdent depuis des décennies ont abandonné il y a 50 ans. Ça fait 50 ans qu'il n'y a plus un budget en équilibre en France. C'est une révolution dans le sens où c'est une véritable rupture. 140 milliards, plus de 140 milliards d'économies, c'est plus que les 125, parce qu'entre-temps, entre la première fois où, il y a quelques semaines, nous avions proposé les 125 milliards, et aujourd'hui, la situation s'est encore dégradée. La situation s'est dégradée au point que la France, aujourd'hui, est au bord de la crise financière, au bord de la crise de la dette souveraine. Et pour vous donner une idée, c'est très intéressant, les marchés ont réagi favorablement, et le taux d'intérêt à 10 ans a baissé pendant conférence de presse de Marine Le Pen. Preuve que ce sérieux budgétaire est attendu.
1: En se disant qu'il y a quelque chose de possible.
7: Attendu des investisseurs, tout à fait. Mmh. Et qu'ils se disent, on est rassurés par ce qu'elle vient de dire. Ah, oui. Elle promet notamment qu'au bout du quinquennat, on redescende. Et ça, c'est un chiffre symbolique et c'est également un chiffre de bon sens. En dessous des 50% du PIB consacré à la dépense publique.
1: Aujourd'hui, en fin de mandat.
7: En fin de mandat, tout à fait. Aujourd'hui, plus de 57% de ce que produit la France est aspiré par la sphère publique. Mmh. Eh bien, rien que le fait de revenir à ce chiffre, c'est-à-dire la majorité de ce que produit la France chaque année doit rester pour les Français, pour les entreprises, pour les consommateurs, pour les investisseurs, et non aspiré par la sphère publique, eh bien rien que ça, ce n'est pas le cas depuis 35 ans. Depuis 35 ans en France, la majorité de ce que produit la France est aspiré par la sphère publique. Mmh. Évidemment qu'on se retrouve le champion du monde de la dette, des impôts, des dépenses, et donc c'est plus important, des impôts. Parce que ce qu'il disait notre auditeur il y a quelques minutes, eh bien oui, quand vous surtaxez le travail, quand vous découragez tout le monde de travailler, quand vous dévalorisez le travail, eh bien vous arrivez à une société, à une économie et un pays évidemment qui est au bord du précipice.
1: Le travail ne paie plus, effectivement. Franck Alizio en direct sur Europe 1, député Rassemblement National. Beaucoup de questions à vous poser parce que ce que Marine Le Pen a annoncé, on sentait qu'il y avait une intensité, on sentait qu'il y avait une prise de conscience grave du moment à l'heure où on voit effectivement qu'on demande plus de moyens dans la rue. On sentait effectivement cette gravité et dans cette trajectoire qui attend la France. On va marquer une pause, on va revenir justement sur cette trajectoire qui serait verrouillée par une règle d'or constitutionnelle soumise à un référendum. Vous allez nous expliquer de quoi il s'agit concrètement. C'est très important de savoir effectivement qu'on peut avoir peut-être un espoir d'avoir un déficit qui soit plus raisonnable, plus responsable, plus respectueux. Est-ce que c'est possible? En tout cas, vous nous en parlez sur Europe 1.
28: 2h41, vous écoutez Christine Kelly et vous pouvez aussi échanger avec notre invité Franck Alizio, député, Rassemblement National des Bouches-du-Rhône au 01 80 20 39 21. A tout de suite sur Europe 1.
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5: Il est 12h44, vous êtes bien sur Europe 1. 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
5: 12h45, Christine Kelly et vous. La suite avec votre invité Christine, Franck Alizio, député Rassemblement National des Bouches-du-Rhône.
1: Oui, Franck Alizio, avec qui nous sommes en train de discuter de ce contre-budget présenté par Marine Le Pen ce matin, avec Jean-Philippe Tanguy, et de la trajectoire du quinquennat. Je rappelle, 140 milliards d'euros nets d'économie en 2032 par rapport à 2026. Un équilibre primaire établi en 18 mois, un déficit public sous 3% en 2030, dépenses publiques sous 50% du PIB en fin de mandat. Et on parlait de cette trajectoire qui serait verrouillée par une règle d'or, je cite, règle d'or constitutionnelle soumise à référendum. De quoi s'agit-il concrètement, Franck Alizio ?
7: Mais l'idée d'une règle d'or, c'est qu'on ne puisse plus faire n'importe quoi et que la fin de ce n'importe quoi soit inscrite dans la Constitution. D'ailleurs, cette règle d'or, elle sera validée par référendum. C'est-à-dire que aussi longtemps que l'on ne sera pas revenu à 60% du PIB, que notre dette représente 60% de notre PIB, tout simplement. Eh bien, aussi longtemps qu'on ne sera pas revenu là-dessus, aujourd'hui on est plutôt à 120, donc c'est-à-dire qu'il faut diviser par deux le poids de notre dette. Ça prendra, c'est malheureux à dire, mais ça prendra quasiment des décennies. Hein. Eh bien, tant que cet équilibre ne sera pas retrouvé, eh bien, il faudra chaque année ne jamais être au-dessus de notre, comment dire, toujours être en excédent primaire, comme vous l'avez dit. L'excédent primaire, c'est quoi? L'excédent primaire, c'est l'équilibre entre les dépenses et les recettes, donc ne plus avoir de déficit, sans compter, parce que sinon c'est injouable, c'est intenable, sans compter la charge de la dette. C'est-à-dire, il y a les intérêts de la dette qui nous coûtent aujourd'hui des dizaines de milliards. Ces intérêts de la dette, bon, ben, eux, ils sont mis de côté. Pour tout ce qui est des autres dépenses, il doit avoir en face des recettes. Voilà. Encore une fois, le budget de l'État peut être géré comme le budget d'un bon père de famille. Mais évidemment, il faut faire les efforts. Il faut que chacun fasse ses efforts. Et l'État, le premier. Et le train de vie de l'État, le premier. Que chacun fasse des efforts. Et que ces efforts soient tout de suite, comment dire, que les Français aient tout de suite les dividendes de cet effort avec, sur le quinquennat, 30 milliards de baisse d'impôts. Et ces impôts serviront à relancer la croissance et la croissance nous aidera, elle aussi, à réduire notre déficit, à réduire notre dette. C'est remplacer un cercle vicieux par un cercle vertueux.
1: Franck Alizio, député RN des Bouches-du-Rhône, en direct sur Europe 1. Sans cette rupture, Marine Le Pen annonce un déficit qui dériverait jusqu'à 7,2% du PIB en 2032. Une charge de la dette à 156 milliards avec un risque de défaut. Deux questions. Elle a annoncé une baisse des taxes avec tout ça. C'est quand même juste arriver à baisser le déficit, à baisser les dépenses et en même temps baisser les taxes, c'est assez surprenant. Vous allez nous dire pourquoi. On va parler un peu d'écologie, parce qu'elle a parlé aussi d'écologie qu'à ne pas laisser complètement à la gauche. Et ensuite, on aura un auditeur d'Europe 1, ensuite Gabriel Cluzel. Alors, d'abord, non, j'ai 3 milliards de questions, mais d'abord, d'abord les taxes.
7: les taxes, c'est assez simple. Notre priorité absolue, parce que l'idée, c'est pas faire des économies pour des économies. On ne veut pas faire une cure d'austérité, on ne veut pas faire une cure de. C'est pas un plan de rigueur, c'est un plan de vigueur que l'on veut.
1: Non, mais comment donc, vous arrivez à baisser tout ça en baissant les taxes?
7: Il faut baisser toutes les dépenses que l'on peut baisser. La première, par exemple, dépense, c'est réserver l'ensemble des aides sociales, l'ensemble de ce qui est donné par l'État en aide sociale, qui ne relève pas de la cotisation. Toutes ces aides seront réservées aux Français, aux citoyens français.
1: Priorité
7: rien que ça, ça nous fait économiser dès la première année 15 milliards d'euros. Et ces 15 milliards d'euros donneront à la fin du quinquennat par an 30 milliards d'euros. Voilà. C'est aussi une manière de décourager ceux qui veulent venir, ceux qui veulent émigrer en France, pas pour travailler, mais pour vivre de notre État-providence. Voilà. Ça aussi, c'est une manière de relancer notre économie indépendamment, parce que vous venez en France pour travailler.
1: Oui.
7: Voilà. Et si vous venez en France pour travailler, et si tout le monde se met à travailler davantage, eh bien, on sera payé davantage. Et là, il faut également aider. Ça fait partie des baisses d'impôts. Nos entreprises, c'est pour ça que nous prévoyons la plus grosse baisse sur les impôts de production. Les impôts de production, c'est quelque chose qui ne repose pas sur les profits des entreprises, mais sur le chiffre d'affaires des entreprises. Donc c'est particulièrement injuste puisque dès que vous commencez à faire un chiffre d'affaires, vous devez payer, avant même de faire ce chiffre d'affaires d'ailleurs, vous devez payer ces impôts de production. Ces impôts de production, ils sont 3 à 4 fois plus élevés que tous nos partenaires européens, ce qui évidemment nous met une semaine de plomb pour toutes nos entreprises, nos TPE, nos PME, eh bien, ces impôts de production seront drastiquement baissés dès la première année.
1: Avant de parler écologie, Michael, vous nous appelez d'Île-de-France. Comment vous réagissez au programme de Marine Le Pen par rapport à ce contre-budget d'Emmanuel Macron?
0: Bonjour Christine.
1: Bonjour.
0: Pour répondre à votre question, ce budget me fait penser à Madame Meloni en Italie. Lorsque beaucoup disaient que c'était impossible de faire des économies, il faut savoir que depuis 2022, Madame Meloni a quand même fait en 2023 plus de 3,5 milliards d'économies sur les retraites, 6 milliards en 2024. Elle a réduit les budgets au niveau des ministères en 2024 de 300 millions, 500 millions, 700 millions. Bref, il y a plus d'une dizaine de milliards qui sont économisés chaque année. Concernant la France, on serait pas moins bête que l'Italien. Pourquoi on ne pourrait pas le faire en France, sachant que la Cour des comptes même nous dit qu'il est possible de réaliser plus de 110 milliards d'économies, plus 10 milliards au niveau d'économie du fonctionnement de l'État, Christine.
1: Et c'est vrai qu'elle disait aussi qu'elle aurait fait vérifier à chaque fois avec la Cour des comptes, etc. C'est intéressant de faire ce parallèle avec Giorgia Meloni. Effectivement, lorsqu'on est acculé, on trouve des solutions. Merci d'avoir appelé au Standard Europe 1, mon cher Michael. Merci pour votre regard. Merci infiniment. Gabriel Cluzel, ensuite le mot de la fin, Franck Aligio.
2: Oui, c'est vrai que votre affaire de préférence nationale, elle est souhaitée par beaucoup de Français, si on en croit les sondages. Mais néanmoins, ne craignez-vous pas le couperet du Conseil constitutionnel qui va dire, ah ben oui, il y a de la discrimination, vous allez faire comment? Vous allez passer par un référendum
7: Vous avez tout à fait raison avec Luzel. Il faut libérer les Français de ce qui ressemble de plus en plus à un gouvernement des juges. Et le seul moyen dans une démocratie de passer au-dessus des blocages des uns et des autres, c'est de rendre la parole au souverain. Dans une démocratie, le souverain, c'est le peuple. Donc, on passera par référendum. Un référendum sur l'immigration. Un référendum de lutte contre l'islamisme, on l'a dit. Et un référendum sur cette règle d'or. Non. Pour que tous les Français soient impliqués dans ce travail budgétaire de redressement de notre économie. Encore une fois, pourquoi ça marche? Pourquoi ça marche en Italie? Pourquoi ça marche pas en France depuis 30 ou 40 ans? Parce qu'en depuis 30 ou 40 ans en France, il y a des vaches sacrées. Cette vache sacrée, elle s'appelle le train de vie de l'État, les gaspillages de l'État, les agences de l'État. On en parle souvent.
1: Oui, mais lorsqu'on voit les lycéens dans la rue, là, qui sont en train de demander des moyens, je vais vous dire que là, c'est que les lycéens. Commencez à toucher aux vaches sacrées, il n'y aura pas que les lycéens dans la rue.
7: Mais à un moment donné, comment dire, il faut savoir une chose, c'est que la fête, elle est finie pour ceux qui profitent du travail des Français, pour ceux qui vivent sur la bête. Et La punition, en revanche, elle est terminée pour ceux qui travaillent, pour ceux qui investissent dans ce pays, pour cette, France qui se lève tôt.
1: Alors, dernière question, peut-être rapidement, Franck Alizio, député RN des Bouches-du-Rhône, sur l'écologie quand même, parce qu'il y a eu une page aussi sur l'écologie où elle a voulu montrer, investir à ce niveau-là.
7: Alors, comment dire, l'idée c'est que Marine Le Pen, depuis des années, elle parle d'écologie. Depuis des années, on explique que plutôt que d'aller dépenser énormément d'argent sur des énergies renouvelables qui ne sont pas encore au point et qui coûtent énormément d'argent au budget de l'État, eh bien, il faut plutôt miser sur pour combattre l'écologie. En réalité, il y a une mesure à prendre, c'est revenir à au produire local, acheter local, aider nos agriculteurs, ne pas aller chercher la tomate ou n'importe quel autre légume ou fruit à l'autre bout du monde. C'est ça qui pollue aujourd'hui. Donc il faut.
1: Franck Alizio, qu'est-ce qui va se passer avec ce contre-budget? Pardon, dernier mot, comme on a terminé, mais qu'est-ce qui va se passer maintenant avec ce contre-budget?
7: Avec le contre-budget, déjà, nous allons faire toute une série de propositions dès maintenant, dès le projet de loi de finances, là, cette année, pour proposer au gouvernement d'aller dans ce sens. C'est l'esprit du contre-budget proposé par Jordan Bardella à la suite de Marine. Et puis nous allons nous préparer à remettre la France en ordre, à remettre les comptes de l'État en ordre et à récompenser à nouveau ceux qui travaillent et qui investissent et qui se transmettent dans ce pays.
1: Franck Alizio en direct sur Europe 1, député RN des Bouches-du-Rhône. Merci à tous. Merci ma chère
3: merci
1: Gabrielle Cluzel. Merci Géraldine Lamont. Bonjour Clélie Mathias.
3: Bonjour Christine. Bonjour à tous. La France, elle est dans la rue aujourd'hui avec beaucoup de lycéens, des syndicats aussi bien sûr qui vont défiler, des lycées bloqués encore et toujours. Alors évidemment, on sera en direct de Paris, de Toulouse aussi. On y reviendra dans notre débat.
1: Merci, excellente émission, Clélie.
3: Merci. À demain, Christine.
1: À demain, avec
3: plaisir. De 11h à 13h sur Europe 1.
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3: Bonjour à tous, merci d'écouter Europe 1 Info. Je suis ravie de vous retrouver. On est ensemble pendant une heure pour de l'info et du débat. On va commencer bien sûr par le grand journal de la mi-journée. En ce mardi 6 octobre, nous serons en direct des manifestations à Toulouse et à Paris devant un lycée bloqué en ce jour de contestation et de manifestation pour l'éducation nationale. On verra aussi quelles instructions sont données aux forces de l'ordre pour gérer la situation. À ce sujet et au sujet des débordements et des responsabilités, êtes-vous favorable à l'abaissement de la majorité pénale à 15 ans? C'est la question Europe 1 du jour. Vous pouvez voter et donner votre avis sur le site et l'appli Europe 1. Pour l'instant, vous dites plutôt non. Dans la chronique santé, Brigitte Millot reviendra sur ces drames survenus lors des manifestations. Hier à Lens, un adolescent a perdu une main. Que faire en cas de membre arraché? Quel réflexe avoir? Réponse dans un quart d'heure. Dans l'actualité également, 140 milliards d'euros d'efforts d'ici 2032. C'est la promesse de Marine Le Pen qui a présenté ce matin aux côtés de Jordan Bardella son programme économique en vue de 2027, le décryptage du service politique d'Europe 1. Le foot, une nouvelle victoire pour Zinedine Zidane, 4-1 hier face aux Belges. Peut-on déjà parler de coaching gagnant? Europe 1 vous a tendu le micro. La tendance météo, bonjour Géraldine Amont.
13: Bonjour Kelly.
3: Un changement de temps.
13: Et oui, un temps qui se dégrade par le sud-ouest et les régions méditerranéennes. Des averses orageuses se développeront sur la façade atlantique, au sud où les pluies vont s'intensifier au fil des heures. Le Gard et l'Hérault seront placés dès 22h en vigilance orange orage et pluie inondation. Côté température, il fera de 20 à 25 degrés près de la Manche, du Hauts-de-France au Grand Est. Elles seront comprises entre 25 et 29 degrés sur le reste du pays. Météo complète sur Europe 1 à la fin du journal.
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3: C'est ce qu'ils appellent l'acte 3 du mouvement. Des milliers de lycéens, étudiants, parents ou encore syndicalistes réclament des moyens pour l'éducation et ont commencé à défiler ce matin dans plusieurs villes de France, à Nantes, Marseille, Lyon ou encore à Toulouse, où nous retrouvons Charles Lhuillier. Charles, c'est plutôt calme alors qu'il est dans le cortège, mais les commerçants et les riverains ont pris leur disposition.
14: Oui, quelques milliers de manifestants présents ici dans le cortège. Manifestation qui a débuté il y a 2 heures depuis l'un des principaux boulevards de la ville. Un gros dispositif de police a été déployé. Plusieurs camions longent le tracé du cortège. Pas de heurts pour l'instant, mais une certaine inquiétude gagne les commerçants. Laouni, comme beaucoup de ses collègues, vient de fermer son restaurant.
16: C'est inquiétant parce que je suis commerçant. Donc, pour éviter d'avoir des conséquences, j'ai décidé de fermer. Et en plus, il y a des policiers aussi qui sont passés me dire ça serait mieux que vous fermez pour éviter d'avoir des conséquences ou des dégâts.
14: Des dégâts qui pour l'instant n'ont pas lieu, mais c'est vrai que le contexte a été très tendu ces derniers jours lors de ces manifestations lycéennes ici. Exemple hier, dans la banlieue de Toulouse, la proviseure d'un lycée a été blessée, victime collatérale de jets de projectiles aux abords de son établissement.
3: Charles Lhuillier est donc à Toulouse, c'est le correspondant Europe 1 sur place. À Paris, le défilé partira à 14h place de la République pour aller jusqu'à Nation. Alexis Bourdon, bonjour.
17: Bonjour Clélie, bonjour à tous.
3: Vous êtes en direct pour Europe 1 dans le centre de la capitale. En plus de la mobilisation principale prévue cet après-midi, vous avez assisté à des blocages de lycées ce matin, notamment ceux d'Henri IV et de Louis le Grand. Et vous êtes désormais dans une manifestation sauvage avec des lycéens et des étudiants.
0: Oui, plusieurs centaines de jeunes, peut-être un millier défilent alors que nous venons tout juste de passer la place de la Bastille. Dans ce cortège sauvage, largement applaudi par des passants et des riverains, des drapeaux français, mais aussi beaucoup de drapeaux de la France insoumise et des chants contre la police et le gouvernement, appelant à bloquer le pays. Et malgré le manque d'organisation, aucun dégât, ni même affrontement, comme l'a constaté cette étudiante en sciences politiques.
1: Moi, je suis très agréablement surprise de voir ça. L'ambiance est vraiment bonne enfant. On ne voit pas tant de policiers que ça. Il y en a, j'en ai vu 3, 4, 5 qui sont là et je pense qu'ils pourront agir s'il y a des soucis. Ça évite de faire monter les tensions, le fait de ne pas être encerclé de policiers. Oui.
0: Des adultes sont également présents, des parents, des enseignants ou des syndicats pour encourager les jeunes ou pour encadrer ces rassemblements. Certains manifestants me confiaient qu'ils s'apprêtaient désormais à rejoindre le cortège parisien qui s'élancera aux alentours de 14h, place de la République, en direction de la place de la Nation.
3: Merci beaucoup Alexis Bourdon en direct donc à Paris, en face. C'est une nouvelle journée très délicate pour les policiers. Hier, un jeune de 15 ans à Lens a vu sa main arrachée par une grenade de désencerclement. Un cas humainement dramatique selon les mots du ministre de l'Éducation nationale et qui questionne à nouveau les moyens utilisés par les policiers. William Molinier, l'objectif est le suivant, être ferme à l'encontre des casseurs tout en évitant la casse.
2: Laurent Nunez exige juste équilibre entre proportionnalité des interventions et nécessaire maintien de l'ordre. Facile à écrire, beaucoup moins à exécuter, peste un policier. Les instructions du ministre de l'Intérieur, c'est « soyez ferme, mais pas trop », ajoute un autre. En clair, on doit stopper les dégradations, mais on ne sait pas comment, poursuit-il. La présence d'un grand nombre de mineurs dans les rassemblements complique la tâche. L'action policière est scrutée de très près. Les interventions sont filmées, diffusées sur les réseaux sociaux, où le moindre geste est commenté, déformé, amplifié. Au premier blessé, une partie de la classe politique crie à la bavure policière sans même attendre le début de l'enquête. Nous savons qu'il y a des enfants dans les cortèges. Nous sommes forcément dans la retenue, assure un cadre policier qui dénonce néanmoins une forme d'hypocrisie au sommet de l'État puisque, dit-il, si un drame survient, le policier prend le risque d'être lâché par le politique et la justice face à la pression de l'opinion publique.
3: William Molinier du service police-justice d'Europe 1.
13: Rima Hassan au cœur d'une vive polémique au Parlement européen. C'est dans la suite du journal de Clélie Mathias. Il est 13h05 sur Europe 1.
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13: Il est 13h07 sur Europe 1. Vous écoutez le journal de Clélie Mathias. La suite avec la politique et la campagne présidentielle qui se poursuit malgré l'actualité dans les lycées.
3: Marine Le Pen présentait ce matin les grandes lignes de son programme économique. La candidate du Rassemblement national promet non plus 125, mais 140 milliards d'euros d'économies nettes en 5 ans. L'objectif, redescendre sous les 3% de déficit d'ici 2032. Alexandre Chauveau, derrière toutes ces mesures, Marine Le Pen a un vrai enjeu de crédibilité en matière d'économie.
29: Oui, une présentation exhaustive, plus de 40 minutes pour lister dans le détail les mesures censées éviter à la France l'abîme budgétaire. 15 milliards d'euros économisés sur l'immigration, 5 milliards sur la contribution française au budget de l'Union européenne, suppression de multiples agences et autres organismes jugés parasites. Sans surprise, la trajectoire économique souhaitée par Marine Le Pen est à l'opposé de la politique conduite depuis 10 ans par Emmanuel Macron.
33: On s'attaque au grand tabou des gouvernements sortants,
8: L'immigration, la contribution à l'Union européenne, le millefeuille administratif, les fraudes innombrables, les agences de l'État ou encore les formes de corruption qui entourent certaines politiques publiques comme celle de l'énergie. Soit on s'attaque au modèle social, ce que les macronistes sont incapables d'assumer aux élections.
29: Il faut agir comme le général de Gaulle à son arrivée au pouvoir, dit Marine Le Pen, qui s'appuie pour cela, entre autres, sur sa règle d'or qu'elle souhaite faire adopter par référendum et qui interdirait de voter un budget qui aggraverait la dette. Une dette que la candidate promet de ramener en cas d'élection de 127% du PIB aujourd'hui à 112% en 2032.
3: Alexandre Chauveau du service politique d'Europe 1.
13: Et vive polémique au Parlement européen. Plusieurs responsables politiques demandent aujourd'hui des comptes à Rima Hassan.
3: Car la députée européenne est accusée d'avoir renversé puis piétiné les drapeaux d'Israël et de l'Union européenne hier soir. Nous sommes à l'avant-veille de la commémoration du 7 octobre. Dans le cadre donc d'une exposition pour les victimes des massacres, une accusation de plusieurs témoins qui auraient vu la scène, à laquelle s'ajoute une photo postée sur les réseaux sociaux par une eurodéputée allemande. Rima Hassan devra s'expliquer auprès de la présidente du Parlement, Roberta Metsola, qui décidera ou non d'une éventuelle sanction disciplinaire, Maïlène Trémollet.
13: Oui, après le choc, la classe politique réclame des sanctions, à commencer par François-Xavier Bellamy, eurodéputé LR, qui s'est indigné dès hier soir et qui en rajoute une couche aujourd'hui. Il s'est exprimé il y a quelques instants.
9: Rima Hassan s'en est pris au drapeau israélien qu'elle a jeté par terre. Et à une personne qui l'interpellait, elle a répondu simplement « Israël n'existe pas ». Madame Hassan, nous ne vous laisserons pas faire. Et demain, en commémorant les attentats du 7 octobre, merci, nous nous engagerons à redire ensemble plus jamais ça.
13: Au terme de son intervention, le vice-président des LR interpelle directement la présidence du Parlement européen. De son côté, Bruno Retailleau en appelle à la responsabilité de Jean-Luc Mélenchon directement. Pointe du doigt le silence coupable du groupe Insoumis qui, selon lui, en dit long sur la gangrène antisémite qui le ronge. Dans le reste de la classe politique, Nathalie Loiseau, députée européenne et soutien d'Édouard Philippe, dénonce un parti, je cite, au fond de l'indécence, quand Fabrice Leggeri, député européen et porte-parole du RN, considère qu'avec LFI, même la mémoire des victimes du terrorisme devient un terrain de provocation.
3: Maïlène Trémollet du service politique d'Europe 1.
13: Et le football à 13h10 sur Europe 1, l'équipe de France s'est imposée hier soir face à la Belgique en Ligue des Nations.
3: Les Bleus ont battu les Diables Rouges 4-1, mais bon, ça n'a pas été si simple. Hein. L'équipe de France était menée au score jusqu'à la 77e minute, avant les entrées décisives de Désiré Doué, Ryan Cherki et Mickaël Olise, qui a été l'auteur d'un doublé. Alors, que penser des débuts de Zinedine Zidane comme sélectionneur? Plutôt réussi, semble-t-il. Visiblement, le public est conquis, Cyril de la Morinerie.
10: Grâce à ses choix décisifs, Zinedine Zidane signe son premier succès au Stade de France comme sélectionneur, sous les yeux d'Aimé Jacquet, présent en tribune. Alors que la Belgique menait encore 1-0 en seconde période, Zizou a fait entrer sur le terrain Ryan Cherki, Désiré Doué et Michael Olise. Ces trois joueurs ont marqué et renversé la situation. Sur le bord du terrain, Zidane, dans son costume noir, a été ovationné pour cette nouvelle victoire, mais aussi pour ses qualités techniques. Émilie, Thomas et leurs enfants sont conquis.
11: Zidane formidable, deux contrôles dans le match, magnifique.
19: Il a gardé ses gestes techniques.
11: Bilan positif, des changements, des nouveaux.
19: C'est un bel homme. Il a le costard, non, il est top.
23: Allez, allez, Zizou !
10: Trois victoires en quatre matchs, Zidane a réussi ses premiers pas comme sélectionneur.
24: On a été assez bons dans nos matchs. On a fait ça en 15 jours, c'est la première fois qu'on se voit. Donc c'est encourageant et je suis très, très optimiste de toute façon pour la suite.
10: Et rendez-vous dans un mois, les Bleus de Zinedine Zidane disputeront deux nouvelles rencontres en novembre. D'abord en Italie, puis contre la Turquie, à Bordeaux.
3: Et le Nobel de physique est décerné au Belge Francis Alzen, qui a 82 ans, pour ses travaux sur les neutrinos au cœur de l'Antarctique. Alors c'est un gigantesque cube de glace situé au pôle sud de notre planète. La bourse tout de suite avec Arnaud Bives.
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3: Bonjour Arnaud.
26: Bonjour.
3: Avec un rebond du CAC 40 aujourd'hui.
26: Et oui, le marché parisien effectivement de nouveau dans le vert à la mi-séance avec un CAC 40 qui reprend 0,7% à 7890 points. On respire un peu après la baisse de près de 1% hier et de plus de 2% la semaine dernière. Ça va donc un peu mieux en Bourse de Paris, même si le rebond du jour apparaît bien maigre, alors même que le Nasdaq américain, pas plus tard qu'hier soir, a atteint des sommets historiques. Côté valeur, en hausse, on retrouve Alstom qui prend 5%, dopé par l'annonce d'un important contrat à Nasdaq. lundi. Rebond aussi pour les valeurs de la santé qui progressent très nettement. Plus 4 pour Biomérieux, plus 2 pour Sanofi et plus 15% pour la biotech Medincell qui s'envole. Puis à la baisse, on retrouve à l'inverse donc Renault qui a annoncé hier un changement à sa direction financière. C'est moyennement apprécié par le marché. Le titre recule de 0,5% et puis Schneider Electric qui a chuté hier de 10% suite à une acquisition aux États-Unis plutôt mal accueillie, continue de baisser aujourd'hui dans des proportions moindres, c'est vrai, mais moins de 3% malgré tout. En Europe, le DAX allemand avance de 0,8%, le FTSE britannique prend plus de 1% du côté des devises, l'euro qui était au plus bas depuis un an et demi face au dollar remonte un petit peu aujourd'hui puisque 1 euro s'échange contre un peu plus de 1,12 dollars. Je vous rappelle, au moment où on se parle, le CAC 40 progresse de 0,53%.
3: Merci Arnaud, la bourse sur Europe 1, c'est avec boursier.com.
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3: On enchaîne avec la météo.
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3: Géraldine, le temps d'aujourd'hui, un temps qui se dégrade, vous nous l'aviez annoncé.
13: Eh oui, puisque des averses marquées et localement orageuses vont se déclencher sur le Languedoc, dans l'intérieur de la région PACA, jusqu'aux Alpes centrales, le sud du massif central, les Pyrénées et sur la façade atlantique. Des pluies plus régulières et mêlées de coups de tonnerre vont notamment s'installer par l'ouest de la Bretagne, alors que sur un grand quart nord-est du pays, vous profiterez encore d'un après-midi très ensoleillé. Ça ne va pas durer malheureusement. Côté température, il fera 20 degrés à Brest et Boulogne-sur-Mer.

0: pluies et orages seront au programme sur une grande partie du pays, particulièrement soutenues sur le sud-est, avec des températures qui seront en nette baisse.
1: Prudence, et on peut ressortir les vêtements d'hiver des
0: placards. Exactement, tout à fait, vous pouvez.
1: Merci Géraldine.
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0: 13h15 sur Europe 1, nous accueillons le docteur Brigitte Millot pour la rubrique Santé du jour.
1: Bonjour docteur Millot.
0: Bonjour tout le monde.
1: Hier à Lens, un adolescent de 15 ans a eu une main arrachée par l'explosion d'une grenade. Aujourd'hui, vous nous donnez des conseils sur les réactions à avoir lorsqu'on est en face d'une personne qui perd une main ou une partie d'un membre en tout cas.
4: Oui, alors lorsqu'une personne perd un doigt, une main ou une partie d'un membre, la blessure est bien sûr spectaculaire. Mais il ne faut pas oublier que c'est avant tout une urgence vitale, principalement à cause du risque d'hémorragie. Alors, première chose à faire, ne pas paniquer, facile à dire, hein. S'assurer qu'il n'y a plus de danger, on sécurise la zone pour le blessé et pour soi-même, et on appelle le plus rapidement possible les secours, on appelle le 15, le 112, on donne l'adresse exacte, et surtout, on informe rapidement qu'il y a une amputation avec une hémorragie importante, car c'est une priorité absolue. Une fois les secours alertés, il faut lutter contre l'hémorragie. On exerce une compression directe sur la plaie, avec des compresses, voire à défaut avec n'importe quoi, un vêtement, un linge, de préférence propre bien sûr. Et on maintient le membre surélevé, si possible au-dessus du niveau du cœur. Cela permet de diminuer la pression de sang dans la plaie, et donc de limiter le saignement. Pour une main ou un doigt amputé, on ne pose pas de garrot. C'est contre-intuitif, mais il ne faut pas poser de garrot. On comprime la plaie et on privilégie donc cette compression et la surélévation pour préserver au maximum les tissus. Autre geste important, même s'il n'est pas évident, quand elle est accessible, il faut récupérer la partie amputée, la protéger dans des compresses si on en a, ou un linge propre et humide, puis si on en a aussi dans un sac étanche, et surtout ne pas mettre en contact direct si vous avez de la glace avec des glaçons. On a tendance à dire il faut que ce soit glacé, jamais directement sur la peau, ça pourrait brûler ou nécroser les tissus. Et enfin, on reste auprès de la victime, on la rassure, on la protège et on ne lui donne ni à boire ni à manger car il y aura sûrement une intervention à la clé. Donc ça fait partie des gestes des premiers secours pour lesquels on n'a pas besoin d'être médecin pour être utile. Donc retenez ces mots, alerter, comprimer, surélever, préserver et rassurer.
1: Et appeler directement les secours. Merci beaucoup docteur Millot, on vous retrouve demain à 1h15 comme tous les jours dans Europe 1 Info. À présent, place au débat, la polémique sur le maintien de l'ordre face aux lycéens avec les déclarations de Jean-Luc Mélenchon qui a déclaré « cette troupe n'est plus tenue », il fait référence aux policiers. On en débattra avec Sébastien Ligné, Michel Fayade et Hélène Rouet qui est déjà là, la bonne élève.
5: Bonjour
1: Hélène, à tout de suite.
0: Il est 13h18, vous écoutez Clélie Mathias sur Europe 1.
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1: Il y a 13h21 sur Europe 1, Clélie Mathias, on vous retrouve avec vos chroniqueurs du jour. Hélène Roux est journaliste au journal du dimanche chez Europe 1. Sébastien Ligné, rédacteur en chef adjoint de L'Infiltré. Et Michel Fayad, chroniqueur international sur CNews et Europe 1.
10: Bonjour. Et bienvenue à tous les trois.
11: Bonjour Clélie.
10: On commence évidemment par les lycéens. Je vais rappeler quelques chiffres depuis le début du mouvement. 215 élèves ont été blessés. L'immense majorité ayant été soit dans le cadre d'accidents, soit par le fait d'autres individus extérieurs selon Matignon. À Tours, un lycéen de 16 ans a perdu l'usage d'un œil lors d'un blocage. Hier, c'est un adolescent de 15 ans qui a eu la main arrachée par une grenade. En outre, il y a eu 85 personnels éducatifs blessés. Parmi eux, 34 chefs d'établissement et adjoints, selon toujours Matignon. 715 blessés aussi parmi les forces de l'ordre. Au total, 6 059 interpellations depuis le 28 septembre. Et plus de 5 000 personnes, essentiellement des mineurs, qui ont été placées en garde à vue. Et j'ajoute un dernier chiffre, 10 enquêtes ont été ouvertes par la police des polices. Maintenant, je voudrais vous faire écouter Jean-Luc Mélenchon, candidat LFI à la présidentielle.
12: L'insupportable violence policière. Pourquoi j'ai dit un jour, la police tue ? Il n'y a pas un mec plus tranquille que moi. Mais je ne crois pas à des gens qui abattent quelqu'un d'autre parce qu'ils refusent d'obtempérer. Cette troupe n'est plus tenue. Elle n'en fait qu'à sa tête. Et dans sa tête, il y a des idées pourries, racistes. Je n'aime pas cette vision de mon pays. Pas celle de mes jeunes, qui bien sûr font des conneries. Et alors, c'est quoi le sujet ? Parce qu'ils n'ont pas moyen de se faire entendre autrement.
10: Sébastien Ligné, j'ai donné les chiffres, là. D'un côté, comme de l'autre d'ailleurs. Mais est-ce qu'on peut dire, avec Jean-Luc Mélenchon, que cette troupe... Il parle des policiers, bien sûr, vous l'avez compris, n'est plus tenu.
13: Pardon, mais ce sont des propos qui sont absolument inadmissibles. Je pense que Jean-Luc Mélenchon et tous les élus de la France Insoumise gagneraient à passer ne serait-ce qu'une journée aux côtés des forces de l'ordre, notamment dans des périodes comme celle-ci, où ces policiers ne comptent pas leurs heures, où on parle en dizaines d'heures d'intervention sur le terrain, où il y a une pression maximum, où toute la France vous regarde, où votre ministre vous explique qu'il faut faire attention, où vous avez toute une partie de l'opposition qui n'attend qu'une seule chose, c'est un petit dérapage pour vous pointer du doigt et exposer votre nom, votre photo, votre famille, vos enfants sur les réseaux sociaux. Ces hommes et ces femmes sur le terrain sont scrutés comme jamais, sont contrôlés comme personne. Ils sont dans une situation de pression inédite. Et vous avez un responsable politique potentiellement au second tour qui leur explique qu'ils sont devenus incontrôlables et que ce sont presque des animaux puisque c'est une troupe. Je trouve ça scandaleux. Donc, monsieur Mélenchon, il devrait passer 24 heures avec un policier et il comprendrait comment un policier réagit. Parce que je peux vous dire, il n'y a pas un policier qui est ravi en ce moment de devoir gérer ces blocages lycéens. Il n'y a aucun policier parce que la plupart sont des pères ou des mères de famille et ils n'ont aucune envie de charger un lycéen ou parfois de devoir le brutaliser. Ils n'ont aucune envie de faire ça.
10: Alors après, évidemment, il y a toujours beaucoup d'émotions quand on voit cet adolescent de 15 ans qui a perdu une main, un autre qui a eu aussi, qui a perdu vraisemblablement un œil, Hélène Rouet. Il dit aussi autre chose, Jean-Luc Mélenchon, il dit il n'y a pas moyen de se faire entendre autrement.
14: Non mais c'est pas vrai, et surtout dans ces situations que vous avez évoquées, notamment à Lens où cet adolescent a perdu une main. Alors oui, c'est une tragédie, il y a une enquête qui est en cours et par ailleurs il y a aussi deux versions. Donc il faut faire aussi très attention à ce qu'on dit. Moi je partage ce qu'a dit Sébastien sur les propos de Jean-Luc Mélenchon, c'est absolument inadmissible. Mais ce qui me dérange aussi, c'est que vous avez d'un côté LFI qui tient ce genre de propos, qui continue de dire la police tue, ils sont en tête de cortège, etc. Les antifas continuent également, mais vous avez le gouvernement, et c'est une info Europe 1 qui est tombé ce matin, on a le sentiment, alors non, il n'insulte pas les policiers, mais il ne les protège pas. Je suis désolée, quand vous avez Laurent Nunez, le ministre de l'Intérieur, qui dit que les forces de l'ordre, aujourd'hui, en l'occurrence, doivent être le moins visibles possible, qu'ils doivent encadrer les manifestants à distance, c'est quoi le message envoyé? Donc on fait quoi? On les regarde faire? Ce matin, il y a déjà vers midi, il y a déjà à Strasbourg et à Lyon notamment. À Lyon, il y a déjà des poubelles qui commencent à brûler. À Strasbourg, vous avez déjà des jeunes qui font des face-à-face avec les forces de l'ordre qui, eux, sont en ligne et qui leur balancent des plots à la tête. Moi, je veux bien. Ils font quoi, les policiers? Ils font le dos rond? Ils les regardent? Donc, si vous voulez, quand il y a des consignes aussi de Beauvau qui sont de cet ordre-là, je suis désolée, mais en fait, les policiers sont abandonnés par nos gouvernements et insultés par la France insoumise.
10: Est-ce que c'est pas aussi une manière de protéger les forces de l'ordre parce qu'ils savent que là, c'est la jeunesse qui est dans la rue, c'est les lycéens et qu'à chaque fois et à chaque reprise, quand il y a eu des manifestations de jeunes, c'est très sensible.
14: Ouais, ah non, mais c'est très sensible, mais c'est pas protéger les forces de l'ordre, c'est pour essayer de faire en sorte qu'il n'y ait pas de blessés parmi les lycéens et donc que la colère gronde encore plus. C'est ça ce qui se passe vraiment.
10: Michel Fayade, vous qu'en pensez-vous?
9: Moi déjà, je suis choqué à des propos de Jean-Luc Mélenchon qui me rappelle un peu ceux de Bagayoko qui disait que la violence est légitime. Donc ça reste peut-être dans légitime. Le même registre. Donc oui, peut-être légitime, tout à fait. Mais en fait, c'est la remise en cause de ce qu'est l'État, qui est censé avoir le monopole exclusif de la violence. C'est la définition même de l'État. Quand on apprend en sciences politiques, le Léviathan et Locke et Rousseau et tout ça, ça revient à l'idée que les citoyens renoncent à la souveraineté en la confiant à l'État qui, lui, protège et contrôle le monopole donc de cette violence. Et... je trouve que donc il faut quand même se poser les questions. Est-ce que ce parti est encore, est-ce qu'il est encore possible de maintenir ce parti dans le système électoral, dans le jeu démocratique français? Je pense que la question se pose réellement quand il met en cause la sécurité du pays et qu'il remet en cause également le fait que l'État doit être le seul à protéger, à assurer la sécurité, qu'une violence en dehors de l'État est interdite.
10: Michel Fayade, Ilan Rouet et Sébastien Ligny, on reste ensemble évidemment dans le débat d'Europe 1 Info. Évidemment, quand on parle de manifestations estudiantines, quel est le réflexe qui vient tout de suite à la tête, Sébastien Ligny?
11: 68.
10: Voilà, on verra si c'est pertinent ou non.
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10: Des milliers de lycéens, d'étudiants et de syndicalistes défilent aujourd'hui dans plusieurs villes, notamment à Nantes, Marseille et Lyon. À Paris, le cortège partira à 14h de la place de la République. Entre 20 et 40 000 manifestants sont attendus, avec près de 2 000 policiers et gendarmes mobilisés. Selon Europe 1, le ministre de l'Intérieur, Laurent Nunez, demande aux forces de l'ordre de se montrer moins visibles au départ des cortèges. Le ministre de l'Éducation assure que la priorité reste la protection des élèves. Sur le terrain politique, Marine Le Pen présente les grandes lignes budgétaires de son programme présidentiel. Elle promet 140 milliards d'euros d'économies d'ici 2032, tout en annonçant 30 milliards d'euros de baisse d'impôts. Emmanuel Macron a assisté à un tir d'exercice d'un missile nucléaire depuis un sous-marin au large du Finistère. Le missile, dépourvu de charge nucléaire, est retombé dans l'Atlantique Nord. Le Nobel de physique revient à Francis Alsen. Le belgo-américain a été récompensé pour ses travaux sur un détecteur géant de particules au pôle sud. Et puis en football, les Bleus s'imposent 4-1 face à la Belgique en Ligue des Nations. La France prend la tête de son groupe avant de retrouver l'Italie. Ce sera le 12 novembre.
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10: Et avant d'en venir à mai 68, est-ce qu'on est en train de revivre un nouveau mai 68? Je voudrais juste vous faire écouter Ségolène Royal qui s'est exprimée. Elle est candidate à la primaire socialiste, je vous le rappelle. Elle a affirmé qu'elle participera peut-être à la manifestation des lycéens. Elle était ce matin sur France Info.
15: J'irai peut-être à un lycée à côté de chez moi s'il y a en effet des mobilisations d'adultes. Vous savez, c'est qui ont décidé de faire un peu force d'interposition, casque blanc, entre les forces de l'ordre et les lycéens. Et c'est vrai que ça a manqué les premiers jours, mais on a été tellement surpris de la violence et de la cruauté, de la répression sur les jeunes, que c'est quand même un spectacle très triste. Si. Je l'ai fait d'ailleurs il y a quelques années, il y avait déjà eu des manifestations il y a un certain temps. On avait créé les casques blancs avec des amis. Je pense que l'idée est bonne parce que ce qui se passe est invraisemblable. On est triste pour la France.
10: Hélène Rouet.
14: Non mais Clélie, vous vous êtes trompée. Elle n'est pas candidate à la primaire socialiste. Elle est candidate.
10: Alors, qu'est-ce qu'il fallait mettre ?
14: Ben non, elle est candidate à la primaire de la France insoumise. Moi, je ne savais pas que Ségolène Royal avait viré à la France insoumise. Qui a parlé de casque blanc ? C'est Jean-Luc Mélenchon qui a commencé à en parler samedi en marge des fiertés, bien sûr. Non mais ça n'a aucun sens. Vous avez également Ségolène Royal qui est sur France Inter hier, dont on a fait une très belle. Quand elle dit à Benjamin Duhamel qu'elle refuse de qualifier, parce que ce serait pas elle de le faire, elle refuse de qualifier le régime algérien d'un régime autoritaire, et elle dit mais en revanche, non mais la France, vous appelez ça comment, vous, un régime qui met des menottes à des enfants de 14 ans? Donc si vous voulez, l'avis de Ségolène Royal, à partir du moment où vous dites ce genre de choses, moi je suis désolée, mais en fait je ne la case même pas dans la case Parti Socialiste, je la case dans la case LFI désormais.
10: Mais Hélène Rouet, vous seriez mère d'un enfant de 15 ans qui va manifester, est-ce que vous iriez devant le lycée porter un casque blanc pour protéger les enfants?
14: Ah non, mais non seulement déjà jamais de la vie, mais surtout je pense que je prendrais mon gamin de 15 ans par la peau et je le foutrais dans le coffre de la voiture pour le ramener fils à la maison, bon. Ça paraît évident.
10: D'accord, Michel Fayade.
9: Je ferais pareil qu'Hélène.
14: Qu'est-ce que tu fais, Franck? Va bosser, va faire tes devoirs.
9: C'est ça. Mais il faut quand même se rappeler que même Ségolène Royal, en 2007, aux élections présidentielles, elle a proposé la création de centres militaires pour mettre les jeunes délinquants à l'intérieur. Il est loin, ce temps-là.
10: Il est loin, en effet. Alors, forcément, on se dit, est-ce qu'il y a un nouveau mai 68 dans l'air du temps? Écoutez l'analyse de Jérôme Fourquet, directeur du département opinion et stratégie de l'IFOP, qui estime qu'il n'y a plus de retenue lors de ces manifestations. Il était ce matin sur Europe 1.
16: La capacité à se retenir, à se maîtriser, semble avoir disparu. Ce jeune interpellé à Belfort après avoir roué de coups un policier a dit « je ne sais pas ce qui m'a pris, sans doute j'étais débordé par mon adrénaline hein, », comme s'il n'était plus en capacité de se maîtriser lui-même. Et puis l'autre élément, c'est le fait que les figures d'autorité ne sont absolument plus respectées et craintes. On a vu un phénomène absolument nouveau dans les mobilisations lycéennes et étudiantes, des personnels de l'éducation nationale, des proviseurs, des enseignants, être molestés ou agressés, ce qu'on n'avait pas vu, par exemple, dans les mobilisations contre la loi Fillon, contre le CPE, la loi Devaquet, ou même la référence des références en mai 68. Il y a plusieurs dizaines de proviseurs et autant d'enseignants qui ont été agressés.
10: Sébastien Ligné, cette référence des références mai 68 est-elle pertinente aujourd'hui ?
2: Non, je ne pense pas, mais c'est peut-être la plus grande réussite des esprits de mai 68 et de la gauche, c'est d'avoir réussi à mettre dans l'esprit collectif cette idée que mai 68 reste le totem absolu à poursuivre. C'est-à-dire qu'en effet, dans ce pays, dès qu'il y a un début de mobilisation, notamment étudiante, tout de suite, on invoque mai 68 comme repère. Cette idée finalement que si les étudiants avaient pu réussir à renverser le pays, c'est un peu l'image qu'on essaie d'installer, finalement on peut le refaire, en oubliant totalement au passage que mai 68 a très rapidement dépassé simplement la contestation étudiante, et que si mai 68 s'est conclu par les accords de Grenelle qui en effet ont augmenté les salaires, ont augmenté le SMIC, ont rajouté une semaine de congé, etc., c'est pas parce qu'il y avait simplement des révoltes à la Sorbonne, c'est que mai 68 est devenu un mouvement de contestation générale. Mais ça, c'est une réussite de la gauche. En effet, c'est de mettre dans la tête des étudiants, vous pouvez changer ce pays si vous contestez.
10: C'est le déclic, en fait.
2: Évidemment. Et moi, je l'ai vu même quand j'étais à la fac, et c'est là où c'est extraordinaire, c'est qu'on se retrouve avec des jeunes qui sont nés fin des années 90, aujourd'hui début des années 2000, et qui ont encore comme référentiel absolu mai 68, une date qu'ils n'ont pas connue, et parfois que même leurs parents, voire pour la plupart, parents n'ont même pas connu ou n'ont connu que tout petit. Et c'est très fort, ça. C'est un marqueur de la gauche, mai 68. Le problème, c'est qu'il faut se replonger dans ce qu'était mai 68, dans l'époque et dans la société de cette époque-là, et ça n'a rien à voir avec aujourd'hui. Et en effet, la violence, en revanche, est beaucoup plus forte qu'en mai 68.
10: Ça, c'est Il y a eu de la violence hein, quand même en mai 68.
2: Oui, mais là, c'est totalement débridé. Ouais. C'est peut-être ça qui est inquiétant. C'est qu'en termes de violence, on a déjà dépassé ce qu'on avait pu voir en 68.
14: Et surtout, en mai 68, peut-être qu'ils s'attaquaient parfois à des policiers, peut-être que ça a pu arriver quelques cas sporadiques de journalistes, enseignants. Là, on a un peu le sentiment, dans les blocus, en tout cas aujourd'hui, je ne sais pas avec les manifestations, mais dans les blocus, ils s'attaquaient à tout le monde. C'est-à-dire que vous êtes n'importe qui, uniforme, pas uniforme, pompier, policier, enseignant, proviseur, auxiliaire de vie. Rappelez-vous ce jeune à Marseille qui a foutu un spray enflammé dans la tête d'une femme sur un arrêt de bus. Hein, je veux dire. Donc, on a un peu le sentiment, c'est cette espèce de, c'est horrible, mais de purge, quoi. Et en fait, ils s'attaquent à n'importe qui se trouverait sur leur chemin.
2: Et c'est important, de violence gratuite. C'est-à-dire que 68, ouais. On peut leur reprocher ce qu'on veut, mais il y avait un corpus idéologique, intellectuel, philosophique extrêmement fort, un courant 68-art, ce qui n'est absolument pas le cas aujourd'hui. Qui est capable de me citer une revendication sérieuse de ces lycéens ?
10: Oh si, il y en a quand même, que ce soit l'absentéïsme des profs, que ce soit le délabrement.
14: Il y a le port des crocs et de la baïa aussi.
2: Vous pensez sincèrement que les lycéens ils sont en train de manifester pour que leurs professeurs soient remplacés ?
9: En Michel brûlant Fayad. Les écoles.
10: Michel Fayad.
9: Oui, et puis c'est vrai qu'en 68, il y avait quand même la pensée trotskiste derrière. Là aussi, vous me direz quand même qu'il y a quelques trotskistes, mais il y a aussi d'autres courants. Il y a les anarchistes, il y a les islamistes, et il y a un peu tout qui se présente. Et c'est là aussi où il y a une différence avec mai 68, parce que mai 68, finalement, c'était assez trotskiste, c'était assez gauchiste, alors que là, étant donné qu'il y a l'influence des islamistes, il y a les black blocs, et ça fait que le mouvement, à mon sens, aujourd'hui, s'il perdure, peut être plus dangereux que celui de mai 68, parce qu'il y a des courants qui cherchent et qui ont peut-être les moyens d'abattre réellement l'État. Regardez, avec la police, lors de l'affaire Naël, il a fallu la mobilisation de la moitié de la police et de la gendarmerie nationale. Là, aujourd'hui, ils veulent mobiliser que 2000, mais demain, si jamais le mouvement prend encore plus d'ampleur, on va mobiliser combien de policiers et de gendarmes ? Donc, je pense que le danger est aujourd'hui beaucoup plus important, et surtout parce que notre État régalien s'est beaucoup plus affaibli qu'en 68. À l'époque du général de Gaulle, c'était un tout autre État qui avait des services forts. Aujourd'hui, on a des services faibles.
10: Sébastien Ligné, Hélène Rouet et Michel Fayad dans le débat d'Europe 1 Info. On continue évidemment de parler de cette révolte lycéenne et studentine, ces manifestations aujourd'hui, l'acte 3, comme ils disent. Et nous sommes à 7 mois d'une élection présidentielle. On avait peut-être oublié qu'il y avait une campagne aussi. À tout de suite.
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10: Et on parle bien sûr de la contestation lycéenne. Et on aurait presque oublié que nous étions dans une campagne présidentielle. Écoutez, Frédéric Dabil, directeur de l'IFOP sur cette période inédite. Il était au Figaro TV hier.
30: Traditionnellement, 7 mois avant une campagne présidentielle, avant un vote, la France se calme. 6 mois avant 2022, on était focalisé sur la primaire LR. 6 mois avant 2017, et on en parlait, il y avait également cette primaire LR. 6 mois avant 2012, il y avait un moment de tension, mais plutôt à l'Assemblée, parce qu'il y avait le budget Fillon qui était extrêmement sévère. Là, on est à un moment, au lieu de le pays s'apaise, qu'on regarde les candidats proposer leur offre, l'offre électorale est encore très peu cristallisée. Et là, on a ce pays qui s'embrase.
10: C'est vrai que le pays s'embrase et pas du tout apaisé, pas du tout calme, et que les propositions des candidats, enfin, il y a 7 jours, Édouard Philippe présentait son programme pour la retraite, ou là encore ce matin, Marine Le Pen présentait son contre-budget, comme elle dit. Ça va intéresser qui, là, aujourd'hui?
14: Ah oui, non, mais absolument personne. C'est vrai qu'entre le pape et les blocus, ça fait un petit quelques jours quand même qu'on ne parle absolument plus de présidentiel. Maintenant, voilà, c'est aux candidats de s'adapter aussi. La France est dans une situation qui est extrêmement grave. Donc maintenant qu'ils fassent leurs propositions, etc. J'ai écouté Sébastien Chenu ce matin sur CNews à Europe 1, et effectivement, il disait la manière dont le Rassemblement National, s'il était au pouvoir, gérerait ces manifestations. Donc ça, à la rigueur, pourquoi pas? Et moi, en revanche, il y a quelque chose que je trouve assez dommage. C'est, rappelez-vous quand même tous les appels sur les réseaux sociaux en vue du 17 octobre. C'est dans pas très longtemps. Et en fait, j'ai peur qu'il va se passer exactement la même chose qui s'est passé avec les Gilets jaunes, à savoir ce sont des mouvements qui sont à la base pacifiques, qui veulent à la base parler au gouvernement. Et en fait, pour la deuxième fois, ça va être de nouveau volé. C'est-à-dire que les Black Blocs ont volé les Gilets jaunes. Je pense que là, l'extrême gauche va à nouveau voler le 17 octobre à des professionnels, à des agriculteurs, à des pêcheurs, à des pompiers, à des personnes qui voulaient manifester pour dire au gouvernement « ça suffit ».
10: Sébastien Ligné.
2: Et moi, je trouve que ce climat est finalement assez représentatif de l'état de la France et des enjeux de cette élection présidentielle. C'est que on n'aborde pas cette élection présidentielle en se disant qui va relever le pays, qui va le guider pour les 10 prochaines années. L'enjeu de cette élection présidentielle, c'est savoir qui va empêcher la France de couler. C'est ça, quand même, l'enjeu fondamental. C'est pas du tout la même logique que les élections d'il y a 10 ou 15 ans. La crise est beaucoup plus profonde. Et donc, de fait, on est dans une compétition électorale pour savoir qui sera le meilleur gestionnaire des crises qui vont à venir. Donc, c'est pas si mal, finalement, qu'il y ait des crises pendant la campagne électorale, parce que ça va révéler les caractères de chacun. Mais là où je suis pas forcément d'accord avec l'analyse précédente, c'est qu'en fait, au fond, ça fait quand même 3 scrutins consécutifs qu'on est dans des gestions de crise. Parce qu'on parlait de 2022, en effet, en septembre-octobre, c'était une campagne normale, mais dès que la guerre en Ukraine éclate, la campagne présidentielle ne ressemble plus du tout à une campagne normale. Les européennes, ça a été une campagne de gestion de crise permanente sur la colère agricole, sur la colère du pouvoir d'achat, et puis les élections législatives post-dissolution, ça a été une gestion de crise pendant un mois, où il n'y avait aucune proposition, aucune vision, c'était simplement un bordel permanent qui ressemblait à ce qu'on voyait à l'Assemblée nationale. Donc au fond, il faut peut-être s'habituer au fait que les campagnes électorales françaises modernes ne sont que des compétitions de gestion de crise.
10: Michel Fayade.
9: Et puis du choix de profil peut-être. C'est-à-dire que les gens, ils votent non plus sur le programme, mais simplement, voilà, je préfère Marine Le Pen parce que c'est Marine Le Pen, ou je préfère Édouard Philippe parce que c'est Édouard Philippe, etc. Et donc, c'est catastrophique, mais... Il faut peut-être essayer de réfléchir justement sur certains propos qui viennent là ces dernières heures et tout, notamment celui de Marine Le Pen qui a fait dans sa conférence. Elle a dit que la France était au bord du défaut de paiement au niveau de sa dette. Et donc, ça met peut-être, en tout cas sur la table, la possibilité que la France, eh bien, passe sous la tutelle peut-être du FMI ou de la Banque Centrale Européenne. Et là, c'est un vrai sujet. Parce que tous les programmes économiques et financiers des candidats, eh bien, ils seraient inapplicables si jamais le FMI venait, et encore plus si c'est Jean-Luc Mélenchon. Et aujourd'hui, malheureusement, on s'y approche rapidement. Ce n'est pas avec les propositions du gouvernement de faire un budget qui crée encore 17 milliards de nouveaux impôts qui va nous sortir de l'impasse. Jamais dans toute l'histoire, c'est ce que Charles Gave expliquait là ce week-end dans son podcast, que jamais dans toute l'histoire, eh bien, il y a eu une hausse d'impôts qui a rééquilibré le budget et arrangé la dette.
10: Vous avez, Michel Fayette, vous allez dans la campagne présidentielle pour commenter effectivement le programme là de Marine Le Pen.
9: Non, c'est une question centrale pour tout le monde.
10: Mais si j'en reviens à ma question initiale qui était, voilà, comment les candidats peuvent-ils se faire entendre dans cette période où il y a des émeutes dans le pays, des manifestations?
2: C'est la compétition à celui qui va soit faire les propos les plus outranciers contre la police, ceux qui vont tenter la réponse la plus autoritaire.
10: Mais là, il y a quand même une dichotomie très classique gauche-droite. Ouais.
14: Bel exemple avec Ségolène Royal, l'extrait que nous avons passé, quand on entend Ségolène Royal dire les inepties et les mêmes inepties que Jean-Luc Mélenchon, alors que quand même, toute blague à part, Ségolène Royal, a priori, ça n'est pas Jean-Luc Mélenchon, ils n'ont quand même pas la même idéologie. Donc bien sûr, il faut parler un petit peu plus fort que les autres. Donc soit vous dites une outrance, soit vous dites une ânerie, c'est la seule manière de toute façon de se
9: soit
14: faire
9: vous
14: entendre
9: écrivez.
14: Dans le climat.
9: Ça racle la foi à plus de 200 000 ventes.
14: Soit vous écrivez.
2: Et vous vous radicalisez. On voit bien que sur cette question de la colère des lycéens, les positions se radicalisent. Vous avez en effet la gauche, et pas que la gauche, en effet mélenchoniste, qui est en train de se radicaliser dans un camp anti-flic complètement ridicule. Et de l'autre, je pense que plus on va avancer, si cette colère dure, plus les propositions de la droite vont être de plus en plus radicales en termes de maintien de l'ordre, en termes d'autorité, etc. C'est aussi à l'image de la France. Vous avez deux France aujourd'hui. Moi, je connais des gens qui sont très, très, très favorables à un maintien de l'ordre extrêmement strict et à un renversement de la table en termes d'autorité et des consignes qu'on envoie aux policiers. Vous en avez d'autres qui considèrent que les lycéens doivent être libres de faire absolument ce qu'ils veulent.
10: Sébastien Linné, Hélène Rouet et Michel Fayade. On va évidemment, on continuera, j'imagine, de reparler de cette contestation lycéenne, mais j'aimerais aussi reparler avec vous de ce qui s'est passé hier, à l'avant-veille des commémorations du 7 octobre, au Parlement européen, puisque Rimane Hassan est accusé d'avoir renversé, puis piétiné des drapeaux israéliens et des drapeaux européens. Tout de suite sur Europe 1.
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1: Europe 1 Info qui se poursuit avec vous, Clélie Mathias, et vos trois chroniqueurs, Sébastien Ligny, Hélène Rouet et Michel Fayad.
10: Vive polémique au Parlement européen. Rima Hassan accusée d'avoir renversé et piétiné des drapeaux israéliens et l'Union européenne. Écoutez François-Xavier Bellamy. Il était au micro de Laura Legault pour Europe 1. C'est le chef de file des eurodéputés LR.
15: La députée européenne Rima Hassan a renversé le drapeau européen et le drapeau israélien. Chers collègues, quel que soit le regard que nous portons sur la situation au Moyen-Orient, renverser le drapeau européen dans l'enceinte du Parlement européen est évidemment une indignité. Renverser le drapeau israélien pour une commémoration du 7 octobre est une manière de complicité avec ceux qui, y compris en Europe, cherchent à importer de nouveau la haine antisémite qui a fait les pires heures de l'histoire de notre continent. Nous appelons la présidence du Parlement à sanctionner sans délai ce comportement scandaleux.
10: Sébastien Ligné et Bruno Retailleau a même demandé à Jean-Luc Mélenchon de sanctionner Rima Hassan. Non
2: mais attendez, qui est surpris? On parle d'une femme qui, et personne n'en parle hein, d'ailleurs je trouve, qui là dans quelques semaines, le 19 et le 20 octobre, va être jugée pour apologie du terrorisme. Pour des propos où elle fait référence directe à un terroriste japonais qui est responsable de la mort quand même de 26 personnes. On parle de cette femme-là qui a assumé son message avant discrètement de le supprimer. Cette femme qui, aujourd'hui, assume ses positions pro-palestiniennes, voire parfois pro-Hamas. Donc, qui est surpris? On parle d'une femme qui a fait l'intégralité de sa campagne lors des européennes sur la question de la guerre entre Israël et le Hamas. D'une femme qui ne sait parler que de cela. Et dès qu'on l'interroge sur autre chose, en général, c'est la feuille blanche, c'est la panique. Donc, qui est surpris? Mais encore une fois, il y a une responsabilité des électeurs français. On ne pourra pas plaider la faute ou l'ignorance au moment de reconnaître le fait que la France et les électeurs qui ont voté pour la liste de la France insoumise savaient pertinemment qui ils allaient envoyer au Parlement européen.
10: Michel Fayad.
9: Oui, ils l'ont choisie. Je pense qu'elle représente une partie de l'électorat de LFI. Donc, si elle est antisémite, si elle a ce genre de propos, ou même si elle est quasi partisane ou partisane du Hamas, c'est parce qu'il y a une grande partie des électeurs de LFI qui sont comme ça. Je pense qu'elle reflète réellement, elle est représentative d'une partie de son électorat. Malheureusement, je pense, la réalité.
2: Elle n'avance pas masquée, au moins.
14: Non, ça c'est sûr, on peut au moins lui accorder ça. Pour compléter le portrait de Sébastien, vous avez également Rima Hassan qui se rend parfois avec d'autres députés insoumis, d'ailleurs Thomas Porte pour ne pas le citer, voire des terroristes en prison, c'est-à-dire des personnes qui sont condamnées pour terrorisme. On pense évidemment à Georges Ibrahim Abdallah, ou plus récemment à Ali Al-Arraj, qui pareil, est lui mis en examen et poursuivi pour 3 faits d'association de terroristes, et pourtant Rima Hassan est allé lui rendre visite en prison, donc on n'est pas étonné. Moi ce que je trouve assez dingue dans le comportement de Rima Hassan, et peut-être encore plus parce que c'est une femme. Alors on va dire que je fais une différence là-dessus, mais moi je trouve ça choquant quand on se comporte comme une racaille, c'est-à-dire, et notamment dans la violence verbale. Vous vous rappelez quand Bruno Retailleau avait dit à bas le voile, elle avait dit à bas Bruno Retailleau. Quand François-Xavier Bellamy avait été élu en juin 2024, elle lui avait dit, si tu pensais que tes petits copains dormaient bien la nuit, ça va pas durer. Enfin, qui parle comme ça? Et donc là, et on le voit avec les drapeaux, c'est quoi ce comportement de racaille de dégrader des drapeaux, un drapeau européen, alors que j'enfonce une porte ouverte, elle est députée européenne. Enfin, c'est vrai que je trouve ça...
10: Drapeau israélien et drapeau européen.
14: Drapeau israélien et drapeau européen, c'est juste absolument choquant.
10: La présidente du Parlement européen va la convoquer et va décider d'éventuelles sanctions.
14: Ouais. C'est comme la justice en France, on ne croit pas.
9: Il se passera rien.
2: Mais c'est important, c'est ça. Quand est-ce que ça va s'arrêter, ce cirque? Parce que on pourrait parler aussi des fameux articles 40 qui sont prononcés à longueur de journée, notamment à l'endroit d'élus de la France insoumise.
14: Qui restent dans les tiroirs du parquet.
2: Que ces articles 40 terminent aux archives, au cinquième étage des ministères, et ça prend la poussière. Tant qu'il n'y aura pas une condamnation ferme, tant que son immunité parlementaire ne sera pas levée, il n'y aura jamais de jurisprudence. Donc évidemment qu'elle continue, parce que tout est en train de passer. Je peux faire les plus grandes folies. Tout est en train de passer. Je peux piétiner un drapeau israélien. A priori, ça passe. Parce qu'à part sur Europe 1 et sur CNews et dans certains médias, pardon, j'ai pas l'impression qu'on en parle beaucoup aujourd'hui.
10: Hein. Michel Fayet, dans quelques secondes.
9: Elle met des cibles dans le dos. Donc je pense aussi qu'il y a des juges qui ont très peur de la condamner.
10: Merci beaucoup à tous les trois d'avoir participé au débat d'Europe 1 Info. Tout de suite, Romain Desarmes, Marie-Estelle Dupont pour Ici, on en parlait sur Europe 1. Et moi, je vous dis à demain, 13h. Merci à vous, Géraldine. Très bon après-midi à tous.
14: Merci, Clélie.
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26: 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Le flash, les toutes dernières informations avec vous, Émilie Dez. Bonjour Émilie.
27: Bonjour Romain, bonjour à tous. Le cortège va s'élancer à Paris depuis la place de la République. Nouvelle journée de mobilisation des lycéens, des élèves rejoints par les professeurs et des syndicats. Quelques 2000 policiers et gendarmes sont mobilisés pour encadrer le cortège. Selon les informations d'Europe 1, le ministre de l'Intérieur a demandé aux forces de l'ordre d'être moins visibles au départ des manifestations. Aujourd'hui, Laurent Nunez veut un encadrement à distance. Depuis le début du mouvement, 215 élèves ont été blessés. Hier, un adolescent de 15 ans a eu la main arrachée par une grenade à Lens. Le ministre de l'Intérieur assure que les interventions des forces de l'ordre s'effectuent dans la plus grande proportionnalité. 10 enquêtes ont été confiées à la police des polices. Des dizaines de lycées sont de nouveau bloqués. Aujourd'hui, les cours sont totalement ou partiellement suspendus dans près de 900 établissements sur les 3700 que compte le pays. C'est dans ce contexte qu'un sondage Ipsos révèle que près de 8 jeunes sur 10 estiment que les responsables politiques préparent mal leur avenir. 64% ne font pas confiance aux candidats à la présidentielle pour prendre en compte leurs préoccupations. Le ministre de l'économie, Roland Lescure, dit avoir de la place pour les urgences dans le budget 2027 pour répondre aux demandes des moyens des lycéens, à condition de préserver les équilibres budgétaires. Le ministre de l'Éducation nationale, lui, a demandé à toutes les académies d'identifier les établissements qui ont des difficultés de remplacement d'enseignants et d'apporter une réponse dans les 8 jours. Quant à la porte-parole du gouvernement, elle défend le système d'orientation post-bac Parcoursup. Jean-Luc Mélenchon, François Ruffin ou encore Dominique de Villepin demandent la suppression de cette plateforme au cœur des revendications lycéennes. Israël demande à son armée d'augmenter son niveau de vigilance et de se tenir prête à tout scénario à la veille des commémorations du 7 octobre. Israël qui menace de faire payer le prix à la population de Gaza en cas d'attaque contre ses troupes. L'eurodéputée insoumise Rima Hassan est accusée par plusieurs élus d'avoir renversé les drapeaux de l'Union européenne et d'Israël hier dans l'enceinte du Parlement européen. Des drapeaux installés devant les photos des victimes des massacres du 7 octobre. Le château de Versailles contraint de fermer ses portes en cause, une panne d'électricité qui touche le département des Yvelines. Les jardins du château restent toutefois ouverts, le domaine de Trianon également, y compris l'exposition Sofia Coppola. Le Gard et l'Hérault seront en vigilance orange, pluie et inondation ce soir à 22h. Météo France prévoit des pluies intenses, voire de la grêle et des phénomènes tourbillonnaires. Et puis fin de saison pour le numéro 1 mondial Yannick Sinner. Le tennisman est toujours blessé à un genou. Il n'a plus joué depuis son sacre à Wimbledon. C'était au mois de juillet dernier.
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27: Il est 14h03 sur Europe 1. Et si on en parlait, c'est tout de suite.
26: Merci Émilie Dez. On vous retrouve dans une demi-heure pour le journal permanent. À tout à l'heure.
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26: Bonjour à tous, bienvenue sur Europe 1 dans Et si on en parlait avec vous, Marie-Estelle Dupont. Bonjour Marie-Estelle.
14: Bonjour Romain.
26: Votre regard de psychologue clinicienne sur l'actualité et sur les choses de la vie à retrouver chaque jour sur Europe 1 entre 14h et 15h et en podcast sur l'application Europe 1. Vous pouvez nous appeler 01 80 20 39 21. Romane et Audrey sont là pour prendre tous vos appels et puis il y a également les mails Et si on en parlait @europe1.fr. Aujourd'hui et durant toute la semaine, nous allons parler des aidants, car c'est aujourd'hui la journée nationale des aidants. On en parlait dès hier d'ailleurs, Marie-Estelle Dupont.
14: Oui, en France, environ 10 millions d'aidants accompagnent un proche malade et dépendant. Le terme a quelque chose d'inconfortable et d'un peu bancal, et pour cause.
1: À quel moment se rend-on compte que d'enfant, on devient aidant ? Sur quelles ressources s'appuyer ? Face à la maladie d'un parent, la mort et le corps médical, comment accepter ses propres émotions qui nous semblent à peine légitimes parfois devant la souffrance de l'autre ? Comment accueillir sans s'y perdre la vulnérabilité croissante de l'être aimé ? Comment traverser l'ambivalence, parfois les vœux de mort, l'épuisement, l'inquiétude, la solitude, la culpabilité de ne pas en faire assez ? Comment communiquer avec le malade et avec ceux qui s'en occupent ? Comment repérer la fatigue compassionnelle et les signes d'épuisement et s'accorder du répit avant de tomber à son tour malade ? Et enfin, bien sûr, comment faire le deuil de celui dont la maladie a dicté chacune de nos journées durant de longs mois ? Car accompagner la fin de vie de son père ou de sa mère est aussi normal, somme toute, que profondément bouleversant, parce que c'est retraverser en sens inverse le lien de dépendance et comprendre qu'il est toujours réciproque. Comme la mère est dépendante du bébé, l'aidant est dépendant du malade. Et dans notre monde obsédé par l'autonomie et phobique du don de soi, ce dépouillement peut nous donner l'impression d'être très incompris. L'histoire d'Héloïse et de sa mère atteinte d'un cancer nous conduit dans toute la singularité, la nuance, l'ambivalence de ces situations où celui qui était le parent, le grand dans nos yeux d'enfant, devient la personne vulnérable, dépendante, perdue dans le cataclysme de la maladie. Pour en parler, je reçois donc Héloïse Maillot-Nespo, journaliste et aidante de sa maman, auteur de « Quand on devient aidant familial » que j'ai eu la joie de diriger aux éditions Albin Michel. Bonjour Héloïse, merci d'être avec
2: nous. Bonjour Marie-Estelle.
26: Bonjour Héloïse, merci beaucoup d'être avec nous. On va être ensemble pendant une heure sur Europe 1. Marie-Estelle Dupont, quand la relation parent-enfant devient une relation d'aidant, à aider d'ailleurs, où l'enfant s'occupe du parent, ce qui semble dans la logique naturelle des choses, d'ailleurs, hein, c'est normal, j'allais dire, quand on est enfant, d'aider son parent vieillissant. Mais l'enfant devenu adulte peut se sentir très seul dans la société actuelle. Quelle est la vision de la société actuelle sur les danses ?
1: Bah, en réalité, notre société actuelle, elle est très paradoxale parce que on a voulu un allongement d'espérance de vie sans en préparer les conditions en termes d'accompagnement des personnes malades chroniques et vieillissantes. On a voulu un individu tout puissant et absolument pas dépendant. Donc, toutes ces personnes qui vieillissent se retrouvent extrêmement perdues parce que la conversation entre les générations a diminué, que on est parfois éloigné géographiquement, que tous les enfants travaillent, ils ont eux-mêmes des adolescents ou des enfants petits qui ont besoin d'eux. Donc, les conditions créées par la modernité ne sont pas du tout des conditions favorables à un allongement de l'espérance de vie avec de plus en plus de personnes qui redeviennent bien légitimement dépendantes, malades ou non d'ailleurs, mais il y a de toute façon une perte d'autonomie petit à petit. Donc d'un côté, on vous dit soyez autonome, d'un autre côté, le système de soins est dans un état tel que sans les aidants, ces personnes seraient littéralement laissées à mourir, enfin laissés sur le bord de la route. Et donc ces 10, 11, peut-être 13 millions d'aidants qui soutiennent le système à bout de bras, sans être rémunérés, sans formation particulière et sans le recul et la mise à distance possible quand on est infirmier, quand on intervient comme aide-soignante, infirmier. Bon, bien sûr, il y a des journées difficiles, mais enfin, on s'occupe d'un patient, on s'occupe pas de sa mère ou de son enfant ou de son frère, etc., ou de son mari. Donc, si vous voulez, on cumule quand on est aidant aujourd'hui un certain nombre de points difficiles totalement invisibilisés où il semble normal de s'emparer d'un certain nombre de tâches logistiques, administratives, de communiquer avec les équipes médicales qui n'ont elles-mêmes pas de temps pour communiquer. Donc, vous allez sur Internet chercher des informations que vous ne savez pas comment annoncer aux malades parce que vous-même n'êtes pas sûr que ces informations soient justes, etc., etc. Et donc, on peut se sentir très seul, alors que, encore une fois, ils sont plus de 10 millions en France à tenir à bout de bras les personnes malades que le système hospitalier ne peut plus prendre en charge. On voit bien avec les débats l'année dernière que les soins palliatifs sont quand même un des parents pauvres de la médecine. Et la particularité aussi, c'est que un enfant qui devient adulte et qui s'occupe de son père ou de sa mère, il faut comprendre que même s'il gère très bien, comme Atlas, comme le dieu qui porte le monde, ça reste quand même l'enfant de ce papa ou de cette maman. Et que donc, ces deux vies sont suspendues au-dessus de la temporalité et de l'efficacité des autres, dans une sorte de bulle un peu symbiotique où, même si je suis l'adulte fort qui prend soin du parent vieillissant et vulnérable, en réalité, je suis encore une fille ou un fils qui voit qu'il va perdre son papa ou sa maman. Donc il y a toutes ces émotions, évidemment, ça réactive la vulnérabilité du parent, réactive toute l'angoisse d'abandon de l'enfant. Et évidemment, dans cette grande proximité, il devient difficile pour un fils ou pour une fille, parfois, de faire la part entre les émotions du malade et ses propres émotions à lui. Et c'est en cela que le récit d'Héloïse est vraiment bouleversant et pourra parler à tout aidant, parce que c'est très facile de s'identifier à ce que vit Héloïse dans son écriture, et à la fois chirurgicale et très poétique parfois. Et vous écrivez d'ailleurs à propos de ce rôle d'aidant, Héloïse Maillot, dans les derniers moments de sa vie, la petite fille prit de plus en plus le dessus sur toutes les autres fonctions et, dans une inversion des rôles, me désigna peu à peu comme sa propre mère, même si elle conserva le souci de moi et m'entoura de toutes ses forces, de toute son écoute, de tous ses conseils, de toute son intelligence de maman, tant qu'elle le put. Mais elle fut aussi prête à tout pour me garder près d'elle, parfois à mes dépens. Je suis consciente que s'enfermer dans la douleur et la faute et la culpabilité est une façon de conserver un lien avec l'être disparu. Je garde pourtant cette impression de ne pas en avoir fait assez, de ne pas l'avoir assez écoutée, car je crois que c'est tout ce qu'elle demandait. C'est cela, être aidant, douter constamment et se demander si nous avons été à la hauteur. Vous êtes émue quand je lis ce passage du livre ?
2: Oui, je ne pensais pas en venant que je serais à nouveau émue du tout, parce que d'abord j'en ai déjà parlé, ça va faire 3 ans, le 4 décembre prochain, donc on imagine qu'on a quand même bien digéré, et puis pour un peu tourner la page, on est obligé de puiser dans des ressources et donc de se tourner évidemment vers devant, vers l'avenir, vers le présent. Et on oublie un peu tout ça, on essaie de mettre ça de côté. Et il y a une très belle expression sur laquelle je suis tombée récemment de Montaigne qui dit « le savoir mourir ». Et ça veut dire, très bien, la mort, c'est une donnée, un paramètre dont on doit tous, avec lequel on doit tous composer. Et finalement, ça permet le savoir mourir, d'apprendre à vivre, à avoir un art de vivre pour justement être dans cette pulsion de vie. Et c'est pour ça que je ne pensais pas être émue, parce que moi, je suis dans ce savoir mourir. Et je pense que la mort d'un parent, c'est l'apprentissage de ce savoir mourir. C'est-à-dire que là, il n'y a plus de doute. Il y a l'inversion que vous avez évoquée, évidemment, entre la petite fille qui devient la personne qui prend en charge, l'adulte qui prend en charge son parent. Mais il y a aussi le fait d'intégrer vraiment que oui, on est périssable aussi. Et ça, c'est difficile à encaisser.
1: Oui, vous le dites dans le livre, que finalement, la perte du parent nous confronte à notre propre mort. Et,
2: oui.
1: et donc, on en est à tout jamais transformé, parce que peut-être que ceux qui ne l'ont pas vécu ou pas encore vécu peuvent rester dans une petite forme de déni flottant. La vulnérabilité de votre parent vous met face à la question de votre propre finitude.
2: Oui, et puis, il n'y a pas de deuil, en fait. Il y a le choc, il y a le déni, en tout cas, à toutes les étapes après, une forme de dissociation que moi, j'ai vécue clairement. Et puis après, en fait, le deuil, pour moi, beaucoup de gens le disent, hein, je répète quelque chose, mais que j'ai intégré et métabolisé, ça n'existe pas, parce que le trou à l'âme, il vous colle à la peau tous les jours, vous vivez avec ce vide-là, mais vous perdez un peu parfois, moi je sais qu'il y a des moments où je la perds, alors qu'au début c'est comme une fréquence radio, on reçoit limite des signes. Alors ça, c'est très étrange, qu'on perd un petit peu après. Et il y a aussi une forme de culpabilité, évidemment, après être heureuse et avancer et se dire, je devrais être détruite par ça. Parce qu'en fait, c'est horrible, la mort. C'est atroce quand on y pense. C'est horrible. Mais moi, j'intègre même la mort d'un animal de compagnie quand on est proche de son animal de compagnie. Moi, par exemple, je sais que j'ai un chien que j'adore qui va avoir 12 ans. Parfois, je pleure à l'idée et je me dis, ça va être peut-être même pire, en fait. Je vais peut-être le vivre de façon pire, parce que c'est un tel appui au quotidien. Donc cette idée de mort, de deuil, de la mort, c'est un paramètre, je trouve. Et pour moi, c'est vraiment le passage à l'âge adulte, en réalité. Ça veut dire la notion de mort qui est intégrée, voilà, que je n'avais pas du tout avant.
1: La notion de dépouillement.
2: De dépouillement, dans quel sens de...
1: On est dépouillé des illusions, de la superficialité, des faux semblants, des mensonges, des masques. Il n'y a plus de masques, en fait.
2: Il n'y a plus de masques, et ce processus-là, il a lieu d'ailleurs pendant la maladie, parce que vous n'avez pas le temps quand vous êtes aidant. Hein. Vous n'avez pratiquement pas de conversation légère, vous n'avez pas le temps pour aller prendre un café avec des copines, vous êtes une espèce de rat qui tourne dans une roue qui ne cesse de tourner, et puis il faut comme ça fournir, et vous retrouvez de l'énergie, mais la personne malade, elle pompe votre énergie. énormément. C'est d'ailleurs pour ça que les aidants tombent malades. Parce qu'il y a un moment, vous n'avez plus de stock. Plus de stock. Et je le dis dans le livre aussi. Moi, mes journées, quand on est tous parfois à plat ou à moins 10 à la fin de la journée, quand on était aidant, j'ai bien senti que j'étais à moins 100. Et donc, pour me ressourcer, j'ai mis en place des stratégies pour pouvoir un petit peu respirer, des stratégies de survie, en réalité. Oui, pour pouvoir ne pas m'effondrer.
1: Oui, alors là, vous avez déjà parlé du deuil, mais avant ça, il s'est passé quand même 2 ans, hein, avant que votre maman décède, et pendant 2 ans, vous l'avez accompagnée. Et vous l'avez accompagnée avec ce que vivent tous les aidants, c'est-à-dire que des questions et pas de réponses. Et des questions sur tout, c'est-à-dire... Qu'est-ce que je fais du déni de ma mère par rapport à sa maladie ? Qu'est-ce que je lui dis ? Qu'est-ce que je lui dis pas ? Est-ce que son déni m'autorise finalement à me substituer à ce qu'elle exprime être sa volonté pour son bien ? Mais où est-ce que où est-ce que s'arrête le bien ? Où est-ce que commence l'emprise ? Est-ce que j'ai le droit de souffler ? Est-ce que si je prends soin de moi, c'est de l'abandon ? Ou est-ce que si je prends soin de moi, c'est de la prudence ? Évidemment, après le deuil, il y a d'autres questions. C'est comment je réintègre le monde des vivants et comment est-ce que je réhabite cette planète. Mais vous évoquez tous ces questionnements et vous nous disiez quand on écrivait le livre que finalement ce mot des dents, il était un peu bizarre pour vous parce que vous n'aviez pas compris tout de suite

0: finit par ne plus être celle qui sait prendre les bonnes décisions pour elle, prendre les bonnes décisions pour son intérêt et son bien-être. Et je pense que c'est là que se niche aussi la maltraitance, possiblement. Et je me suis interrogée, moi, je me suis dit, ce que je rends à ma mère, ce que je donne à ma mère, je lui rends quelque part. Et dans le livre, j'en parle aussi, c'est-à-dire que quand la source a été tarie à l'origine, parce que j'aimerais quand même avoir un mot, une pensée pour les personnes qui, eux, peut-être ont été maltraitées, quand on a été maltraité, quand on a eu un parent toxique, c'est très compliqué de donner ce qu'on a acquis, ce qu'on n'a pas reçu, pendant l'enfance. Et moi, j'ai eu quand même cette sensation, en même temps, de donner quelque chose de mon enfance, un retour à l'envoyeur. Et j'ai dit à mon père récemment, d'ailleurs, quand je lui ai dédicacé le livre, j'ai écrit « Je serai toujours là pour toi. Voilà, sache-le. » Et pour moi, ça, c'est un engagement pour toutes les personnes que j'aime. Et du coup, voilà, du coup, ça, c'est très difficile de voir l'autre changer à travers la maladie. C'est le parcours de l'acceptation dans les danses. Il faut accepter. Mais bon, dans les danses, c'est vraiment un peu tiroir quand même pour expliquer une situation.
1: Oui, c'est. Alors en fait, c'est on a un article dans la loi qui définit ce terme. 28 décembre 2015, l'aidant est défini comme une personne qui vient en aide de manière régulière et fréquente à titre non professionnel, pour accomplir tout ou une partie des actes et des activités de la vie quotidienne d'une personne en perte d'autonomie du fait de l'âge, de la maladie ou d'un handicap. Alors, c'est très administratif comme définition, évidemment. Ça ne dit pas grand-chose des ascenseurs émotionnels, et notamment de cette confusion entre ce qui vient de la maladie et ce qui vient de la personnalité, parce qu'on est malade avec sa personnalité, mais la maladie transforme aussi. Enfin, ça dépend des maladies, mais à force, plus une maladie neurologique, plus elle transforme évidemment la personnalité. Oui. Mais même les effets secondaires d'un traitement dans le cancer peuvent faire avoir à quelqu'un des réactions parce qu'elle se sent atteinte dans sa dignité, par exemple, parce qu'elle perd ses repères corporels. Des réactions qui doivent être très troublantes, où la fille que vous étiez ne savait plus si c'était votre mère ou la maladie qui parlait.
0: Vers la fin, la perte de dignité, ça c'est terrible. Quand vous avez eu quelqu'un, là on est là, on parle, on a toutes nos facultés. On est dans des carrières, dans des, on a une place dans la société, on a une reconnaissance sociale. Ça, on perd quand on devient malade. C'est-à-dire que moi, il y a des choses que ma mère a faites que je n'ai pas dites dans le livre. Hein, parce que je peux pas le faire parce que je protège son intimité. Mais il y a des choses que, à la fin, qu'elle a faites qu'elle n'aurait jamais fait de sa vie de femme adulte avec toutes ses capacités, toutes celles qu'on a aujourd'hui, parce qu'elle ne s'en rendait plus compte en réalité. Et ça altère complètement le rapport à l'autre, parce qu'on se dit, mais en fait, à qui j'ai affaire? Qui est devenu ce nouveau parent, cette nouvelle personne que j'ai devant moi? Donc on est quand même super démunis par rapport à ça. Ça, c'est difficile.
2: Comment ça se gère, Marie-Estelle Dupont?
1: Bah, ça se gère pas, ça s'accueille, ça nécessite du soutien d'amis, ça nécessite de la pugnacité des amis à qui vous répondez toujours non quand ils vous sollicitent, mais qui doivent quand même prendre de vos nouvelles. Parfois un soutien psychologique. Et accepter aussi que... beaucoup de choses se décanteront et se comprendront après la mort, parce qu'il y a trop d'informations pour une seule personne. On doit à la fois gérer les urgences physiques, gérer les urgences administratives, gérer la logistique, accueillir les émotions du malade, accueillir ses propres émotions, donner des nouvelles aux frères et sœurs qui ne s'investissent pas parce qu'ils sont loin, etc., ou qui s'investissent mais avec leurs propres mécanismes phobiques parfois d'évitement de la maladie et de la mort. Donc je veux des nouvelles de maman, mais je veux pas voir maman. Ça ne se gère pas et ça prendra du temps pour revenir au vivant. Et ça, vous le décrivez très bien, qu'il faut du temps après. D'ailleurs, moi, j'aime pas l'expression faire son deuil. Je dis toujours qu'on ne fait pas son deuil. Le deuil nous défait et on en sort transformé. Et ensuite, on fait quelque chose aussi des émotions qu'on ne pouvait pas traiter à ce moment-là.
0: Oui. On gère pas le deuil de la même façon quand on perd un parent et quand on perd un parent qu'on a accompagné.
1: Dont on a été aidant, bien évidemment.
0: Pas du tout. Déjà, il y a une perte dans le temps de la personne physique quand on le voit tous les jours, qu'on a tous les jours 36 fois au téléphone.
1: Non, puis quand vous avez arrêté toutes vos activités pour vous en occuper et que cette personne décède, vous n'avez plus rien.
0: Alors, moi, j'arrivais quand j'étais chez elle à avoir une activité. Par exemple, elle m'accompagnait parce que je mettais l'haut-parleur quand j'avais un travail et ça l'aidait, en fait, psychologiquement. Ça l'a aidé, en fait, à se maintenir, justement, intellectuellement. Parce que jusqu'au bout, elle est restée la journaliste qu'elle était. Alors, évidemment, elle avait plus aucun repère à la fin jour-nuit. Hein. Mais toute la nuit, elle écoutait les informations. Donc, j'arrivais le matin, elle était hyper au courant de tout ce qui s'était passé, limite plus que moi, enfin, même parfois plus que moi. Donc, du coup, elle a voulu, elle a gardé.

0: cette voilà cette chose intellectuellement importante d'être stimulée. Ça c'était en effet jusqu'au bout, mais je sais plus ce que vous m'avez demandé parce que je voulais, il y avait quelque chose d'important que vous m'aviez dit et là je ne sais plus de quoi il s'agissait.
1: On parlait, on y reviendra après la pause, de la du vide immense évidemment que ça laisse dans l'emploi du temps. Oui. Quand on a été l'enfant qui a aidé, voilà. Et pour qui le deuil est donc complètement différent.
0: Exactement.
1: De l'enfant qui n'a pas aidé.
0: Est-ce
1: sans aucun jugement d'ailleurs vis-à-vis des enfants qui n'aident pas,
0: mais pas du tout.
1: C'est difficile aussi de se comprendre parce que le processus de la perte et de l'acceptation de la perte après, il est complètement différent. D'un côté, vous l'avez déjà perdu, vous n'avez pas de déni, parce que vous saviez, en vivant au quotidien la maladie, qu'elle allait mourir.
0: J'étais un peu dans le déni, en fait. Hein. J'ai absorbé son déni à un moment. Hein. La veille de son décès,
1: j'étais en train de chercher le wifi. Cette particularité d'être vraiment beaucoup dans le déni.
0: Ah oui, vraiment. Hein. Je cherchais le wifi alors qu'elle est en train d'agoniser pour dire lundi je viens travailler. C'est l'infirmière, enfin le docteur femme qui m'a prise à part et qui m'a dit mais madame,
1: il y a pas de lundi.
0: Je m'inquiète. Je me souviendrai toujours de cette phrase. C'est à très court terme que je m'inquiète pour votre mère. À très court terme, ça voulait dire il y aura pas de lundi. Et je suis allée dans les toilettes pour pleurer, mais en fait, c'est comme si tout d'un coup je prenais conscience que là il n'y avait pas de retour. Elle était rentrée dans l'hôpital, elle n'en sortirait pas. C'était ce que ça voulait dire. Hein.
1: Alors je crois que pour s'occuper bien de quelqu'un, et c'est les capacités extraordinaires d'empathie dont vous faites preuve dans le livre, on est obligé de s'identifier à lui et que vous ne pouvez pas vous occuper d'un malade qui est dans le déni sans à un moment donné absorber une part de déni, sinon votre excès de lucidité serait presque une agression.
0: Absolument, de toute façon j'avais pas beaucoup de choix. Et d'ailleurs, vous disiez quand on est aidant, qu'on perd un parent, déjà, moi, pour moi, la vie est figée. Même si on fait des choses, parce que je faisais quand même des choses professionnellement, mais quand même ma vie sociale, ma vie personnelle, tout était figé. Voilà. J'ai mis 2 ans l'été d'après, me poser, et tout d'un coup, parce que j'ai compensé par un travail énorme, même tous les week-ends je travaillais, où vraiment là, je me suis effondrée pendant 2 semaines chez moi, au mois d'août, en me disant je dors, je me repose. Et j'aurais même pas pu parler, faire une phrase à quelqu'un, tellement j'étais dans ce truc de survie, de dire je regarde en avant, je travaille, je fais plein de choses nouvelles, il faut que j'expérimente tout, que je fasse plein de trucs que j'ai jamais fait avant, j'étais un peu dans ce truc quoi. Et là, ça fait que très récemment que j'ai retrouvé ma capacité d'aller d'un point A à un point B, en voyant mon intérêt professionnel et à analyser en me disant attends, bon là tu vas prendre quoi comme décision dans ta vie personnelle, professionnelle. Vraiment je suis plus dans ce truc d'avancer sans réfléchir.
2: 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Aujourd'hui, à l'occasion de la journée nationale des aidants, nous parlons de l'aidance, le fait d'aider un proche aujourd'hui et toute la semaine. On est aujourd'hui avec Héloïse Maillot, journaliste et aidante, auteure du livre « Quand on devient aidant familial ». Restez bien avec nous sur Europe 1. Petite pause et on se retrouve avec Marie-Estelle Dupont. À tout de suite sur Europe 1.
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2: Le journal permanent. Les toutes dernières informations, c'est tout de suite avec Émilie Dez.
27: Plus de 260 000 personnes ont manifesté ce matin selon la CGT, 86 000 selon le ministère de l'Intérieur. Les lycéens sont de nouveau dans la rue pour réclamer plus de moyens. À Paris, le cortège s'est élancé tout à l'heure de la place de la République. Quelques 2 000 policiers et gendarmes sont mobilisés. Notre priorité absolue est de protéger nos élèves, assure le ministre de l'Éducation. Selon les informations d'Europe 1, le ministre de l'Intérieur a demandé demandé aux forces de l'ordre d'être moins visibles au départ des cortèges. Laurent Nunez veut un encadrement plus à distance tout en maintenant une capacité d'intervention immédiate en cas de violence. Le ministre de l'Intérieur qui assure que les interventions des forces de l'ordre s'effectuent dans la plus grande proportionnalité. 10 enquêtes ont été confiées à la police des polices depuis le début du mouvement. 215 élèves ont été blessés. Hier, un adolescent de 15 ans a eu la main arrachée par une grenade à Lens, à Tours. La semaine dernière, un lycéen de 16 ans a perdu l'usage d'un œil lors d'un blocage. Sans rupture politique, la France court vers le défaut de paiement, explique Marine Le Pen. La chef de file des députés RN a présenté ce matin les grandes lignes budgétaires de son programme pour la présidentielle. Marine Le Pen promet 140 milliards d'euros nets d'économies d'ici 2032. Elle assure que le déficit public peut passer sous la barre des 3% dès 2030 et promet parallèlement une baisse des impôts de 30 milliards d'euros nets sur la même période. Deux navires ont été frappés par des drones ce matin en mer Noire au large de la Bulgarie. L'un des navires a coulé, son équipage est porté disparu. Le gouvernement bulgare a convoqué une réunion d'urgence. Alerte orange, pluie et inondation ce soir dans le Gard et l'Hérault. La vigilance entrera en vigueur à 22h. Météo France prévoit des pluies intenses, voire de la grêle et des phénomènes tourbillonnaires. Il n'a plus joué depuis son sacre à Wimbledon au mois de juillet. Le numéro 1 mondial, Yannick Sinner, annonce qu'il ne rejouera plus cette saison. Le tennisman est toujours blessé à un genou. Et puis, 7 pays sont potentiellement candidats à l'organisation des JO d'été de 2036, notamment l'Inde, le Qatar et l'Afrique du Sud. La date limite pour déposer un dossier est fixée au 31 octobre.
2: Merci beaucoup, Émilie Dez. On vous retrouve dans une demi-heure pour un autre point sur l'actualité. À tout à l'heure.
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2: Et si on en parlait avec vous, Marie-Estelle Dupont, toute la semaine, nous parlons des aidants, car c'est aujourd'hui la journée nationale des aidants. Et vous vouliez, Marie-Estelle, rendre hommage aux aidants, ceux qui aident une mère, un père, ceux qui aident un enfant qui a des handicaps. Voilà, on en parle tout au long de la semaine, ceux qui peuvent aider également un conjoint, une conjointe. Marie-Estelle Dupont, vous vouliez revenir sur une phrase du livre d'Héloïse Maillot qui est avec nous aujourd'hui quand on devient aidant familial. Cette phrase, c'est l'une des leçons les plus fondamentales que l'aidant peut tirer de toutes ses épreuves et peut-être l'apprentissage de son propre lâcher-prise.
4: Oui, parce que l'aidant, très souvent, il vit quand même un moment de sidération au début quand il comprend qu'il y a une maladie, quand le diagnostic arrive et qu'il se trouve dans cette place qui lui est assignée, qu'à la fois il ne peut qu'épouser et qu'en même temps, qu'il n'a pas choisi et qu'il n'aurait pas refusé. Donc il se trouve dans une situation très particulière avec énormément d'informations à traiter en même temps et de compétences à acquérir parce que quand même, la dimension administrative de la vie d'un aidant, elle est absolument stratosphérique comme on peut l'imaginer en France. Alors on va vous dire qu'il y a des aides quand vous arrêtez de travailler, mais rien que le temps de trouver comment avoir les aides, les aides elles durent pas très longtemps et parfois la maladie s'installe et voilà. Donc il y a aussi un lâcher prise parce qu'on se rend compte assez vite que de toute façon si on veut tout contrôler et tout maîtriser, ça va finir en burn-out et en maltraitance du malade et qu'il y a plein de choses qu'on va pas maîtriser, notamment les réactions du malade, notamment est-ce qu'on va tomber sur un personnel médical extrêmement bien formé à la communication ou est-ce qu'on va tomber sur du personnel médical qui est sur la défensive, qui est complètement saturé et qui n'a pas de temps et qui n'en prend pas. Et parfois, on a des belles rencontres humaines et puis parfois, on a des chocs aussi, hein, traumatiques avec la manière dont les médecins annoncent les choses. Donc, c'est un équilibre entre... J'apporte du soutien, en même temps je ne dois pas être totalement ingérante parce que même si cette personne est malade, ça reste une personne qui a sa perception de comment elle veut vivre cette maladie et de jusqu'où elle veut aller. On sait à quel point on peut ne pas faire le bien qu'on veut faire et faire le mal qu'on ne veut pas faire. Et comme le rappelle Héloïse, la personne âgée et malade, elle change. Donc son état de conscience, il se modifie, sa manière de dire les choses peut être plus voilé, il faut lire entre les lignes, mais est-ce que si je lis entre les lignes, je suis pas en train d'interpréter ce que moi j'ai envie d'entendre ? Donc c'est extrêmement compliqué. C'est d'autant plus compliqué quand ça ravive d'ailleurs des difficultés avec d'autres membres de la fratrie où là la personne malade devient presque un enjeu de lutte dans la fratrie. Donc il y a ce risque d'emprise et de domination et en même temps la culpabilité d'abandonner le malade si on ne prend pas les décisions qui nous paraissent justes pour lui. Donc Ce sont beaucoup de dilemmes cornéliens pour les aidants, en fait. C'est un peu tout le temps de la culpabilité, alors que c'est eux qui sont sur tous les fronts. Alors, j'aurais voulu qu'on entende le témoignage de Laura, qui est une auditrice, qui m'a écrit, parce que votre maman avait 62 ans quand vous avez appris qu'elle était malade, Laura, et vous étiez vous-même une jeune maman.
5: Bonjour, Laura.
4: Bonjour. Merci d'être avec nous.
5: Oui, moi en fait j'ai appris le cancer de ma mère il y a 8 mois et donc c'est arrivé à un moment assez particulier de ma vie parce qu'en effet j'étais enceinte de 7 mois de mon deuxième enfant qui était une petite fille et donc je m'apprêtais à donner la vie en étant confrontée à la peur de perdre ma mère et ça a été extrêmement compliqué. Parce que quand on devient mère, on a un grand besoin de sa propre mère et imaginer cette étape de ma vie sans savoir si elle pourrait être là pour m'accompagner, c'était particulièrement difficile. Donc voilà, depuis après je vis cette période-là avec beaucoup de paradoxes parce que d'un côté, j'ai mes enfants, mon conjoint et l'envie de profiter d'eux et du fait qu'ils grandissent et de l'autre, j'ai cette inquiétude immense. Parfois l'impression d'être complètement anéantie par ce qui est en train de se passer. Et donc voilà, les enfants nous permettent de rester forts et positifs et j'arrive à faire taire mes émotions, mais je sais que la situation est grave, donc il n'y a pas de déni. Mais c'est simplement difficile de trouver un équilibre entre la réalité et la nécessité de continuer à avancer, en fait. Donc c'est dur aussi d'être très présente pour elle, sachant que y a un quotidien qui est très prenant également, avec des enfants, une reconversion professionnelle. Donc tout ça, c'est assez lourd, en fait, dans l'ensemble. Et puis voilà, la difficulté, c'est aussi de l'accompagner en étant sa fille, de trouver ma place à cet endroit-là de la maladie. Parce que quand c'est notre maman, il y a des choses que, enfin, en tout cas moi, que je ne veux pas entendre, que je n'arrive pas à regarder avec suffisamment de distance.
4: Qu'est-ce qui est difficile, par exemple, pour vous ?
5: C'est difficile voir quand elle a des moments où elle se dit qu'elle est foutue, en fait. Et où elle craque devant moi et qu'elle me dit que de toute façon voilà la fin est proche et que c'est comme ça et qu'elle ira pas au bout d'un deuxième traitement et enfin ça c'est extrêmement dur pour moi d'entendre ça de ma mère et de l'accepter en fait bon après j'ai pas le choix mais c'est très compliqué de savoir où me placer parce qu'à la fois j'ai envie de lui dire de se battre. Et en même temps, c'est pas moi qui suis malade, donc je peux pas lui demander ça et je peux que accepter et être présente, mais c'est difficile de savoir comment être présente.
4: La maladie vous retire cette image idéalisée de votre maman d'un rock qui est celle qui console et celle qui soutient les autres. Et là, vous vous retrouvez dans la situation de devoir soutenir. Et donc la petite fille perd ses appuis en fait.
5: Exactement, c'est ça. J'ai vraiment moi l'image de ma mère qui a toujours tenu la barre du bateau, qui savait où aller exactement et que maintenant on me dit de prendre la barre et en fait j'essaye de tenir le cap mais je contrôle pas la mer et je sais pas apprivoiser les vents. C'est vraiment ça.
4: Qu'est-ce que vous avez envie de lui répondre, Héloïse Maillot ?
6: J'ai envie de lui dire qu'elle est très courageuse, en effet. Et puis, c'est cet état de donner la vie, en même temps d'avoir la mort face à soi, c'est quand même extrêmement difficile parce qu'on est dans une pulsion de vie. Et en même temps, on a un rappel constamment que sa propre mère est malade. D'ailleurs, il y a une phrase que maman m'avait dite à l'époque. Elle m'avait dit, tu sais, donner la vie, c'est aussi donner la mort. N'idéalise pas le fait d'être une mère. Oh ! Ça m'avait un peu plombé quand même, mais oui, quelque part, c'est aussi vrai. Donc, quand on est enfermé là-dedans, j'ai envie de vous dire que vous êtes très courageuse et que, en effet, on peut pas se substituer à sa mère. Moi, j'ai vécu ça aussi, c'est-à-dire que c'était très difficile de me dire, mais elle était dans le déni total. Et moi, si j'avais eu ce qu'elle a, j'aurais mis ça ouais. Et ça en place. Elle, alors, à l'opposé de ce que moi j'aurais fait. Donc ça, c'est très compliqué à accepter. Justement, le lâcher prise dont on parlait, il est là, c'est-à-dire que la personne qui est malade, elle a le droit de vivre sa vie et sa maladie comme elle l'entend. Il ne faut pas ôter, je pense. Et c'est oui. ça, le, peut-être, le plus grand acte d'amour. C'est de se dire, je ne peux pas me substituer. Je ne peux pas, à un moment, à moins que la personne, après, n'ait plus même pas la capacité de bouger ou de parler. Il y a bien un moment où il faut prendre des décisions. Mais ça, c'est plus à la fin. Mais les traitements qu'elle doit faire, les rendez-vous chez le médecin, on peut l'aider, on peut lui parler, on peut lui renvoyer la balle, mais on ne peut pas se substituer. Ça, c'est très, très difficile parce qu'on en veut aussi à son parent. Parce qu'on se dit, mais tu ne fais pas le maximum. Donc, quelque part, tu me laisses aussi, tu me lâches. Ouais. Et nous, on se dit, on a plus de solutions. Mais attends, on peut faire ça, on peut... Moi, ça, je l'ai vécu. Ça a été hyper dur, d'autant plus quand le parent est dans le déni. Mais voilà, donc vous êtes très courageuse et il faut vous dire que la solution, c'est d'aimer son parent, d'avoir des mots tendres, d'avoir des mots doux, de profiter au maximum, de lui prendre la main, de passer des moments joyeux... On peut pas faire plus en réalité.
4: Non, mais je crois que le fait d'avoir un être cher qu'on aime, qui est malade et qui hésite à continuer à se soigner, vient mobiliser en nous quelque chose de très archaïque qui est « mais alors, elle ne m'aime pas assez pour se battre ». Et à ce moment-là, c'est difficile d'avoir la rationalité suffisante pour revenir dans l'empathie et se dire ce n'est pas moi qui vit et qui peut évaluer ce que représenterait un nouveau traitement pour elle. Peut-être qu'elle est en train d'exprimer le découragement de beaucoup de souffrances accumulées, donc peut-être elle ne nous a jamais parlé parce qu'elle était la maman qui tient et qui serre les dents. Et peut-être que finalement, si aujourd'hui elle n'a pas envie de se battre plus, c'est qu'elle est peut-être fatiguée de beaucoup de souffrances. Et je pense que c'est assez difficile, voire traumatique pour vous, de vous dire peut-être que maman finalement nous a caché beaucoup de souffrances parce qu'aujourd'hui, notre propre présence ne suffit pas à lui donner envie de se battre encore.
5: Oui. Et puis je pense que la situation d'avoir été enceinte et d'avoir eu ma petite fille à ce moment-là aussi a fait que je me suis dit, mais comment tu peux ne pas te battre pour ton enfant et pour tes enfants, puisqu'on est plusieurs, mais parce que moi, je donnais tout pour ma fille à ce moment-là et je lui donnerais tout aujourd'hui. Et donc, il y a cette chose de... Mais voilà, la différence, c'est que moi, c'est un bébé aussi et que nous, on est grandes, mais qu'en fait, c'est ce qu'elle m'a dit aussi. Elle m'a dit, c'est pas vous qui êtes malade. Je vous aime de tout mon cœur, mais vous n'êtes pas malade et vous ne pouvez pas vous mettre à ma place aussi. Et ça a été très important qu'elle nous dise ça. Parce que voilà, je pense qu'il y a des choses aussi quand on est malade, des décisions qu'on prend que nous seuls sentons.
4: Oui.
5: Et on peut pas lui dire quoi faire, en fait. C'est pas à nous. La dignité humaine, pour moi, c'est aussi de laisser la personne, en effet, choisir ce qu'elle fera de la suite.
4: Oui, bien sûr. Et c'est pour ça que aimer est parfois si douloureux. C'est que l'amour ultime, c'est de respecter sans la comprendre la liberté de l'autre. Et en même temps, il y a ce lien très fusionnel. Vous disiez, Héloïse Maillot, vous avez été une aidante 24/24, mettant entre parenthèses votre vie sociale. Et vous disiez, même quand j'ai besoin de prendre de la distance pour continuer à tenir, je sens qu'on est de plus en plus dans un lien fusionnel. Je sens que ma présence prolonge sa vie. Vous écrivez, je déteins sur elle, qui se nourrit de ma force vitale et de mon énergie, parfois trop débordante. J'ai la sensation que nous sommes sous perfusion, reliés l'une à l'autre. Alors je pense qu'en plus, c'était renforcé dans votre cas, du fait que vous aviez embrassé la même profession. Et que certainement, alors vous en rendiez peut-être pas compte dans le tourbillon des doutes, mais si je me mets à la place de votre mère, je pense qu'à ce moment-là, votre mère trouvait un supplément d'existence dans le fait de se projeter en vous à fond les ballons, et de se vivre par procuration la jeune journaliste qui allume son ordinateur, qui travaille devant son lit, et que certainement vous sentiez aussi toutes ces projections de votre maman.
6: Oui, elle était fière d'ailleurs, ça la tenait en vie. Et j'ai d'ailleurs utilisé un futur antérieur quand on s'est retrouvés dans cette scène qui pour moi est la scène la plus bouleversante, quand on s'est retrouvés sur le carreau de la cuisine, où elle m'a glissé des bras. Et je lui ai dit, rends compte maman, tout ce qu'on aura vécu. Et j'y repensais récemment, je me suis dit, mais pourquoi t'as utilisé ce futur antérieur qui quand même signifiait qu'on était au bout du chemin. C'est horrible que j'ai employé ce terme-là, le lendemain elle rentrait à l'hôpital. Et je pense qu'elle a compris, parce que c'est le moment dans le livre où justement elle me passe la main dans les cheveux. Je la tenais, donc on était à ça, nos visages étaient à, je sais pas, 2 cm, 3 cm l'un de l'autre. Et ce geste de me toucher les cheveux, c'est comme si j'avais vu passer ses souvenirs dans ses yeux. Et je me suis dit, mais c'est comme si j'avais inconsciemment utilisé un mot qui voulait dire là, c'est la fin, en fait. Parce que je savais que c'était la fin, parce que si je pouvais plus la maintenir et qu'elle pouvait plus marcher, on allait faire comment, en fait? C'est-à-dire, moi, j'étais seule avec elle la journée. Son mari était très présent, évidemment, il faisait les nuits. Enfin, lui aussi, il a pris, hein. Mais moi, la journée, quand j'étais seule avec elle et qu'il n'y avait pas petit-fils, comment j'allais faire?
4: Petit-fils, c'est oui. Une association qui apporte qui justement de l'aide, aux génial. Aidants.
6: Oui, ça a été vraiment une aide énorme.
4: Et qui envoie des bons professionnels.
6: Mais c'était 2h, 1h45, oui, c'était morcelé. Moi, j'arrivais à 8h et je partais à 20h. Et puis en plus, elle insistait tout le temps pour que je dîne parce qu'elle voulait le plus possible me garder. Et les vases communicants, je les ai eu aussi parce que j'ai eu des sensations de ventre qui gonflent vers la fin. J'ai eu l'impression que parce qu'elle avait un symptôme de ventre qui gonfle, des symptômes du cancer. Donc j'ai eu un moment, j'ai cru que mon ventre, en fait mon ventre était plat, mais j'avais la sensation que mon ventre était gonflé, alors que pas du tout. Et donc je sentais que j'étais vers la fin, j'étais, je me sens, j'ai appelé une de mes sœurs en disant mais je sais plus quoi faire. En réalité, je n'ai pas de solution là. Je me retrouve au pied du mur. Donc ça, oui, les vases communicants, la fierté, beaucoup, la projection. Mais je pense que quand maman a senti que je déclarais forfait. Ben, je pense qu'elle est très vite partie, en réalité.
4: Elle pouvait plus être sous perfusion de vous?
6: Non, elle pouvait plus. Et deux jours avant, j'avais d'ailleurs trouvé un job en marchant dans la rue. J'avais trouvé une annonce pour donner des cours de théâtre avec des enfants, que j'ai fait pendant 2 ans, 2 saisons, qui m'a sauvée, hein, le fait d'être entourée d'enfants toute la journée, le théâtre, la littérature, évidemment. Et quand j'ai commencé ça, c'était un mercredi, elle m'a demandé de venir, j'ai pas pu. J'ai pas répondu après, d'ailleurs, j'ai repris mon téléphone. C'est là où elle m'a envoyé ce fameux message, je quitte la maison. Le lendemain, il y a eu cette scène dans la cuisine où elle m'a glissé des bras. Et là, elle répétait pourquoi, parce qu'elle arrivait plus à se tenir sur ses jambes. Et c'est vrai qu'après, on s'est dit, bon, ben voilà, là, on arrive. Et le lendemain, elle rentre à l'hôpital. Donc, en fait, le timing est très logique en termes de vases communicants et de dépendance, en fait, l'une à l'autre.
4: Et d'identification à sa vulnérabilité, parce que ce que vous décrivez du ventre gonflé, c'est exactement ce que vit une maman avec un bébé malade. La maman a très souvent l'impression d'avoir les symptômes du bébé par identification, parce que pour bien s'occuper de quelqu'un, on est obligé de s'identifier, et à force de s'identifier, on s'identifie avec notre corps. Donc on peut éprouver, avoir l'impression d'éprouver certains symptômes. Laura, vous avez des frères et sœurs?
5: Oui, j'ai une sœur.
4: Et vous arrivez à en parler ou c'est très tabou? Elle se positionne comment, votre sœur?
5: Alors, géographiquement, elle est plus éloignée. Donc déjà, c'est différent, le rapport à notre maman. Et elle est très occupée professionnellement. Et donc, voilà, je pense qu'elle est une sorte de déni de cette situation pour pas se laisser absorber par des émotions pour le moment.
4: D'accord. Oui, mais donc du coup, du fait de son déni, ça vous fait aussi une personne de moins avec qui échanger sur le sujet.
5: Oui, complètement.
4: C'est une petite sœur?
5: C'est une grande sœur.
4: C'est une grande sœur, d'accord. Donc elle n'arrive pas à se confronter à la réalité de la dégradation de la santé de votre maman.
5: Ouais, elle a un caractère qui est assez différent et elle est plus dans aussi l'idée de se préparer déjà au fait que le traitement ne puisse ne pas marcher et que la fin puisse arriver. Donc elle est plus dans ce processus-là.
4: Et est-ce que votre maman a du soutien psychologique?
5: Oui, alors elle a pris justement une psychologue qui la suit maintenant. Et voilà, donc elle réussit à avancer grâce à ça. Et puis après beaucoup de méditation, elle aime beaucoup lire toutes les lectures de Christophe André. Enfin, elle avance beaucoup grâce à tout ça.
4: D'accord. De quoi vous auriez besoin, vous, aujourd'hui, Laura?
5: D'un traitement.
4: Vous auriez
5: d'un traitement pour elle. J'aurais besoin de connaître l'avenir, mais je pense que j'aurais besoin d'être suivie moi aussi. Mais pour l'instant, je suis pas prête à parler de ça.
4: Alors, vous n'êtes pas prête à en parler, mais vous m'avez quand même répondu.
5: Oui, avec vous, c'est bon.
4: Comme si vous me demandiez de vous encourager, en fait, à vous accorder un espace à vous pour poser cette question existentielle. On fuit les questions existentielles dans notre société matérialiste qui est qu'est-ce que ça me fait de voir ma mère face à la maladie, ne pas se battre? Qu'est-ce que ça réveille en moi de crainte de la finitude? Qu'est-ce que je ne veux pas faire vivre à mes enfants aussi, peut-être plus tard? Je pense que la question de comment me situer là-dedans, vous avez besoin de la poser à plat, parce que c'est aussi ce qui vous permettra de ne pas porter après sa mort le fardeau des regrets. Perdre sa mère, c'est douloureux, mais si en plus on a des regrets parce qu'on sent qu'on a fui certaines questions, c'est encore plus difficile. Je pense que ça vous ferait du bien même de pouvoir lâcher des émotions, parce que si vous videz vos émotions avec un psychologue sans aucune culpabilité de les montrer, vous serez beaucoup plus à même aussi d'accueillir éventuellement les mouvements émotionnels ou ambivalents qui traversent votre maman dans son rapport à la vie, au futur et à la maladie. C'est aussi très déféminisant et désérotisant, ces traitements. Donc peut-être que votre maman ne confie pas à quel point elle redoute les effets dans son intimité de ce qui va se passer dans la suite. Mmh. Et donc je pense que ça pourrait vous aider véritablement d'avoir un espace étanche qui ne soit pas l'oreille de votre mari, qui ne soit pas vos enfants, qui soit quelqu'un dont c'est le métier, pour déposer déjà vos émotions et votre ambivalence à vous sans culpabilité. C'est simplement une situation complexe, en fait. Ça n'est pas une situation où quelqu'un a tort et quelqu'un a raison. Vous voyez ce que je veux dire?
5: Oui, vous avez raison.
4: Vous êtes dans quelle région?
5: Dans le 92.
4: D'accord. Bah, écoutez, si vous avez envie qu'on vous aide à trouver quelqu'un de compétent, vous nous le dites et puis on va vous trouver des coordonnées.
5: C'est gentil, merci.
4: Merci de votre témoignage, Laura, et bon courage à vous.
6: Au revoir, Laura.
5: Merci beaucoup. Au revoir.
2: Bon courage. Au revoir,
4: Laura. Merci, Héloïse. Merci pour ce livre, Quand on devient aidant, aux éditions Albin Michel. D'ailleurs, vendredi, on recevra Blandine Chemin, qui est la co-autrice de cet ouvrage, pour revenir sur les différents enjeux psychiques du rôle d'aidant.
2: Et puis cette semaine également, dans le cadre de la semaine spéciale aidant, hein, Marie-Estelle Dupont, que vous avez concocté pour les auditeurs d'Europe 1, on écoutera également le témoignage de Camille Lacour.
4: Oui, et la question du couple face à la maladie, puisque lui, il accompagne sa femme qui a un cancer.
2: Avant de se dire à demain, vos rendez-vous Europe 1. Oui, Héloïse.
6: Je
2: veux
6: juste ajouter quelque chose, parce qu'on parle de choses très dures, hein, oui. Les gens qui nous écoutent, oui. Mais dans ce lien avec la personne qu'on aide, il y a des choses magnifiques, très belles, qui se passent, très positives. Et l'aidant ne fait pas que souffrir. L'aidant passe des moments aussi exceptionnels avec son parent. Ça, je tiens à le dire.
2: Ça valait le coup de, de reprendre la parole, effectivement. 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Marie-Estelle Dupont, dans un instant, Coé pour Il y en aura pour tout le monde. Ensuite, Pascal Pro pour Pascal Pro et vous sur Europe 1. Et nous, on se retrouve demain dès 14h.
4: Pour une nouvelle émission. Merci.
2: Merci. Bon après-midi sur Europe 1.
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2: Europe 1, bonjour, il est 15h. Bienvenue dans Il y en aura pour... pour tout le monde, mais pour l'instant, le journal avec Émilie Dès. Bonjour Émilie.
0: Bonjour Coé, bonjour à tous. Les lycéens dans la rue à Nantes, Marseille ou à Lyon, plus de 260 000 personnes ont manifesté ce matin selon la CGT, 86 000 selon le ministère de l'Intérieur. À Paris, le cortège est parti il y a moins d'une heure de la place de la République. Quelques 2 000 policiers et gendarmes sont mobilisés. Selon les informations d'Europe 1, le ministre de l'Intérieur, Laurent Nunez, a demandé aux forces de l'ordre d'être moins visibles au départ des manifestations. Depuis le début du mouvement, 215 élèves ont été blessés. Hier, un adolescent de 15 ans a eu la main arrachée par une grenade à Lens, à Tours. La semaine dernière, un lycéen de 16 ans a perdu l'usage d'un œil lors d'un blocage. Le ministre de l'Intérieur qui assure que les interventions des forces de l'ordre s'effectuent dans la plus grande proportionnalité. 10 enquêtes ont été confiées à la police des polices. Les lycéens jugent leurs conditions d'apprentissage indignes, avec des enseignants absents non remplacés, des classes surchargées, une orientation anxiogène. Le ministre de l'Éducation nationale a demandé à toutes les académies d'identifier les établissements qui ont des difficultés de remplacement d'enseignants et d'apporter une réponse dans les 8 jours. Ce matin, la porte-parole du gouvernement a défendu le système d'orientation post-bac Parcoursup. Jean-Luc Mélenchon, François Ruffin ou encore Dominique de Villepin demandent la suppression de cette plateforme. Près de 8 jeunes sur 10 estiment que les responsables politiques préparent mal leur avenir. 64% ne font pas confiance aux candidats à la présidentielle pour prendre en compte leurs préoccupations selon un sondage Ipsos. Marine Le Pen propose entre 15 et 20 milliards d'économies à terme pour réduire l'important déficit des retraites laissé par Emmanuel Macron. La candidate à la présidentielle annonce la création d'un véritable pilier de capitalisation. Marine Le Pen a présenté ce matin les grandes lignes budgétaires de son programme. Elle assure que le déficit public peut passer sous la barre des 3% dès 2030 et promet parallèlement une baisse des impôts de 30 milliards d'euros nets sur la même période. L'élection de la première maire RN d'Alsace a été annulée par la justice. Le tribunal administratif de Strasbourg a retenu 2 irrégularités qui ont alterné la sincérité du scrutin. La candidate RN l'avait emporté avec seulement 17 voix d'avance. À la veille des commémorations du 7 octobre, l'armée israélienne augmente son niveau de vigilance et se tient prête à tout scénario. Israël qui menace de faire payer le prix à la population de Gaza en cas d'attaque contre ses troupes. Notez qu'à Paris, une manifestation à l'appel du collectif Urgence Palestine a été interdite demain, jour des commémorations du 7 octobre. Et puis le Gard et l'Hérault seront en vigilance orange pluie inondation ce soir à 22h. Météo France prévoit des pluies intenses, voire de la grêle et des phénomènes tourbillonnaires.
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0: Il est 15h03 sur Europe 1. Il y en aura pour tout le monde, c'est tout de suite.
2: C'est vrai qu'on était inquiets hier. Vous n'étiez pas là, Émilie.
0: Mais oui, je m'occupais de ma fille.
2: Qu'est-ce qui s'est passé? On était très inquiets, deuxièmement.
0: On avait un point de contrôle pour son plâtre et on a appris de mauvaises nouvelles.
2: Qu'est-ce qui s'est passé? Quel âge d'abord? Attention.
0: Elle a 9 ans.
2: Qu'est-ce qui s'est passé, quoi?
0: Eh ben, on lui a dit que pendant 3 mois, il ne pourrait pas faire de sport.
2: Quelle chance.
0: Elle a pleuré. Là,
1: il en a rêvé toute son enfance.
2: Moi, ça fait 54 ans qu'on me le dit.
0: Ça marche bien.
2: Et je n'ai jamais réussi à avoir un mot médical d'un médecin qui me dit vous n'avez pas le droit d'en faire. Et vous avez eu un mot du médecin?
0: Oui, mais la pauvre, elle a pleuré.
1: Il y a moyen de faire un faux et de rajouter son nom à la place.
2: Mais, y a vraiment, et quand on lui a dit la pauvre, quand on lui a dit pas de sport dans 3 mois, elle a pleuré.
0: Elle a pleuré, oui.
2: La science-fiction pour moi. Merci Émilie, il faut lui faire un petit bisou. Merci beaucoup.
0: Je ferai.
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2: Toujours rêvé de ça. Aucun médecin voulait me faire un petit mot.
1: T'es obligé de
2: jamais
1: mentir.
2: Jamais rien cassé. Jamais, jamais, jamais. C'est très pénible. Salut, bonjour, bienvenue dans Il y en aura pour tout le monde. C'est Europe 1 tous les jours. Entre 15h et 16h, on espère une petite bulle de rigolade et d'information pour vous faire patienter si vous êtes dans les bouchons, vous amuser si vous êtes dans la voiture, vous détendre si vous avez vu des images ou si vous vous demandez, tiens, où est mon fils? Il m'avait dit qu'il avait cours et j'ai l'impression que je l'ai vu dans la rue.
1: Pourquoi je le vois à la télé?
2: Justement, on en parlera tout à l'heure. Restez avec nous, je vous parlerai, vous entendrez une maman qui découvre son fils en direct à la télévision.
1: Ah, c'est drôle.
2: Et qui lui laisse un message. Restez là, je vous assure, ça va beaucoup vous amuser.
4: C'est sa fille, je crois.
2: C'est sa fille, c'est sa fille. Et elle la voit derrière un arbre et elle lui envoie des messages.
4: C'est ça, très drôle.
5: C'est une séquence où elle regarde CNews.
2: Oui.
5: Il se trouve que c'était un prank et que c'est un homme qui prend une voix de femme.
2: Alors, ça ressemble à un homme. Dis-moi, ta fille, tu veux me niquer mes séquences?
5: Je suis désolé.
2: Vous l'entendrez quand même. Voilà. C'est vrai que ça. Alors,
5: parce que c'était, en l'occurrence, mon émission qui était filmée.
2: Je voulais pas me moquer.
4: Mais effectivement, c'était une dame. Bon, alors il se trouve qu'il y a aussi des dames
6: qui ont. Ouais,
4: heureusement. Hein. Mais bon.
5: Reste avec tes désolé.
4: Non, non, non, mais c'est pas grave.
7: Faites-moi
4: plaisir. Faites-moi plaisir. Passez sur votre plateau un jour.
7: Mais c'est bien de
4: vous verrez passer un jour sur CNews, je me laisse affiche, je dirais bon, bah ça c'est faux.
1: Fake news.
4: Ségolène Royal, elle tente. Alors ça, le problème aujourd'hui, c'est quand vous dites à la télévision ou à la radio, non, je n'ai jamais dit ça. Avant, c'était compliqué. Il fallait aller chercher un magnétoscope, fallait remonter dans le temps. Ouf, ça prenait du temps. Aujourd'hui, ça prend 5 secondes. Restez avec nous, vous allez découvrir qu'effectivement, encore une chose qu'il ne fallait pas dire.
5: Alors, madame, c'est pas Ségolène Royal qui a dit
4: Royal.
5: Ça.
4: Ça va tomber celle-là. Tiens. Et si on payait les jeunes pour aller à l'école. Mais bien attendez, sûr. Mais pourquoi pas une idée de Louis Boyard. Restez avec nous, le j'aime pas de Gauthier Lebret, ce sera sur quoi?
5: Alors après vous avoir parlé de ce qui s'était passé pour ce policier, la tentative de manipulation donc de la France Insoumise, rebelote, c'est un drame terrible, absolument terrible, d'un jeune homme qui a perdu sa main du côté de Lens. Et vous allez voir, la France Insoumise saute tout de suite sur ce drame pour le récupérer politiquement.
4: Les images sont terribles hein, pour ce gamin, pour ce jeune homme. Grosse journée aujourd'hui de manifestation, je le disais tout à l'heure, sans rire, vos jeunes sont peut-être à l'intérieur, ou en tout cas vous ont dit non, promis, on n'ira pas. Ça n'est pas que des lycées à l'intérieur, mais ça n'empêche pas qu'il y a toujours et encore beaucoup de revendications. Nous ferons un petit point tout à l'heure sur les dernières et parfois les plus drôles. Alors, est-ce que vous savez que la Terre tourne de plus en plus vite?
1: Alors, j'ai entrevu ça, mais j'ai rien compris.
4: Eh bien, il se trouve que moi non plus, j'ai pourtant essayé de comprendre, elle tourne plus vite et ça devrait nous coûter 300 milliards. Voilà. Deux notions que je n'arrive pas à comprendre. C'est pour cela que nous aurons Michel Chevalet, qui tout à l'heure sera de retour et nous expliquera comment ça marche. Pour la justice allemande, tiens, si on a le temps, on vous expliquera pourquoi la gueule de bois est une maladie. Et puis, d'après les Russes, tiens, vous me direz si vous avez peur de cette peste pulmonaire, parce que on en parle, parce qu'aujourd'hui, il y a une autre actualité qui vient un petit peu masquer celle-là, mais il n'empêche que cette maladie, pour l'instant, est pas si loin que ça de chez nous. Nous en parlerons tout à l'heure. Non, c'est un rhume fatal. Hein.
1: Ouais.
4: Et puis les animaux, la séquence préférée de Gauthier, où on apprend que les dépenses pour les animaux. On a la dépense pour les animaux et pour les enfants de moins de 3 ans.
1: Oui.
4: Je vous comparerai les deux. Le résultat est surprenant. Hier, nous n'avions pas eu le temps de faire les prénoms interdits en France. On s'en occupe dans quelques minutes. Il y en aura pour tout le monde. Bonjour, c'est parti.
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4: Salut tout le monde.
1: Alors, cette fake news.
4: Et bienvenue. Mais, vous savez quoi? Mais on va la faire tout de suite parce que moi, j'y ai
7: pas. Tu as cru?
4: Non, mais alors, c'est pas que j'y ai cru. C'est que. Mais vous savez que ça devient absolument terrible.
7: Ça aurait pu arriver.
4: Soyons honnêtes. Nous, on a un œil, on va dire, un peu exercé. C'est-à-dire qu'on voit les choses. Mmh. Par exemple, quand je vois un chat qui joue du banjo sur Instagram.
1: T'as un petit doute.
4: Au bout de 10 minutes, je me dis où ce chat est très bien dressé, ou c'est de l'IA. Non, mais très honnêtement.
7: Comme le chat qui prend la douche, voilà, c'est le même.
4: Mais évidemment, vous l'aurez compris, c'est de l'IA. Mais parfois, maintenant, on voit des images entre les pranks, les gags, les canulars, entre ce que l'on voit parfois avec les images, et ce que l'on verra de plus en plus avec l'IA, ça va être de plus en plus compliqué de savoir si c'est vrai ou pas. Par exemple, là, c'était une manif. Et alors là, on imaginait une mère de famille, on ne la voyait pas, qui filmait la télévision, qui regardait CNews, et sa mère lui aurait dit, je vais chez une copine, donc écoutez.
10: On m'a appelé, on m'a dit que ma fille, elle était dans une manifestation alors qu'elle m'a dit qu'elle allait chez sa copine pour manger. Alors j'ai mis la télé en direct et je la vois qui est cachée derrière un arbre. Et elle veut pas mettre sa tête parce qu'elle sait qu'elle m'a menti. Je vais t'appeler, je vais t'envoyer un message. Je t'envoie un message, si tu me réponds pas, alors là... Wallah l'adim, je viens.
4: Alors, encore une fois, c'est une fake news, mais c'est assez drôle parce qu'elle envoie un « je te vois ».
10: Tu veux pas? Ah, regarde le message. Ah, regardez bien le message. T'as intérêt à répondre, hein?
7: Donc là, tu vois la jeune fille.
10: T'as intérêt à me répondre.
7: L'image.
10: Ah oui, elle a vu, je te vois. Elle a vu, je te vois. Elle est paniquée.
4: Alors évidemment, elle aurait dit à sa mère qu'elle était chez une copine dans cette histoire-là. Évidemment, forcément, ça stresse de voir le message.
10: Ah, regardez comment elle est stressée. Regardez comment elle est stressée. Regardez-la. Elle veut se cacher. Elle est paniquée. Elle sait. Blas ceinture, Lyum.
2: Bon, en tout cas, moi, ça m'a fait rire. Comment il a su, Colombo, que c'était une fake news ?
5: Écoutez, puisque c'était, il filmait donc, puisque c'est un homme qui prend une voix de femme, il filmait l'écran de CNews et de l'émission 100% Frontières, et on se l'est envoyé hier, et on a enquêté parce qu'on voulait peut-être faire buzzer la séquence, effectivement.
4: Bah, du temps à perdre. Voilà. Vous avez enquêté sur une fausse maman qui regarde sa fille à la télé.
5: Et ce matin, on m'a dit, écoute, on a enquêté, c'est un homme, c'est un prank, c'est absolument pas sa fille. Donc c'est les équipes qui m'ont dit ça.
1: Il a eu un coup de bol d'envoyer le message. Enfin, d'un autre côté, les ados à cet âge-là, ils sont tout le temps la tête sur leur télé, téléphone.
7: Mais en soi, ça a dû arriver, je pense, un parent qui voit son enfant,
5: ce week-end,
7: et qui va le chercher.
5: Où tu vois des mamans et des papas qui courent sur le terrain, qui chopent les enfants par le sac à dos.
2: C'est un prank. Ce sont des fausses mamans. Et ce sont des faux enfants. Je vous assure, vous savez, on ne saura plus si ce qu'on regarde est vrai, est vrai ou pas. L'anniversaire aujourd'hui pour la 29e émission d'Il y en aura pour tout le monde, c'est l'anniversaire du petit-fils de Charlemagne qui s'appelait Charles II le Chauve. On faisait partie du même club, c'est pour ça que je le savais. Okay. Il y a 89 ans, le premier film parlant sortait pile poil à cette date. Ça s'appelait Jazz Singer, ça ressemblait à ça. Je vous le dis tout de suite, ils sont tous morts. Le pianiste, ceux qui regardaient, le preneur de son, il n'y a plus personne. Et le 6 octobre 1888 était né Roland Garros, le premier à avoir
1: battu McEnroe au tennis.
2: Sort, va faire un tour dehors. Le premier à avoir traversé en avion la Méditerranée. Il a mis 7h53 de Fréjus à Bizerte. Et puis il y en aura pour tout le monde avec ma petite stouffette.
7: Bonjour.
2: Bienvenue avec Monsieur Pietre, que vous avez entendu brillant, qui dit que Roland Garros est quelqu'un qui a battu au tennis. Et puis il y en aura pour tout le monde avec un chanteur incroyable qui a des talents cachés, c'est Gauthier Lebret.
6: Ah bon, si on devait mourir demain.
2: Mon Dieu! Mon Dieu! Qu'est-ce qu'il chante mal!
1: Talent catastrophique!
2: Vous avez vu, notre journaliste Émilie Dès nous l'a dit il y a quelques minutes, alors on verra, alors on reparlera pendant le flash de 15h30, que visiblement le ministère de l'Éducation nationale avait donc lancé une étude pour identifier les écoles qui auraient des problèmes de remplacement. Vous avez vu, c'était dans le journal tout à l'heure à 15h. C'est quand même dingue. Là, pour le coup, qu'il faille des soulèvements comme ça, qu'il y ait des gamins qui se soient blessés, des policiers dans la rue, des dégâts, et tout, pour se rendre compte que l'éducation nationale a besoin de ça pour lancer finalement une étude pour savoir s'il y a vraiment des lycées.
1: Mais c'est ce qu'ils se sont dit.
2: Où il n'y a pas de remplacement immédiatement. Parce que si c'est le cas, et c'est certainement le cas, qu'il y a des élèves qui n'ont pas de prof pendant plusieurs mois, ça n'est pas normal.
1: C'est pas nouveau, hein.
2: Avoir besoin de ça pour lancer et se dire, finalement, on va peut-être vérifier si les jeunes ont raison, un peu triste.
1: Comment ça, il n'y a pas de remplaçant ?
2: Non, mais ça aurait pu. On n'avait peut-être pas besoin de mettre autant de gamins dans la rue et de brûler autant de poubelles pour se rendre compte de ça.
1: Hier soir, Zizou, il en avait des remplaçants, il y en avait plein sur le banc, sur le côté.
5: Je te fais un commentaire premier degré après l'intervention de Pietre ou pas ?
2: Non, on va s'arrêter là. Non, je préfère. Non,
5: c'est un vrai sujet. Mais ce qui est dramatique, c'est qu'à la fois, effectivement, faut attendre une mobilisation pour qu'il y ait des enquêtes et pour comprendre combien de profs il manque dans combien de lycées en France. Et puis, ce qui est dramatique aussi, c'est que le mouvement là, il est plus du tout sur ces thématiques-là.
2: Que le mouvement
5: Que
2: le mouvement soit libéré, que parte dans tous les sens, récupéré par des mouvements politiques, ça c'est fort possible et malheureusement c'est souvent le cas. En revanche, que des gamins aient été obligés de faire ça pour se faire entendre avec les blessés qu'il y a eu de chaque côté, les débordements.
5: Mais
2: qu'il
5: c'est
2: y a
5: là
2: eu.
5: Où moi je suis pas d'accord
2: alors
5: avec toi.
2: Ce sont de vrais soucis d'organisation dans certains lycées. C'est triste d'en arriver là pour qu'on se dise à l'éducation nationale, on va peut-être quand même vérifier s'il y a des endroits.
5: Que ça soit un vrai sujet, d'accord, pour les gamins, comme tu dis, c'est un prétexte. Je veux dire, quand on vient de refaire le lycée Nelson Mandela pour plus de 60 millions d'euros et qu'il est nickel chrome et qu'on met le feu à la porte d'entrée.
2: Est-ce que ce sont les gamins de Nelson Mandela qui ont foutu le feu à Nelson Mandela?
5: L'enquête le dira, mais enfin, quand même, on a une petite épidémie. C'est-à-dire qu'il y a eu le lycée de Montpellier également. Il y a eu le lycée de Saint-Denis où c'est vraiment les gamins du lycée qui ont détruit le portail pour 100 000 euros alors que le lycée était en cours de rénovation pour 40 millions d'euros. C'est quand même aussi un lycéen qui a voulu brûler le visage d'une dame du côté de Marseille. C'est aussi des lycéens qui s'en sont pris, puisque leur âge, 15 et 17 ans, aux policiers de Belfort, etc. etc. Donc, effectivement, il y a des antifas dans le lot, qu'il y a des majeurs dans le lot, mais il y a aussi des lycéens qui ont commis des violences.
2: Mais qui ne sont pas du lycée, forcément, et qui viennent peut-être d'ailleurs, et qui sont venus seulement pour foutre le bordel. Vous restez avec nous dans un instant, le J'aime pas de Gauthier Lebret. Nous aurons toujours certaines revendications de ces gamins qui sont dans la rue aujourd'hui, à l'heure à laquelle on parle. Vous en entendrez quelques-uns, évidemment les plus drôles. Et puis, Ségolène Royal pensait que les archives disparaissaient.
5: Ah.
2: Non, mais non, bah non. Eh ben non, restez avec nous, il y en aura pour tout le monde. Nous revenons tout de suite sur Europe 1.
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3: Des revendications encore et toujours. Eh bien, nous ferons un petit tour là-dessus d'ici quelques minutes. Et puis, il n'est pas content, c'est le j'aime pas dans un instant. Gauthier Lebray, bonjour. Il y en aura pour tout le monde. Reviens dans moins d'une minute sur Europe 1.
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3: Il y en aura pour tout le monde sur Europe 1. Stouff, Pietre et Gauthier Lebret. Comment allez-vous, Madame Stouff?
10: Je vais très bien.
3: Comment, le fiston, il est où? Il fait manif? Il fait quoi? Le lycée,
11: il y a un lycée, il a pas de lycée.
10: Non, il était au lycée ce matin. Et là, il va sortir dans pas longtemps parce qu'il y a des profs absents.
3: Et il a intérêt à être à la maison dans les 6 minutes 30.
11: Et elle surveille tous les écrans dans le studio si elle ne le voit pas.
10: Non, mais sur Pronote, on reçoit les professeurs absents. Donc je sais quand est-ce qu'il va sortir. Et
11: tu vas la faire sortir en pleine émission?
10: Non, il avait un contrôle de maths ce matin, il était à fond sur ça. Donc,
3: c'est ce qu'il t'a dit.
10: C'était sa préoccupation de la journée.
3: Nous, on l'a vu avec Gauthier, elle était collée à l'écran comme ça. Il est là, il a le même manteau que lui là-bas, c'est pas lui.
10: Non.
3: Avant d'avoir le j'aime pas de Gauthier Lebret, puisque vous l'aurez compris, vendredi, il aime, le reste de la semaine, il n'aime pas. Pas évident de faire de la politique aujourd'hui. Non, c'est vrai, c'est compliqué. Je vous le disais avant, vous disiez une énormité, une bêtise. Vous aviez oublié quelque chose. Bon, ça passait aux oubliettes. Vous aviez éventuellement un journaliste qui vous disait « Oh, je pense que vous vous trompez ». Sauf qu'aujourd'hui, avec le digital, avec Internet, on vous retrouve les extraits très rapidement en 2 clics. Ségolène Royal, par exemple, en 2024, elle voulait faire un gouvernement. À l'époque, elle avait mis Xavier Bertrand, Laurent Nunez, et elle voulait Éric Dupond-Moretti. Enfin, ça, c'est ce qu'on lui dit dans l'interview sur Inter.
12: Vous faites des offres de service à Emmanuel Macron pour être nommé à Matignon, et vous imaginez votre gouvernement rêvé. Et à ce moment-là, qu'est-ce que vous expliquez? Vous dites que vous imaginez Xavier Bertrand au ministère de l'économie, Laurent Nunez à l'intérieur et Éric Dupond-Moretti à la justice. Est-ce qu'on est la mieux placée?
11: Les auditeurs pourront
12: vérifier.
3: Vous l'avez entendu, le
11: jamais de la vie.
3: Non, ça c'est. Écoutez, ça c'est une erreur. Non, jamais. Non,
13: Je pense qu'à la justice, il faut maintenir Éric Dupond-Moretti parce qu'il s'est énormément impliqué, que c'est un élément de stabilité et qu'il ne faut pas chambouler ce domaine-là.
3: Ah mince, c'est ballot. Ah, c'est pas évident de faire de la politique, mais c'est pas forcément évident d'être intervieweur non plus. Parce que quand tu veux lui dire au revoir parce que l'émission elle est finie, c'est pas évident de la stopper, Ségolène.
13: Il y a 300 entreprises françaises qui sont en faillite aujourd'hui et les pays européens qui viennent de signer un accord sur l'hydrogène vert avec l'Algérie. Entendons-nous avec nos voisins, Algérie, Maroc, Tunisie et l'ensemble du Maghreb et du Moyen-Orient.
3: On ferme.
11: Je laisse toute seule. Nous, on y va. On vous laisse.
3: On coupe la lumière. Et puis, il y a Philippe Juvin qui a parlé. Philippe Juvin qui est député Gauthier.
14: Des Républicains.
3: Très bien, des Hauts-de-Seine. Alors, Philippe Juvin, pendant que les jeunes sont dans la rue, bon, lui, il a une version plus radicale.
15: Aux lycéens, je leur dis de retourner travailler, de travailler dur, parce que les petits copains en Chine, ils travaillent dur.
11: Il n'a pas forcément tort.
3: C'est à la fois pas faux et à la fois les gamins l'ont très mal pris. Parce que si effectivement, quand tu sors pour dire quelque chose, t'es pas content, on dit bah dis donc, on va travailler. Le chinois, il travaille. Oui, dans certaines usines de Chine, il travaille à 10 ans aussi. Oui. Est-ce que c'est le bon exemple? Mais.

0: Non. C'est vrai qu'en attendant, pendant ce temps-là, notre niveau baisse. Et pour le coup, le niveau là-bas monte. Et alors, les lycéens, le souci, c'est vrai, pourquoi vous ne bossez pas comme les Chinois? Parce qu'en plus, écoutez, ce jeune homme, il est lycéen, lui, il a une réflexion.
1: On a envie de faire passer un message au gouvernement. S'il vous plaît, faites quelque chose pour les 8h-18h. On en a marre, on a des horaires de personnes qui travaillent au quotidien, mais on n'est pas payé.
0: Ah, ben voilà.
2: Mais on n'est pas payé.
0: Eh oui, ben il va falloir les payer. Et il y en a un qui a décidé, c'est un ami personnel de Gauthier, c'est Louis Boyard. Louis Boyard a eu cette idée incroyable. Il s'est dit, ben pourquoi il ne faudrait pas donner de l'argent aux enfants?
3: À la France Insoumise, ça fait depuis 10 ans qu'on essaie de mettre les thématiques de jeunesse au centre du débat public. Il y a un sujet qui, je pense, on doit terminer de réussir à l'imposer, c'est celui du revenu pour l'autonomie des jeunes. C'est celui où on dit que maintenant, les jeunes, ils dépendent plus de leur famille pour survivre, mais on met en place une solidarité sociale et nationale pour permettre à tous les jeunes de vivre à égalité. En l'occurrence, il me semble que nous sommes parmi les seuls...
4: Comment vous financez ce revenu minimum pour les jeunes, les étudiants?
5: On est blindés.
0: Alors, attendez, on remet de l'argent. Alors, c'est vrai qu'on n'a plus de sous, la France est coincée, on découvre, le banquier nous a repris la carte bleue. Alors, comment on fait? Bon, ça arrive.
4: Comment vous financez ce revenu minimum pour les jeunes, les étudiants? Alors nous, que l'État est très endetté,
3: nous le sait. Nous, alors, sur la question de la dette, on pourrait y passer une heure ensemble.
4: C'est pas le sujet ce soir.
3: Mais non, nous, on avait déjà quelque chose. Sur la question de l'héritage. Au-dessus de 12 millions, on prend tout.
0: Ah, bah là-dessus, bah, d'accord. D'accord. Non, bon, c'est réglé. C'est sur l'héritage, alors. Voilà. Et qu'est-ce qu'il n'aime pas aujourd'hui, Gauthier?
6: Alors, je vous ai parlé hier de ce policier à Belfort qui a été lynché et puis on l'a mis sur le banc des accusés en faisant croire qu'il avait voulu noyer.
0: On en sait un peu plus.
6: Un jeune émeutier, statu quo, pour le moment, l'enquête suit son cours. La police dit que c'est évidemment complètement faux et le jeune avait lui-même dit que le policier n'avait pas tenté de le noyer avant que le dossier soit récupéré par un avocat proche de la France Insoumise. Et donc là, nouveau drame, à Lens, un jeune a perdu sa main, un jeune lycéen, et versions s'affrontent, celle de la France Insoumise, qui n'était pas sur le terrain, je ne sais même pas pourquoi il y a une version de la France Insoumise, qui explique que la grenade a directement été jetée sur la main du lycéen et que sa main a explosé.
0: Les images sont terribles.
6: Les images sont absolument terribles.
0: J'ai vu les gamins, enfin, c'est horrible. On ne souhaite rien, enfin, personne ne souhaite ça pour personne, c'est le pire accident de la Terre.
6: Et la police dit qu'ils n'ont absolument pas lancé la grenade sur la main du lycéen, mais que c'est le lycéen qui a attrapé la grenade au sol pour ensuite leur relancer dessus et que c'est à ce moment-là qu'il a perdu sa main. Donc on a la France Insoumise qui n'était pas sur le terrain, qui ne sait rien de ce qui s'est passé, qui attendait évidemment son martyr pour pouvoir l'exploiter politiquement et cibler l'institution policière. Et on a les policiers qui expliquent, on a fait ce qui est dans le, ce qu'ils ont droit évidemment d'utiliser des grenades de désencerclement.
7: Dans la procédure, elle doit être jetée au sol.
6: Donc, les policiers expliquent que ça a été parfaitement respecté et que c'est le jeune homme qui a pris la grenade dans la main au moment où elle est jetée au sol et que la grenade a explosé dans sa main.
0: Je vais poser une question de quelqu'un qui ne fait pas de politique. Ça va être ça jusqu'aux élections présidentielles.
6: Non,
0: ce que je veux dire par là, c'est que les gens aujourd'hui, et on y reviendra tout à l'heure sur le moral des chefs d'entreprise, mais les gens aujourd'hui veulent savoir comment ils vont manger à la fin du mois, comment ils vont pas être à découvert le 10 du mois, ils vont payer leur loyer, et comment ils vont avoir de l'argent en fonction de leur travail. C'est, à mon avis, le numéro un de ce qui arrive en tête, comment je peux protéger ma famille et lui donner à manger parce que je suis quelqu'un qui travaille. Voilà. Et j'ai l'impression qu'il y a un débat qui tous les jours, c'est ce que on a entendu mille fois, la police tue, la police fait du mal, la police. Alors ça va être ça jusqu'aux élections présidentielles.
6: Bien sûr, mais en pire.
0: Je sais pas ce qu'il peut y avoir de pire que tous les jours répéter la même chose.
6: Mais ça va être hyper violent. Si, il peut y avoir des choses. Mais c'est toujours pire. La violence peut toujours monter d'un.
0: Mais est-ce qu'on peut à un moment donné répondre à ces questions? Parce que j'ai l'impression que par contre, sur comment les gens vont pouvoir vivre. Comment un travailleur ou une travailleuse qui nous écoute, qui bosse plus de 8 heures par jour, qui est sur la route, qui est en train de travailler, qui gagne un salaire qu'elle ne trouve pas assez bien et que malgré tout, et malgré ce salaire, eh ben elle peut pas manger. Le 15 du mois, elle est à découvert. Ses gamins, elle ne sait pas si elle les mettra à l'école. J'ai l'impression qu'aujourd'hui, il n'y a pas véritablement de gens qui répondent à ces questions.
6: Bien sûr, non, mais tu as 100% raison. Par exemple, aujourd'hui, Marine Le Pen, elle proposait un contre-budget. C'était proposition. On est pour, on est contre. Mais elle devenait inaudible parce que tu as une mobilisation massive. Bien au-delà des jeunes, d'ailleurs on n'est plus du tout sur une mobilisation de lycéens, mais ça va être comme ça, et parce que tu as des images de tension et de violence, ça va être ça pendant 8 mois.
7: Globalement oui, de toute façon ceux qui sont là en place, ils savent globalement pertinemment qu'il y a très peu de chances qu'ils soient encore là au mois de juin, donc il n'y a rien qui se passera globalement.
6: Ah ben non, mais là,
7: rien ne se passera.
6: Pour le pouvoir d'achat des
7: Français.
0: Rien. Alors, là, dans les mois qui viennent, rien. Restez avec nous. Journée de mobilisation des lycées, journée de blocage. Nous referons un petit point sur les revendications. Et puis, une info qu'on n'avait pas vu venir. La Terre tourne plus vite que prévu. La Terre tourne trop vite et ça nous coûterait 300 milliards. Cette info, je l'ai lue 10 fois. Je ne l'ai toujours pas compris. Heureusement, dans la maison, en un coup de fil, on a Michel Chevalet qui nous expliquera tout. C'est Europe 1, tout de suite.
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0: Le journal permanent, il est 15h30, c'est Europe 1. Faisons un point sur l'actualité à la mi-journée. Émilie Dez, rebonjour.
25: Rebonjour Coé, bonjour à tous. L'ultra-violence a frappé à la porte des lycées. Elle doit être condamnée sans condition. C'est ce qu'a déclaré tout à l'heure le Premier ministre à l'Assemblée. Sébastien Lecornu a rappelé que 85 membres du personnel éducatif et 215 élèves ont été blessés depuis le début du mouvement lycéen. Il déplore que des individus violents se mêlent aux lycéens non violents. Notre priorité absolue est de protéger nos élèves, a assuré ce matin le ministre de l'Éducation. Les cours sont totalement ou partiellement suspendus dans près de 900 établissements sur les 3700 que compte le pays. Sébastien Lecornu annonce une suspension des cours en fin de semaine pour un temps de démocratie interne. Les lycéens dans la rue aujourd'hui, près de 260 000 personnes, des élèves, des parents, des profs et des syndicats ont manifesté ce matin selon la CGT. 86 000 selon le ministère de l'Intérieur. Selon les informations d'Europe 1, le ministre de l'Intérieur a demandé aux forces de l'ordre d'être moins visibles au départ des manifestations. Laurent Nunez et le ministre de l'Éducation nationale, Édouard Geoffrey, seront auditionnés demain par les députés à l'Assemblée. Une manifestation à l'appel du collectif Urgence Palestine a été interdite demain à Paris. Manifestation contre le génocide à Gaza et pour le respect du cessez-le-feu. Le ministre de l'Intérieur estime qu'une telle mobilisation, le jour des commémorations du 7 octobre, fait peser des risques importants de troubles à l'ordre public. Le collectif va déposer un recours devant le tribunal administratif. Marine Le Pen a présenté ce matin les grandes lignes budgétaires de son programme pour la présidentielle. Sans rupture politique, la France court vers le défaut de paiement, a expliqué la chef de file des députés RN. Marine Le Pen promet 140 milliards d'euros nets d'économies d'ici 2032. Elle assure que le déficit public peut passer sous la barre des 3% dès 2030 et promet parallèlement une baisse des impôts de 30 milliards d'euros nets sur la même période. Emmanuel Macron a assisté ce matin à un premier tir d'exercice d'un missile nucléaire tiré depuis un sous-marin au large du Finistère. L'engin était dépourvu de sa charge nucléaire. Il est retombé en Atlantique Nord, à plusieurs centaines de kilomètres de la côte. Et puis le prix Nobel de physique a été décerné au Belge Francis Alzen. Il a été récompensé pour ses travaux sur les neutrinos au cœur de l'Antarctique.
0: Europe 1. Merci Émilie. Alors, je reviens sur une info, c'est que Sébastien Lecornu a dit qu'il n'y aurait pas de cours en fin de semaine, oui, parce qu'il faut un temps pour la démocratie interne. Alors, pardon, mais qu'est-ce que ça veut dire?
25: A priori, des temps vont être aménagés dans les classes.
0: Toute la journée?
25: Ce sera long. Selon les emplois du temps décidés.
0: Si vous mettez votre enfant pendant 8 heures, il se tape un temps pour la démocratie interne. C'est bien, mais c'est peut-être long, non? On n'en sait pas plus.
25: Je
0: pense qu'il y a des parents qui vous disent, on ne sait pas non plus. Écoutez Europe 1, vous en saurez plus. Merci Émilie, à tout à l'heure, 16h.
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0: Il va lâcher son téléphone ou on l'emmerde un peu là?
4: Non, je ne l'emmerde jamais. Non, mais il revit sa démocratie interne.
0: Quoi, j'ai l'impression de revenir avec mes enfants qui sont à table où je vous préviens, je vais foutre un panier à téléphone portable et on va
4: Vous l'avez devant vous avec tout un mode opératoire.
0: Tu sais pourquoi c'est là?
25: Ça charge.
0: C'est en cas de bisous d'urgence pour ma chérie.
4: Oui, c'est ça. Oui.
0: Mon téléphone est à portée de main. Je veux dire, le reste, tous les présidents du monde peuvent appeler. Aucun important, je ne dérangerai pas cette émission. C'est pour ma chérie, ça. En cas d'urgence, je suis là. Je suis toujours là.
6: Vous savez ce qu'il a fait ce midi?
7: Non. Nous étions donc au restaurant non loin de la rédaction. Et nous déjeunions chacun avec nos femmes. Et son épouse, sa future, est arrivée 30 secondes avant la mienne. Et il m'a appelé, alors qu'on était vraiment à trois tables d'écart. Donc là, je vois Sébastien Coé, je dis, qu'est-ce qu'il veut? Il est fou. Et je décroche, je fais, alors je suis peut-être un canard, mais la mienne est arrivée avant la tienne.
25: C'est pire. C'est vraiment que t'es encore plus un canard.
0: Eh bien, excusez-moi, mais c'est la vérité. Voilà. Tiens, dans un instant, en fin d'émission, dans quelques minutes, je vous parlerai d'une vidéo qui est en train de faire le tour de Twitter X. Ce qui se passe dans une église avec des gamines qui remettent un morceau de rap qui fait l'éloge de Mohamed Merah. On en parlera tout à l'heure, vous me donnerez votre avis, mais indépendamment évidemment de l'aspect scandaleux de l'histoire, c'est que ça rejoint un peu le côté des réseaux sociaux pour les enfants, parce que je vous assure, elles sont pas vieilles. Elles sont à peine masquées et la vidéo fait le tour et on va revenir sur ce que beaucoup de parents pensent, c'est les dégâts que font les réseaux sociaux tant sur le harcèlement, parce qu'alors là, ces gamines-là, dans les jours qui viennent.
4: Ah bah là, faut qu'elles se cachent.
0: Oui, mais c'est long. Elles ont des téléphones portables, les vidéos sont mises en ligne. Enfin, c'est un cauchemar absolu. On en parle d'ici quelques minutes. Journée de mobilisation des lycées, journée de blocage avec beaucoup de gens dans la rue. On sait combien il y a de gens pour l'instant, Gauthier, dans la rue?
7: Il y avait à midi plus de 80 000 personnes dans la rue. C'était avant que République ne commence. Donc c'est 80 000
4: hors Paris.
0: Ouais, non, là,
4: c'est
0: y
4: le
0: y
4: dernier chiffre qu'on a.
0: Là, il y a beaucoup de monde. Alors, évidemment, ça.
4: Là, ils sont 4 milliards selon les syndicats et 8 selon la police.
0: Ouais, mais ils sont quand même très, très nombreux. Journée de mobilisation des lycées, journée de blocage, journée de tension. Réécoutons les revendications parce qu'elles arrivent, elles arrivent, elles arrivent justement sur tous les réseaux sociaux. On le fait beaucoup ici. Tenez, on écoute par exemple sur les infirmières.
2: On voudrait dénoncer le fait que déjà de 1, on se fait gazer alors qu'on veut juste un mode de, que notre parole soit prise en compte. On a une heure de pause pour manger, même pas une heure, on a 50 minutes. Le manque de personnel. Juste, il n'y a pas d'infirmière aussi, il n'y a rien du tout. Chaque fois qu'on veut voir l'infirmière, elle n'est pas là. Elle nous dit revenez, revenez, alors qu'on attend de crever.
0: C'est exagéré. C'est un petit peu, c'est
3: exagéré,
0: un petit peu
3: mais
0: exagéré.
3: Mais après, il y a un fond de vérité dedans.
0: Mais vous savez, ça rejoint ce qu'on disait tout à l'heure. Si ces jeunes filles, qui parfois mélangent plein de choses, ça permet de se rendre compte qu'il y a plein de profs pas de remplacés et qu'effectivement...
25: Il n'y a pas d'infirmerie.
0: Il n'y a pas d'infirmerie. Ce qu'il ne faudrait pas, c'est que ça reparte vers une étude qui prenne 6 mois, qui demande si effectivement on manque d'infirmières, que ça revienne sur le bureau, parce que là, on est reparti pour 4 ans avant qu'il y ait des infirmières supplémentaires. Mais il y a effectivement des endroits où il n'y a peut-être pas d'infirmières. Il faut régler ce problème. Tiens, une dernière revendication lycéenne.
2: Le système social, elle est en retraite à 72 ans peut-être. Je travaille au moins 3 heures par jour et pourtant je prends quand même des zéros juste parce que je ne comprends pas la leçon.
0: C'est un autre problème.
25: Je travaille 3 heures par jour. C'est peut-être dans les devoirs en plus. Mais, là,
0: on va le réécouter parce que là on est peut-être sur un autre problème plus compliqué. Là, écoutez.
2: Le système social, elle est en retraite à 72 ans peut-être. Je travaille au moins 3 heures par jour et pourtant je prends quand même des zéros juste parce que je ne comprends pas la leçon.
4: Bah, fallait peut-être pas faire médecine et faire un truc.
0: Là, c'est peut-être pas le bon niveau. Hein. C'est peut-être là, l'école pour le coup, il y est pour rien. Hein. Qu'est-ce qu'il y a ?
7: Excusez-moi, mais Gauthier. Même vous cédez au truc, quoi.
0: Je cède à quoi ?
7: Mais il faut des infirmières, mais il faut un hôpital aussi. Il faut mettre des médecins dans les écoles.
4: Enfin, évidemment qu'il faut une infirmière dans
25: les écoles.
7: Gauthier, mais il faut combien d'infirmières ? Il faut combien de médecins ? Enfin, c'est des écoles ou des hôpitaux ? Enfin, il n'y avait pas une infirmière en permanence quand j'étais au lycée.
25: C'est normal,
0: mais non. Gauthier, c'est absolument terrible. Tu n'aimes pas les animaux, tu n'aimes pas les enfants. Ça commence à faire beaucoup.
4: Les infirmières.
7: Elle est représentative des enfants, mais enfin, qu'est-ce que c'est que cette histoire ?
0: Non, mais elle a peut-être réellement cette demoiselle qui s'est créée il y a 2 minutes, pas d'infirmière dans son lycée.
7: Elle a besoin d'une infirmière pour aller sécher les cours et faire semblant qu'elle a de la fièvre.
25: Pas tous,
7: il y en a qui souffrent, laissez-moi rentrer.
25: Tu veux pas ?
0: Alors, parce que ton fils est petit, je te jure que le jour où il aura un souci de santé, qu'il aura une gastro et que l'infirmière le recevra.
7: Avant que mon fils n'aille au lycée, tu sais que moi-même j'y étais au lycée.
25: Et bah alors ?
7: Peut-être que vous avez oublié ça.
0: D'ailleurs, on dirait que vous l'avez quitté.
7: Et exactement.
25: T'as jamais été malade.
7: C'est ce que j'allais dire. J'y étais plus récemment que vous. Sur ma scolarité, très peu. Non, mais plus récemment que vous. Et effectivement, il n'y avait pas une infirmière du matin au soir à l'infirmerie.
25: Ah, bah nous, il y en avait une.
7: T'avais une trousse de secours. T'avais effectivement de temps en temps du
0: Doliprane. Une trousse de secours. T'as grandi dans un safari ou quoi ? Une trousse de secours. Mais en théorie, il y a même une infirmerie.
7: Il y a une petite salle, il y a une petite infirmerie. T'avais pas l'infirmière qui était là toute la journée. Pardon, ça lui arrivait de pas être là. Bon, donc, tu sais quoi ? J'ai quitté la scolarité avec le bac vivant.
0: Oui, mais.
7: Oh là là !
0: Je vais raconter un autre détail. Tu n'es pas une fille.
4: C'est ce que j'allais dire.
0: Et parfois, les filles ont des problèmes que les garçons n'ont pas, cher ami.
7: Oui, d'accord.
0: Et elles ont des périodes tous les X jours, vous l'avez compris.
7: Et elles les ont encore quand elles quittent l'école.
0: Non, mais qui créent parfois des difficultés et qui créent des femmes sont plus malades que d'autres.
25: Mais même sans parler des filles, t'as des élèves qui peuvent être malades et chez eux, c'est pas pris à temps, c'est pas soigné, les parents sont pas là. Et à l'école, tu peux le détecter comme ça, en fait.
7: D'accord. Donc c'est un mouvement, t'as raison.
25: C'est un mouvement pour les infirmières dans les écoles.
0: Sinon, ton cœur, tu l'as laissé en Belgique. L'émotion, l'empathie, c'est resté loin d'ici.
4: Mais c'est un état qui fait partie d'un tout.
0: Qu'est-ce qu'il a dit ?
7: Bien sûr, mais c'est des images là qu'on voit, c'est pour les infirmières, c'est les infirmières dans les lycées.
0: C'est à l'extrême cool.
25: Bon, ça n'a rien à voir.
0: Écoutez, vous savez quoi ? J'ai 3 minutes devant moi. 3 minutes, c'est plus qu'il n'en faut pour que quelqu'un nous explique pourquoi la Terre tourne trop vite et pourquoi ça peut nous coûter 300 milliards de dollars. Cette info, je l'ai lue. Je n'ai pas compris. Bon. Je ne vous en cache pas. Je suis arrivé sur Europe 1. J'ai monté 2 étages. J'ai pas eu de diplôme supplémentaire. Donc cette info, je ne la comprenais pas avant les vacances. Mmh. Je ne la comprends toujours pas. Heureusement, nous avons Michel Chevalet ici. Nous avons une vitre. Mmh. Nous la cassons. C'est une espèce de système d'alarme dans laquelle il y a Michel Chevalet à tout moment.
4: Et on veut pas de remplaçant. On veut le vrai nous. Hein.
0: Bonjour Michel. Comment ça va ? Il est en ligne, Michel.
5: Bonjour. Non, mais c'est passionnant. Moi, je vous écoutais. J'ai l'impression que je vais vous déranger, non ?
0: Michel, pas du tout. Ça amène un petit peu de calme et un petit peu de culture. Et croyez-moi, dans cette période, ça fait du bien à tout le monde. Michel, pourquoi la Terre tourne plus vite ? Je ne comprends rien.
5: Alors, d'abord, la Terre tourne sur elle-même, 23h59, ça vous le savez. Mais, durant sa formation, la Terre tournait au départ beaucoup plus vite. C'est-à-dire que les jours étaient beaucoup plus courts. Et petit à petit, elle perd de l'énergie, elle se ralentit en raison du frottement des masses d'air avec les marées, vous voyez, et donc elle perd de trucs. Mais on s'est aperçu que par moment, elle réaccélérait. Ah. C'est ce qui se passe actuellement. Et qu'est-ce qui se passe actuellement? Eh bien, il se passe, c'est le coup de la danseuse, vous savez, du patin à glace. Quand elle tourne, elle fait du patin à glace. Si elle ramène les bras le long du corps, elle accélère. Si elle écarte les bras, elle freine. C'est simplement la variation de ce qu'on appelle le moment cinétique, le moment d'inertie. Eh bien, c'est ce qui se passe à l'intérieur de la Terre. À l'intérieur de la Terre, il y a des espèces de grosses masses. Il y a le noyau, mais il y a des grosses masses qui, de temps en temps, se déplacent dans le manteau. Ça modifie donc la position du centre de gravité, et donc ça accélère. Oui. La Terre rappe.
0: Est-ce que ça veut dire qu'il va falloir changer les horloges? Parce que si la zone
5: plus vite. Alors, elle accélère, et bien sûr. Si elle accélère, eh bien, il va falloir, par rapport aux horloges atomiques, nous, avec nos réveils et nos montres, oui, ça ne bouge pas. Non. Parce que c'est une seconde tous les 4 ans. On s'en fout un peu, ça ne vous changera pas la vie. Mais par contre, par rapport aux horloges atomiques qui ont besoin de la précision du GPS, c'est nécessaire. Il faut donc remettre à l'heure, en quelque sorte, la Terre par rapport aux horloges atomiques. Et voilà pourquoi, tantôt, on ajoute une seconde qu'on appelle intercalaire, tantôt, on enlève une seconde intercalaire. Voilà l'explication. Le coup de la danseuse du patin.
0: Question, il nous en reste une.
4: Et alors, le rapport avec les... Qu'est-ce qui va coûter 300 milliards? C'est le fait de régler les horloges qui va coûter aussi cher?
5: Ben je vois pas d'où sortir cette information.
4: À chaque fois, elle va avec. Ils annoncent même peut-être un probable bug qu'ils annoncent comme à l'époque de l'an 2000 et compagnie.
0: Parce que les scientifiques vont se rassembler à Versailles. Michel, vous en ferez partie?
5: Non, on mélange un peu tout. Hein. On mélange un peu tout. Non. Le problème, c'est par rapport. On a besoin de très très très grande précision avec le GPS. Et avec le GPS, c'est parce qu'il y a des horloges atomiques dans les satellites. Et donc on est obligé. Et alors qu'avant, nos horloges étaient calées sur la rotation de la Terre par rapport à des étoiles. Donc c'est simplement un problème de précision et de physicien.
0: On a plus le temps, mais peut-être avait une dernière question si elle est intéressante.
4: Donc moi je pensais que la Terre freinait à cause des éoliennes qu'on mettait et qui tournaient avec le vent.
0: J'ai bien fait de dire si elle était intelligente. J'ai bien fait de préciser avant. Michel, je vous embrasse. Oui. Michel, vraiment merci.
5: Mais moi aussi. Et on parlera du retour de Sophie Rondelot, jeudi.
0: Elle rentre jeudi?
4: Eh oui.
0: Ah bah je ferai un gâteau. Elle rentre jeudi, je ferai 4 quarts. Si, je vous embrasse Michel, on en parlera jeudi. Bah faut faire des crêpes. Eh oui, faut fêter tout ça, nous en parlerons.
4: Jeudi et une seconde. Allez, si la Terre tombe
0: les prénoms interdits et un nouveau scandale de jeunes qui se filment avec une chanson hallucinante dans une église. Ça tourne beaucoup sur les réseaux. Restez avec nous, il y en aura pour tout le monde. C'est Europe 1, tout de suite.
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0: Bienvenue sur Europe 1. J'ai des chiffres dans un instant. Dans moins d'une minute, nous en parlerons sur l'ensemble des dépenses consacrées aux bébés et aux chiens et aux animaux. Je vous préviens, ça va hurler avant 16h. Il y en aura pour tout le monde. C'est Europe 1. Retour dans une minute.
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0: La dernière partie, il y en aura pour tout le monde. Venez sourire, venez vous amuser avec nous. Et j'embrasse celles et ceux qui nous regardent sur Europe 1 TV.
17: Oui, beaucoup.
0: Parce qu'il y a Europe 1 TV, j'ai reçu des messages de gens qui nous regardaient sur Europe 1 TV. Donc je vous embrasse. Merci beaucoup. Pardon si on n'est pas extrêmement design.
7: Oui, c'est ça, sur Europe 1 TV. C'est parce qu'on n'est pas maquillé.
0: Ah,
7: on n'est pas.
0: Il
7: n'y a rien qui va. Les casques, t'as les cheveux.
17: Ah, bah là, on est nature peinture. Naturel. On vous ment pas.
0: Dire que là, au maximum et la lumière.
7: Le naturel. Enfin. Il est bien présent, le naturel.
0: 96%. Tiens, je vous donne quelques infos en bref, et puis après, on terminera dans quelques minutes avec cette vidéo qui est en train de tourner sur les réseaux et qui laisse tout le monde sans voix avec ses gamines dans une église. 96% des patrons n'ont pas le moral en France.
7: Alors ça,
0: c'est les petits patrons sont ceux qui font beaucoup tourner l'économie, les petits magasins, les petites PME, les artisans. Ils n'ont pas le moral, et alors je veux dire, je les comprends, parce qu'il suffit d'être patron quelques années dans sa vie pour comprendre à quel point c'est tellement difficile de se faire une petite trésorerie. Puis vous vous réveillez un matin, l'URSSAF est venue, aspirer la tresseau. Et quand c'est pas l'URSSAF, c'est un autre truc que vous ne connaissez pas. Et en fait, vous avez tellement de mal aujourd'hui à faire une trésorerie, tellement de mal à faire plaisir à vos salariés. Un salarié qui vous demande 100€ net dans sa poche, ça vous coûte approximativement plus de 200€. Ça vous coûte 250€ à un patron. Alors, et vous savez, c'est le vieux dilemme. Ça aussi, d'ailleurs, il faudra qu'un jour, il y ait des politiques qui, là, les élections vont arriver. Il va peut-être falloir parler de ça aussi, peut-être réconcilier patron et petit patron et salarié, parce que le but du jeu, c'est que les salariés aient un patron qui leur donne du boulot et qu'ils travaillent et qu'à la fin du mois, ils aient de l'argent pour vivre, et le patron n'a qu'un intérêt, c'est gagner de l'argent et donner plus d'argent,
17: répercuter
0: à ses employés, parce que des employés heureux qui vivent mieux sont des employés qui restent plus longtemps, sauf que 100€ dans leur poche pour finalement que ça vous coûte 250€, ce sont des choses qui sont pas possibles. Il va falloir qu'il y ait peut-être des explications simples qui soient données. Oui, mais il va falloir peut-être qu'on y aille simplement, parce qu'aujourd'hui c'est un peu...
7: Ils se sont réunis
0: tout le monde dit on va baisser le coût du travail. Mais attendez, ça fait tellement longtemps qu'on dit on va baisser le coût du travail.
7: Et à chaque fois, il y a une ligne qui se rajoute dans les charges.
0: Sauf que là, ça devient de plus en plus compliqué. Et puis, encore une fois, pardon, mais quand on est un petit patron et que vous voyez des pubs qui passent à la télévision en disant la banque proche de vous, non, la banque n'est pas proche de vous. Quand vous êtes patron, la banque elle est pas proche de vous, elle est sur vous. Quand vous avez de l'argent et de la trésorerie, la banque elle est avec vous, elle mange avec vous. Il vient, il vous reprend 2 fois du beurre et il vous offre un gâteau. Quand vous avez un problème de trésor, le banquier il n'est plus là et il vous dit et il commence à vous dire attention, on va pas pouvoir en aurait.
7: Il est là pour vous mettre en défaut de bilan.
0: Non mais c'est un vrai souci. C'est bien joli de faire des pubs pour les petits patrons en disant la banque proche de vous. Non, c'est pas vrai. Tous les patrons qui m'écoutent, tous les salariés, les gens qui ont des magasins, magasins qui m'écoutent, les artisans, savent que quand ils ont un coup dur, des charges pas prévues, de l'argent qu'on leur a pris sur leur compte, qui vient d'arriver, ils préviennent le banquier, le ton a changé. Différent de quand il y avait beaucoup de sous deux mois avant. Donc voilà, 96% des patrons n'ont pas le moral et c'est quand même la dynamique aussi d'un pays. C'est voilà, il y a plein de choses qui font un pays. Les jeunes de demain, voilà, les professeurs, etc. Tous les gens qui sont dans la rue, les infirmières qui nous écoutent, mais aussi les patrons et les petits patrons. On a besoin d'eux. Tiens, on va changer de sujet. En bref, d'après les spécialistes russes, la peste pulmonaire ne passera pas la frontière russe.
1: Oui, elle s'arrête parce que son passeport est périmé.
0: Bien sûr.
7: C'est comme le nuage de Tchernobyl. Qui devait s'arrêter à Tchernobyl et qu'on a retrouvé au-dessus de l'Alsace.
0: Exactement.
1: Non, mais l'explication, elle est plus simple que ça. En fait, les spécialistes visent que de toute façon, de cette peste, tu en meurs en 48 heures. Donc, ils disent qu'à partir des premiers symptômes, le temps que tu arrives à l'aéroport, déjà, tu seras plus en état de prendre l'avion, tu seras mort avant.
0: En bref, dans Il y en aura pour tout le monde, l'ensemble des dépenses consacrées aux bébés et aux enfants de moins de 3 ans représentent la moitié de celles que les Français considèrent à leurs animaux de compagnie.
7: Et c'est une info pour moi, c'est ce que je me tue à dire depuis le début de cette émission. Et alors, j'ai une anecdote. Et j'ai dit d'ailleurs, j'ai promis à ma femme que je le dirais chez toi, puisque donc on a raconté qu'on a déjeuné avec nos épouses. Et ma femme m'a dit, tu ne sais pas quoi Gauthier, hier je suis allé dans un célèbre magasin de déco, parce que nous avions reçu un chèque cadeau de la part de ma tante pour notre fils. Et je vais au rayon enfant, et là elle me fait, il n'y avait plus de rayon enfant. Par contre, il a été remplacé par un rayon animaux, par un rayon chien. Voilà. Et elle a dit donc, la petite chaise que je voulais acheter pour Marcel, en fait, s'il y avait un panier pour chien à la place. Tout est résumé.
0: Et donc,
7: donc
0: Marcel, il est dans un panier pour chien.
7: Il a un joujou. J'ai failli l'acheter parce que ça avait l'air très confortable. Tu déconnes quand même.
0: Je vais vous dire un truc et je m'adresse aussi à ta femme. La différence entre un os qui fait pouet-pouet et la girafe Sophie, elle est pas grande.
1: Ben oui.
0: Bon, on va terminer là-dessus. L'info est terrible. Alors, elle pourrait être moins terrible que ça. Une chanson fait l'éloge de Mohamed Merah dans un clip de rap qui est sorti, si je dis, il y a quelques mois. Écoutez.
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0: Bon.
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0: faites-moi confiance. On va pas écouter les paroles, forcément, mais faites-moi confiance. Ça parle de.
1: Du Bataclan.
0: Ça parle de tout ça. Des jeunes filles se sont filmées. La vidéo est en train de cartonner, donc on vous en parle là sur Europe 1. Où ils sont dans une église. Vous rêvez pas, hein, dans une église. Hein. Ils prennent le premier rang de l'église. Ils sont sur les bancs. Ils mettent la musique fort. Ils se filment. Ça parle évidemment de Mohamed Merah, le terroriste islamiste, vous vous souvenez, de Toulouse et Montauban, qui avait causé la mort de 7 personnes en 2012. Écoutez. Ils sont dans une église. Ça parle de Salah Abdeslam, ça parle de tout ça. Là, ils sont dans une église.
3: Une église en Vendée, ça serait à Saint-Hilaire de Soulance, visiblement.
0: Et écoutez bien, ça s'arrête pas là. C'est aussi dans certaines manifs lycéennes.
1: La dernière, c'est sur les haut-parleurs de la CGT. Hein.
0: Alors, moi, ce que je voudrais dire là-dedans, c'est que...
3: Idiocratie, déjà.
0: Je pense que les gamines qui ont 11-12 ans...
1: Idiocratie,
0: je pense. Que les gamines de 11-12 ans, elles chantent la chanson, la référence à l'Abdel Slam et tout, elles l'ont pas.
3: Elles le connaissent pas.
0: Je suis pas sûr que dans la manif étudiante, il l'est pas.
1: Ah bah si, là,
0: parce que là,
1: si, ça a trop
0: de ma génération. Ce que je veux dire par là, et on va remettre le débat des réseaux sociaux pour les gamins, vous vous rendez compte, ces gamines, parce que la vidéo, il y a la version floutée, parce qu'elle se filme dans l'église, et la version non floutée. C'est-à-dire que vous avez des gamines de 11, 12, 13 ans qui sont dans une église, avec tout le symbole d'irrespect qui va avec. Elles sont dans une église, elles chantent cette horreur-là, je pense qu'elles comprennent rien aux paroles de ce qu'elles chantent.
3: Elles font les malignes, l'histoire, complètement.
0: Elles se filment. Et là, est-ce que vous imaginez niveau de harcèlement que vont vivre ces gamines, que vont vivre les parents? Les parents vont découvrir.
3: Je pense que la mairie déjà doit être sur le coup.
0: Je vais éliminer tout de suite le truc. C'est des petites blondes aux yeux bleus. Hein. Je vais éliminer tout de suite les questions que tout le monde peut se poser. C'est des petites bourgeoises qui sont au premier rang d'une église et qui décident de se filmer et qui chantent un morceau qu'elles comprennent pas. Mais je reviens sur ça. Est-ce que vous vous rendez compte qu'à un moment donné, il va falloir peut-être protéger nos gamins de tout ça? C'est-à-dire que là, elles ont libre accès au téléphone, elles sont filmées, elles font cette horreur. La vidéo est en train de circuler. Vous allez voir l'enfer que vont vivre ces gamines.
1: Ah bah là, c'est clair, faut les cacher à la maison. Hein.
0: Qui vont dire, je me rendais pas compte, je ne savais pas, je machin, etc., etc.
7: Faut les cacher à la maison. Tu sais, quand tu commets un acte antichrétien, il t'arrive pas grand-chose.
1: Tu peux t'en prendre à la religion chrétienne.
7: Tout ce qui t'arrive. Il faut que ça soit en Corse pour qu'il y ait des répercussions.
0: Tout ce qui t'arrive quand t'as moins de 18 ans, tu le gères pas forcément. C'est-à-dire que là, c'est parce que là, ça va être le début d'un harcèlement. Voilà, c'est-à-dire qu'elles ont provoqué. Alors qu'il y a plein de gens qui vivent des harcèlements que personne n'a provoqué. C'est la bêtise humaine, la bêtise des copains, la bêtise. Vous vous rendez compte ce qui va se passer pour elles. C'est absolument terrible. Voilà. Donc l'image se balade un peu sur tous les réseaux sociaux. On voulait vous en parler. C'est pas forcément le truc le plus intelligent à voir aujourd'hui. Et je crois que Monsieur Ciotti voulait faire interdire la chanson depuis le mois d'août. doute.
1: Oui.
0: Mais
1: oui.
0: Parce qu'il y a un truc sur lui aussi dedans. Hein. Il oui, en prend oui, aussi. Oui, oui. Je vous passe les paroles parce que c'est. Il est dedans aussi. Et visiblement, allez faire interdire la chanson d'un rappeur. Bon courage.
7: Non, mais il y a un sujet sur la culture du rap aussi. Ce qu'on entend dans les textes de rap, c'est proprement incroyable.
0: De toute façon, vous ne pouvez pas interdire. C'est considéré comme des œuvres. Donc, c'est quasiment impossible à faire interdire. Monsieur Pascal, bien le bonjour. Êtes-vous quoi dans la rue, manifestez pas.
4: Je vais vous dire, je crois qu'il n'y a plus de solution.
0: Alors ça, je pense que c'est démarré avec un bon moral.
1: Il faut des bonnes entames d'émission.
0: Et si on se souhaitait bonne année et qu'on se faisait une bise, parce que ça mérite de... Il n'y a plus de solution.
4: Je vais vous dire, je ne veux pas dire ça, parce que souvent Eric Nolot dit ça, mais sur le rap, sur ces jeunes gens que j'entends, sur leur état d'esprit, sur le refus... de la hiérarchie, le refus de la compétition, le refus de la discipline, le refus d'apprendre. Qu'est-ce que vous voulez faire?
0: Et puis il y a une compétition buzz. Hein. C'est-à-dire que plus vous sortez un morceau qui est hard, plus vous buzzez sur les réseaux sociaux.
3: Plus on les voit.
4: En fait, souvent, je vous l'ai dit, moi, je rêverais que toutes les valeurs et les exigences du sport soient adaptées à la société civile.
1: C'est pas idiot. C'est pas idiot.
4: Mais tout ce qu'on rejette dans la société civile, on l'accepte dans le sport. La compétition, la hiérarchie, la discipline, il y a des bons, des moins bons, une équipe de France, une Ligue 1, une Ligue 2, etc. Et là, les gosses, ils acceptent ça. Vous savez pourquoi? Parce que tu ne peux pas tricher avec le sport. Mais dans le métier que vous faites, dans celui que nous faisons tous, disons, tout ça est subjectif. Pourquoi Koué, il présenterait...
0: C'est pas toujours pas dire
4: pourquoi moi,
7: pourquoi Koué?
4: Pourquoi est pro... Je suis aussi bon que lui. Pourquoi? Il n'y a pas de raison.
0: Il fait des gestes derrière le monsieur de la régie.
4: Pourquoi Koué?
0: Parce qu'on est. Ça veut dire
1: qu'on
0: est très en retard. On est très en retard. Je vous embrasse. À demain, Pascal.
1: Koué.
4: À plus tard.
0: Rendez-vous demain, 15h, Pascal Pro, dans 3 minutes.
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4: Il est 16h01, Émilie Dèze nous rappelle les titres. Bonjour Émilie.
13: Bonjour Pascal, bonjour à tous. Sébastien Lecornu annonce que les cours seront suspendus en fin de semaine au lycée pour organiser un temps de démocratie interne avec les élèves. Des lycéens qui manifestent à nouveau aujourd'hui pour dénoncer la dégradation de leurs conditions d'apprentissage et réclamer des moyens supplémentaires. Plus de 260 000 personnes ont manifesté ce matin selon la CGT, 86 000 selon le ministère de l'Intérieur. Avec des tensions cet après-midi dans le cortège parisien, Sébastien Lecornu accuse la France insoumise de semer le chaos depuis le début du mouvement des lycéens. Brûler un lycée n'améliore pas la situation bâtimentaire des lycées. Lyncher un professeur n'améliore pas le taux de remplacement des professeurs, a lancé le Premier ministre devant l'Assemblée. Depuis le début du mouvement, 85 membres du personnel éducatif ont été blessés, 215 élèves également. Hier, un adolescent de 15 ans a eu la main arrachée par une grenade à Lens, à Tours. La semaine dernière, un lycéen de 16 ans a perdu l'usage d'un œil lors d'un blocage. Le ministre de l'Intérieur assure que les interventions des forces de l'ordre s'effectuent dans la plus grande proportionnalité. 10 enquêtes ont été confiées à la police des polices. Et c'est dans ce contexte qu'un sondage Ipsos révèle que près de 8 jeunes sur 10 estiment que les responsables politiques préparent mal leur avenir. 64% ne font pas confiance aux candidats à la présidentielle pour prendre en compte leurs préoccupations. Le ministre de l'économie, Roland Lescure, dit avoir de la place pour les urgences dans le budget 2027 pour répondre aux demandes de moyens des lycéens, à condition de préserver les équilibres budgétaires. Le ministre de l'Éducation nationale, lui, a demandé à toutes les académies d'identifier les établissements qui ont des difficultés de remplacement d'enseignants et d'apporter une réponse dans les 8 jours. Quant à la porte-parole du gouvernement, elle défend le système d'orientation post-bac Parcoursup. Jean-Luc Mélenchon, François Ruffin ou encore Dominique de Villepin demandent la suppression de cette plateforme au cœur des revendications lycéenne. Israël demande à son armée d'augmenter son niveau de vigilance et de se tenir prête à tout scénario à la veille des commémorations du 7 octobre. Israël qui menace de faire payer le prix à la population de Gaza en cas d'attaque contre ses troupes. L'eurodéputée insoumise Rima Hassan est accusée par plusieurs élus d'avoir renversé les drapeaux de l'Union européenne et d'Israël hier dans l'enceinte du Parlement européen. Des drapeaux installés devant les photos des victimes des massacres du 7 octobre. Le chef de la diplomatie israélienne dénonce un acte honteux. Le château de Versailles contraint de fermer ses portes en cause une panne d'électricité qui touche le département des Yvelines. Les jardins du château restent toutefois ouverts. Le domaine de Trianon également, y compris l'exposition Sofia Coppola. Et puis le Gard et l'Hérault seront en vigilance orange pluie et inondation ce soir à 22h. Météo France prévoit des pluies intenses, voire de la grêle et des phénomènes tourbillonnaires.
4: Mais le château est ouvert ou il est fermé alors ?
13: Le château est fermé, les jardins sont ouverts.
4: Ah, les jardins, c'est joli les jardins.
13: C'est très beau les jardins.
4: Vous êtes allé dans les jardins de Versailles ?
13: Oui, oui.
4: Les grandes eaux avec la perspective, la musique de Lully. Magnifique.
13: C'est très très chouette.
4: Merci Émilie Dèze, vous nous faites du bien parce que l'actualité est tellement rude. Il est 16h05.
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4: Et c'est votre émission du lundi au vendredi sur Europe 1. Vous êtes au cœur de nos émissions cette année. Vous êtes très présents et vous le serez encore beaucoup dans cette émission parce qu'on veut entendre les lycéens et puis on veut entendre ceux peut-être qui subissent ces manifestations et qui en ont assez. Vous pouvez prendre la parole sur les sujets, bien sûr. Géraldine est là et elle va nous rappeler le téléphone.
13: Pascal, bonjour, bonjour Géraldine. À tous. 01 80 20 39 21 au standard d'Europe 1 et sur WhatsApp.
4: Et le lycée, par exemple, de votre fille est fermé ?
13: Fermé aujourd'hui, exactement.
4: Donc, lycée, elle a eu cours
13: collège,
4: en visio ?
13: Non, pas du tout. Il n'y a même pas eu cours. Enfin, le directeur nous a envoyé un message hier nous disant qu'ils enverraient du travail via la plateforme où j'ai les notes et tout ça. Il n'y a pas eu de travail d'envoyer. Mais le lycée, le collège parisien est privé. Mais pour des raisons... Oui. Mais pour des raisons de sécurité, parce qu'à cause des manifestations dans Paris, pour protéger son personnel et ses élèves, le principal a décidé
4: principe
13: de fermer.
4: Principe de précaution.
13: Exactement.
4: Donc votre fille est libre,
13: Quel
4: âge elle a ?
13: 13 ans.
4: Bon, 13 ans, effectivement, elle peut se garder seule avec une amie, mais je pense aux parents qui ont peut-être en primaire des maisons, des écoles fermées, peut-être en sixième, quand t'es encore 10,
13: encore
4: 11 ans.
13: Un bébé en sixième.
4: Donc, un bébé.
13: Un petit peu, petit en sixième encore.
4: Oui, on n'est pas un bébé non plus.
13: Non, mais vous m'avez bien compris.
4: Ou alors, on est toujours un bébé pour sa mère, mais a priori, à 10 ou 11 ans, on est moins un bébé, on est sorti du landau. Enfin, je l'espère. Oui. Bonjour Géraldine. Bonjour. Bonjour à Olivier Guénec qui est là. Bonjour cher Olivier. Bonjour et cher Alexandre, Omar.
1: Bonjour.
4: Et j'imagine que vous avez eu des interventions qui vont nous intéresser jusqu'à 18h, puisque c'est vous qui êtes au contact avec la boucle WhatsApp, notamment avec la page Facebook, avec les auditeurs qui frappent à votre porte.
1: Ils frappent.
4: Et qui veulent intervenir. Nous sommes avec Fabrice Laffitte, bien
1: présent.
4: Sûr.
1: Bonjour Pascal, bonjour à tous.
4: Et puis, vraiment, je salue le camarade Laurent Tessier.
1: Bonjour.
4: Parce que ce matin, c'était tout à fait intéressant d'écouter Jean-Luc Mélenchon. La violence de ce qu'il a dit hier soir. La police tue, ses troupes ne sont pas tenues, a-t-il dit. Et il était devant des étudiants de HEC et c'était effectivement des propos qui peuvent inquiéter. Alors des dizaines de milliers de personnes manifestent aujourd'hui dans plusieurs villes de France. Près de 900 lycées sur les 3700 ont vu leurs cours suspendus. Plus de 260 000 manifestants ont été comptabilisés à 13h30 par la CGT dans le pays. On a 86 000 en Ile-de-France. Des incidents ont lieu dans les cortèges. Des slogans de ce type ont été entendus. « Abat l'État, les flics et les fachos ». Le bilan depuis le début du mouvement, c'est 215 élèves blessés, 715 policiers et gendarmes blessés. Le Premier ministre Sébastien Lecornu a pris plusieurs fois la parole il y a quelques minutes à l'Assemblée nationale. Nous sommes avec Reda Bellage, qu'il est inutile de présenter, porte-parole du syndicat de police Unité des France. Je disais que lorsqu'on vous voit beaucoup, forcément, c'est qu'il y a une grande tension dans le pays. Merci d'être avec nous.
3: Bonjour.
4: Bonjour. Sébastien Lecornu, écoutons-le, il y a quelques minutes à l'Assemblée nationale.
5: Le bilan, 215 élèves blessés, la majorité d'entre eux suite à des agressions ou de manière plus résiduelle, des accidents. 85 personnels éducatifs, dont 34 proviseurs et adjoints. Mesdames et messieurs les députés, c'est le bilan le plus lourd depuis des décennies dans l'éducation nationale en nombre d'agents publics blessés. Et je le dis, comme vous l'avez dit, une banalisation de cette violence contre les personnels de l'éducation nationale n'est pas acceptable. 715 policiers et gendarmes blessés, et aux blessures s'ajoutent beaucoup d'insultes, d'actes d'intimidation, y compris contre les magistrats, on l'a vu avec monsieur le procureur de la République dans le territoire de Belfort, et même contre les journalistes.
4: Sébastien Lecornu, qu'on peut écouter une nouvelle fois, sur l'ultra-violence devant les lycées.
5: L'ultra-violence a frappé à la porte de ces lycées, vous l'avez dit. Et cette ultra-violence, monsieur le ministre Marcangeli, vous l'avez dit aussi, elle doit être condamnée sans condition. Dans une démocratie qui fonctionne, on ne peut pas laisser un espace de tolérance à la violence. Je rappelle que dans une démocratie qui fonctionne, la responsabilité individuelle des individus, des citoyens, y compris des mineurs, existe. Et que brûler un lycée n'améliore pas la situation bâtimentaire des lycées. Que de lyncher un professeur n'améliore pas le taux de remplacement des professeurs.
3: Parole ferme de Sébastien Lecornu, et on ne peut être que d'accord, bien sûr, avec lui, comme lorsqu'il prend la parole pour parler des forces de l'ordre.
5: Des instructions de proportionnalité ont été données aux forces de l'ordre, et donc il ne saurait y avoir un défaut de transparence sur les ordres que le pouvoir politique a pu donner aux forces de sécurité intérieure, qu'ils soient policiers ou gendarmes. Deuxième des choses, parce que là aussi des contre-vérités circulent, ce qui déclenche le maintien de l'ordre, c'est l'existence de violences urbaines, résiduellement sur des biens, mais surtout sur des personnes. Et dans un autre cas de figure, lorsqu'un lycée est bloqué, mais dans lequel le proviseur a demandé un concours de la force publique pour le débloquer.
3: Il est 16h10, vous êtes sur l'antenne d'Europe 1. Évidemment, nous parlons de cette actualité qui nous inquiète et qui inquiète les Français. Toujours le Premier ministre, c'était toujours à l'Assemblée nationale. C'est une prise de parole ferme. Je voulais vraiment vous faire écouter à plusieurs reprises ce qu'a dit le Premier ministre, parce qu'il n'y a pas de discussion sur ce qu'il dit, et notamment sur la police.
5: Est-ce que des accidents peuvent arriver ? La réponse est oui. Et je dis accident puisque je vois là aussi la terminologie qui est employée de violence policière. Violence policière suggérait qu'il y ait des instructions politiques de répression policière. C'est faux, c'est un mensonge et c'est jeter l'opprobre justement sur la police de la République. Et là où il y a des accidents, puisque c'est un état de droit, il doit y avoir enquête, enquête administrative, enquête judiciaire, il doit y avoir transparence, il doit y avoir la recherche de la responsabilité, et pardon de le dire, en être humain, il doit y avoir de l'empathie.
3: On va marquer une pause, Sébastien Lecornu, mais on a le sentiment, bien sûr, qu'aujourd'hui, le pouvoir et l'exécutif se réveillent bien tard. C'est aussi une des conséquences de cette dissolution désastreuse que nous vivons aujourd'hui, avec la France insoumise qui a chauffé à blanc toute une partie de la jeunesse. Après les facultés, maintenant, c'est les lycéens et les collégiens. Et on rappellera que cet exécutif a aussi favorisé l'élection de bon nombre de députés de la France insoumise. Donc, on récolte toujours ce qu'on sème dans la vie et ce que nous récoltons aujourd'hui. Et bien d'une certaine manière, c'est le bilan d'Emmanuel Macron, ce qu'a fait Emmanuel Macron de la France dans tous les domaines. Nous le vivons aujourd'hui au quotidien. Il est 16h12, à tout de suite.
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3: Du lundi au vendredi sur Europe 1, effectivement, vous êtes au cœur de nos émissions. On est avec Reda Belladj, que vous connaissez, qui est porte-parole du syndicat de police Unité Île-de-France. Alors, on va commenter le direct, parce qu'en ce moment, on voit des images assez inquiétantes avec un feu qui a pris, je pense qu'on est dans la manifestation parisienne, entre Nation et République. Mais ce qui est intéressant, Reda Belladj, c'est la réponse à ce feu. Et il n'y a pas de canon à eau. Pourquoi n'y a-t-il pas de canon à eau ?
4: Ça, faut poser la question au préfet de police et au ministre, mais c'est vrai que la première chose qu'on fait en maintien de l'ordre, avec une fois qu'on a fait les deux sommations, c'est le contact, c'est-à-dire qu'on utilise nos gommes, nos bâtons de défense télescopiques les bâtons de défense à poignée latérale. Déjà, vous voyez, je suis policier, je suis obligé de faire attention. On a changé les noms de tous nos armes non létales. Parce que en fait, il y a déjà cette crainte en fait de toujours justifier. Il faut toujours qu'il y ait le mot défense, sinon c'est pas bon. Ça c'est la première chose. Donc là, comme souvent depuis plusieurs semaines, plusieurs jours maintenant, on peut pas aller au contact. On est obligé d'utiliser le Cougar pour lancer des grenades lacrymogènes. Mais avant ça, normalement, il y a le camion à eau.
3: Camion à eau, c'est inoffensif.
4: Non, en termes de blessures, oui. C'est non létal.
3: Mais je trouve que c'est bien, parce qu'en fait, ça permet de disperser.
4: Ah bah oui. Et on les a, mais ils sont garés.
3: Mais pourquoi ?
4: Ils sont pleins de toiles d'araignée.
3: Mais pourquoi ?
4: Parce que ça fait trop répressif.
3: C'est ça. C'est-à-dire que c'est l'image, c'est ce que je voulais vous faire dire. C'est de la communication.
4: Exactement.
3: On voit ces canons à eau, ça fait un peu tank.
4: Alors que c'est prévu dans le maintien de l'ordre.
3: Mais on les prend pas parce qu'on a peur.
4: Ah oui.
3: Donc on est faible.
4: Oui.
3: Donc on laisse faire ce qui se passe sur le terrain et on ne réagit pas. Il n'y a pas non plus de gaz lacrymogène.
4: Alors là, les dernières instructions en direct des remontées des collègues que j'ai, notamment sur la place de la Nation où ça part en vrille, si je puis dire, on a des instructions, des salles de commandement, donc ça veut dire que ça vient sûrement du préfet de police, où il faut éviter au maximum, voire ne pas utiliser de moyens pyrotechniques. Force de l'ordre, c'est-à-dire lacry et autres grenades lacry, parce que en fait, une fois de plus, je pense qu'on a peur. Moi, ce qui me dérange dans tout ça, Pascal, c'est que la peur de l'État fait que nous, on est en danger. Vous avez dressé un bilan qui est catastrophique tout à l'heure. 715 forces de l'ordre blessées. Et le prix aujourd'hui, c'est nous qui le payons en fait. Et ça me dérange fortement. Après la finale de la Ligue des Champions, j'ai eu la chance de commenter sur votre plateau également. Le nombre de blessés, on était à plus de 200 blessés dans les forces de l'ordre. Et qu'est-ce qui a été fait depuis ? Il n'y a rien qui a été fait. On a demandé pas grand-chose. Par exemple, je donne un exemple. Finale de Ligue des Champions, on a demandé une journée exceptionnelle de repos pour les collègues. C'était intense, c'était un week-end de l'horreur pour nous. Et ça a été refusé par toutes les directions qui sont sous la coupe de la préfecture de police. Vous voyez, pour moi, ça, c'est un scandale. Certes, ça coûte de l'argent. Si on regarde un collègue qui pose une journée, ça coûte de l'argent. Mais il y a juste un moment... Moi, j'entends, je suis pour le soutien que j'ai entendu du Premier ministre sur l'hémicycle, mais nous, le soutien, on ne le veut pas que par les mots. On le veut sur la fiche de paye et on le veut dans nos conditions de travail. Encore aujourd'hui, on a rappelé des milliers de collègues, alors qu'ils ne travaillaient pas, mais on n'a pas assez de véhicules à équiper pour mettre ces collègues dans les véhicules. Donc, franchement, le bilan de tout ça, ils ne le feront pas, parce qu'après Paris, après la finale du PSG, la victoire du PSG, ils ont refusé de le faire. Moi, je gère des sous-directions qui sont intervenus. J'ai demandé des rétex, des retours sur expérience. On a dit non, les syndicats, vous assistez pas à ça. Et je comprends la direction. Je comprends les directions qui refusent que les syndicats, notamment Unité, parce que vous connaissez mon caractère. Moi, je dis les choses. Et franchement, c'est catastrophique comme on est traité. C'est catastrophique.
3: À chaque fois que vous venez, évidemment, à Reda Belladj, on est désespéré parce qu'on a l'impression qu'on ne sait pas, qu'on ne répond pas à cette crise comme il faudrait y répondre. Alors, nous sommes avec François, parce que l'idée quand même, c'est qu'on puisse échanger les uns les autres. Bonjour François, vous êtes chauffeur poids lourd, vous nous appelez d'où ?
5: Bonjour Pascal, bonjour à tous, merci de me reprendre sur l'antenne, je suis de Bordeaux.
3: Bordeaux, vous êtes un manifestant ?
5: Ah non, absolument pas. Oulala, non, surtout pas. Je ne supporte plus tout ces. En fait, mon gros problème, ce n'est plus les manifestations c'est plus les manifestations qui m'énervent le plus aujourd'hui. C'est cette France de gauche. En fait, c'est tous ces gauchistes qui récupèrent le mouvement, qui attisent ce feu qui brûle dans les lycées. On sait déjà.

0: que les lycéens de base sont des personnes impulsives, etc. Et alors il en faut peu pour leur en remettre, parce que la jeunesse veut ça. Et c'est gauchiste, enfin la France à Mélenchon, la France insoumise, qui en remet toujours une couche. Moi je peux plus, je supporte plus.
1: Oui, mais vous supportez plus, mais je pense que nous sommes dans une séquence qui va se prolonger jusqu'à la présidentielle,
0: et bien
1: où
0: sûr.
1: Ça va être très compliqué jusqu'à l'élection présidentielle.
0: Bien sûr.
1: C'est et ça, et le calendrier de la France insoumise. On a entendu, d'ailleurs on entendra peut-être tout à l'heure Jean-Luc Mélenchon. On peut d'ailleurs écouter ce qu'il a dit hier soir. Regardez, écoutez plus exactement, c'était ce matin Laurent Tessier qui revenait sur cette déclaration.
2: L'insupportable violence policière. Pourquoi j'ai dit un jour la police tue ? Il n'y a pas un mec plus tranquille que moi. Mais je ne crois pas à des gens qui abattent quelqu'un d'autre parce qu'ils refusent d'obtempérer. Cette troupe n'est plus tenue. Elle n'en fait qu'à sa tête. Et dans sa tête, il y a des idées pourries, racistes. Je n'aime pas cette vision de mon pays. Pas celle de mes jeunes, qui bien sûr font des conneries. Et alors, c'est quoi le sujet ? Parce qu'ils n'ont pas moyen de se faire entendre autrement.
1: C'est invraisemblable. Je disais ce matin que je n'ai pas... quoi. C'est sans précédent. Sous la Ve République, qu'un leader qui a une aussi grande influence cible à ce point la police en la traitant de raciste, la police tue, cette troupe n'est pas tenue et des idées pourries. C'est d'une violence extrême.
3: Vous savez, c'est comme avec les délinquants. S'il n'y a pas de réponse en face, si personne condamne verbalement et... ou par une plainte, les gens ils continuent. Hein. Ça fait des années qu'ils parlent comme ça fait des années qu'ils détestent la police, ça fait des années qu'ils creusent un écart avec notre jeunesse, et j'arrête pas de le dire sur les plateaux, et vous voyez le résultat aujourd'hui. Vous voyez, c'est un homme, alors à chaque fois qu'il parle de racisme, je crois qu'il est né à Casablanca ou je ne sais où, mais je pense que j'ai été victime plus que lui de racisme, et moi, quand je suis rentré dans la police, il y avait quasiment pas de gens issus de l'immigration ou du Maghreb. Et moi, j'estimais, de par mon arrivée, avoir changé les choses, avoir donné une certaine légitimité, on va dire, entre guillemets, à ma communauté, donner une autre image. Et pour moi, c'était important. Et l'image que j'avais de la police, elle était différente. Et finalement, je pense que la police, enfin, c'est pas je pense, la police, elle a l'image de sa société. Et elle fonctionne très bien comme ça. Et c'est quelqu'un qui m'écœure, tout simplement. Donc, vous savez quoi, je prête même plus attention à ce qu'il dit.
1: Bah oui, mais ce qu'il dit a, hélas, beaucoup d'influence. François est avec nous, il est chauffeur poids lourd. Donc, j'imagine que vous pensez la même chose que Reda Bellage. Mais comment vous imaginez les prochaines semaines? Comment peut se passer cette présidence? Ce sont des questions qu'on va évoquer avec vous après la pause à 16h25. Merci d'être avec nous. Vous pouvez nous appeler, notamment si vous êtes manifestant parce que c'est aussi ça, cette parole-là. Il y a des milliers de manifestants dans la rue et notamment de jeunes gens. Donc, on peut les écouter. À tout de suite.
4: Et oui, si vous êtes manifestant, n'hésitez pas, vous nous appelez, vous réagissez au 01 80 20 39 21 01 80 20 39 21. C'est le numéro pour joindre Pascal Pro au standard d'Europe 1. Le numéro est non surtaxé. À tout de suite.
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1: Il est 16h30 et midi 16.
4: Les cours sont totalement ou partiellement suspendus dans près de 900 lycées sur les 3700 que compte le pays. Les lycéens, de nouveau mobilisés aujourd'hui pour réclamer plus de moyens. Près de 450 000 personnes ont défilé à travers tout le pays selon les organisateurs. 100 000 rien qu'à Paris. Paris où le cortège s'était lancé à 14h de la place de la République avec un pré-cortège composé de 300 individus hostiles selon la préfecture de police. L'ultra-violence a frappé à la porte des lycées. Elle doit être condamnée sans condition, a lancé le Premier ministre à l'Assemblée. Sébastien Lecornu a rappelé que 85 membres du personnel éducatif et 215 élèves ont été blessés depuis le début du mouvement lycéen. Hier, un adolescent de 15 ans a eu la main arrachée par une grenade à Lens à Tours. La semaine dernière, un lycéen de 16 ans a perdu l'usage d'un œil lors d'un blocage. Le ministre de l'Intérieur assure que les interventions des forces de l'ordre s'effectuent dans la plus grande proportionnalité. 10 enquêtes ont été confiées à la police des polices. Sans rupture politique, la France court vers le défaut de paiement, explique Marine Le Pen, la chef de file des députés RN, a présenté ce matin les grandes lignes budgétaires de son programme pour la présidentielle. Marine Le Pen promet 140 milliards d'euros nets d'économies d'ici 2032. Elle assure que le déficit public peut passer sous la barre des 3% dès 2030 et promet parallèlement une baisse des impôts de 30 milliards d'euros nets sur la même période. Deux navires ont été frappés par des drones ce matin en mer Noire, au large de la Bulgarie. L'un des navires a coulé. Son équipage est porté disparu. Alerte orange, pluie et inondation ce soir dans le Gard et l'Hérault. La vigilance entrera en vigueur à 22h. Météo France prévoit des pluies intenses, voire de la grêle et des phénomènes tourbillonnaires. Fin de saison pour le numéro 1 mondial Yannick Sinner. Le tennisman est toujours blessé à un genou. Il n'a plus joué depuis son sacre à Wimbledon au mois de juillet. Et puis, 7 pays sont potentiellement candidats à l'organisation des JO d'été de 2036, notamment l'Inde, le Qatar et l'Afrique du Sud. La date limite pour déposer un dossier est fixée au 31 octobre.
1: Il est 16h31. Merci beaucoup, Émilie Dez.
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1: C'est votre émission du lundi au vendredi sur Europe 1. Vous êtes au cœur de nos émissions. On était avec Charles Bouchain. On sera avec Charles Bouchain dans une seconde. On sera peut-être également avec Alain. Je vois que il y a également. Que dites-vous? Que me dites-vous?
0: Je disais l'auditeur François, c'est moi.
1: Ah, François. François était là, le François, notre ami chauffeur poids lourd. Mais peut-être avant cela, écoutons Ria de Rani, qui est le président de l'Union syndicale lycéenne et qui a pris la parole.
2: La mobilisation doit continuer. C'est tout ce que le temps qu'une solution n'est pas trouvée. Nous avons rencontré, comme vous le savez tous, le ministre de l'Éducation qui nous a apporté aucune solution concrète à nos problématiques. Et ça, c'est grave. Il n'y a aucune réponse politique face à la colère des lycéens et lycéennes. Et je tiens à avoir une pensée particulière pour les lycéens et lycéennes qui sont victimes de violences policières. Je pense à ce jeune qui a perdu sa main et à ce jeune à Tours qui a perdu l'usage d'un œil. C'est grave, c'est d'une violence inouïe. Quand la jeunesse se lève, le pouvoir la réprime. Et ça, c'est le mot qu'on doit retenir. Parce qu'aujourd'hui, c'est un combat pour la dignité.
1: Bon, ces paroles, évidemment, sont des paroles d'incendiaires, puisque les enquêtes sont en cours. Il y a évidemment des drames qui peuvent se passer. Je crois que le GIPN enquête pour ce jeune homme, et c'est un drame, il faut le dire, cette main arrachée à Lens. Mais oui, est-ce alors, qu'on sait précisément les conditions alors, dans lesquelles, moi,
3: j'ai vu les collègues CRS concernés, qui ont été témoins de la scène. Alors oui, c'est le côté police. Je sais qu'elle est souvent mise en doute, notre parole, mais bon, on est jusqu'à preuve du contraire, on est agent de police judiciaire assermenté. C'est en ramassant, en fait. Il semblerait que ce soit un ramassant, et c'est une grenade assourdissante, c'est 170 décibels, donc c'est hyper impressionnant. Ça a remplacé un autre dispositif qui, justement, était plus explosif et qui causait plus de dommages collatéraux, si je puis dire. Donc on a essayé d'améliorer, mais et je précise une chose aussi, parce que ça a été dit dans l'hémicycle, c'est pas nous qui décidons quand nous tirons ce type qu'on fait usage de ce type d'arme létale. C'est sur un commandement. Donc à un moment, je veux bien qu'on dise c'est la police, mais la police, elle reçoit l'ordre. Et l'individu, c'est les remontées que j'ai mené collègues CRS, que je salue pour leur travail au passage, c'est que l'individu, il balançait des objets sur les forces de l'ordre. Donc il y a un moment où moi je veux bien qu'on prenne ça chaque bout de scène et qu'on nous dise oui c'est la police, c'est les violences policières, mais non en fait, attendez les enquêtes, respectez le judiciaire.
1: Riyad Rani, alors il est président de l'Union syndicale lycéenne, visiblement il n'est plus lycéen puisqu'il a 19 ans, il a passé son bac au rattrapage en septembre. Donc à 19 ans. Donc je ne sais pas ce qu'a été le cursus de ce jeune homme, mais c'est peut-être pas non plus aussi les meilleurs éléments que tu retrouves pour défendre les lycéens, et peut-être sont-ils là pour d'autres raisons précisément que défendre le lycée ou le collège. On était avec François, qui est chauffeur poids lourd, je le disais, qui a 29 ans. François, vous en avez assez, disiez-vous, des gauchistes, mais ouais. C'est gauchiste comme vous le dites. Le paradoxe, c'est que la France n'a jamais été aussi à droite. Si on fait le cumul des voix de gauche, si on fait France Insoumise, plus Parti Socialiste, plus PC, plus Écolo, on arrive aujourd'hui à moins de 30%. Bon. Et dans le rapport de force entre la droite et la gauche, alors, dans le bloc central, évidemment, je ne la mets pas à gauche, le bloc central, tout ça demande un peu de nuance, parce que dans le bloc central, il y a des gens qui penchent, sans doute à gauche, ou qui viennent de la gauche, je pense à Gabriel Attal. Mais ces formations de gauche que j'ai citées, elles sont minoritaires dans le pays, mais elles sont parfois majoritaires d'abord dans l'espace médiatique, et elles savent utiliser l'espace précisément, François.
5: Oui, non, mais je suis désolé, je vais être un peu dur, mais ces personnes, comme la personne du le président du syndicat qu'on vient d'entendre, ou comme Mélenchon, ces gens, je suis désolé, mais ils sont fous. Ces gens sont fous, monsieur Pro. Quand on entend Mélenchon qui jette la police en pâture, moi j'ai mon beau-frère qui est policier dans la Marne, il nous racontait, il se fait caillasser avec des pierres de 2 kilos par des gamins de 16 ans. Et on est où?
1: Mais je sais tout ça, mais nous savons tout ça, hélas. Mais comme le pouvoir a du mal à il n'y a plus d'autorité. Il n'y a plus d'autorité dans ce pays.
5: Moi, quand j'étais ado, on a déjà eu fait des blocus pour faire les malins, mais la proviseure du lycée, elle venait, au bout d'une heure, elle nous disait, la police arrive, mais je vous garantis, monsieur Pro, qu'il y avait 4 policiers qui arrivaient, on était tous partis en courant dans nos classes, et on fermait nos bouches, on ne disait même pas à nos parents parce qu'on avait honte. Moi, je suis. Et en plus, ce Mélenchon qui se sert maintenant qu'il a réussi à avoir toutes les voix islamistes et qu'il s'aperçoit que c'est pas assez pour passer au second tour, eh bien, il va essayer d'avoir les primo-votants, tous ces étudiants-là qui, en 2027, auront 18 ans et auront leur premier vote. Et maintenant, comme ça, il va pouvoir espérer avoir de nouveaux votes. C'est uniquement pour ça. Et je comprends pas que les Français sont pas idiots. Pourquoi les Français ne le comprennent pas?
1: Ils le comprennent, les Français, je vous assure, parce que vous allez voir.
5: Puisque regardez dans les rues.
1: Mais c'est 85 000 personnes. Alors là, pour le coup, c'est une illusion d'optique. Je vois Monsieur Bagayoko qui arrive sur la manifestation. Il est accueilli comme une vedette, comme une star.
3: Oui, donc il y a une semaine, il disait que la violence peut être parfois, à l'encontre des forces de l'ordre, peut être parfois légitime. Et voilà, en fait, les jeunes, ils l'accueillent comme une rockstar. Je pense que la France, elle est en train de s'effondrer. Moi, j'arrive pas à accepter ça parce que 715 forces de l'ordre blessées, parce que ces personnes tiennent ce genre de propos. Mais je pense qu'en fait, c'est le but. Au final.
1: Mais
3: ils vont peut-être y arriver, parce que je vais vous dire une chose, Pascal. S'il y en a un dans nos rangs qui tombe, on lâchera. On lâchera les boucliers, on lâchera tout, et on sera tout brûlé. À mon avis, et c'est ce qui me... Attendez. Pascal, vous me faites comme ça, mais c'est le discours comme tiennent les collègues. Oui, qu'est-ce que vous voulez que je vous dise? Un moment où il faut que ça s'arrête.
1: Même pour vous, je ne vous engage pas forcément à dire cela, parce que vous pourriez reprocher.
3: Non, je suis désolé, s'il y a un flic qui reste, on n'acceptera pas. Parce que ça fait des années qu'on le dit, et il y a zéro anticipation, reconnaissance.
1: Charles Bouchain, il est dans Paris, il est reporter Europe 1. Charles, vous êtes...
0: Bonjour,
1: vous êtes où et que se passe-t-il?
0: Eh bien écoutez, je suis place de la Nation, mais je suis assez reculé pour vous parler. Je me suis mis un petit peu plus loin des manifestations. Le cortège est arrivé à peu près il y a 35 minutes et ça a un petit peu dégénéré là sur la fin. On a vu une poubelle enflammée, il y a eu des tirs de mortier même des manifestants sur les forces de l'ordre. C'était des jets de cailloux au départ, donc ça a pris une autre tournure dans une manifestation qui était pourtant bien partie dans le calme et qui s'est vraiment transformée en milieu de parade, si vous voulez, parce qu'en fait, les policiers avancé assez rapidement et ça n'a pas plu aux manifestants, et donc on a entendu beaucoup ralentissez, c'est pas eux qui nous commandent, et ça a fini par malheureusement dégénérer.
1: Il est 16h39, on va marquer une pause, vous pouvez évidemment intervenir, je vais remercier François. François, vous travaillez aujourd'hui?
5: Oui, je suis en train de charger mon camion actuellement, vous voyez.
1: Et alors, quelle va être la semaine pour vous?
5: Oh ben la semaine est courte puisque vendredi soir je vais voir Céline Dion, mais dans l'idée, moi je transporte des voitures, donc je charge des voitures sur mon camion.
1: Donc vous allez travailler lundi, mardi, mercredi, jeudi, vendredi vous ne travaillerez pas, c'est ça?
5: Exactement, je monte à Paris vendredi.
1: Et vous habitez la région bordelaise? Vous habitez Bordeaux même?
5: Oui. Au nord de Bordeaux, une demi-heure au nord de Bordeaux.
1: Ce qui est plutôt agréable, Bordeaux. Vous êtes bordelais, vous êtes né dans la région de Bordeaux?
5: Oui, je suis né à Bordeaux.
1: Bon, et vous venez avec qui à Paris voir Céline Dion?
5: Ma sœur, ma cousine et ma tante.
1: Ah oui, effectivement. Et vous avez eu les places par le tirage au sort?
5: Exactement, c'est ma petite sœur qui avait été tirée au sort et du coup, on a eu les places.
1: Bah, c'est sympa, vous serez bien placé?
5: Non, on sera pas loin des toilettes, normalement, on sera tout en haut. mais on y sera quand même.
1: Non, mais et alors vous, c'est vendredi?
5: Oui, tout à fait.
1: Et donc, vous allez arriver vendredi, vous dormez évidemment à Paris?
5: Vendredi matin, ouais, on arrive sur Paris en train vendredi matin. Et
1: vous avez prévu un petit Airbnb peut-être?
5: Un hôtel dans le 92.
1: Bon, ça va être sympa, c'est un bon moment. Exactement. Que vous allez vivre
5: ensemble.
1: J'aurais
5: adoré en profiter pour venir vous voir à Europe 1, mais bon.
1: Mais nous on est plus cher que Céline Dion, hein, attention. C'est très difficile.
5: Vous auriez vu de plus près que Céline Dion,
1: je blague évidemment, mais vous n'allez pas être déçu parce que le spectacle est formidable. Il y a une ferveur et puis il y a une atmosphère dans la salle avec les spectateurs qui fait du bien. Et elle bouge bien, elle chante bien, elle danse bien, et c'est vraiment un moment un peu magique. Tous les gens qui y vont, reviennent et disent la même chose. Merci beaucoup François,
5: on marque une pause.
1: Charles Bouchain est évidemment sur place, s'il se passe quelque chose il nous le dit, puis on va être avec Alain et on est encore avec Reda Bellage, à tout de suite.
4: Et vous aussi, si vous voulez réagir, vous faites certainement partie des manifestants, venez réagir au 01 80 20 39 21 01 80 20 39 21, 16h-18h, vous avez la parole avec Pascal Pro. Excellent après-midi sur Europe 1.
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4: 16h44, vous êtes bien sur Europe 1 et avant de retrouver la suite de Pascal Pro et vous, je vous rappelle que demain, comme du lundi au vendredi, vous retrouvez votre émission de 14h à 15h et si on en parlait avec Marie-Estelle Dupont et Romain Desarbres jusqu'à dimanche. 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
41: Il est 16h46, on est avec Reda Bellat. Je voulais vous faire écouter un échange à l'Assemblée nationale entre Mathilde Panot, députée de la France Insoumise, et Sébastien Lecornu.
42: Vos jours à la tête de l'ultime gouvernement d'Emmanuel Macron sont comptés, mais vous nous ferez honte jusqu'au dernier. Depuis 18 jours, un puissant mouvement de jeunesse se lève pour l'égalité scolaire. Depuis 18 jours, vous jouez le pourrissement et déchaînez une répression inédite contre les manifestants. 4400 enfants ont été placés en garde à vue. Les images ont saisi d'effroi le pays. Un enfant de 15 ans a eu la main arrachée. Un de 16 ans a perdu un œil. Un de 14 ans a la mâchoire fracturée. Un jeune a eu la tête enfoncée dans l'eau. Une lycéenne a été étranglée. Une autre agressée sexuellement. Vous faites honte à la France.
0: Juste une question. Pourquoi le député Raphaël Arnaud, qui a été condamné pour violence en réunion, dont les deux assistants parlementaires ont été placés en détention pour meurtre du jeune Quentin, pourquoi le député Raphaël Arnaud est toujours membre de votre groupe, Madame la Présidente Panot? Pourquoi le maire de Saint-Denis a-t-il légitimé la violence, Madame la Présidente Panot? Pourquoi M. Mélenchon a été condamné pour rébellion lors d'une perquisition menée par l'autorité judiciaire, Madame la Présidente Panot? Pourquoi votre candidat à l'élection présidentielle fait des jeux de mots pour le moins nauséabond avec un relent antisémite, Madame la Présidente Panot? Pourquoi mettre un brassard blanc pour mieux faire la courte échelle à celles et ceux qui ont une cagoule noire, Madame la Présidente Panot? La réalité, c'est que vous êtes ambigu avec la violence, car la violence fait partie de votre projet politique de bordélisation du pays entre maintenant et l'élection présidentielle.
1: J'entends ce que dit évidemment Monsieur Lecornu. Je rappelle quand même que lors des dernières élections législatives, le camp de Monsieur Lecornu a fait passer certains députés de la France Insoumise qui sont précisément aujourd'hui à l'Assemblée nationale. C'est une réalité. Donc on récolte, comme je le disais tout à l'heure, ce qu'on sème. Alors on est avec Yanis. Bonjour Yanis, qui soutient la France Insoumise. Et c'est intéressant peut-être d'avoir un point de vue. Bonjour Yanis. Vous nous appelez.
2: Bonjour Pascal, moi je vous appelle de Paris.
1: De Paris. Est-ce qu'on peut connaître votre profil? Vous avez 52 ans, vous travaillez dans quelle activité?
2: Moi je suis aide-soignant dans la fonction publique et papa solo avec une petite fille de 7 ans.
1: Bon bah écoutez, c'est le plus important de s'occuper de sa fille et j'imagine que c'est pas forcément facile pour vous. Mais pourquoi soutenez-vous la France Insoumise?
2: Mais pour moi, c'est parce que pour moi, c'est le béaba de la bien conscience. Du moins pour moi, je suis outré d'entendre ces critiques envers la France insoumise ou de leurs dirigeants comme Mélenchon, et on déforme tous ces propos et on les retourne de la façon qu'on a envie de les entendre. C'est incroyable de dire par exemple que Mélenchon est contre la police. Ça m'insupporte. Mélenchon, il est pour une police républicaine. Personnellement, j'ai fait partie des Gilets jaunes. Les CRS, je peux vous assurer que les Gilets jaunes, ils ont été caricaturés comme nous, comme là en ce moment, les lycéens, avec effectivement des casseurs, et que je suis le premier à condamner, que ce soit la casse ou le projectile lancé sur les CRS ou quoi que ce soit. Mais il faut dire aussi en face, donc ça, c'est un acte. Les casseurs sont des racailles et méritent d'être sanctionnés par moyen de la justice. Mais il faut dire également que dans le milieu de la police, il y a aussi des racailles qui, eux, sont en uniforme et qui provoquent des problèmes.
1: Yanis, on va prendre deux exemples. Là, il y a effectivement des manifestations et la police intervient parce que ces manifestations se passent mal et parce qu'il y a des violences. Bon. Lorsque il y a eu 800 000 personnes, il y a 15 jours, lorsque le pape est venu, il n'y a pas eu un souci avec la police. La police, elle n'intervient pas si elle n'a pas à intervenir. Elle n'intervient, j'ai envie de dire, que lorsqu'elle est forcée à intervenir. L'inversion des valeurs, c'est ça qui me paraît fou dans nos discussions. Je le répète, il y a 800 000 personnes dans Paris, il n'y a pas un souci, il n'y a pas un policier qui est intervenu. Pourquoi ils ne sont pas intervenus? Parce que les gens se tenaient comme il fallait. Et faisait preuve de civilité. Qu'est-ce que vous voulez faire? C'est pas la police qui est responsable des attaques qu'elle reçoit. Elle n'est qu'en réaction. C'est ça que hier j'ai entendu. Qu'est-ce que dit hier Monsieur Mélenchon? Je ne déforme pas ses propres mots. Il dit la police tue. Il dit la police est pourrie à l'intérieur et notamment avec du racisme, dit-il, et il ajoute effectivement sur cette police que cette troupe n'en fait qu'à sa tête. Mais tout cela est faux. Tout cela est faux, Yanis. Moi, je n'y peux rien. Je viens de vous prendre un exemple précis avec la visite du pape où il y avait autant de policiers qu'il n'y en a dans les rues actuellement. Il n'y a pas eu un souci. Donc comment vous expliquez cela?
2: Bah, moi, là où je suis surpris, c'est que dans toute manifestation, il y a des débordements. La police est là pour justement faire régner
1: l'ordre. Il n'y a pas une manifestation. Et... Je vous dis que l'autre jour, avec le pape, c'est une manifestation, en l'occurrence, de personnes qui étaient ensemble pour écouter le pape. Il n'y a pas eu un souci. Pourquoi dites-vous cela? Toutes les manifestations ne dégénèrent pas, que je sache. Il y en a des milliers de manifestations par jour, elles ne dégénèrent pas. Reda Bellage, qui est policier, et moi j'ai envie de défendre les policiers, parce que franchement, ce qu'ils font, je ne le ferai pas. Être sur le terrain, en première ligne, je ne suis pas sûr que j'aurai ce courage. Et en plus, ils sont maltraités, et pour terminer, ils ne sont pas toujours les mieux payés. Reda Bellage.
2: Est-ce que vous avez vu à tout hasard hein, le reportage de Mediapart là, sur les bassines de Sainte-Soline?
1: Mais, où
2: Sont contents. Mais là, c'est les images qui viennent de la police.
1: Mais Mediapart, ce sont des militants.
2: Monsieur Pro, est-ce que vous soutenez ce genre de comportement des forces de l'ordre par
3: monsieur, ils vont être
2: personnes.
3: Sanctionnés. Il y a des enquêtes, monsieur.
1: S'il y a des enquêtes,
3: je ne comprends pas, monsieur.
1: Monsieur, excusez-moi, policiers qui se conduisent mal, ils seront sanctionnés. Reda Bellage, je vous réponds.
3: Bonjour, monsieur. Ouvrez votre esprit. Moi, vous savez, si vous me connaissez, je suis vraiment très apolitique, j'en ai absolument rien à foutre de la politique, ça ne m'intéresse pas. J'ai signé en 98, je suis rentré dans une politique de gauche, après j'ai une politique de droite, une politique de centre, on a tout eu. Et je voulais savoir, parce que moi ce qui me dérange avec vos pensées, c'est que qu'est-ce que vous pensez de la police qui est intervenue au Bataclan? Est-ce qu'elle est pourrie de l'intérieur?
2: Pourquoi vous changez de sujet par rapport
3: mais je
2: à un
3: change
2: problème
3: pas de sujet,
2: vous...
3: monsieur, parce
2: moi,
3: que le problème de M. Mélenchon, c'est qu'il fait...
2: C'est
3: non,
2: gens,
3: monsieur, excusez-moi, je vous réponds. J'ai travaillé en police secours,
2: vous
3: comprendrez.
2: Pas vous me parlez,
3: non, mais attendez,
2: d'une autre chose.
3: Non, je ne vous parle pas d'autre chose, parce que M. Mélenchon, il s'attaque à nous, mais on ne fait pas que du maintien de l'ordre, en fait. On prend des plaintes tous les jours, on traite des affaires de pédophilie, des affaires de viol. Vous oubliez tout ça, vous le mettez de côté et vous faites. Vous vous appelez Yanis, vous acceptez. Moi, je m'appelle Reda. Vous acceptez la généralité?
2: Moi,
3: j'aime pas la généralité. Donc pour la police, c'est pareil. Donc je vous jure, je veux pas de me prendre la tête avec vous. J'essaie juste de vous dire, il y a des policiers qui interviennent là, qui interviennent tous les jours, qui étaient au Bataclan. Et ils sont pas pourris de l'intérieur, monsieur. Je vous le dis. Et le problème de cette société, c'est d'être, quel que soit l'extrême, c'est une vraie problématique. Il faut avoir un esprit ouvert et objectif. On fait des conneries. Moi, je ne vais pas dire que... Même moi, j'en ai fait. Même moi, j'ai fait l'objet de procédure judiciaire à l'IGPN. Et j'ai été innocenté parce que c'était... Mais les gens ont droit de déposer plainte. On a changé, on a amélioré. On a mis un RIO. Vous avez une passerelle pour déposer plainte. Il y a plein de choses qui ont été faites. Mais le problème, c'est ce que vous acceptez pas, monsieur, c'est que la violence, elle est en train d'exploser en France et elle est dirigée vers nous. Et je pense que monsieur Mélenchon, il attise les flammes. Tout à l'heure, vous avez madame Panot qui a parlé. Elle a osé parler, et j'espère qu'il y aura un dépôt de plainte. Je vous donne un exemple. Pour le coup, c'est du factuel. Elle a parlé d'une agression sexuelle. Et ben là, il y a quelques instants un communiqué du parquet concerné qui dit que déjà les parents déposent pas plainte, que la fille dément les faits. Donc à un moment, quand vous êtes devant les Français et vous dites des choses qui sont fausses, ça attise la haine en fait contre nous. Et moi, ça me pose problème parce que après, ça met mes collègues en danger. Et une dernière chose, faut savoir que sur les manifestations de lycéens, d'accord. Moi, j'ai un fils au lycée, j'ai mes deux filles qui sont en études supérieures, et moi, j'étais au lycée, j'ai pas eu de prof d'allemand pendant un an, et je brûlais pas de voiture, j'agressais pas des policiers. D'accord? Mais je suis pas contre ça. Les revendications, je les entends. Moi, je suis à 100% d'accord avec les revendications. C'est la manière dont on revendique qui me déplaît. Et faut savoir que dès le premier jour, c'était des patrouilles de police secours, monsieur. C'était pas des CRS qui se sont fait caillasser.
1: Merci Reda Bellage. Yanis, vous allez rester avec nous parce que c'est toujours intéressant d'avoir un autre point de vue. Je vais remercier Reda Bellage à 5h56. Et puis si vous n'aviez pas de professeur d'allemand, j'aurais pu moi-même vous aider puisque chacun sait que
4: c'est quoi
1: maîtrise,
4: la phrase que vous répétez à chaque
1: je
4: fois.
1: Je maîtrise effectivement la langue de Goethe, comme chacun sait. Der Challenge, je me mette en garde, in der Österreich Präsentation, und sprechen den Menschen weiter um R.
4: C'est la même tous les ans.
1: Ça veut dire quoi cette phrase, par exemple? Mais je ne sais pas. Ça veut dire, nous avons reçu Reda depuis une heure et nous avons parlé des manifestations. Voilà ce que ça voulait dire.
5: Je vais appeler un prof d'allemand, je vais lui
1: faire
5: écouter le podcast.
1: Appelez-le, wenn ich ein kleines Kind lerne ich Deutsch, aber vergesse ich alles.
4: Aber, ça veut dire mais.
6: Moi aussi je peux faire semblant.
1: J'ai fait allemand première langue. À l'époque, on ne disait pas LV1. On disait allemand première langue. Et on n'avait qu'une langue en sixième.
6: C'est pareil, langue vivante 1, quoi.
1: Oui, mais on n'avait pas les mêmes termes. Et nous n'avions qu'une langue étrangère en sixième. Maintenant, je crois qu'il y en a deux.
4: Non, c'est en cinquième qu'on a une deuxième langue, alors qu'avant, c'était en quatrième.
6: Latin aussi.
1: Je parlais latin à la maison. Là, nous parlions jusqu'à 15 ans dans ma famille, on parlait que latin. Il est 16h57, à tout de suite.
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1: Il est 7h01, Émilie Dez nous rappelle les titres.
4: Bonjour à tous. Les lycéens dans la rue à Nantes, Marseille ou à Lyon, près de 450 000 personnes ont défilé à travers tout le pays. Selon les organisateurs, 256 000 selon le ministère de l'Intérieur. Ils sont 100 000 à Paris selon les organisateurs, 56 000 selon Beauvau. Avec des tensions, place de la Nation à Paris, un pré-cortège était composé de 300 individus hostiles selon la préfecture de police. Sébastien Lecornu condamne les violences commises en marge des manifestations, réfute toute répression policière. Le ministre de l'Intérieur assure que les interventions des forces de l'ordre s'effectuent dans la plus grande proportionnalité. 10 enquêtes ont été confiées à la police des polices. Depuis le début du mouvement, 215 élèves ont été blessés, 85 membres du personnel éducatif également. Les lycéens dans la rue parce qu'ils jugent leurs conditions d'apprentissage indignes, avec des enseignants absents non remplacés, des classes surchargées, une orientation anxiogène. Le ministre de l'Éducation nationale a demandé à toutes les académies d'identifier les établissements qui ont des difficultés de remplacement d'enseignants et d'apporter une réponse dans les 8 jours. Ce matin, la porte-parole du gouvernement a défendu le système d'orientation post-bac Parcoursup. Tout ce qu'on peut corriger, nous le corrigerons, a promis Sébastien Lecornu. Près de 8 jeunes sur 10 estiment que les responsables politiques préparent mal leur avenir. 64% ne font pas confiance aux candidats à la présidentielle pour prendre en compte leurs préoccupations selon un sondage Ipsos. Marine Le Pen propose entre 15 et 20 milliards d'économies à terme pour réduire l'important déficit des retraites laissées par Emmanuel Macron. La candidate à la présidentielle annonce la création d'un véritable pilier de capitalisation. Marine Le Pen, qui a présenté ce matin les grandes lignes budgétaires de son programme, elle assure que le déficit public peut passer sous la barre des 3% dès 2030 et promet parallèlement une baisse des impôts de 30 milliards d'euros nets sur la même période. L'élection de la première maire RN d'Alsace a été annulée par la justice. Le tribunal administratif de Strasbourg a retenu 2 irrégularités qui ont altéré la sincérité du scrutin. La candidate RN l'avait emporté avec seulement 17 voix d'avance. À la veille des commémorations du 7 octobre, l'armée israélienne augmente son niveau de vigilance et se tient prête à tout scénario. Israël qui menace de faire payer le prix à la population de Gaza en cas d'attaque contre ses troupes. À Paris, une manifestation à l'appel du collectif Urgence Palestine a été interdite demain, jour des commémorations du 7 octobre. Notez qu'Aurore Berger, ministre chargée de la lutte contre les discriminations, sera demain matin à 8h10 l'invitée de la grande interview Europe 1 CNews. Et puis le Gard et l'Hérault seront en vigilance orange pluie inondation ce soir à 22h. Les Bouches-du-Rhône et le Var, plus tard dans la soirée. Météo France prévoit des pluies intenses, voire de la grêle et des phénomènes tourbillonnaires.
1: Eh bien, je vous remercie beaucoup à 17h04.
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1: Et si vous nous rejoignez à l'instant parce qu'il est 17h04, hier je disais si vous sortez du travail ou si vous venez d'aller chercher votre enfant, votre fils, votre fille à l'école, mais a priori il n'y a pas beaucoup de lycées qui sont encore en activité à 17h aujourd'hui. Soyez néanmoins les bienvenus. Nous parlons évidemment des dizaines de milliers de personnes qui manifestent aujourd'hui dans plusieurs villes de France. Près de 900 lycées sur 3700 ont vu leurs cours suspendus et notamment beaucoup de lycées privés. Je parle évidemment de votre lycée privé dans Paris. Je citais le lycée célèbre d'Angoulême, le lycée Saint-Paul, célèbre parce que François Mitterrand y a fait ses études. Eh bien, il est fermé, ce lycée, comme beaucoup de lycées privés, parce qu'on a peur qu'il soit envahi par des jeunes gens qui viendraient du public pour semer des troubles. On était avec Yanis. Yanis, il soutient la France insoumise. Il ne veut pas voir manifestement ce que nous voyons, et en tout cas ce que je vois, c'est-à-dire un leader de la France insoumise qui jette de l'huile sur le feu, comme on dit, qui cible la police, qui est en première ligne, et je le répète, la police, elle ne fait que répondre. Elle n'est pas active, la police. Elle est défensive. Elle répond toujours. Et croyez-moi, j'aimerais pas être flic aujourd'hui pour en prendre plein la figure comme elle le prend sur le terrain. Je suis toujours surpris d'ailleurs qu'on attaque la police, Yanis, parce que moi je les connais, les policiers. En plus, ce sont des gens, vous savez, s'ils passent une journée calme, ils préfèrent. Croyez-moi, on a vu les images depuis ce matin, on les pousse, on les agresse. Alors, en fait, ce que vous voudriez, c'est que la police ne réponde jamais. C'est ça le sentiment que j'ai. C'est-à-dire qu'il faudrait qu'elle soit, faudrait peut-être même qu'elle ne soit pas là du tout. Pour vous, ça serait peut-être plus simple.
2: Non, du tout, vous voyez, comment, vous voyez, c'est ça. Pourtant, je vous apprécie, hein. Franchement, je vous apprécie beaucoup, Pascal Pro. Mais vous avez des fois des raccourcis qui sont insupportables à entendre. Quand je suis des fois devant ma télé ou devant ma radio et que je vous écoute, vous ou certains autres intervenants, ou juste le fait de critiquer qu'il y a certaines racailles qui sont en uniforme, qui méritent la même sanction
1: mais
2: que la racaille qui est décidée.
1: Mais des preuves.
2: Mais des preuves, elles sont là.
1: Mais là, vous les voyez, les images. On voit les mêmes images. On voit des gens qui sont. On voit des gens qui sont, agressés par les manifestants. On leur lance des cailloux.
2: Ces personnes-là, je vous l'ai dit et je vous le redis, ces personnes-là sont condamnables et jugeables.
1: Mais on peut pas, mais il faut bien répondre.
2: Mais pour autant, est-ce que vous trouvez normal que des policiers en civil jettent des cailloux ou des autres projectiles sur leurs propres collègues pour faire monter la température?
1: Mais ça
2: c'est une question qu'on pourrait se poser.
1: Mais écoutez-moi, vous parlez de quoi?
2: De quoi?
1: Vous parlez de quoi?
2: Monsieur, là, le député ou je sais pas quoi qui a mis en exergue le flic en civil, où ils sont deux ou trois avec la cagoule ou quoi, et qui jettent derrière
1: je ne sais pas de quoi vous parlez, monsieur. Je ne sais pas de quoi vous parlez.
2: Vous voyez aussi le policier, pareil, en civil ou quoi, qui, avec son bâton, qui essaie de casser une vitrine où des jeunes se sont réfugiés dedans?
1: Mais
2: vous
1: je ne sais pas non plus de quoi vous parlez. Donc,
2: voilà, c'est ça le problème, c'est que des fois vos informations, vous les prenez là où
1: vous les trouvez où ces informations?
2: Mais monsieur, pas sur
1: les réseaux sociaux. vous vous nourrissez comme d'autres.
2: Heureusement qu'il y a les réseaux sociaux.
1: Mais oui, pour dire à peu près n'importe quoi, pour dire n'importe quoi.
2: C'est pour ça que quand on entend que Mélenchon est anti-police, ça me fait gerber.
1: Mais c'est lui qui le dit. Mais il dit hier que la police est raciste. J'y peux rien.
2: Mais non.
1: Il l'a dit.
2: Alors,
1: vous voulez qu'on le réécoute? On réécoute Jean-Luc Mélenchon, ce qu'il a dit hier. Écoutez.
2: Oui.
0: L'insupportable violence policière. Pourquoi j'ai dit un jour la police tue? Il n'y a pas un mec plus tranquille que moi. Mais je ne crois pas à des gens qui abattent quelqu'un d'autre parce qu'ils refusent d'obtempérer. Cette troupe n'est plus tenue. Elle n'en fait qu'à sa tête. Et dans sa tête, il y a des idées pourries, racistes. Je n'aime pas cette vision de mon pays. Pas celle de mes jeunes, qui bien sûr font des conneries. Et alors, c'est quoi le sujet? Parce qu'ils n'ont pas moyen de se faire entendre autrement.
1: Ben c'est de la pure démagogie pour ramener des voix, et c'est exactement ce que je vous disais. Monsieur Mélenchon explique qu'il y a des... je vous dis qu'il n'y a pas d'idées pourries dans la police, et il n'y a pas d'idées racistes. Je suis désolé de vous le dire.
2: Moi, personnellement, je suis aide-soignant, je suis le plus calme des calmes, je n'ai jamais jeté quoi que ce soit au niveau des projectiles pendant les manifestations.
1: C'est inadmissible de dire que la police est raciste.
2: Mais monsieur, vous m'entendez ou le micro est coupé?
1: Mais non, répondez sur le racisme.
2: Mais oui, mais vous me coupez la parole, et du coup, vous... parce que dans la police, il n'y a pas de racisme.
1: Non.
2: Dans la police, il n'y a pas de racisme.
1: Alors, monsieur,
2: ça ne sert à rien de discuter sur ce sujet-là.
1: Au contraire, elle intègre beaucoup.
2: Vous êtes de mauvaise foi. Vous êtes de mauvaise foi, monsieur Pro.
1: C'est possible que je le sois
2: vous l'admettez.
1: Mais non, je vous répète, il n'y a pas de racisme systémique dans la police, et notamment Reda Bellage. Reda Bellage, il vient d'un quartier, il vous l'explique tout à l'heure.
2: Moi, je ne peux pas être raciste parce que mon ami est noir. C'est exactement la même chose.
1: Mais pardonnez-moi, lui qui le dit. Reda Bellage, il est au cœur du système.
2: Sa parole n'est pas simple.
1: En tout cas, elle me paraît plus intéressante que la vôtre. Il est dedans. Il est dedans.
2: Pour revenir au lycéen,
1: alors après, vous trouvez toujours une personne qui peut être raciste dans n'importe quel. Vous trouverez toujours, comme chez les aides-soignants. Je vais vous dire, je pense qu'il y a la même proportion chez les aides-soignants de gens qui sont racistes que dans la police.
2: Différence, c'est que moi, j'ai pas un uniforme, j'ai pas une matraque, j'ai pas des armes.
1: Mais je vais vous dire, Yanis, toute discussion est impossible.
2: Oui.
1: Parce que naturellement, naturellement, je suis du côté de la police. Naturellement, je pense que la parole d'un policier a plus de poids que la parole d'un manifestant. Parce que je pense que, effectivement, je les écoute davantage que les manifestants, naturellement, parce que mon inclinaison naturelle va plus les croire eux, et vous non. Donc c'est pour ça que c'est très difficile de pouvoir échanger. puisque vous ne croyez... Déjà, vous êtes en défiance sur la police. Moi, je vais vous dire, j'ai 62 ans, j'ai jamais eu un souci avec la police. Pourquoi ? Parce que quand elle intervient auprès de moi, ce qui arrive très souvent d'ailleurs, de temps en temps, quoi, très souvent, ce qui a pu arriver, elle t'arrête dans la rue pour un contrôle, en voiture, des choses comme ça. Eh bien, tu obtempères. Tu dis oui, monsieur, excusez-moi. Bien sûr, c'est violent quand on t'arrête. C'est jamais agréable. Tu dis oui, excusez-moi, je les aide. Je les aide par mon comportement à faire leur travail.
2: Ouais, bien
1: je
2: sûr,
1: les prends
2: ouais.
1: pas de haut. Je les prends pas pour des cow-boys. Je dis bonjour, monsieur, excusez-moi, vous avez raison, pardonnez-moi. Et ça se passe toujours bien quand tu prends les gens comme ça. Mais évidemment, si tu les prends de haut et que tu leur dis vous êtes des cow-boys, pour qui vous prenez, vous êtes racistes, etc., ben ça se passe mal.
2: D'accord, donc vous, c'est comme ça vous voyez la chose, mais c'est pour ça qu'effectivement, maintenant, en France, il y a deux groupes qui vont s'opposer, mais réellement, ça sera les putains de gauchos, comme vous, tout le monde, certains les appellent, et puis les autres, ça va être les putains d'extrême droite. Moi, personnellement, dans l'extrême droite, il y a dans le programme, il y a certaines choses que je trouve intéressantes. En l'occurrence, par exemple, on peut pas recevoir toute l'immigration, qu'il faut une régulation. Ça, c'est mon premier point. La deuxième chose, c'est se retrouver confronté avec deux blocs entre le gaucho et le raciste. Et ça m'énerve parce que du coup, moi, je trouve qu'on a un beau pays et nos gouvernements font tout pour que nous nous tapions dessus et qu'il y ait la guerre civile, qu'on se tape dessus parce que t'as l'extrême droite et puis t'as l'autre. Donc à un moment donné, les médias, avez votre rôle à jouer. Vous avez votre rôle à jouer, vous, en tant que médias.
1: Bon, d'abord, je voudrais que vous définissiez un jour ce qu'est l'extrême droite. Ça m'intéresserait. C'est quoi l'extrême droite pour vous?
2: L'extrême droite, vous savez pas ce que c'est. L'extrême
1: non,
2: droite,
1: je sais pas.
2: Je pense que avant, pour autant, l'extrême droite, je pense que c'est quand même un mouvement politique qui est quand même fondé sur le nationalisme.
1: Et vous trouvez, par exemple, que Marine Le Pen, c'est un mouvement qui est fondé sur le nationalisme?
2: Mais Marine Le Pen, elle change un peu, et vous soutenez Marine Le Pen?
1: Mais je ne soutiens rien du tout, monsieur. Je vous demande une définition d'extrême droite. C'est tout. Qui est d'extrême droite dans ce pays? Tout le monde est qualifié d'extrême droite dans ce pays.
2: Zemmour, d'après vous, il est quoi, lui?
1: Mais...
2: Il n'est pas extrême droite, Zemmour.
1: Zemmour, sur le plan économique, est plutôt libéral. Et sur le plan sociétal, il est plutôt conservateur. Voilà où je le place.
2: D'accord. Moi, je peux remonter jusqu'en 1800, moi, de mes aïeuls. Donc, moi, je peux dire que je suis un vrai Français, que je suis un Français de souche. Mmh. D'accord. Pour autant, moi, c'est mon avis à moi personnellement. Je trouve qu'on peut avoir une société cosmopolite, qu'on peut avoir des univers différents. Là où moi, je rejoins peut-être le Front National, c'est qu'effectivement, on ne peut pas recevoir toute la misère du monde et qu'il faut réguler nos frontières.
1: Bon, on va marquer une pause. Le cosmopolite, c'est pas une question de... Comment dire? C'est pas une question d'ethnie, c'est pas une question de nationalité, c'est pas une question de provenance. Comment dire? L'histoire nous montre que les sociétés multiculturelles sont multiconflictuelles. J'y peux rien, c'est l'histoire. Donc, quand tu t'assimiles, il n'y a pas de souci. Vous avez parfaitement raison. Vous pouvez être une société parfaitement cosmopolite. Si vous mettez ensemble des Anglais, des Américains, des Italiens, des Allemands, etc., et qu'ils partagent les mêmes valeurs et qu'ils vivent ensemble, il n'y aura pas de souci. La difficulté, c'est les différences de culture qui créent effectivement des conflits. Et c'est ce que nous raconte l'histoire. Parfois, dans la société française, je vous rappelle que les catholiques ont éliminé les protestants. Et que ça s'appelait la Saint-Barthélemy. Donc, pourquoi? Parce que c'était des oppositions culturelles importantes. Pour le reste, c'est évidemment, si tout le monde partage les mêmes valeurs, vous pouvez être venir de tous les horizons, il n'y aura pas de souci. Et c'était le modèle français. C'est-à-dire que les Polonais, les Italiens, toutes les immigrations précédentes se sont parfaitement assimilées. Pourquoi? Parce qu'elles renonçaient à l'idée d'une part de leur culture. C'était pas facile d'ailleurs. Les Italiens, on leur disait ne parlez pas italien. Les parents, ils disaient à leurs enfants ne parle pas italien. Les parents polonais, ils disaient à leurs enfants ne parle pas polonais. C'est pas facile. Tu renonces à une part de toi-même. Mais t'es au nom de l'assimilation et de devenir français. Et t'en faisais des Français parfois plus français que les Français. Ça, c'était le modèle jusqu'au début des années 80. Au début, maintenant, c'est viens comme tu es. Ben, ça crée des conflits, forcément. 17h15, et c'est pas facile. Et j'espère ne pas vous choquer en disant ça. J'espère ne pas prononcer à vos yeux des paroles racistes en disant ça. Il est 17h15, à tout de suite.
4: 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Vous réagissez au standard d'Europe 1 sur WhatsApp. On a d'ailleurs reçu quelques messages à ceux de tous ces étudiants dans la rue qui manifestent et empêchent ceux qui veulent travailler de le faire. Ils mettent les autres en difficulté. Ce n'est pas normal. Quelle honte. Et un autre message aussi. Je n'arrive pas à comprendre comment des personnes de LFI peuvent dire de tels propos sans être sanctionnées. Ça semble irréaliste. Vous réagissez vous aussi par WhatsApp 01 80 20 39 21 et au standard d'Europe 1, le numéro et non surtaxé pour appeler Pascal Pro 01 80 20 39 21. Excellente fin de journée sur Europe 1.
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10: 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Nous continuons de parler de manifestation des lycéens avec cette question. Est-ce que c'est une débordalisation des LFI? 01 80 20 39 21. 01 80 20 39 21, le numéro du standard d'Europe 1. Et non surtaxé, à tout de suite sur Europe 1.
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17: 17h20, on est avec Yanis qui soutient la France Insoumise. Yanis, j'ai parlé et je vous laisse le mot de la fin. Vous avez 2 minutes, si vous voulez.
18: Ok, en tous les cas, sur votre dernière intervention où vous parlez d'assimilation ou quoi, je partage totalement votre point de vue. Hein. On est bien d'accord. Moi, je vous l'ai dit, quand on retirait les crèches, retirait toute notre culture qu'on a depuis des centaines, du moins bref. Donc moi, je suis contre que... Et c'est pour ça que je soutiens le maire de Béziers sur ce point-là, car je trouve ça scandaleux qu'on veuille modifier notre culture, effectivement, qui est la nôtre. Et les gens qui arrivent dans notre pays, effectivement, doivent s'adapter à nous. Et même s'ils ont une religion différente, il y a ils ont chacun leur... ils ont leur point de culte. À une certaine époque, quand j'étais plus jeune, ça posait des polémiques parce que du coup, ils faisaient ça dans la rue. Maintenant, ils ont tous leur mosquée ou les synagogues ou autres. Donc chacun, nous, les églises, tout le monde s'entend bien. Après, là où moi, je voulais en revenir pour finir par rapport aux lycéens, par rapport à ça, c'est que quand même, il ne faut pas oublier une chose, c'est que ce n'est pas la première année où les lycéens font un excès de zèle et commencent à donner leur point de vue sur des problèmes existentiels de leur monde d'étudiants. Maintenant, nous, le Macron qu'on a depuis 10 ans, pour moi, c'est le pire des pires présidents qu'on ait eu. Et son nom, pour moi, il ira tapisser le mur des égouts de l'histoire de France.
17: Eh bien, merci Yanis, merci.
18: En tous les cas, merci.
17: Merci, je vous en prie.
18: Merci de m'avoir laissé la parole, puisque au moins c'est un peu le...
17: C'est le principe de notre émission, et c'est vous qui avez conclu. Il est 17h22.
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17: Écoutez Sébastien Lecornu qui a répondu aux accusations de racisme dans la police.
19: Les mensonges de la France insoumise et le deuxième mensonge encore plus grave étant de sous-entendre que la police de la République et les militaires de la gendarmerie seraient racistes. Et ça, il faut combattre l'ensemble de ces mensonges qui ont été ici ou là disséminés sur les réseaux sociaux, sur la place publique, dans les médias. La situation est suffisamment grave pour ne pas avoir besoin d'une classe politique lâche qui souffle sur les braises et qui cherche à attiser les violences pour ensuite mieux les condamner, pour organiser un chaos à des fins

0: électoraliste.
1: Écoutez également peut-être ce que disait ce matin Jérôme Fourquet, les figures d'autorité ne sont plus respectées. C'était vraiment très intéressant d'écouter Jérôme Fourquet qui était dans la matinale de Dimitri Pavlenko et qui effectivement tente une explication sur cette société, sur ce qui s'y passe.
2: La capacité à se retenir, à se maîtriser semble avoir disparu. Ce jeune interpellé à Belfort après avoir roué de coups un policier a dit, je ne sais pas ce qui m'a pris, sans doute j'étais débordé par mon adrénaline, hein, comme si il n'était plus en capacité de se maîtriser lui-même. Et puis l'autre élément, c'est le fait que les figures d'autorité ne sont absolument plus respectées et craintes. On a vu un phénomène absolument nouveau dans les mobilisations lycéennes et étudiantes, des personnels de l'éducation nationale, des proviseurs, des enseignants, être molestés ou agressés. Ce qu'on n'avait pas vu, par exemple, dans les mobilisations contre la loi Fillon, contre le CPE, la loi Devaquet, ou même la référence des références en mai 68. Il y a plusieurs dizaines de proviseurs et autant d'enseignants qui ont été agressés.
1: Jérôme Fourquet est donc ce matin dans la matinale d'Europe 1. On est avec Alain. Bonjour Alain, vous avez 62 ans, vous nous appelez d'où ?
3: Je suis sur l'autoroute entre Nancy et Paris.
1: Ah bon, si vous êtes sur l'autoroute, tout va bien.
4: Prudence, pas téléphone.
1: Vous vivez sur l'autoroute. J'habite sur l'autoroute. Vous avez rencontré, des étudiants et vous vouliez nous en parler.
3: Oui. Alors, ce matin, j'étais sur Nancy. Et j'ai vu un groupe d'étudiants qui faisait un blocus devant une université, donc c'était Sciences Po. Et ils avaient des poubelles, ils étaient une quinzaine d'étudiants, donc je suis allé parler avec eux, parce que ça m'intéresse de savoir leurs revendications, qu'est-ce qu'ils revendiquent, pourquoi. Alors, ce que j'ai compris tout de suite, c'est que les mesures du ministre de l'Éducation nationale, là, qui veut mettre en place une plateforme, comme il y en a eu tant déjà depuis 9 ans, des plateformes ou des cahiers de doléances, ainsi de suite, bon, il n'y croit pas du tout. Il faut savoir que là, le ministre fait fausse route, parce que c'est clair qu'il n'y croit pas du tout. Ensuite, j'ai parlé avec eux sur tout ce qui était dans leurs revendications. Pourquoi la délinquance ? Pourquoi la violence ? Pourquoi les brûler, casser ? Et en fin de compte, c'est pas eux. Pour eux, c'est pas eux, ce sont des casseurs qui sont extérieurs au lycée. Et quand je leur ai dit que s'ils voulaient se faire entendre, la seule manière, c'était de se séparer de ces casseurs. Et se séparer également des LFI qui arrangent les foules, on l'a vu dans plusieurs émissions un peu partout, les députés LFistes qui arrangent les foules de lycéens et de casseurs. Et là, tout de suite, j'ai eu deux personnes qui sont intervenues, deux jeunes, qui, je ne sais pas s'ils étaient encore étudiants ou pas, ils m'ont dit qu'ils étaient étudiants, mais qui étaient LFistes. Et alors là, ça y est, j'ai entendu le discours classique qu'on entend depuis quelques jours maintenant, voire deux fois. Quelques jours pour ce conflit des lycéens, mais depuis des années, c'est le capitalisme qui est responsable, ce sont les violences policières, s'il n'y a pas les violences policières, il n'y a pas de dégradation. Le discours classique.
1: Un catéchisme. La pause à 17h26, restez avec nous. Émilie Dez va nous rappeler une dernière fois les titres et on poursuivra cette conversation.
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1: Il est 17h30, Émilie Dez.
26: L'ultra-violence a frappé à la porte des lycées. Elle doit être condamnée sans condition. C'est ce qu'a déclaré le Premier ministre tout à l'heure à l'Assemblée. Sébastien Lecornu a rappelé que 85 membres du personnel éducatif et 215 élèves ont été blessés depuis le début du mouvement lycéen. Il déplore que des individus violents se mêlent aux lycéens non violents. Notre priorité absolue est de protéger nos élèves, a assuré ce matin le ministre de l'Éducation. Les cours sont totalement ou partiellement suspendus dans près de 900 établissements sur les 3700 que compte le pays. Sébastien Lecornu annonce une suspension des cours en fin de semaine pour un temps de démocratie interne. Les lycéens dans la rue aujourd'hui, plus de 450 000 personnes, des élèves, des parents, des profs et des syndicats ont manifesté selon les organisateurs, 256 000 selon le ministère de l'Intérieur. Avec des tensions, place de la Nation à Paris, un pré-cortège était composé de 300 individus hostiles selon la préfecture de police. Selon les informations d'Europe 1, le ministre de l'Intérieur a demandé aux forces de l'ordre d'être moins visibles au départ des manifestations. Laurent Nunez et le ministre de l'Éducation nationale, Édouard Geoffrey, seront auditionnés demain par les députés à l'Assemblée. Le chef de la diplomatie française, Jean-Noël Barrot, réclame des sanctions exemplaires contre Rima Hassan. Si les accusations sont avérées, son homologue israélien dénonce un acte honteux. L'eurodéputée insoumise est accusée par plusieurs élus d'avoir renversé les drapeaux de l'Union européenne et d'Israël hier dans l'enceinte du Parlement européen. Des drapeaux installés devant les photos des victimes des massacres du 7 octobre. Notez qu'une manifestation à l'appel du collectif Urgence Palestine a été interdite interdite demain à Paris, manifestation contre le génocide à Gaza et pour le respect du cessez-le-feu. Le ministre de l'Intérieur estime qu'une telle mobilisation le jour des commémorations du 7 octobre fait peser des risques importants de troubles à l'ordre public. Le collectif va déposer un recours devant le tribunal administratif. Emmanuel Macron a assisté ce matin à un premier tir d'exercice d'un missile nucléaire tiré depuis un sous-marin au large du Finistère. L'engin était dépourvu de sa charge nucléaire. Il est retombé en Atlantique Nord à plusieurs centaines de kilomètres des côtes. Et puis le prix Nobel de physique a été décerné au Belge Francis Alsen. Il a été récompensé pour ses travaux sur les neutrinos au cœur de l'Antarctique.
1: Alors c'est quoi les neutrinos ?
26: Ce sont des molécules.
1: Ah oui.
26: Mais après je suis pas experte en physique.
1: Ça c'est pointu pour traverser la vie en travaillant sur les neutrinos au cœur, dites-vous, de l'Antarctique. Ça mérite bien le prix Nobel de physique. Mais c'est la saison des prix Nobel,
26: oui,
1: déjà
26: la semaine, oui.
1: Mais le prix Nobel de littérature va donc être
26: décerné
1: bientôt.
26: Bah dans la semaine.
2: Je suis dans la liste, je crois, moi.
1: Oui, bah ça, sûr. Vous êtes un prix Nobel,
2: vous-même. On peut avoir des prix Nobel de quoi dans la vie? Parce que moi, j'aimerais bien en avoir un.
1: Bah, alors, c'est intéressant. On pourrait, demander.
26: Non, je pense la qu'il y a
1: prix Nobel, prix Nobel de la paix.
2: La paix, c'est dur, je crois.
1: Le prix Nobel. Tous les prix Nobel, c'est rarement facile.
2: Il n'y en a pas qui est accessible, non?
1: Il y a prix Nobel de littérature, par exemple. En prix Nobel de littérature, le dernier français, je pense. Que ça doit être Annie Ernaux et Patrick Modiano également prix Nobel de littérature. Je pense que François Mauriac l'a été, André Gide sans doute. Et,
2: vous avez des prix Nobel comme ça dans la tête?
1: J'ai des prix Nobel de littérature, mais des prix Nobel de médecine, il y a eu Auguste Klindouz qui l'a eu.
2: Non.
1: Le docteur Thérouatin.
2: Klindouz. Okay. Les deux 12.
26: Physique, il y a eu Marie Curie.
1: Le docteur Thérouatin l'a eu. Personne vérifiera.
3: Il y a au total 6 prix Nobel qui sont physique, chimie, médecine, littérature, paix, prix de la Banque de Suède et des sciences.
1: Bien sûr.
2: De la paix en fait.
26: Économie aussi.
1: Docteur Bartouzet a eu également un prix Nobel.
2: Monsieur Bartouzet ?
1: Non, Marthe.
2: Ah, Marthe. Non, j'ai entendu Bartouzet.
1: Bartouzet, c'est le docteur qui m'a sauvé, le pauvre.
2: Ah, monsieur Bartouzet.
1: Mais il était pédiatre. Oui, oui. Bartouzet.
2: D'accord.
1: Il est venu me voir quand j'avais 8 jours. Il est 17h35 et nous marquons une pause parce que je dois vous parler de quoi, une pause. Non, on ne marque pas du tout une pause.
26: C'est générique.
1: On va faire le générique même. Mais voilà, on marque le générique.
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1: Pour Marthe Générique, c'est quelque chose qui n'avait jamais été dit.
26: Une première
1: sur aucune chaîne, sur aucune radio, depuis la nuit des temps. Merci, Émilie Dez. Vous reviendrez demain et ça nous intéresse beaucoup, les prix Nobel, évidemment.
26: Ah, j'adore. Je vous les donnerai tous les jours.
1: Bien sûr. Il y en a 6. Vous avez des adolescents, des lycéens qui chantent un morceau de rap à la gloire de Mohamed Merah et Salah Abdeslam. On en est là dans ce pays de France. Et le parquet d'Orléans a ouvert dans le Loiret une enquête pour apologie du terrorisme après la diffusion d'une vidéo sur les réseaux sociaux. La scène a été filmée puis diffusée sur les réseaux et en vendait un groupe d'adolescents s'est livré à des dégradations dans une église sur cette même musique. Écoutez cela parce que ça fait froid dans le dos. Alors sur la séquence, on aperçoit une dizaine d'adolescents gesticuler sur les bancs et autour de l'hôtel, au son d'un clip de rap, on peut entendre les paroles suivantes. À la Mohamed Merah, Veskil les caméras, Bataclan, je l'ai shooté à l'œil, chasse à l'homme, Salah Abdeslam, puis gros en enfer, ma tête a une prime, je suis déchaîné comme un chien de l'enfer, dis à ton rappeur de me laisser faire, malheur à lui s'il veut pas coopérer, gros, je lui ferai une Adolf Hitler, j'ai pas peur de l'enfer, le pacte est intact, à part Allah, qui peut m'arrêter? Bon, et c'est des jeunes qui chantent ça dans une église. Qu'est-ce que vous voulez que je vous dise? Nous sommes là au bout du bout, peut-être d'un processus, et il va falloir peut-être repenser l'éducation des plus jeunes. Alain, qui a 62 ans, nous témoignait donc de ce matin, vous étiez sur l'autoroute entre Nancy et Paris, c'est ça?
5: J'y suis toujours, ce matin j'étais à Nancy.
1: Bon, qu'est-ce que vous faites d'ailleurs dans la vie, Alain?
5: Je travaille dans une société où nous concevons et nous construisons des bâtiments industriels. Mmh. Et moi, je m'occupe de toute la partie conception et chiffrage des bâtiments.
1: Bon, vous êtes de 1964 ?
5: 63.
1: 63. Vous travaillez depuis combien de temps ?
5: 18 ans et demi, donc ça fait 44 ans.
1: Sans discontinuer, sans période de chômage, sans rien du tout ?
5: Une semaine de d'arrêt maladie parce que j'avais une jambe plâtrée.
1: C'est formidable. Moi, j'adore faire parler les uns et les autres. Donc, depuis 18 ans et demi, vous avez coûté zéro franc à la sécurité sociale ?
5: Si, une semaine.
1: Et une journée d'indemnité chômage ?
5: Non.
2: C'est incroyable.
1: Mais non. Oui, mais c'est la France.
2: C'est incroyable.
1: Mais non, c'était le modèle normal. Pardonnez-moi, moi, je suis pas comme Alain, en fait. Je suis comme Alain.
5: Pardon ?
1: Non, je dis, je suis comme Alain, on est tous de cette génération, on a toujours travaillé, alors c'était peut-être plus facile de trouver du travail, j'en sais rien, mais c'est sûr que, j'imagine que vous avez travaillé de temps en temps avec 39 de fièvre ?
5: Ça m'est arrivé, des rhumes, des rhumes, des mal de tête, tout un tas de petits sujets, mais ça n'empêche pas de travailler. Je n'ai pas un métier non plus. Je suis pas sur des chantiers avec un métier difficile au froid. Je suis plus souvent dans des bureaux. Je vois
1: non, mais c'est entendu. Mais vous n'étiez pas. C'est révélateur. Alors aujourd'hui, il y a des arrêts de maladie qui sont sans doute plus nombreux qu'ils ne l'étaient dans votre génération. Et vous arrivez.
2: Mais qu'on est malade, on s'arrête aujourd'hui.
1: Oui, mais même quand on n'est pas malade, on s'arrête.
2: Donc, même quand vous étiez malade, c'est ce que je crois comprendre.
1: Ça dépend quelle maladie. Si t'as 40 degrés et que t'es une grippe massive, de toute façon, tu peux pas. On est comme tout le monde. Personne n'est d'un surhomme. La grippe massive, t'es dans ton lit pendant 8 jours. Et puis, c'est mieux pour les autres parce que tu contamines pas les autres. Simplement, tu peux peut-être ne pas t'écouter, comme on disait.
2: Vous trouvez qu'on s'écoute trop ?
1: Ah oui, ça, je pense que. À la fois, vous n'écoutez pas assez et vous vous écoutez trop.
2: Dans votre génération. C'est personnel, c'est pour moi, là.
1: C'est la génération. Bon, et Alain, vous allez travailler jusqu'à quand ? Parce que là, vous avez donc. Ça fait 44 ans que vous bossez ?
5: Encore 2 ans.
1: Mais ça, c'est parce que vous voulez une retraite à taux plein, j'imagine, meilleure retraite.
5: Je peux avoir une retraite à taux plein depuis déjà un an et demi.
1: Mais si vous continuez de bosser, c'est pour mettre du beurre dans les épinards, comme on dit.
5: C'est pour mettre du beurre dans les épinards, c'est parce que j'ai un métier qui me plaît. Et puis je souhaite aussi apprendre un petit peu tout mon savoir, parce que malgré tout, au bout de 44 ans, on a appris quand même pas mal de choses, et je souhaite aussi le
1: transmettre.
5: Partager à des jeunes générations.
1: Tout vous êtes cadre dans cette activité, sans doute.
5: Oui, oui, tout à fait.
1: Et vous avez calculé votre retraite déjà ?
5: Oui, bien sûr.
1: Vous savez à peu près ce que vous allez toucher après 44 ans de cotisation ?
5: Alors, j'ai parfait après 44 ans. J'avais fait il y a un an, je l'ai fait. Et j'étais au-delà des 2000 euros, ça c'est sûr. Mmh. J'étais au-delà des 2000 euros, donc je vais faire partie des gens qui ne vont plus être réindexés. Je considère qu'avec la retraite que je vais avoir, je vais pouvoir vivre. Sans faire d'excès, je vais pouvoir vivre. Mais d'un autre côté, j'aurais quand même cotisé 46 ans. Donc j'estime que c'est logique que j'aie une retraite, je dirais pas confortable, si tant est qu'on puisse dire, mais au moins une retraite qui me permette de vivre. Et j'ai pas de scrupule à dire que je vais avoir une retraite correcte.
1: Bah merci Alain, c'était intéressant à la fois d'écouter le rapport que vous avez eu avec ces jeunes étudiants et puis à vous-même de parler de vous, parce que c'est aussi cela notre émission, c'est d'écouter des parcours, des trajectoires. Et quel est votre programme là ? Vous rentrez à Nancy ?
5: Non, là je rentre à Orléans. Je vais écouter le clip de rap que vous avez dit là, qui m'a...
1: Mais vous habitez où ? Vous habitez Nancy ?
5: Orléans.
1: Vous habitez Orléans ?
5: Orléans.
1: Vous êtes un Orléanais ?
5: Oui, j'étais à Nancy pour la journée.
1: Ah ben du Nord, Orléans-Nancy, c'est à 500 km.
5: Ouais, il y a 4 heures de route aller, 4 heures de route retour.
1: Oui, ça fait 8 heures.
5: plus une heure de repos sur l'aire de repos entre Nancy et Paris, et voilà.
1: Bah dites donc, vous êtes levé à quelle heure ce matin ?
5: 5h.
1: Voilà, c'est la France qui travaille.
26: Oui, aussi, on fait oui. 5h du matin. Étiez...
1: Mais c'est la France qui travaille. Oui, mais sauf qu'il n'a pas fait de sieste, qu'il a travaillé, qu'il va rentrer chez lui.
26: Non, mais il est regarde.
1: Mais c'est des journées de 13h.
2: C'est la France qui travaille.
1: Ça veut dire que c'est des journées de 13h ou 14h.
0: Mais d'accord, oui.
1: Et qu'il y en a qui font en 2 jours ou 3 jours, 35 heures.
0: Dites qui ?
1: Mais vous
0: les
1: savez,
0: jeunes, c'est ce que vous dites.
1: Mais pour les jeunes, je parle aussi de la fonction publique. À Paris, ils travaillent 31 heures. Tranquille le matin, doucement l'après-midi.
0: La moyenne, vous voulez dire ?
1: Oui, je crois que c'est ça, 31 heures.
0: Que les fonctionnaires ?
26: Dans la fonction publique ?
1: À Paris, ou quoi, je parle, oui, dans la, non, 30... dans la mairie de Paris.
0: 31 heures ?
1: Ah, oui, bien sûr, la moyenne dans la mairie de Paris, c'est 31 heures. Bon, il fait ça en 2 jours.
0: Peut-être postuler, moi. Ouais.
1: Je vous dis, vous connaissez le... Voilà, c'est tranquille le matin, doucement l'après-midi. C'est le slogan. Bon, merci Alain, merci beaucoup et bonne journée. On sera avec Philippe dans une seconde et c'est intéressant d'écouter les témoignages des uns et des autres. 31 heures, hein, c'est ça ?
26: Mais je sais pas, moi on me dit 35 heures sur Internet.
1: 35 heures, c'est officiellement les 35
26: d'accord.
1: heures.
26: Ah oui, officiellement. Bah, il y a le.
1: Bien sûr,
26: oui,
1: c'est
26: d'accord.
1: 35 heures.
26: Ah,
1: vous voulez
26: dire qu'il y a un petit peu officiellement. Ah oui, entre les pauses, pipi, les pauses, etc.
1: Même officiellement, c'est 35 heures, mais il n'empêche qu'il y a une convention, me semble-t-il, à vérifier, et que d'une manière quasi officielle, on travaille 31 heures par semaine à la mairie de Paris.
26: D'accord.
1: Bon, ça fait pas. T'es pas débordé.
0: Mmh. Après, 14 heures par jour, c'est pas hyper normal non plus, si.
26: C'est pas trop surhumain quand même.
0: Alors, apparemment, là, c'est quand même.
3: 31h30, ça correspond à des personnes qui ont des conditions de travail particulières.
1: Voilà.
3: Des horaires décalés, nuit, dimanche.
0: Mais 14 heures par jour, toute ta vie, c'est le travail. Il n'y a rien d'autre à côté.
1: Mais non, pas du tout.
0: À 14 heures par jour aussi.
1: Mais jamais de la vie. Tu dînes, tu rencontres le soir, tu dînes le soir, tu peux faire plein de choses. Il y a plein de la vie.
26: À 14 heures par jour.
1: Mais 12 heures si vous voulez, alors. Mais bon,
0: t'as pas de vie à côté.
1: Mais si, t'as une vie à côté, bon sang de bois.
26: Tu rentres, t'es claqué, tu manges et tu dors. Enfin, voilà.
1: Vous êtes fatigant. 17h44.
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26: 17h47, vous êtes bien sur Europe 1 et avant de retrouver la suite de Pascal Praud et vous, je vous rappelle qu'à travers sa prestigieuse série de podcasts Destins Extraordinaires, Europe 1 vous raconte l'incroyable parcours de Jean-Paul Belmondo avec en bonus, écoutez bien, une interview totalement inédite datant de 1969, encore jamais diffusée. 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
1: C'est une information importante parce que c'est aujourd'hui la journée nationale des aidants. Il y a 11 millions de personnes qui s'occupent d'un membre de leur famille. Racontez-nous votre quotidien au standard d'Europe 1. Nous attendons vos témoignages. Alors, je ne sais pas si on sera avec Philippe tout à l'heure qui pourrait nous parler de cela. Mais je vais vous raconter une histoire. Un jour, il y avait un homme qui était très fatigué, très malade. Et depuis 2 ans, 3 ans, son épouse l'accompagnait. Et nous sommes allés le voir et en l'occurrence c'est mon amoureuse qui a simplement posé la question à sa femme. Elle lui a dit « Comment tu vas ?» Et sa femme lui a répondu « T'es la première à me poser la question. » On pose toujours ce qui est normal, la question « Comment allait son mari ?» Comment allait... voilà, il était en plus dans une phase inéluctable, une maladie incurable. Mais les aidants, on n'en parle jamais. Et d'ailleurs, c'est l'occasion, évidemment, d'en parler. Et surtout, c'est comme si c'était normal, au fond, et d'accompagner celui avec qui on a vécu. Mmh. Ce qui est à la fois vrai. C'est évidemment, c'est une preuve d'humanité.
26: Et d'amour
1: et
26: aussi.
1: Et d'amour. Et le contraire serait... ne serait pas acceptable.
2: Après, d'ailleurs, on dit qu'on est marié pour le meilleur et le pire. Hein.
1: Oui, bah, vous donnez
2: c'est dommage, c'est une bonne séquence.
1: On était un peu dans l'émotion, mais...
2: Je touche le
1: mais vous avez raison.
2: Mais c'est une équipe de
1: vous avez raison. Mais c'est vrai qu'on ne prend pas et on ne fait pas assez attention. Sans doute, et que c'est sans doute aussi les aidants...
26: Des aidants qui mettent beaucoup de côté leur santé pour celle des autres.
1: Et comme vous dites très justement, lorsqu'on est marié... Alors, c'était vrai souvent dans cette génération ancienne, où parfois, c'était vrai surtout pour les femmes d'ailleurs, parce que c'est souvent les femmes qui sont veuves et qui accompagnent leur mari, et tu t'aperçois que... Elles considéraient que c'était au fond leur mission et que parfois les rapports sont même difficiles puisque l'homme qui a 85 ou 90 ans ne veut personne d'autre que sa femme. Il l'a esclavagisée parfois dans les soins. Il ne veut même pas qu'une infirmière ou qu'une autre personne s'occupe de lui. Mmh. Vous savez que les pharaons, par exemple, ils étaient enterrés avec leur épouse. le jour où ils mouraient, leur épouse les accompagnait. Par analogie, vous voyez, il y a parfois des hommes qui souhaitent que leur femme, jusqu'au bout, les accompagne de cette manière-là. Faut aussi penser à l'autre. Mmh. Vous voyez, tu peux aussi penser à l'autre. Tu peux aussi dire, en fait, je vais rentrer peut-être dans un EHPAD parce que ça va te soulager. C'est aussi une preuve d'amour de dire cela. Bon, moi, je veux pas juger, bien sûr, parce qu'on n'est pas dans ces situations-là et elles sont souvent dramatiques. On est avec Philippe. Philippe voulait parler de ça précisément. Bonjour, Philippe.
0: Bonjour. Alors, non, pas tout à fait, même si ma femme aujourd'hui a un métier qui est aidant également, mais dans l'éducation nationale. Puisqu'elle est conseillère principale d'éducation, c'est un métier dont on parle assez peu en tant que personnel d'éducation nationale, mais qui
1: donc il n'y a pas de rapport avec ce qu'on disait.
0: Non, pas tout à fait. Je suis désolé.
1: Mais je vous en prie. Je voyais que vous nous attendiez. Alors, vous êtes votre femme est ce qu'on appelle CPE.
0: Tout à fait. Ce sont les censeurs dans le temps. Hein. Mon père, 83 ans, dit censeur. Oui. Elle est CPE, donc conseillère principale d'éducation dans un lycée. Alors, je préfère ne pas vous donner la ville et je vais vous expliquer pourquoi. Parce que ça fait une semaine aujourd'hui qu'elle a énormément peur. Donc elle représente l'autorité normalement dans le lycée. Elle est dans un lycée donc dans les Pays de Loire. Et aujourd'hui, elle va au boulot avec la peur au ventre parce qu'elle est confrontée directement aux casseurs, aux élèves qui, alors pas les élèves du coup, aux personnes qui veulent rentrer dans l'établissement. Et s'en est rendu à un tel point que mon beau-frère est en train de lui prêter sa voiture pour pas qu'elle soit reconnue quand elle arrive au lycée. Et que l'autre jour, elle a barré 5 personnes qui sont arrivées complètement vêtues de noir avec des casques de moto noirs, des gants, pour pas qu'on reconnaisse éventuellement une couleur particulière, mais et ils frappaient avec des barres de fer, ou en tout cas ils voulaient rentrer fortement dans l'établissement. Elle les a contenus avec le proviseur. Mais aujourd'hui, c'est un métier qui était très valorisé avant et qui, malheureusement, comme beaucoup de métiers, devient de plus en plus dévalorisé.
1: Mais oui, je suis d'accord avec vous. Je suis d'accord avec vous. Mais ce que vous nous dites est terrible, c'est qu'elle ne prend même plus sa voiture. Et par le plus grand des hasards, moi, je suis tombé. C'était dimanche soir, je zappais, et il y avait Joël Mazard qui était programmé sur l'émission qui s'appelle avec Lina.
3: Rembobina,
1: oui. Exactement.
3: Pour ce qu'il a fait.
1: Et c'était et tu voyais un lycée des années 80. En fait, Joël Mazard, ça a été un feuilleton qui a marqué une époque parce que
3: je pensais que c'était une personne, je comprenais.
1: Non, l'actrice qui jouait Joël Mazard.
3: Véronique Jeannot.
1: C'était un feuilleton pour TF1 et on est dans les années 80 et tu vois une autre époque. Et elle était assistante sociale, un peu CPE, c'est un peu ça d'une certaine manière. Et tu voyais comment se comportaient les jeunes, comment se comportait un lycée à cette époque-là, c'était absolument formidable. Bon Philippe, je suis obligé de vous couper malheureusement parce que il est tard, il est 17h55, on est déjà en retard. Merci à tous, ça va être Pierre de Villeneuve dans une seconde. C'est passé vite une nouvelle fois.
26: Très vite,
1: deux heures.
26: Exactement.
1: On est bien ensemble. Géraldine part très très vite à la fin de l'émission.
26: Il y a les devoirs, il y a le dîner pour pas qu'on se couche trop tard.
1: Le dîner, elle m'a appelé votre fille. Franchement, parfois c'est un peu expédié et la nourriture n'est pas toujours au rendez-vous.
3: Les plats préparés, franchement.
1: Les plats préférés.
26: Mais des fois, je mets n'importe quoi.
1: Allez. 17h55, à demain.
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33: Bonsoir à tous. Le racket, les syndicats lycéens se sont exprimés, la colère est là, les revendications aussi, mais surtout l'addition. Il faut mettre 10 milliards sur la table. Voilà ce qu'ils demandent, 10 milliards, alors que les dégâts provoqués par les émeutes, les lycées brûlés, les camions de pompiers incendiés, les matériels, tout cela se chiffre déjà à plusieurs dizaines de milliers d'euros, dizaines de millions d'euros. 10 milliards certes, mais comment cet argent va-t-il être dépensé? Va-t-il se transformer en baguette magique pour que tout d'un coup les lycéens se retrouvent au paradis, dans des campus verdoyants et 10 élèves par classe? Que croit-il? Que l'administration, comme j'ai l'habitude de l'appeler, va leur faire un menu aux petits soins? Que pensez-vous, chers lycéens naïfs? Si cet argent est débloqué, il sera, comme tout le reste, englouti dans les méandres du déficit qui est en train d'asphyxier le pays. David Bavret sera là pour en parler tout à l'heure. Entrepreneur, essayiste, il est comme beaucoup de Français à se désespérer de l'attitude de la France et du président, qu'il considère comme un caliméro, qui s'excuse de tout, qui trouve que tout est trop injuste. Et puis on verra avec Emmanuel Morel, le visage de la vraie gauche, celle du socialisme mitterrandien. Et si c'était lui l'incarnation la plus parfaite de la primaire à gauche, il sera là pour en parler tout à l'heure. 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
33: Au sommaire, 450 000 manifestants dans toute la France selon les organisateurs. 256 000, dit la place Beauvau. Tension à Strasbourg, Paris, Rennes, Nantes. Des lycéens qui ont chanté à la gloire des terroristes en Vendée. Le gouvernement qui dénonce LFI de bordéliser la situation. Emmanuel Macron réunit plusieurs ministres ce soir à l'Elysée. Point complet sur cet acte 3 des lycéens et surtout des casseurs. À 18h15, pour en parler avec nous, Jean-Christophe Couvi. secrétaire national Unité Police. À suivre également Marine Le Pen et son contre-budget. La candidate du RN propose 140 milliards d'efforts radicaux. Le détail à suivre est sur cette question épineuse de comment sauver la France. L'essayiste et entrepreneur David Bavré, il signe après le chaos chez Novice Éditeur. Enfin, à 19h15, invité politique d'Europe 1 Soir, Emmanuel Morel, député gauche républicaine et socialiste, candidat à la primaire de la gauche. La météo, la tendance. Bonsoir Marlène.
0: Bonsoir Pierre. Un nouvel épisode méditerranéen se met en place à partir de ce soir avec des pluies et des orages. Une vigilance orange est enclenchée dans 4 départements, l'Hérault, le Gard, les Bouches-du-Rhône et le Var.
33: Merci et à tout à l'heure. 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On l'apprend à l'instant, Emmanuel Macron va présider ce soir à l'Élysée une réunion pour faire un point sur la mobilisation lycéenne. Le Premier ministre Sébastien Lecornu, ainsi que Laurent Nunez, le ministre de l'Intérieur, et Édouard Geffray, le ministre de l'Éducation nationale, doivent être présents. L'acte 3 n'est pas fini à l'heure où l'on parle. Les blocus des émeutiers et des lycéens sont encore en place, surtout à Paris, où l'Intérieur a, je vous le disais, dénombré 256 000 personnes. 56 000 à Paris, deux fois plus sur les organisateurs, des heurts, des échauffourées, beaucoup de tensions du côté de la place de la Nation. La préfecture de police a indiqué avoir contenu 300 individus hostiles, comme l'a constaté Charles Bouchard. Reportage.
2: Des jets de cailloux sur les forces de l'ordre, puis des tirs de mortier. À l'arrivée sur la place de la Nation, le cortège parisien s'enflamme. Face au CRS qui recule, un groupe d'une centaine de personnes vêtues de noir et le visage caché, une poubelle s'embrase. Sur un trottoir plus loin, un étudiant observe la scène d'affrontement. Pour lui, cette violence est légitime.
11: C'est un cruel manque, je trouve, de connaissances historiques. Parce que franchement, si nos ministres, qui sont censés être des personnes compétentes, ne sont pas capables de comprendre que dans l'histoire, pour que l'État nous écoute, il a fallu des mouvements de violence, bah, l'État, en fait, se montre presque incompétent. Quoi.
2: Les mouvements de foule s'enchaînent et certains enfoncent des portes d'immeubles pour se réfugier.
12: Il n'y a plus de place.
2: Ce père d'une élève de terminale tente d'arrêter les émeutiers.
12: Moi, ça me fait peur. Ce que je veux pas, c'est qu'il y ait un accident comme on l'a vu ces dernières semaines. C'est ça que j'ai peur. Voilà, c'est tout. Mais il faut pas que ça escalade, parce que j'ai vu quand même des mecs tirer des mortiers. Ça se fait pas. Ça.
2: Face à autant de violence, le père de famille finit par quitter la place de la Nation, la tête baissée. Pour lui, les casseurs vont finir par décrédibiliser le mouvement étudiant.
33: Un reportage de Charles Bouchin dans les rues parisiennes. Manif violente également à Strasbourg, à Nantes, à Rennes notamment. En Vendée, c'est un morceau de rap glorifiant des terroristes islamistes qui a été scandé par plusieurs adolescents lors des blocus, mais aussi à l'intérieur d'une église. Bonsoir, Romy Azoulay.
14: Bonsoir Pierre, bonsoir à tous.
33: Le parquet a ouvert une enquête.
14: Au beau milieu d'une église, une dizaine d'adolescents se filment en train d'hurler ce refrain. Scène similaire à Beaugency, dans le Loiret, où une horde de lycéens scande le même morceau en marge d'un blocus. Des paroles qui font l'éloge du terrorisme. Le titre de la chanson, MRH, fait référence au terroriste islamiste Mohamed Merah, auteur des attentats de Toulouse et Montauban. Son nom est clamé dans le refrain comme celui de Salah Abdeslam, survivant des commandos du 13 novembre. Parmi les autres paroles, des propos antisémites, je cite « Malheur à lui, s'il veut pas coopérer, je lui ferai une Adolf Hitler ». Pour Arthur Denouveau, ancien président de l'association de victimes Life for Paris, ces lycéens totalement inconscients veulent faire le buzz.
15: J'ai du mal à comprendre ce que les jeunes cherchent à faire au-delà d'une provocation avec une chanson dont ils savent qu'elle va faire réagir. Je suis pas sûr qu'ils comprennent bien le fait qu'elle soit une insulte à toutes les victimes de terrorisme. On pense qu'il y a encore tout un travail pédagogique à faire et c'est là qu'il y a aussi une faillite de l'éducation nationale et de l'éducation en général.
14: Le parquet d'Orléans a ouvert une enquête pour apologie du terrorisme.
33: Merci de ces précisions, Romy Azoulay. Eux, contrairement aux lycéens, ont bien fait leur entrée aujourd'hui à l'Assemblée nationale. Les députés ont tenu leur première séance de questions au gouvernement, presque entièrement consacrée à ces blocages de lycéens. Bonsoir Alexis de la Fontaine.
17: Bonsoir Pierre, bonsoir à tous.
33: Vous êtes à l'Assemblée pour Europe 1 où les oppositions ont vivement bousculé Sébastien Lecornu.
17: Oui, à commencer par la France insoumise qui martèle le slogan de son leader Jean-Luc Mélenchon, la police tue. Mathilde Panot, elle va plus loin en faisant porter la responsabilité du maintien de l'ordre au gouvernement.
18: Vous faites honte à la France. Les policiers exécutent vos ordres en affirmant qu'aucune consigne de retenue n'avait été donnée et qu'ils pouvaient utiliser tout l'armement à leur disposition. Vous avez autorisé le pire. Dans n'importe quelle autre démocratie, vous auriez déjà démissionné.
17: La réponse du Premier ministre est cinglante.
20: Pourquoi le député Raphaël Arnaud, qui a été condamné pour violence en réunion, dont les deux assistants parlementaires ont été placés en détention pour meurtre, pourquoi le député Raphaël Arnaud est toujours membre de votre groupe ?
1: Pourquoi le maire de Saint-Denis a-t-il légitimé la violence? Pourquoi votre candidat à l'élection présidentielle fait des jeux de mots pour le moins nauséabonds avec un relent antisémite?
17: Interrogé ensuite par la droite sur le fond du dossier, Sébastien Lecornu a annoncé la suspension des cours dans les lycées en fin de semaine pour laisser du temps, je cite, à la démocratie interne et tenter de mettre fin au blocage.
33: Merci Alexis de La Fontaine. Et réunion de crise donc à l'Elysée autour d'Emmanuel Macron, Laurent Nunez, Édouard Geffray et le Premier ministre Sébastien Lecornu seront notamment présents. Laurent Nunez et Édouard Geffray qui seront auditionnés d'ailleurs demain par les députés à l'Assemblée. Ils sont auditionnés pour justement le maintien de l'ordre. Ça concerne le ministre de l'Intérieur. Un policier auteur du tir contre Eden, 14 ans, à Saint-Ouen-l'Aumône, a été lui mis en examen, placé sous contrôle judiciaire. Il est interdit d'exercer ses fonctions jusqu'à nouvel ordre. L'adolescent a été grièvement blessé au visage. Tout ce qu'on peut corriger dans Parcoursup, nous le corrigerons. Promesse de Sébastien Lecornu devant l'Assemblée nationale. Il y a évidemment des questions, a dit le Premier ministre, et a rappelé que le ministre de l'enseignement supérieur avait mis en place déjà un certain nombre de consultations et de groupes de travail. Le chef de la diplomatie française, quant à lui, Jean-Noël Barrot, réclame des sanctions exemplaires contre Rima Hassan si les accusations sont avérées. Son homologue israélien dénonce un acte honteux. L'eurodéputé insoumise est accusé par plusieurs élus d'avoir renversé les drapeaux de l'Union européenne et d'Israël hier dans l'enceinte du Parlement européen, des drapeaux installés devant les photos des victimes des massacres du 7 octobre. 18h08 sur Europe 1, Marine Le Pen présentait ce matin les grandes lignes de son programme économique pour l'élection présidentielle. La candidate du RN promet non plus 125 mais 140 milliards d'euros d'économies nettes en 5 ans. L'objectif, redescendre sous les 3% de déficit d'ici 2030. Bonsoir Alexandre Chauveau.
3: Bonsoir Pierre, bonsoir à tous.
33: Marine Le Pen a détaillé les nombreuses mesures censées éviter à la France l'abîme budgétaire.
3: Oui, pour la plupart des mesures d'économie, 15 milliards d'euros sur l'immigration, 11 milliards sur la contribution française au budget de l'Union européenne et plus de 28 milliards d'euros via une réorganisation de l'État. Comprendre la fin du millefeuille territorial, la suppression de la quasi-totalité des agences d'État et la fin de la politique de la ville ou de l'aide publique au développement. Sans surprise, la trajectoire économique souhaitée par Marine Le Pen est à l'opposé de la politique menée depuis 10 ans par Emmanuel Macron.
4: Soit on s'attaque au grand tabou des gouvernements sortants, l'immigration, la contribution à l'Union européenne, le millefeuille administratif, les fraudes innombrables, les agences de l'État ou encore les formes de corruption qui entourent certaines politiques publiques comme celle de l'énergie. Soit on s'attaque au modèle social, ce que les macronistes sont incapables d'assumer aux élections.
3: Marine Le Pen qui ne renonce pas pour autant à ses mesures sociales, l'absence de réforme des retraites qui coûterait selon le parti 9 milliards d'euros, estimation par ailleurs contestée par l'Institut Montaigne, mais aussi la baisse de la TVA sur les prix de l'énergie pour un total de 12 milliards d'euros, des dépenses qui n'empêchent pas la candidate de vouloir ramener la dette de 127% du PIB aujourd'hui à 112% en 2032.
33: Merci Alexandre Chauveau. La Bourse.
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33: Et on termine dans le vert. Le CAC 40 gagne 0,4%, 7865 points. Ce rebond s'inscrit dans un contexte plus favorable sur les marchés. Détente des taux obligataires, repli des cours du pétrole, bonne tenue de Wall Street où le Nasdaq avait atteint un nouveau record. Stellantis, Capgemini, Société Générale ont notamment soutenu l'indice en séance. À l'inverse, Schneider Electric est resté sous pression. Le marché français reste attentif, bien sûr, aux inquiétudes concernant les finances publiques et le budget 2027. En résumé, une séance dans le vert. Le CAC 40, 7865 points, plus 0,4%.
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33: La météo, Marlène Duré, Météo France, place de nouveau 4 départements méditerranéens en vigilance orange.
6: Effectivement, pour les paramètres pluie, inondation et orage, et en raison d'un épisode Cévenol qui va évoluer rapidement en épisode méditerranéen, ça commence ce soir à partir de 22h. Ça concerne l'Hérault jusqu'à 6h demain matin, et le Gard pour une sortie prévue à 10h. Ces deux départements seront rejoints par les Bouches-du-Rhône et le Var à partir de 4h du matin pour une fin d'événement à minuit demain soir, sachant qu'il y aura des moments d'accalmie demain après-midi. En tout cas, le gros de l'intensité va concerner les zones littorales et la question sera de savoir si on étendra la vigilance orange aux Alpes-Maritimes. Ce temps agité va circuler donc des Cévennes vers le sud de la région Rhône-Alpes et la Provence-Alpes-Côte d'Azur avant de gagner la Corse en journée avec de gros orages attendus en soirée. Et pour le reste du pays, c'est bien simple, un passage pluvieux avec des précipitations plus marquées s'accompagnant parfois de coups de tonnerre entre le nord de la Nouvelle-Aquitaine, le centre-Val-de-Loire, la Normandie et les Pays de la Loire. Seul un quart nord-est restera au sec avec un soleil qui perdra progressivement du terrain. Il y fera d'ailleurs encore 22 à 26 degrés, 26 à Mulhouse, 24 à Metz et à Sochaux. Ailleurs, notez donc 22 à Auch et Bordeaux, 20 à Montélimar, à Tours, à Lille, 19 à Paris, 18 à Aurillac, 17 à Rouen, 16 à Brest, c'est la chute.
33: Allez, ça baisse. Il faut prendre une petite laine, une petite veste
6: Veste, ouais. Et parapluie surtout.
33: 18h11, dans un instant, Jean-Christophe Couvi, secrétaire national Unité Police, pour évoquer l'acte 3 des violences urbaines. À tout de suite.
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33: Le journal permanent. À 17h15, Donald Trump juge l'islam et l'immigration responsables du mouvement lycéen en France. Le président américain s'exprimait alors qu'on a comptabilisé 256 000 manifestants dans toute la France pour cet acte 3 de la mobilisation. 56 000 rien qu'à Paris où la situation était très tendue du côté de la place de la Nation. Ce sont des chiffres du ministère de l'Intérieur. Deux fois plus, disent les organisateurs. Réunion de crise autour d'Emmanuel Macron ce soir à l'Élysée avec plusieurs ministres, dont Laurent Nunez et le ministre de l'Éducation national Édouard Geffray, qui tous les deux seront auditionnés demain par les députés à l'Assemblée. Un policier auteur du tir contre Eden, 14 ans, à Saint-Ouen-l'Aumône, a été mis en examen, placé sous contrôle judiciaire. Il est interdit d'exercer ses fonctions jusqu'à nouvel ordre. L'adolescent a été grièvement blessé au visage. Tout ce qu'on peut corriger dans Parcoursup, nous le corrigerons, promesse de Sébastien Lecornu devant l'Assemblée nationale. Jean-Noël Barrot réclame des sanctions exemplaires contre Rima Hassan, l'eurodéputé insoumise accusée d'avoir renversé les drapeaux de l'Union européenne et d'Israël la veille de la commémoration des massacres du 7 octobre. Notez qu'une manifestation à l'appel du collectif Urgence Palestine a été interdite. Demain à Paris, manifestation contre le génocide à Gaza et pour le respect du cessez-le-feu. Et puis le prix Nobel de physique a été décerné au Belge Francis Elsen, récompensé pour ses travaux sur les neutrinos au cœur de l'Antarctique. Restez avec nous dans un instant, Jean-Christophe Couvi, secrétaire national Unité Police, pour commenter cet acte 3 des violences urbaines. A tout de suite. 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
33: Et jusqu'à 19h pour m'accompagner, Eric Tegner. Bonsoir.
25: Bonsoir, Pierre.
33: Directeur Villeneuve. De la rédaction de Frontières. Bonsoir, Alexandre Malafaye.
28: Bonsoir, Pierre de Villeneuve.
33: Fondateur de l'Institut Sinopia. Bonsoir, Jean-Christophe Couvi.
28: Bonsoir.
33: Merci d'être avec nous. Vous êtes secrétaire national Unité et Police. Aujourd'hui, des manifestations très violentes à Rennes, à Nantes, à Strasbourg, particulièrement à Paris, du côté de la place de la Nation. Et pendant ce temps-là, qu'est-ce qu'on entend du côté de.

0: La situation est suffisamment grave pour ne pas avoir besoin d'une classe politique lâche qui souffle sur les braises et qui cherche à attiser les violences pour ensuite mieux les condamner, pour organiser un chaos à des fins électoralistes.
1: Alors moi, ma question, elle est simple, parce que tout à l'heure, la préfecture de police de Paris a dit qu'on a dû contenir 300 individus violents et hostiles du côté de la place de la Nation. Ma question, elle est simple, Jean-Christophe Couvi, comment est-ce qu'on arrive à faire son travail quand on est policier aujourd'hui ?
2: Très compliqué, parce qu'on sait qu'on est scruté, on sait qu'on est épié, on sait que chaque geste va être décortiqué après et utilisé même contre nous dans les réseaux sociaux pour monter des fake news aussi. Et on sait que derrière, effectivement, il y a des officines et des associations et des partis politiques qui en vivent. Et justement, qui vivent de ça, c'est leur étendard. Alors on parlait de Monsieur Mélenchon, il aurait pu aussi avoir un mot pour les policiers. Il y a 715 policiers et gendarmes blessés depuis le début du mouvement. On est à 85 personnels de l'éducation nationale blessés. Ça, c'est pas du faute de la faute de la police, hein. Mais ça, effectivement, ils n'en parlent pas non plus. Voilà. Donc, ce que je constate, c'est que dans la Mélenchonie, on est d'un seul coup Che Guevara et on incite tout le monde à aller dans la rue et justement mettre le bazar. Et puis quand on voit que ça va un peu loin, on devient, hop, on se change et on devient Gandhi ou Mandela. Enfin, on essaye de l'être en disant il faut apposer la paix, faites ça dans toute toute la paix possible et pas de violence. Mais toujours d'un côté. Nous, en fait, quand on fait face aux lycéens et quand tout se passe bien, ben tout se passe bien. Dans les lycéens, on a quand même, nous sommes aussi pères de famille et mères de famille pour les policières. On sait très bien qu'en face de nous, on a des jeunes qui ne demandent leur demande est peut-être légitime. C'est comment ils l'expriment. Et quand vous avez des casseurs, quand vous avez des professionnels justement de la casse du désordre,
1: on les voit tout de suite, ceux-là.
2: Qui arrivent, ben on les voit tout de suite. Ils arrivent, ils sont déjà équipés, masqués. Ils arrivent avec du matériel, notamment des cocktails Molotov. Des jets d'acide et des mortiers d'artifice. Et donc, en fait, effectivement, on retrouve les mêmes que l'on retrouve sur des manifestations dites classiques, style 1er mai, etc. Voilà, donc dedans, il y a de tout, des antifas, des black blocs, voilà.
1: Et tout à l'heure, notamment, alors, je ne sais plus si c'est Laurent Nunez ou Sébastien Lecornu qui répondait à la représentation nationale et qui disait « Nous utilisons des armes intermédiaires, histoire de calmer aussi le jeu des différents courants politiques pour dire, ben voilà, on a des armes intermédiaires et non pas des armes totalement létales. »
2: Bien sûr.
1: C'est-à-dire qu'on en est là. Vous en êtes à la place Beauvau et vous-même, vous les policiers, vous en êtes à vous expliquer des armes que vous utilisez. On en est là, en fait.
2: Je rappelle juste qu'en fait, on a un employeur et que l'employeur, il nous donne du matériel à notre disposition. Et donc, en fait, la responsabilité, c'est notre employeur. Hein. C'est pas le personnel qui utilise les moyens qu'on lui donne. Faut savoir que dans la gradation de la force, notamment sur du maintien de l'ordre, le premier niveau, c'est le tonfa. Et j'allais dire la matraque entre guillemets, c'est-à-dire vous avez fait du corps à corps. Ça, c'est les premières gradations de la force. On le fait rarement parce que justement, on n'est pas en Allemagne ni en Angleterre, malgré qu'on nous dise que là-bas c'est extraordinaire les maintiens de l'ordre. On voit des images, c'est du corps à corps. Le deuxième niveau, c'est les lanceurs d'eau. Et d'ailleurs, on le demande nous, notre syndicat. On se demande pourquoi sur des mouvements comme ça où il y a 300 lycéens, enfin 300, c'est pas même pas des lycéens, des casseurs.
1: C'est pas dangereux les lanceurs d'eau.
2: Ben non, parce que les lanceurs d'eau,
1: ça disperse,
2: ça mouille. Ça peut éteindre les feux de poubelle aussi.
1: Est-ce que ça peut blesser quelqu'un?
2: Alors quand c'est à très très forte intensité, mais c'est rarement utilisé en fait. Donc ça va vous renverser, ça va vous mouiller. Des fois on peut mettre aussi du gaz lacrymogène dans l'eau. Si vous voulez, il y a un mélange. Donc du coup c'est incapacitant et les personnes ne restent pas parce qu'à un moment donné quand vous êtes mouillé, vous rentrez chez vous. Ça c'est le deuxième niveau. Et après le troisième niveau effectivement. C'est les gaz lacrymogènes, les grenades, des encerclements assourdissants, etc. Et après le LBD, quand vraiment on est en danger, parce que en face de nous, on a des gens très déterminés qui veulent nous tuer.
1: Éric Tegner.
3: Oui, c'est ce que je comprends pas, c'est qu'on a l'impression qu'en fait la police, elle n'est pas là pour réprimer. C'est-à-dire que moi, j'aimerais voir des images où en effet on voit des canons à eau, où il y a l'utilisation de la matraque. Est-ce qu'à un moment,
1: mais parce qu'il y a l'employeur,
3: il ne faudrait pas aller plus loin, parce que sinon, bah évidemment que ça va se reproduire en fait. Parce qu'on a l'impression que les policiers aujourd'hui, bah, c'est des bisounours, et qu'en fait, on a beau dire que la police tue, bah, la police, elle fait même pas un peu mal. C'est-à-dire que on a aucun problématique aujourd'hui à 17 ans de l'agresser, de lui lancer des projectiles dessus.
1: Ça dépend, parce que à Saint-Ouen-l'Aumône, il y a cet enfant de 14 ans, Eden, dont je vous ai dit, très très grièvement blessé au visage. Le policier est mis en examen.
3: Oui, mais sur 800 policiers qui sont blessés.
1: Non, mais j'entends bien.
3: On parle de policiers qui ont des formations.
1: J'essaye de pas comparer.
2: Il y a eu 5000 interpellations, et il y a 5 enquêtes IGPN qui posent un problème, dont celle-là. Il faut savoir aussi que les policiers travaillent en sous-effectif.

0: quand en fait on vous demande d'intervenir quand vous êtes CRS ou gendarme mobile, vous êtes habitué justement à des maintiens de l'ordre lourd, vous êtes équipé, vous avez des techniques, etc. Quand on vous demande dans un commissariat de vous équiper à la va-vite et souvent à vos frais, notamment vous allez chez Decathlon, désolé pour la marque, mais vous achetez un casque, des protèges tibia parce que l'administration n'est pas capable de vous en fournir, et que vous allez au contact et que vous êtes un véhicule donc à trois fonctionnaires pour essayer d'empêcher des blocus, etc. Forcément, vous faites avec les moyens du bord. Et à un moment donné, il y a du personnel qui n'est pas forcément formé à du maintien de l'ordre, et donc qui est juste aussi, qui peut subir aussi des violences et qui se débrouille avec ce qu'ils ont sous les mains.
1: On a l'impression quand même que depuis quelques années, il y a un crescendo dans la violence dans la rue, dans la violence des manifestations, que vous êtes bien sûr en première ligne, mais que ça monte. Là, on a un Premier ministre qui dit que voilà, l'intention de LFI, je reprends son expression, c'est de bordéliser la vie politique française dans une logique électorale. On s'approche des élections. Comment vous entrevoyez ces perspectives électorales 2027? Imaginons une Marine Le Pen au deuxième tour, comment ça se passe dans la rue le lendemain, comment on fait face à cette société qui est devenue vraiment très éruptive, comment vous abordez ça?
2: Christophe Couvi.
0: Bah, en fait, effectivement, on le sent monter cette violence, on la sent monter, on sent que déjà elle commence par cette jeunesse, hein, enfin une partie de la jeunesse. On le voit quand on nous dit oui, mais ce sont des jeunes en face de vous, vous devez pas faire comme si c'était des adultes. Ok, je prends acte, mais dans notre société aujourd'hui, quand la DZ Mafia fait des contrats sur des personnes, ils ont 15 ans les gamins. Donc en fait, à 15 ans, on peut aller flinguer quelqu'un, et à 15 ans, on peut prendre un cocktail Molotov, on peut prendre des pavés et les lancer sur les policiers. La vraie question, elle est là. Sociétalement, comment on répond à ça? Qui éduque ces gamins? Et comment on en fait ces gamins-là des gamins violents et des chars à canon? Après, effectivement, on sent que la société est divisée, sclérosée, on crée des communautés les unes contre les autres, on monte un petit peu toute cette mayonnaise, on manipule les cerveaux parce que les jeunes, vous savez que l'adolescence est bien particulier, alors c'est Aznavour qu'on parle le mieux, l'adolescence c'est un bouillonnement, vous êtes contre l'autorité parentale parce que les parents c'est les méchants, vous êtes contre plein de choses, et donc du coup on a des politiques qui utilisent justement cette matière pour les remonter contre la société. Et moi, ce que je vois aussi, c'est que dans les repas de famille, c'est de plus en plus compliqué, parce qu'il y a une partie qui est mélanchonisée, désolé de le dire, et en fait, on ne comprend plus nos gamins.
2: Ça monte, effectivement, et ça arrive dans les cerveaux de nos gamins. Merci beaucoup, Jean-Christophe Couvi, d'avoir été avec nous dans un instant. David Bavret, investisseur, essayiste et auteur de ce livre « Après le chaos ». Après le chaos, ça veut dire qu'on y est déjà. À tout de suite sur Europe 1.
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2: 18h30, bonsoir Malessani.
27: Bonsoir Pierre, bonsoir à tous. Une fin de manifestation tendue à Paris. 300 casseurs affrontent en ce moment les forces de l'ordre. Des violences également à Rennes, à Nantes ou encore à Toulouse. Au terme de l'acte 3 du mouvement lycéen, 256 000 manifestants aujourd'hui dans toute la France, selon le ministère de l'Intérieur. 450 000 d'après les syndicats. Les cours suspendus totalement ou partiellement dans un quart des lycées de France. Le gouvernement tente toujours d'apporter une réponse concrète à ces mobilisations marquées par des violences urbaines. Ces derniers jours. Une réunion prévue ce soir à l'Élysée autour d'Emmanuel Macron en présence du chef du gouvernement et des ministres de l'Éducation nationale et de l'Intérieur. Sébastien Lecornu annonce que les emplois du temps des lycéens seront banalisés une demi-journée en fin de semaine afin d'organiser, je cite, un temps de démocratie interne. Parmi les nombreux débordements signalés dans le cadre de ce mouvement lycéen, ce morceau de rap à la gloire des terroristes islamistes Mohamed Merah et Salah Abdeslam, scandé par un groupe d'adolescents lors d'un blocage dans le Loiret. Une enquête ouverte aujourd'hui par le parquet d'Orléans pour apologie du terrorisme. Une scène similaire filmée dans une église de Vendée. Et puis des intempéries attendues à partir de cette nuit dans le sud de la France. Le Gard et l'Hérault placés en vigilance orange. Pluie, inondation et orage à partir de 22h. Les Bouches-du-Rhône et le Var rejoindront cette liste demain matin à 6h.
2: Merci Maël Hassani. À tout à l'heure pour le rappel de l'actualité.
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2: Toujours entouré d'Éric Tegner de Frontières, d'Alexandre Malafaï, le fondateur de l'Institut Sinopia. Je suis très heureux de recevoir David Bavret. Bonsoir.
28: Bonsoir.
2: Vous êtes investisseur, essayiste, auteur de ce livre. Alors c'est le dernier parce qu'on a eu d'autres avant. Après le chaos, c'est chez Novice Éditeur. Cet éditeur qui, comme vous le dites dans l'introduction, vous a accueilli il y a quelques années parce que personne d'autre ne voulait accueillir votre livre. Pourquoi? Parce que c'est dur aujourd'hui de dire la vérité. C'est dur de dresser un constat sur l'ordre du monde qui est complètement en train de dérailler et que ne serait-ce que cette information que nous livrait Maël Hassani sur comment résoudre la crise des lycéens, on met entre parenthèses peut-être les casseurs, c'est de faire une journée de banalisation à l'école, c'est-à-dire enlever alors que déjà le classement PISA, c'est pas formidable pour la France, d'enlever encore une demi-journée de cours pour essayer de se parler, tel des Calimero, je reprends votre mot de Calimero que vous utilisez notamment pour le président de la République qui a l'air de s'excuser de tout et qui trouve trop injuste. Est-ce que c'est pas le parfait exemple d'aujourd'hui, de ce jour, de ce qui se passe aujourd'hui en France, cette France qu'on pense insauvable?
0: Alors, vous me posez la question de mon précédent livre, il s'appelait « Bienvenue en économie de guerre » et tous les éditeurs m'ont dit « Vous n'avez pas le droit de parler d'économie de guerre ». Il se trouve qu'il est sorti en avril 2024.
2: Si on pouvait vous mettre en prison, il l'aurait fait, c'est ça?
0: Le président de la République, lui-même, en juin, a dit qu'on était en économie de guerre. Depuis, il n'a pas agi. Donc, j'ai été sauvé par un éditeur qui a la moitié de mon âge. Donc, vous n'avez pas déprimé. Il y a des jeunes de 30 ans qui voient très bien l'avenir et qui sont prêts à se battre pour qu'en France, on dise les choses en face. Donc, mon livre ici, il s'appelle « Après le chaos », tout simplement parce que moi, je vis à Hong Kong. Et à Hong Kong, on ne parle jamais de chaos. Parce que la Chine a toujours été chaotique.
2: Mais parce qu'on n'a pas le droit d'en parler, peut-être aussi.
0: Non.
2: La liberté d'expression en Chine n'est pas exactement la même.
0: Non, mais vous avez tout à fait le droit de parler de chaos, mais c'est pas le sujet. Le sujet, ici, on parle de chaos, vous avez montré ces images, donc c'est l'excuse pour tous les jeunes de ne pas étudier. Si vous voulez plus de profs et plus de livres à étudier, brûler votre lycée n'est pas vraiment la solution. Donc on voit qu'il y a un agenda qui est très différent. À Hong Kong, là où je réside, on ne parle que d'une chose. On parle de redollarisation ou de dédollarisation du monde. Parce qu'on a compris qu'on n'était non pas dans une guerre technologique, qu'on n'était non pas dans une guerre tarifaire, mais qu'on était dans une guerre monétaire. Et les guerres monétaires, les crises monétaires, et vous l'avez bien vu jeudi dernier, ici sur les marchés, qui est le jour où mon livre est sorti, c'est ce qu'il y a de pire. Ça arrive une fois tous les demi-siècles. C'est arrivé dans les années 1930, c'est arrivé dans les années 1970 et ça arrive maintenant dans la décennie 2020. Donc c'est pas comme d'habitude. Et ce qu'on n'a pas compris en France au mois d'août, parce qu'on était sur la plage en train de bronzer, on n'a pas compris que le marché obligataire, c'est-à-dire le marché qui finance toutes les dettes des États, disait stop. Alors que depuis 2008, depuis la crise du subprime, il dit « je suis prêt à vous financer à même des taux d'intérêt très bas ». Et ça, on n'a pas compris, parce que naturellement, c'est pas la France qui est visée, parce que nous, sur le plan mondial, nous ne représentons plus grand-chose.
2: Mais on n'a pas compris parce qu'on n'a pas envie de comprendre, ou parce qu'on ne sait pas ce que c'est que l'économie, et ce que c'est que l'économie de guerre, à juste titre.
0: J'ai publié également une bande dessinée, parce que le ministère de la Culture vous dit, c'est un sondage, c'est pas de la propagande anti-gouvernementale. Je ne sais pas si vous avez des enfants, mais la moitié des 12-19 ans en France pensent que je n'existe pas. Ils pensent qu'il n'y a pas de livres contemporains. Les livres, c'était Molière et Zola. Heureusement, ça s'est arrêté au XXe siècle, on a fait les jeux vidéo. Donc effectivement, la moitié de cette cohorte, vous l'avez dans la rue parce qu'elle ne risque pas d'être éduquée. Elle pense qu'il n'y a pas de livres contemporains.
2: Donc le problème, vous n'existez pas au même titre que d'autres auteurs contemporains.
0: Je
2: ne
0: prends pas personnellement. Et c'est pour ça que je me suis dit le moyen de les rattraper, c'est la bande dessinée. Qui s'appelle « Vive la géoéconomie » pour expliquer aux premières et terminales qui ont une section géopolitique que l'économie et la géopolitique fusionnent pour créer une nouvelle discipline qui va être l'avenir. Et que donc, au lieu de casser les rues et les voitures et les lycées, il ferait mieux de comprendre le nouveau monde qui a certes des risques, des menaces, mais qui est également bourré d'opportunités.
2: Allez dans les lycées avec votre BD. Alors, on va voir si ça va se prendre.
0: C'est justement ce qui est prévu. Je vais à Nancy dans 10 jours. Ça va être filmé sur YouTube et j'espère qu'Europe 1 en parlera également. Et ça va être mis à disposition de tous les élèves de première et de terminale en France. Donc en fait, ce qu'il y a derrière, c'est quoi? C'est un contrat social qu'on doit complètement changer. Ça doit être l'enjeu de cette campagne électorale. On a eu un pacte social uniquement pour les vieux. Là, pourquoi la démocratie pète aujourd'hui? Elle pète parce que vous avez deux choses que vous ne pouvez pas arrêter dans la vie. C'est un, la démographie, qui a embarqué pour 20 ans. Et deuxièmement, la technologie. Quand vous avez inventé l'électricité, vous ne tournez pas à la bougie. Donc, le vieillissement de la population fait qu'on tourne à la gérontocratie. Donc, les retraites chez nous, c'est 14% du PNB. Dans tous les autres pays, c'est 7%, parce que j'arrose des retraités pour avoir leur voix. Et les 15-30 ans sont manipulables sur les réseaux sociaux comme jamais. Donc en fait, la démocratie, elle s'adresse aux 30 à 50 ans. Et donc, on est en train de perdre. Et donc, la vraie question qu'on a à se poser...
2: Alors, qu'est-ce qu'on fait?
0: Ben, c'est justement, on est en 1958, on assiste au suicide de la Ve République, puisque on a eu 4 premiers ministres en un an, et ça fait un an qu'on n'a pas de premier ministre, il ne peut rien faire. Donc, relisez votre collègue, feu collègue Hubert Beuve-Méry, le suicide de la 4e République. Et à l'époque, on a pris un risque énorme, on s'est posé la question, et nous devons nous poser la question, est-ce qu'on est prêt à suivre le processus démocratique avec un concours de l'Eurovision où vous avez 30 personnes qui vous disent
2: je suis homosexuel,
0: je suis hyper bon à la pizza et à la quiche lorraine, ou j'ai une barbe qui est poivre et sel.
2: C'est comme ça que vous voyez l'élection présidentielle. Ben,
0: jusqu'à présent,
2: 2027.
0: C'est ça. Enfin, au moment où la dette française est attaquée jeudi dernier avec un écart de 1,5% d'emprunt, les Allemands empruntent à 3,5%, nous empruntons à 5%. Quand vous êtes, moi, comme moi, investisseur, vous investissez dans une société, le coût d'emprunt pour une société française est 30% au-dessus de celui de son concurrent allemand. Donc on est mort si on ne réagit pas.
2: On est surtout mort parce que donc, ce que vous expliquez, David.
0: Je finis l'alternative, pardon. L'alternative, c'est est-ce qu'on est prêt, comme en 1958,
2: à changer,
0: à accepter une trêve, et on prend un énorme risque, une trêve non démocratique, en l'occurrence un général à la retraite depuis 10 ans, totalement mégalo, et de dire c'est ce nouveau système qui va réintroduire la démocratie. Et j'ai dit cette question, et c'est pour ça que...
2: Et alors on est prêt ou pas ?
0: Vous êtes comme moi, vous avez des cheveux gris, on est la même, on est la même génération. Ouais. C'est la première fois qu'on a rendez-vous avec l'histoire. Et donc, quand vous dites que c'est le chaos... Enfin, c'est rien, vous avez vu De Gaulle 1 et 2, mais c'est ce qui nous arrive, c'est rien. C'est rien comparé aux générations précédentes.
1: Dans la tendance et le rythme actuel, vous parliez des taux qui sont évidemment colossaux avec les conséquences que ça a sur la dette, son financement, etc. Est-ce qu'on échappe à la crise financière ? Est-ce qu'on va pouvoir garder la maîtrise de notre destin ? Ou est-ce qu'à un moment ou à un autre, déjà qu'on est entre les mains de nos créanciers, est-ce qu'à un moment ou à un autre, on va nous mettre les deux genoux à terre en disant maintenant c'est comme ça que vous allez devoir avancer, le temps de vous soigner. Est-ce que, question complémentaire, vous croyez dans la classe politique aujourd'hui, on a des gens qui comprennent suffisamment ce que c'est que l'économie et les entreprises pour arriver à relever les défis auxquels on est confronté?
0: Vous parlez de nos créanciers, c'est qui nos créanciers?
1: Aujourd'hui c'est une bonne partie de fonds étrangers.
0: Ah, une bonne partie, et combien?
1: Oui, 57%.
0: 57%, c'est le chiffre qu'on vous donne officiellement. Et on oublie de vous mentionner qu'il y a entre 20 et 25% à la Banque de France pour la BCE. Donc moi j'additionne 57 plus 20-25.
1: La BCE,
0: donc
1: on peut la neutraliser.
0: Curieusement, on nous écoute pas
1: c'est
0: beaucoup.
1: C'est le projet de Mélenchon.
0: On nous écoute pas beaucoup à la BCE. Donc le problème que nous avons, c'est pas qu'on a 120% de dette sur PNB, parce qu'il y a beaucoup de pays qui sont comme ça. La particularité de la France, notre singularité, c'est qu'on est détenu à 80% par des étrangers. Donc tous les jours, nous empruntons un milliard.
2: Et c'est ça que c'est très différent
0: c'est 15
2: avec les États-Unis.
0: Par français. C'est, les États-Unis, c'est du 20% c'est par ça, les étrangers.
1: Oui, donc nous, ils ont la planche à billets.
2: Donc nous, c'est le contraire.
0: À midi, vous êtes allé à la boulangerie chercher votre sandwich, plus le dessert, plus la boisson, plus le café, 12 euros.
1: C'est ça.
0: 12 euros, c'est ce que nous empruntons tous les jours aux étrangers pour financer un train de vie excessif. Mmh. Et donc la question que j'ai à vous poser, c'est vendre... C'est pas de notre liberté à nous, c'est celle de nos enfants. Vendre la liberté de nos enfants par jour pour 2 euros pour qu'on puisse continuer à aller à la boulanger, est-ce que c'est un bon deal ?
1: Est-ce qu'on
0: est
1: chez
0: pas... Est-ce que vous êtes Leclerc ou vous êtes Giraud ? Vous avez vu les films de De Gaulle ? Vous êtes de quel côté ? Bon, ben, si y a des gens qui sont battus pour notre liberté et qu'on la vend pour 12 euros, moi je dis c'est scandaleux. Et là, je vous donne une raison de s'attaquer au déficit.
2: Et ça sera la
0: public.
2: Dernière.
1: Raison.
2: Parce que après, je manque de temps. Je vous écoute, David. D'abord.
0: Bah oui, vous me dites que la censure est à Paris, elle n'est pas chinoise. Je vous en prie, votre question.
2: Non, donnez-moi votre bonne raison. La bonne raison, c'est qu'il faut.
0: La bonne raison, c'est que. Je reviens au film de De Gaulle. À un moment, vous savez, il y a De Gaulle qui embrasse Giraud. Et le réalisateur n'a pas mis la scène. De Gaulle lui aurait dit je vous embrasse, comme ça, c'est vous le baiser. Et chaque grand-mère qui aujourd'hui embrasse son petit-fils ou sa petite-fille, malheureusement, lui dit la même chose. Les retraites, les 2000 euros de retraite que j'ai, en fait, je te baise.
1: Et donc, on échappe à la crise ?
0: Alors, si on y échappe, c'est parce que le marché obligataire, ça, c'est plus du tout entre nos mains, hein, c'est 80%. Oui, c'est entre les mains, a priori, des Allemands, des Américains, du Moyen-Orient et des Chinois. Donc la réponse, c'est, vous allez aller au salon de l'automobile la semaine prochaine. Il y a 60 exposants, il y en a 30 Chinois.
1: Oui.
0: Donc les Chinois achètent notre dette, comme ça ils peuvent rentrer au salon de l'automobile comme ils veulent. Les Allemands, ils veulent développer leur défense, ils n'ont pas la technologie. Ils disent le Rafale, soit vous me donnez la technologie, soit j'arrête d'acheter votre dette. Fantastique. Les Américains, les GAFA rentrent sans réglementation, sans imposition. Vous avez vu, Anthropic va rentrer en bourse. Le prospectus dit que c'est une menace existentielle potentiellement pour l'humanité. Mmh. Est-ce que vous avez entendu l'AMF nous interdire d'acheter l'action Anthropic en disant que c'est une menace pour l'humanité? Et le Moyen-Orient nous a dit au mois de décembre dernier, vous avez l'interdiction, exercez votre droit de veto pour ne pas saisir les 200 milliards russes, parce que j'ai envie d'être copain avec Poutine.
1: Donc ils ont plus à perdre, mais on ne s'appartient plus.
0: Alors, ces gens-là, tous les jours, regardent combien je perds en achetant de la dette française, qui est à peu près de l'ordre de 30%, parce qu'on devrait être, les taux au lieu de 5 devraient être à 7-8, nous sommes la Grèce de 2008, comparé au pillage de la France. Et tant que le pillage de la France leur apporte plus que ce qu'ils perdent sur la dette, la fête continue.
2: Et le
0: donc,
2: reste...
0: quand le gouverneur de la Banque de France se réjouit de 10 milliards d'émissions la semaine dernière qui ont été souscrits, moi, c'est ça qui me rend très, très nerveux.
2: Le reste, c'est à lire dans Après le chaos, éditions Novice. Merci beaucoup, David Bavret.
0: C'est moi, merci.
2: Passé par Europe 1. 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A tout de suite pour les débats d'Europe 1 soir.
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2: 18h47, Maëlle Assani.
9: Une réunion prévue ce soir à l'Élysée pour ajuster la réponse politique au mouvement lycéen. L'exécutif espère un retour à la normale dès demain. Le Premier ministre annonce une demi-journée de cours banalisée à la fin de la semaine pour tous les lycéens afin d'organiser, je cite, un temps de démocratie interne. Près de 900 établissements étaient touchés par des perturbations aujourd'hui. Journée de manifestation également à l'appel des organisations lycéennes et de plusieurs syndicats. 256 000 participants dans toute la France, 56 000 à Paris. Où 300 casseurs sont venus affronter les forces de l'ordre. Des heurts sont toujours en cours après l'arrivée du cortège Place de la Nation. Des tensions signalées également à Rennes, Nantes, Lyon ou encore à Toulouse. Le ministre des Affaires étrangères, Jean-Noël Barrot, appelle le Parlement européen à prendre des sanctions exemplaires contre Rima Hassan, l'eurodéputée insoumise, accusée d'avoir projeté au sol les drapeaux israéliens et européens hier soir. Drapeaux installés à l'occasion d'une exposition hommage aux victimes des attaques du 7 octobre 2023. 140 milliards d'euros d'économies en 5 ans, 20% réalisés sur l'immigration et l'instauration d'une priorité nationale. Le Rassemblement national dévoile aujourd'hui ses propositions budgétaires en vue de la prochaine présidentielle. Le ministre de l'économie, Roland Lescure, dénonce des mesures parfaitement incantatoires et totalement inapplicables.
2: Merci Maëlle Assani, à tout à l'heure.
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2: Toujours avec Eric Tegner et avec Alexandre Malafaye jusqu'à 19h pour évoquer cette journée particulière qui s'est soldée par 256 000 manifestants dans toute la France d'après les chiffres du ministère de l'Intérieur. Et si, en fait, l'invité surprise qui perturbe la campagne présidentielle, c'était justement cette crise des lycées, auxquels, bien sûr, sont adossés des émeutiers. Écoutez le directeur de l'IFOP sur cette période inédite, Frédéric Dabi.
18: Traditionnellement, 7 mois avant une campagne présidentielle, avant un vote, la France se calme. 6 mois avant 2022, on était focalisé sur la primaire LR. 6 mois avant 2017, et on en parlait, il y avait également cette primaire LR. 6 mois avant 2012, il y avait un moment de tension, mais plutôt à l'Assemblée, parce qu'il y avait le budget Fillon qui était extrêmement sévère. Là, on est à un moment, au lieu de le pays s'apaise, qu'on regarde les candidats proposer leur offre, l'offre électorale est encore très peu cristallisée. Et là, on a ce pays qui s'embrase.
2: Voilà, qui s'embrase. Et jusqu'à quand, Éric Tegner ?
21: Je pense que ça va durer des années, oui. Moi, ma vision, c'est que la prochaine élection présidentielle, ça ne va pas changer grand-chose. Peu importe
2: qui va être élu. C'est le concours de beauté dont nous parlait David Bavrey tout à l'heure.
21: Mais je ne suis pas fondamentalement d'accord avec ce qu'il a dit, parce que le programme de Marine Le Pen, c'est un vrai programme. Le programme de Jean-Luc Mélenchon, c'est un vrai programme. C'est-à-dire qu'on n'est pas dans le cas de l'époque où c'était l'UMPS, bonnet blanc, blanc bonnet, centre-gauche, centre-droit.
2: On parlait de 1958 où c'était pas vraiment l'UMP.
21: Oui, mais on va être sur, bien sûr, mais là on va être sur de la rupture, c'est pas uniquement marketing. Mais ce que je veux dire, c'est qu'on va avoir un président de la République extrêmement affaibli. Prenons le cas, si c'est un candidat du Bloc central qui est élu, je ne pense pas qu'il aura la majorité, donc on sera dans le même cas de figure qu'aujourd'hui. Si c'est Marine Le Pen, eh bien Jean-Luc Mélenchon, de toute façon, avec ses troupes, ils seront dans la rue pendant plusieurs mois, et dans tous les cas,
2: il y a des marques... plusieurs mois.
21: Ah bien sûr, c'est-à-dire que je pense que ça va durer tout le quinquennat.
2: Ah oui.
21: Par moment, il va avoir du mal à mobiliser.
2: Permanente.
21: Exactement, par moment, il aura du mal à mobiliser. Mais par moment, et j'ai envie de vous dire, je l'espère, parce que si Marine Le Pen, une fois élue présidente de la République, fait de son travail, notamment sur l'immigration, eh bien en effet, ça risque de créer quand même une forme de colère de la part de l'extrême gauche qui n'a qu'un rêve, c'est accueillir toute la misère du monde. Donc, vous voyez ce que je veux dire? C'est-à-dire qu'on va être dans un moment éminemment démocratique. C'est-à-dire que la fracture de ces deux France aujourd'hui, eh bien, il y en a une des deux qui va gagner l'année prochaine. Il y en a une des deux qui va gagner. Et il faudrait pas que le président élu se dise « j'essaye de contenter les deux ». Ça n'est plus possible. Et donc, c'est la nouvelle situation dans laquelle on est aujourd'hui. Le seul enjeu, c'est de reconstruire de nouvelles générations sur les années et les décennies à venir. Mais on ne pourra pas échapper. Il n'y aura pas, cher Pierre de Villeneuve, au mois de juin, une grande réconciliation entre ces deux frondes avec une sorte de général de Gaulle qui va tous nous réconcilier. Ça n'arrivera pas.
2: Bon, alors il n'y aura pas de général de Gaulle et il y aura deux France, comme l'a dit Philippe de Villiers dans le JDD ce dimanche, où il y a les jeunes qui brûlent des cierges et d'autres qui brûlent les lycées. Alexandre Malafaye.
0: En fait, je pense que Frédéric Dabi a raison sur l'analyse qu'il faisait du passé, mais aujourd'hui, on est face à un phénomène d'usure extrêmement profonde de la société française, des mécanismes de gouvernance, des réponses politiques. Ça fait très longtemps qu'on ne répond pas aux problèmes des Français, dans plein de compartiments, que ce soit l'agriculture, que ce soit l'hôpital, que ce soit la compétitivité, que ce soit la vie économique, que ce soit l'organisation de la société, que ce soit l'autorité. Enfin, on laisse détricoter le bazar et chacun a une raison, finalement, d'être mécontent. Quelle que soit sa position sur l'échiquier politique et au niveau social. Et on est arrivé à ce point de rupture qui fait que quelque part la société s'exprime maintenant et pas après les présidentielles pour revendiquer, mais maintenant pour signifier, je pense, un message extrêmement clair aux gens qui vont arriver aux affaires, quels qu'ils soient, pour dire ce coup-ci, il va falloir vous occuper de nous. Il va falloir arrêter de tirer sur la ficelle de la communication qui, globalement, est la seule sur laquelle vous tirez de manière outrancière, en disant il va falloir délivrer. C'est vrai qu'il y a des problèmes. Alors la question auquel on est maintenant confronté, c'est que on fait comment? C'est le grand impensé, parce que vous avez raison, il y a des programmes, mais ils vont les mettre en œuvre comment, leurs programmes? Moi, j'ai toujours pas compris le mode d'emploi, parce que je veux bien qu'on fasse des lois, mais c'est pas les lois qui vont régler les problématiques de la société française, de ses divisions. Elles vont le temps qu'on les vote, qu'elles soient contestées, qu'il y ait des décrets.
2: Surtout qu'il y a des réformes constitutionnelles qui sont à la clé, notamment dans le programme de Marine Le Pen.
0: Et elles ne passeront peut-être pas aussi facilement que ça, parce que c'est pas le tout de poser des questions constitutionnelles par voie référendaire. Il faut que les Français votent. Enfin, je veux dire, la mécanique est tellement en mauvais état qu'arriver à faire avancer ce pays, le transformer, l'embarquer de manière un peu fédérée, parce que là où vous avez raison, moi je suis comme vous, si c'est Marine Le Pen présidente, je sais même pas comment on va aux législatives, je sais même pas comment on va au deuxième tour. Tellement ça risque d'être tendu entre les deux séquences. Donc je pense qu'on a un niveau de crispation extrême et la faute majeure revient à cette classe politique et notamment la sortante qui a pas fait le job. Il y avait tellement d'attentes en 2017, tellement d'espérance.
2: Arrêtez de regarder dans le rétroviseur, oui, ça sert à rien, vous faites du mal.
0: Je suis d'accord avec vous, mais bien sûr je me fais du mal, mais on a tous mal. Parce que aujourd'hui, avec ce qu'on évoquait tout à l'heure sur le fait qu'on ne s'appartient même plus parce que la dette est détenue par des gens qui peuvent nous contraindre et nous tordre le bras aussi souvent qu'ils le voudront, la question c'est comment on fait. Et donc cette question-là du comment on fait, c'est la question à laquelle il faut qu'ils répondent maintenant. Et s'ils n'y répondent pas, bah, les Français iront les charger.
2: Voilà. Et puis en attendant, on aura peut-être effectivement un autre président. Et puis en attendant, il y a aussi une primaire socialiste qui se profile.
21: Peut-être
2: et Emmanuel Morel, député gauche républicaine et candidat à cette primaire socialiste, sera mon invité juste après 19h. Et on en parlera justement avec quelles sont ses solutions pour ce monde d'après.
21: Et surtout,
0: comment il s'y prend? Comment il fait?
2: Comment il fait? 18h55, on va lui poser la question. Ne vous inquiétez pas, tout de suite sur Europe 1.
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2: Dans un instant, interview politique, le candidat à la primaire de la gauche, Emmanuel Morel. Il est mon invité juste après votre journal. Bonsoir Maëlle Hassani.
9: Bonsoir Pierre, bonsoir à tous.
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2: Au sommaire, le bilan de l'acte 3 de la mobilisation lycéenne.
9: 256 000 manifestants partout en France, selon les autorités. 56 000 dans les rues de Paris, où plusieurs centaines de casseurs s'en sont pris aux forces de l'ordre. Ailleurs dans le pays, la situation est restée relativement calme. Europe 1 dans le cortège toulousain, dès le début de ce journal. La présidente du Parlement européen dit prendre extrêmement au sérieux la nouvelle polémique visant Rima Hassan. L'eurodéputée insoumise, connue pour sa défense aveugle des Palestiniens, reconnaît avoir renversé hier soir un drapeau israélien installé dans une exposition hommage aux victimes des attaques du 7 octobre. Les détails à suivre. Dans ce journal également, un premier bilan de l'ère Zidane à la tête de l'équipe de France de football au lendemain de la victoire renversante des Bleus face à la Belgique en Ligue des Nations.
2: La tendance météo, Marlène Duret.
29: Pluvieux en général et agité dans le sud-est demain avec la mise en place d'un nouvel épisode méditerranéen. Quatre départements allant de l'Hérault au Var sont placés en vigilance orange pluie, inondation et orage.
2: A tout à l'heure pour la météo complète. Et donc voici ce chiffre du ministère de l'Intérieur, 256 000 manifestants recensés partout en France aujourd'hui.
9: Mobilisation à l'appel de plusieurs organisations lycéennes et de plusieurs syndicats dans le sillage des blocages de lycées ces derniers jours. 56 000 personnes à Paris où la violence de l'ultra-gauche observée autour des établissements scolaires s'est invitée dans le cortège. À Toulouse, le climat était plus apaisé ce matin malgré des dégradations signalées le long du parcours aux grandes dames des riverains. Le reportage du correspondant d'Europe Charles Huillier.
0: Encadré par des forces de l'ordre venues en nombre ici et présentes tout au long du tracé, le cortège a défilé dans le calme. Seul ombre au tableau, de nombreux tags, très connotés, notamment sur la façade de l'immeuble où vit Claire.
3: La nature des tags, Free Palestine, anti-flic, anti-RN, c'est vraiment orienté comme ça.
0: Avec à la clé, une note salée pour la copropriété.
3: On déplore que tous les accès en fait, au parking soient tagués. En fait, c'est nous, copropriétaires, qui devons assumer les frais à chaque fois.
0: Et c'est également le contribuable qui va devoir assumer les nombreux tags sur le mobilier urbain cette fois-ci. Cet employé de la ville est chargé de les recenser et il est loin d'avoir fini.
10: Moi, je fais juste que du signalement pour définir où se trouvent les tags. Le signalement, ça prend beaucoup de temps. Le service propreté prend beaucoup de temps. Le service anti-tag prend beaucoup de temps. Ça coûte très cher.
0: Des actes isolés, dénoncés par cette enseignante venue manifester en paix.
11: C'est toujours des têtes brûlées qui viennent profiter pour les taguer. Et ça dessert la cause.
0: Tout comme les slogans anti-police qui ont parfois couvert les revendications des lycéens pendant la manifestation. Toulouse, Charles Duhillet, Europe 1.
9: Et en cette journée de mobilisation nationale, les cours étaient suspendus totalement ou partiellement dans près de 900 lycées, soit un quart des établissements du pays. Et le retour à la normale n'est pas pour tout de suite. Le Premier ministre annonce aujourd'hui la banalisation complète des emplois du temps des élèves pendant une demi-journée en fin de semaine, afin de laisser place à un temps de démocratie interne.
2: À répondre à la colère des lycéens, ce sera donc le défi du gouvernement dans les prochains jours.
9: Et ce n'est pas une mince affaire, tant les revendications semblent diverses, parfois loufoques. Jacques Serret, autre difficultés majeures. Quand les mouvements sociaux disposent habituellement de leaders, les interlocuteurs semblent cette fois impossibles à identifier.
13: Oui, c'est désormais tout le problème du gouvernement. Avec qui discuter et surtout avec qui négocier dans la durée? Le mouvement est parti des lycées de façon très diffuse, sans direction nationale ni porte-parole qui fasse autorité. Les organisations lycéennes tentent bien de structurer la mobilisation. Elles ont désormais mis sur la table une dizaine de revendications sur les moyens, les recrutements, l'état des établissements ou Parcoursup, mais leur représentativité reste discutée et rien ne garantit qu'elles puissent engager l'ensemble des élèves mobilisés. Or, pour le gouvernement, il ne suffit pas de trouver quelqu'un à recevoir à Matignon ou au ministère de l'Éducation. Il faut des interlocuteurs légitimes, capables de tenir une ligne, de porter des demandes précises et de rester autour de la table plusieurs jours. Le gouvernement a donc choisi de passer directement par les établissements. À partir de demain et jusqu'à vendredi, les emplois du temps seront banalisés pour permettre aux élèves de s'exprimer. Les recteurs feront remonter leurs demandes. Pendant ce temps, une consultation nationale est ouverte en ligne jusqu'au 23 octobre. Sébastien Lecornu promet ensuite des premières réponses. Reste à savoir d'ici là à qui les donner.
9: Jacques Serret du service politique d'Europe 1. Et le sujet des émeutes urbaines était au cœur de la séance de questions au gouvernement cet après-midi à l'Assemblée. Plus de 6000 interpellations depuis le début du mouvement lycéen, 700 blessés dans les rangs des forces de l'ordre et 215 parmi les élèves. L'ultra-violence a frappé à la porte des lycées, déplore le Premier ministre. Sébastien Lecornu accuse dans le même temps la France insoumise d'avoir, je cite, le projet politique de bordéliser le pays.
2: Ouais, Sébastien Lecornu avec Édouard Geffray et Laurent Nunez qui devaient se retrouver à l'Élysée ce soir, autour d'Emmanuel Macron sur cette question de l'acte 3 des lycéens. Une stratégie de bordélisation également à l'œuvre au Parlement européen et là, dans les rangs des insoumis.
9: Oui, l'eurodéputée LFI Rima Hassan se retrouve au centre d'une nouvelle polémique ces dernières heures. La militante pro-palestinienne est accusée d'avoir projeté au sol les drapeaux israéliens et européens installés dans les couloirs du Parlement de Strasbourg à l'occasion d'une exposition hommage aux victimes des attaques du 7 octobre 2023. Un geste indécent, parfaitement assumé par l'insoumise, Mayalène Trémollet.
14: Oui, dans l'entourage de Rima Hassan, on assume un geste qui s'inscrirait, je cite, dans la dénonciation du génocide toujours en cours. D'ailleurs, l'élue insoumise a elle-même réagi. Et si elle récuse s'être attaquée au drapeau européen, elle ne nie pas avoir retiré celui d'Israël.
16: Je n'ai pas touché au drapeau européen, il est simplement tombé.
14: Pas question pour le vice-président des LR, François-Xavier Bellamy, de laisser passer cette provocation, comme il l'expliquait à la mi-journée.
17: Madame Hassan, nous ne vous laisserons pas faire en commémorant les attentats du 7 octobre. Merci. Nous nous engagerons à redire ensemble, plus jamais ça.
14: À ce stade, aucune sanction concrète n'a été décidée, même si Roberta Metsola, la présidente du Parlement européen, déclare prendre extrêmement au sérieux ces accusations. Accusations qui ont suscité la colère de la droite et du camp nationaliste. Bruno Retailleau pointe ainsi du doigt le silence coupable du groupe Insoumis, qui selon lui en dit long sur la gangrène antisémite qui le ronge. Quand Fabrice Leggeri, député européen et porte-parole du RN, considère qu'avec LFI, même la mémoire des victimes du terrorisme devient un terrain de provocation.
9: Mayalen Trémollet et c'est la journée de demain marquée par les commémorations des attaques du 7 octobre que le collectif Urgence Palestine avait choisi pour manifester à Paris contre, je cite, le génocide à Gaza et pour le respect du cessez-le-feu. Rassemblement interdit par la préfecture de police en raison de risques de troubles à l'ordre public dans un contexte de menaces terroristes et d'augmentation des actes antisémites. À quoi ressemblerait le premier budget du Rassemblement National en cas d'élection de Marine Le Pen en 2027? Les grandes lignes de cet hypothétique projet de loi dévoilé ce matin par la favorite des sondages en vue de la prochaine présidentielle, accompagné de son bras droit Jordan Bardella. Un plan de 140 milliards d'euros d'économies d'ici 2032, dont 20% du contenu repose sur la reprise en main de l'immigration et sur l'instauration d'une priorité nationale.
2: En Allemagne, l'AfD concrétise aujourd'hui sa victoire dans les urnes le mois dernier dans le Länder de Saxe-Anhalt.
9: Le candidat désigné par le parti de droite nationaliste, largement élu à la présidence du Parlement régional, une première outre-Rhin depuis 1945. Le leader local de l'AfD, Ulrich Siegmund, va maintenant poursuivre les négociations avec d'autres formations afin de former un gouvernement d'ici au mois de décembre.
2: Il est 19h07 sur Europe 1 au lendemain de la victoire renversante des Bleus face à la Belgique, l'heure du premier bilan de l'ère Zidane.
9: L'équipe de France de football menait une grande partie du match hier soir face aux Diables Rouges. C'est finalement imposé 4-1, 4 buts dans le dernier quart d'heure. Et voici donc une troisième victoire depuis la nomination de Zizou cet été. Cyril de la Morinerie, l'idylle entre le Ballon d'Or 98 et le public français est bien parti pour durer.
4: Grâce à ses choix décisifs, Zinedine Zidane signe son premier succès au Stade de France comme sélectionneur sous les yeux d'Aimé Jacquet, présent en tribune. Alors que la Belgique menait encore 1-0 en seconde période, Zizou a fait entrer sur le terrain Rian Cherki, Désiré Doué et Michael Olysée. Ces trois joueurs ont marqué et renversé la situation. Sur le bord du terrain, Zidane, dans son costume noir, a été ovationné pour cette nouvelle victoire, mais aussi pour ses qualités techniques. Émilie, Thomas et leurs enfants sont conquis.
5: Zidane formidable, deux contrôles dans le match, magnifique.
6: Il a gardé ses gestes techniques.
5: Bilan positif, des changements, des nouveaux.
6: C'est un bel homme. Il a le costard, non, il est top.
7: Allez, Zizou !
4: Trois victoires en quatre matchs, Zidane a réussi ses premiers pas comme sélectionneur.
8: On a été assez bons dans nos matchs. On a fait ça en 15 jours, c'est la première fois qu'on se voit. Donc c'est encourageant et je suis très, très optimiste de toute façon pour la suite.
4: Et rendez-vous dans un mois. Les Bleus de Zinedine Zidane disputeront deux nouvelles rencontres en novembre. D'abord en Italie, puis contre la Turquie, à Bordeaux.
9: Cyril de la Morinerie. Et puis la saison des prix Nobel se poursuit. Le Nobel de physique décerné aujourd'hui au Belge Francis Alzen. L'octogénaire est récompensé pour ses travaux sur un détecteur géant de particules au pôle sud, l'observatoire IceCube. Le lauréat a jeté les bases d'un tout nouveau type d'astronomie selon le comité Nobel.
2: Merci Maël Hassani, la météo.
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2: Marlène Durépluie et orage de retour dans les régions méditerranéennes.
29: Oui, avec à nouveau un risque de ruissellement et d'inondation, sachant que ces pluies intenses et stationnaires et que ces orages potentiellement violents se produiront sur des zones qui ont déjà été touchées par l'épisode méditerranéen de mercredi dernier. Alors, quatre départements sont d'ores et déjà placés en vigilance orange, pluie, inondation et orage. L'Hérault et le Gard à partir de 22h ce soir, valable jusqu'à demain matin. Mais aussi les Bouches-du-Rhône et le Var, dès 4h du matin, une alerte qui va durer toute la journée, avec quand même des petits moments de baisse d'intensité au niveau des pluies. En termes de cumul, Météo France prévoit quand même une centaine de millimètres en moins de 2 heures. De la grêle, évidemment. Près du littoral, aussi ce qu'on appelle des phénomènes tourbillonnaires type tornade de faible intensité. Et puis la Corse sera touchée un peu plus tard dans l'après-midi ou en soirée. Le reste du pays devrait compter avec un ciel bien chargé, des passages pluvieux parfois importants dans les régions du nord-ouest. La pluie arrivera en région parisienne avant la mi-journée, a priori, et dans le nord-est en soirée. Les températures, alors en baisse, partout, quasiment. Comprise entre 16 degrés dans le Finistère et 26 dans le Haut-Rhin, avec 23 à Marseille, à Toulouse, à Grenoble, 21 à Limoges et à Bourges. Et puis pour la première fois depuis le 11 juin dernier, Paris affichera une valeur inférieure à 20 degrés. Météo France a comptabilisé 117 jours à plus de 20 degrés dans la capitale.
2: Merci Marlène Duret, 19h11. Dans un instant, le candidat à la primaire de la gauche, Emmanuel Morel, est mon invité. À tout de suite.
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2: 19h14, Maël Assène.
9: Une fin de manifestation tendue à Paris. 300 casseurs affrontent les forces de l'ordre. Des tensions également à Rennes, à Nantes ou encore à Toulouse au terme de l'acte 3 du mouvement lycéen. 256 000 manifestants aujourd'hui dans toute la France, selon le ministère de l'Intérieur, 450 000 d'après les syndicats. Une réunion prévue ce soir à l'Élysée pour ajuster la réponse politique au mouvement lycéen. L'exécutif espère un retour à la normale dans les établissements dès demain. Le Premier ministre annonce une demi-journée de cours banalisée à la fin de la semaine pour tous les élèves, afin d'organiser, je cite, un temps de démocratie interne. Le mouvement lycéen et les violences urbaines observées avec attention de l'autre côté de l'Atlantique. Donald Trump voit dans cette situation en France le résultat d'une immigration de masse hors de contrôle. Il s'agit de l'islam qui veut s'emparer d'un pays autrefois grand, écrit ce soir le président américain sur son réseau social. Et puis la panne électrique est terminée. Ce soir à Versailles et dans les villes alentours, 72 000 foyers privés de courant au plus fort de l'incident dans ce secteur des Yvelines. Le château de Versailles n'y a pas échappé. Le monument contraint de fermer ses portes au public en début d'après-midi.
2: Merci Maël Hassani, 19h15. Restez bien avec nous dans un instant. Emmanuel Morel, candidat à la primaire de la gauche. A tout de suite.
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2: 19h16, entouré de Gilles-William Goldnadel. Bonsoir maître.
6: Bonsoir Pierre.
2: Merci de nous accompagner jusqu'à 20h. Jean-Michel Salvatore est là, bonsoir.
8: Bonsoir Pierre.
2: Et bonsoir à vous Emmanuel Morel.
8: Bonsoir à vous.
2: Merci d'être avec nous, vous êtes député gauche, républicaine et socialiste, candidat à la primaire de la gauche. On a vu aujourd'hui 256 000 manifestants dans toute la France, 400 selon le ministère de l'Intérieur, 450 000 selon les organisateurs, c'est toujours pareil.
8: Ouais.
2: C'est x2, x3. Ça dépend. 56 000 personnes à Paris, 300 personnes difficiles à contenir, nous a dit la préfecture de police. Les policiers qui ont du mal à contenir, le ministre de l'Intérieur et le Premier ministre qui, aujourd'hui, devant la représentation nationale, ont dit que les policiers utilisaient des armes intermédiaires, un peu comme pour excuser les policiers de ce qu'une partie de la gauche, et surtout l'ultra-gauche, dénonce comme étant des violences policières. Alors ma question, Emmanuel Morel, est-ce que vous saluez le travail des forces de l'ordre, ou est-ce que vous faites partie de cette gauche qui dit qu'aujourd'hui, on résume les choses aux violences policières ?
8: Non mais déjà, je vais revenir sur l'événement du jour. C'est des manifestations d'ampleur dans le cadre d'un mouvement qui s'amplifie, et qui, dans sa grande majorité, est pacifique et bon enfant. Moi, je suis passé place de la République tout à l'heure, je peux vous assurer que...
2: Vous n'êtes pas passé place de la Nation ?
8: Non, parce qu'il y avait les questions au gouvernement. Mmh. Donc je suis retourné à l'Assemblée. Long. Mais, parce que la Nation s'est finie plus tard, mais... Mmh. Bon,
2: c'est là où il y a eu les échauffourées, oui, c'est là où il y a eu des engins brûlés.
8: Vous m'accorderez que, comme souvent, en fin de manif ces dernières années. Donc
2: on doit s'habituer, Emmanuel ?
8: Pas du tout, ça veut dire simplement qu'il n'y a rien de spécifiquement anormal à l'occasion.
2: Il n'y a rien d'anormal.

0: lente. C'est un débat qu'on va avoir là dans les semaines qui viennent.
1: Les LBD
0: Alors, par exemple, les LBD ou les grenades
1: de désencerclement.
0: De désencerclement pour les manifestations lycéennes. Oui, ça, c'est un débat qui est à court à l'Assemblée. Et c'est pas
1: ça veut
0: que
1: dire
0: des
1: qu'on utilise
0: de gauchistes.
1: On utilise quoi pour maintenir l'ordre
0: Comme plein d'autres pays, vous savez, on n'est pas forcément obligé de recourir aux LBD pour ce type de manifestation.
1: Jean-Michel Salvatore.
2: Oui, mais enfin, il n'empêche quand même que les manifestants n'arrivent pas désarmés. On les voit avec des cailloux, on les voit parfois avec des cocktails Molotov, avec des mortiers. Donc il arrive à un moment, il faut bien que la police se défende quand même.
0: Non mais attendez, il ne faut pas mélanger deux choses.
1: C'est surtout que la police doit maintenir l'ordre public, ce n'est pas qu'elle se défende elle-même, c'est qu'elle est là pour maintenir l'ordre.
0: C'est son métier, donc on est totalement d'accord là-dessus. Après, on peut s'interroger quand même sur certaines méthodes qui sont utilisées. Vous avez, le Premier ministre et le ministre de l'Intérieur a été interrogé là-dessus, notamment lors des questions. Vous avez, et eux-mêmes ont reconnu, qu'il y avait eu des actes manifestement disproportionnés de la part de la police. Donc ça, c'est une réalité. Il y a des violences de policiers, il y a aussi des violences contre les policiers. Les deux sont condamnables. Voilà, moi je suis quelqu'un de républicain. Et là, je réprouve la violence d'où qu'elle vienne.
2: Parce que là, il y a 715 gendarmes ou policiers blessés.
0: Absolument, c'est pour ça que je vous dis, je condamne tout autant qu'un policier qui s'en prend à une gamine de 14 ans. Mais d'ailleurs, là, je crois qu'il y a une enquête qui est ouverte sur ce fait. Ou alors, un gamin qui s'est pris un coup de LBD en pleine tête, qui a perdu ses dents. Ben voilà, c'est quand même des choses... On peut être équilibré.
1: Et des policiers roués de coups, notamment à Belfort.
0: Je viens de vous le dire, je condamne toutes les violences.
1: Non, mais j'ai l'impression que vous condamnez d'abord les violences sur les manifestants avant de condamner les violences sur les policiers.
0: Ça, c'est l'interprétation que vous faites, mais c'est pas ce que j'ai dit.
1: J'ai vu deux exemples, et c'était deux exemples de lycéens et pas sur
0: les policiers. Je pourrais vous prendre un exemple. Il y a un professeur qui a été molesté à Lille la semaine dernière, et j'étais le premier à le condamner, à le regretter.
1: Très bien. Gilles-William Goldenthal.
3: Non, mais c'est pas une science exacte, le maintien de l'ordre.
0: Ça, on est d'accord.
3: Lorsqu'il y a des échauffourées dangereux, on peut très bien imaginer aussi, c'est ma thèse, que les policiers se défendent et défendent l'ordre, et puis malheureusement, il y a des engins qui arrivent là où ils ne devraient pas. On peut pas maîtriser.
0: C'est tout le problème de LBD justement, toutes les études qui sont faites, y compris par des chercheurs, montrent que c'est une arme qui n'est pas efficace dans le cadre d'une foule très mobile et que souvent ça tombe sur quelqu'un qui n'y est pour rien.
1: Donc on leur donne quoi, des pistolets à eau,
0: Emmanuel? Vous voyez comment vous êtes caricatural.
3: Ce que je veux dire.
1: Bien sûr que vous l'avez pas dit.
0: Je l'ai pas dit. Donc me le faites pas dire.
1: Alors dans ce cas-là, des pistolets tout court.
3: Non mais j'attire votre attention sur le caractère involontaire des choses. Mais lorsque, effectivement, on prend le risque d'être dans une manifestation violente et non autorisée, il peut y avoir, malheureusement, ce genre de choses.
0: Mais là, en l'occurrence, les manifestations ont été autorisées.
3: Non,
0: je
3: vous parle des jours précédents. Je ne sache pas que les lycéens ou les faux lycéens aient demandé l'autorisation pour manifester.
0: Mais c'est quand même pas... Vous découvrez pas que dans ce pays... On est libre de manifester, on est même libre d'occuper un lycée ou une fac. C'est quand même pas nouveau.
1: Oui, alors, qu'est-ce que vous répondez, Emmanuel Morel, s'il vous plaît, à Bali Bagayoko, qui était tout à l'heure présent lors de la manifestation et qui a dit ça?
4: La réponse aux revendications légitimes de nos lycéens, ce n'est pas par l'envoi de la force ni par la police. La réponse est d'être politique. Le président de la République a une responsabilité totalement engagée. J'ai vu les actions de la police nationale qui ont été complètement disproportionnées par rapport à la passivité avec laquelle les militants étaient présents. Le président de la République doit se lever à la fois, je veux dire, à la hauteur des valeurs de la République. Et là, il le piétine.
1: Est-ce que on doit légitimer la violence comme le fait Bali Bagayoko?
0: Non, mais la question n'est pas là. En revanche,
1: comment ça, elle est pas là? Vous avez un élu de la République qui est un maire d'une grande ville qui a dit, bien sûr, la violence est légitime.
0: Non, ce qui est intéressant dans ce qu'il dit, et c'est, il y a pas que lui qui le dit, c'est le caractère disproportionné parfois des interventions policières. Mais plus largement, c'est pas la première fois que ça arrive. Vous souvenez-vous du mouvement des Gilets jaunes, peut-être le plus grand mouvement social que la France ait connu depuis des décennies. Il y a eu, au départ, moi je me souviens, j'ai participé aux premières manifestations, c'était aussi assez bon enfant et massif. Il y a eu des débordements et il y a quand même eu des commissions d'enquête parce que clairement, les techniques de maintien de l'ordre qui étaient utilisées n'étaient pas adaptées à la situation.
3: Mais c'est pas aussi simple.
0: C'est peut-être pas aussi simple.
3: Non, mais attendez, je suis l'avocat de flic.
0: Quand
3: ils reçoivent des projectiles et qu'ils répondent, il arrive que des projectiles arrivent là où ils ne devraient pas arriver.

0: Mais au départ, la responsabilité, c'est la violence des... Je n'ose même pas parler de manifestants. Il ne faut pas oublier
1: mais,
0: ça.
1: Mais pourquoi oui. voulez-vous absolument vous focaliser là-dessus, alors que ce qui compte aujourd'hui, et ce qui devrait quand même tous nous intéresser, parce que nous, on est plus jeunes, c'est précisément les revendications de ces jeunes gens qui ont une crise d'avenir, qui ont des revendications à la fois très concrètes et des revendications un peu hétérogènes et larges. C'est quand même ça qui devrait nous angoisser. On a des enfants, des petits-enfants.
0: Moi,
1: c'est ça en tout cas qui m'angoisse.
0: Est-ce que vous ne pensez pas, c'est vrai que j'ai l'esprit chagrin, mais la genèse de cette affaire-là, j'ai l'impression qu'il y a sous les revendications, sous beaucoup de revendications, mais avec le rôle de la France insoumise, j'ai l'impression que chez une certaine extrême gauche, ils se sont déjà fait une raison pour les résultats des élections à venir et qu'ils préfèrent justement la violence aux élections.
1: Non, mais comme vous y allez... écoutez, moi j'ai rencontré des lycéens dans ma circonscription. Ils étaient manipulés par personne. D'ailleurs, ils sont suffisamment grands pour s'auto-organiser. Et les revendications, elles étaient très claires. À la fois, il y a des revendications matérielles élémentaires. Les toilettes où il n'y a pas de papier... les emplois du temps qui sont délirants parce que depuis la réforme des lycées, on a remplacé les filières traditionnelles, vous vous souvenez,
2: on est bien d'accord que c'est pas une raison pour brûler des lycées.
1: Laissez-moi au moins une minute pour parler de
2: On vous laisse une minute.
1: Pour parler de ces revendications. Donc, les conditions d'études, la vétusté de certains établissements, ça c'est réel.
2: Tout le monde est d'accord avec ça.
1: L'organisation des emplois du temps qui est délirant depuis la réforme des lycées, j'y reviens, parce que comme vous avez maintenant plus de filières, mais des spécialités, qu'il faut combiner, ça fait 286 combinaisons. Hein, si vous avez des enfants, vous voyez ce que, ou des petits-enfants, vous voyez ce que c'est.
2: Oui, on les a. Donc, on a aussi des enfants qui ne se plaignent pas forcément de leur emploi du temps.
1: Donc, ça fait, les profs eux-mêmes nous expliquent que c'est catastrophique de faire les emplois du temps. Après, vous avez des revendications aussi légitimes qu'on aimerait bien avoir des profs. Par exemple, quand on est en première et qu'on n'a pas de prof de français, c'est embêtant pour préparer le bac français.
0: Il y a peut-être pas mal d'absentéisme chez les profs.
1: Ouais, enfin, là, en l'occurrence, c'est surtout qu'il y a des profs qui sont non remplacés pour des raisons budgétaires.
2: 19h26, on va marquer une pause et on continue la discussion. On va y revenir.
0: C'était parfait.
2: De toute façon, vous êtes là.
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2: 19h30, mai, c'est
23: le mouvement lycéen et les violences urbaines observées avec effarement de l'autre côté de l'Atlantique. Donald Trump voit dans cette situation en France le résultat d'une immigration de masse hors de contrôle. Il s'agit de l'islam qui veut s'emparer d'un pays autrefois grand, écrit ce soir le président américain sur son réseau social. Un mouvement qui connaissait aujourd'hui son troisième acte à l'appel des organisations lycéennes et de plusieurs syndicats. 256 000 manifestants dans toute la France, selon les autorités. 56 000 à Paris, où 300 casseurs sont venus affronter les forces de l'ordre. Des heurts ce soir à l'arrivée du cortège Place de la Nation. Des tensions également à Rennes, à Nantes ou encore à Toulouse. Le chef de la diplomatie israélienne déplore un acte honteux, scandaleux, mais malheureusement pas surprenant au sujet d'une nouvelle polémique visant Rima Hassan. L'eurodéputé LFI accusé d'avoir projeté au sol des drapeaux israéliens et européens hier soir. Drapeau installé au Parlement de Strasbourg à l'occasion d'une exposition hommage aux victimes des attaques du 7 octobre 2023. Et puis le Gard et l'Hérault à nouveau touchés par des intempéries. Ce soir, les deux départements sont placés en vigilance orange, pluie, inondation et orage à partir de 22h en raison d'un épisode méditerranéen. Le Var et les Bouches-du-Rhône rejoindront cette liste demain matin à 4h.
2: Merci Maëlle Assagny, à tout à l'heure pour le rappel de l'actualité.
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2: Toujours avec Gilles-William Golnadel et Jean-Michel Salvateur, nous sommes avec Emmanuel Morel, député gauche républicaine et socialiste du Val-d'Oise, candidat à la primaire de la gauche. Plus de 140 000 inscrits à la primaire social-démocrate pour cette année. Alors c'est quand même beaucoup moins qu'à l'élection
1: ça,
2: présidentielle
1: je me doutais, vous alliez dire ça.
2: Précédente. Bah oui, mais enfin c'est presque 10 fois moins, donc on est quand même dans d'autres circonstances. Et Olivier Faure, premier secrétaire du PS et candidat à la primaire socialiste, s'est exprimé justement sur cette perspective de la primaire socialiste. On écoute.
24: Il y a des gens qui, évidemment, dans cette primaire, jouent un congrès. Moi, je joue une présidentielle. Et ce que je veux, c'est que les socialistes soient en mesure de présenter une alternative à l'extrême droite, parce qu'il n'est pas imaginable que dans notre pays, eh bien, tout se passe comme s'il y avait une forme d'inéluctabilité. Et comme je sais
25: vous ne faites pas
24: que les anciens premiers ministres d'Emmanuel Macron ne peuvent pas gagner parce que les Français veulent une alternance, leur responsabilité est immense.
25: Donc, clairement, si vous n'êtes pas désigné à l'issue de la primaire, vous ne remettez pas en cause votre position de numéro 1 du PS.
24: Simplement, ce que je ne veux pas, c'est qu'on transforme à chaque fois cette primaire en un espèce de petit congrès du Parti Socialiste où certains peut-être en ont l'idée, mais moi, ça n'est pas le cas. Moi, je cherche à ce que nous puissions gagner.
2: Bon, 140 000 personnes inscrites, est-ce qu'il n'a pas d'une certaine manière raison, Olivier Faure? Est-ce que ce n'est pas un congrès du PS? Est-ce que vous n'êtes pas un peu entre vous quand même?
1: Ah bah, c'est sûr qu'on est entre gens de gauche, mais c'est un peu l'idée. Puisque c'est demander
2: très nombreux.
1: C'est demander On verra à la fin.
2: C'est ce qu'on dit des enterrements. Ils avaient les yeux rougis dans une salle trop petite. Là, c'est un peu le contraire.
1: Je sais bien, mais moi, j'ai pas le sentiment d'assister à un enterrement. J'ai plutôt le sentiment
2: que... Là, vous êtes tout en noir.
1: Ah bah oui, mais ça... Mes choix vestimentaires ne reflètent pas forcément mes états d'âme, cher monsieur.
2: Pour les auditeurs d'Europe 1 qui ne vous voient pas.
1: Je pensais pas venir ici avec une cravate rouge. Vous l'auriez pris pour de la provocation.
2: Ou rose.
1: Ou rose.
0: Rouge comme Mélenchon.
1: Moi, ce que je retiens, c'est qu'on a eu 3 débats télévisés qui ont été extrêmement suivis, voilà, par des millions de personnes, ce qui prouve qu'il y a de l'appétence pour le débat politique dans ce pays. Et ça, j'en ai jamais douté.
6: Hein? C'est les médias qui sont sympas.
1: Non, c'était le débat qui était intéressant, peut-être. Hein? Qui sait?
2: Vous l'avez trouvé intéressant, en tout cas.
1: Bah, j'y participais, donc
2: non,
1: je n'ai pas commencé.
2: Vous auriez pu participer à un débat que vous n'auriez
1: J'ai trouvé qu'il y avait des moments intéressants quand il s'agissait de parler des problèmes des Français, le pouvoir d'achat, la question de l'écologie politique, comment on fait aujourd'hui pour vivre ensemble dans une société en tension, qui est traversée par des fractures sociales, territoriales, même entre les générations. Moi, ça m'intéresse. Et puis, on fait pas ça si on n'a pas la passion de la France. En tout cas, moi, c'est ce qui m'a motivé, c'est que moi, j'adore mon pays, je vois bien que la France va pas bien, qu'il y a un certain nombre de difficultés auxquelles nos concitoyens sont confrontés, et j'ai envie de proposer des réponses.
2: Vous avez lu
1: c'est
2: le
1: ça
2: livre,
1: qui me motive, c'est du patriotisme.
2: Vous avez lu le livre qui est sorti en 2012 ou 2013, Rien ne se passe comme prévu, de Laurent Binet?
1: Absolument.
2: Qui parle de l'élection de François Hollande.
1: Absolument.
2: Est-ce que vous êtes l'archétype de rien ne se passe comme prévu et finalement ça serait vous finalement le président de la République? Pourquoi est-ce que vous y allez, Emmanuel Morel? C'est une question simple. Pourquoi est-ce que vous y allez?
1: Je vous ai répondu parce que j'aime passionnément mon pays.
2: Mais moi aussi j'aime bien mon pays.
1: Et que j'estime que j'ai des choses à porter dans cette campagne que d'autres ne portent pas. Voilà, tout simplement. Donc j'arrive avec des propositions qui sont originales par rapport aux autres.
2: Donnez-moi 3 propositions, les 3 premières propositions.
1: Par exemple, je propose que pour faire face au mur d'investissement dont on a besoin pour réindustrialiser ce pays, nous passions par un grand emprunt citoyen où on s'adresse notamment à ceux qui ont de l'épargne. J'en parlais tout à l'heure avec vous.
2: Riches.
1: Pas forcément riches. L'épargne française, c'est 6600 milliards, d'accord. Les 2/3 sont détenus par des Français de plus de 65 ans. Et moi, je leur dis, mais avec des conditions avantageuses, je leur dis, prêtez-nous pour qu'on finance du made in France sur notre pays et on relocalise la dette. Deuxième proposition, comme pour moi la priorité c'est l'électrification du pays, que ça va pas assez vite, je suis pour baisser la TVA sur l'électricité à 5,5. Abonnement et consommation.
2: Ok.
1: Ça coûte 5 milliards, c'est vrai que c'est cher, mais en même temps je pense que c'est prioritaire. À un moment on est trop dépendant en hydrocarbures, trop dépendant. Je pense que c'est
2: notre force. Et vous êtes pro-nucléaire, évidemment.
1: Ouais, oui.
2: Je préfère poser la question. Ça va de soi.
1: Puis je pense même qu'il faut investir dans des nouveaux réacteurs et même les RNR. Il y a tellement de troisième proposition. Alors ça va moins vous plaire. Moi, je suis pour indexer les salaires sur l'inflation. Je pars du principe que compte tenu de la situation actuelle, quand les prix augmentent, il faut que les salaires augmentent. Voilà.
2: Ça va moins me plaire. Ça me concerne.
1: Oui, c'est vrai que ça vous concerne, absolument.
2: Oui, accessoirement.
1: Je pense qu'en fait.
2: Je ne suis pas encore rentier comme Jean-Michel Salvatore.
1: Parce qu'on parlait de l'administration tout à l'heure, mais on a aujourd'hui des gens qui nous disent.
6: Moi, je veux bien indexer mes honoraires.
1: Il faut surtout pas indexer les salaires sur l'inflation, parce que sinon, on va avoir plus d'inflation. Mais résultat, on n'a quasiment pas de croissance et on a quand même de l'inflation. Et je pense notamment aux Français les plus modestes qui vont dans leur supermarché où là, l'inflation, elle n'est pas de 2%. Elle est quasiment de 25 sur les prix alimentaires.
6: Mais c'est pas un effet multiplicateur d'indexer les salaires?
1: C'est ce qu'on disait jusqu'à maintenant, sauf que, en l'occurrence, là, ce qui se passe, c'est qu'on a l'inflation, mais on n'a pas la croissance et on n'a pas l'augmentation des salaires. Donc voilà, je vous ai donné 3 propositions.
2: Non, mais c'est parfait.
1: J'aurais pu en donner plein d'autres.
2: Jean-Michel.
0: Alors moi, j'avais une question sur une 4e proposition que vous avez formulée lors du dernier débat sur BFM. Vous avez proposé d'intégrer l'école privée à la carte scolaire, à la carte scolaire générale pour les enfants, avec, si j'ai bien compris, la volonté de réduire les financements aux écoles privées. Est-ce que c'est pas une façon de vouloir finalement supprimer purement et simplement l'enseignement public, et notamment l'enseignement public catholique, et quand vous voyez le monde qui avait
1: privé catholique,
0: et quand vous voyez le monde qui avait, quand voyez le monde qui avait aux cérémonies autour de Léon XIV, est-ce que vous n'avez pas peur de relancer la guerre scolaire?
1: Non mais là, on ne va pas tout mélanger. Ce qui s'est passé autour de Léon XIV, c'était en effet un phénomène très impressionnant qui s'inscrit d'ailleurs, à mon avis, dans un mouvement profond dans les sociétés de regain de religiosité.
0: Oui, mais si sûr. Vous cassez l'école privée, c'est cela que vous aurez.
1: Cher monsieur, il y a beaucoup de gens qui vont à l'école privée, c'est pas parce qu'ils sont convertis au catholicisme qu'ils sont très pieux. C'est pour d'autres raisons.
2: Ils y vont pour le niveau aussi.
1: Justement, c'est pour parfois contourner la carte scolaire. Et moi, c'est assez pragmatique. Je regarde l'état de l'école publique. Je regarde l'état des besoins. Je regarde comment font certains parents, généralement qui sont les plus aisés, qui se disent « Ah ben non, là, ce collège, il ne me plaît pas bien, donc qu'est-ce que je fais pour contourner la carte scolaire? Je vais mettre mes enfants dans le privé. » Le problème, c'est quoi? C'est qu'on assiste à un phénomène quasi de ségrégation. Donc à un moment, ce que j'ai proposé, c'est de dire « Il faut que les fonds publics aillent vraiment prioritairement au public. Pourquoi ? Parce qu'aujourd'hui, vous avez des collectivités locales qui sont déjà à moitié étranglées, qui sont obligés de financer l'école privée, alors même qu'ils ont des établissements publics qui sont mal en point. Je suis désolé, c'est vraiment une question de logique. Hein, encore une fois, c'est pas une histoire. Oui, mais leur couper les vivres. Je rappelle que le privé, les parents payent. Hein, donc ils ont plus de moyens.
0: Une petite part.
1: Bah quand même. Ça dépend d'ailleurs des établissements. Donc
6: Il y a beaucoup de gens modestes à l'école privée.
1: Il y en a moins que dans les établissements publics. Voilà, c'est tout.
0: Mais est-ce que l'idée, ça serait pas au contraire de s'inspirer de ce qui marche dans le privé pour l'appliquer dans le public?
1: Non, mais ce qui marche dans le privé, c'est la sélection, et notamment la sélection par l'argent. Donc
0: la discipline, le respect,
2: les dossiers.
0: Enfin, il n'y a pas que ça.
1: La discipline, ça dépend. Hein. Excusez-moi, mais non, ça mais dépend attendez, d'établissement. Donc, mais par contre, moi, je suis pour qu'il y ait de la discipline dans les établissements publics, et je suis pour qu'il y ait un bon niveau dans les établissements publics. Mais pour ça, faut quand même des moyens.
0: Oui, mais c'est une caricature.
2: Former des classes de niveau, faut mettre aussi peut-être un certificat d'entrée en sixième, comme le proposait Gabriel Attal.
1: Moi, je pense surtout qu'il faut en revenir aux fondamentaux dès la maternelle et le primaire,
2: c'est-à-dire compter.
1: Bah ouais, apprendre par cœur. Réciter des poésies, faire du calcul mental, ça j'ai toujours cru que ça marchait.
6: Est-ce qu'il n'y a pas une responsabilité du personnel enseignant dans le public?
1: Mais moi, vous savez, je vais vous dire quelque chose. Si aujourd'hui vous faites des maths, vous avez un master de maths, quand on voit comment s'est payé un prof de maths en début de carrière, je comprends que le gars il a envie de faire autre chose. Or justement, nous on a besoin d'une attractivité du métier de professeur. Donc, il faut plus les payer. Vous savez quand même qu'en France, les profs sont deux fois moins payés qu'en Allemagne. Ça devrait nous intéresser.
2: Il y a beaucoup de choses qui sont moins payées qu'en Allemagne.
0: Mais quelle est leur durée?
1: Là, en l'occurrence, c'est du simple au double.
0: Mais quel est leur temps de travail? Le temps de travail, est-ce qu'il est équivalent?
1: Il est à peu près équivalent, ouais.
2: Les ministres aussi, enfin, je veux dire, on peut comparer sur les différentes choses.
1: Les ministres en France sont moins payés qu'en Allemagne, ça c'est sûr, les parlementaires aussi d'ailleurs.
2: Parlons de politique, Emmanuel Morel, il y a cette musique, et d'ailleurs c'est pas une musique, ce sont les observateurs qui le disent, du fait que, de toute façon, le PS donne toujours le double des clés à Jean-Luc Mélenchon. C'est-à-dire qu'arrive effectivement l'élection présidentielle, il y a une première partie de la campagne, et à la fin... De toute façon, parce que Jean-Luc Mélenchon agrège la gauche aujourd'hui, comme il l'avait dit lui-même, il avait dit, souvenez-vous, au municipal des socialistes, ils avaient dit de vous, les combinards, ils seront pas très chers à racheter. Et aujourd'hui, quand j'interroge différents, candidats ou pas candidats, mais des responsables politiques du PS, et je leur dis, mais deuxième tour, RN, LFI, vous votez pour qui? Je vote LFI.
1: Non, mais surtout, si on est candidat à l'occasion de cette primaire, c'est qu'on ne veut pas de ce scénario. Et qu'on a, ça vous paraîtra peut-être déraisonnable, mais qu'on a la faiblesse de penser qu'on peut arriver au deuxième tour de la présidentielle et la gagner. Voilà. Donc on est en concurrence avec Jean-Luc Mélenchon, par définition. Et on a quand même de sévères divergences.
2: Est-ce que vous diriez, Sébastien Lecornu aujourd'hui, que c'est LFI qui bordélise la France?
1: Là, je trouve que le Premier ministre, qui est généralement mieux inspiré, il est tellement dans les cordes qu'il en arrive. Vous voyez bien que le problème principal...
2: Donc vous n'êtes pas d'accord avec lui. Est-ce que vous êtes d'accord avec Ségolène Royal qui dit qu'il faut arrêter toujours de taper sur LFI?
1: Mais surtout, il faut arrêter d'être obsédé par LFI. Parce que dans le cas du mouvement des lycéens, dans le mouvement des lycéens, ce qui compte, c'est leurs revendications. Et encore une fois,
2: il n'y
1: a, pas des marionnettistes de LFI derrière chaque lycéen. Ce n'est pas vrai. Voilà. Ça, c'est pas vrai.
6: J'arrive pas à comprendre comment quelqu'un de modéré comme vous... Moi, si j'étais socialiste et que j'ai 15 euros devant moi, je voterais Morel. Je n'arrive pas, ce qui vous conduit, honnêtement, je parle au premier degré, à épargner les filles. Même sur le plan tactique, j'arrive pas à piger.
1: Mais en fait, en quoi je les épargne?
6: Voilà.
1: Je crois que je serais vous.
6: Je dirais
1: au contraire.
6: C'est un parti très dangereux.
1: Non, ce qui est dangereux, c'est cette volonté qui est héritée d'un courant qui s'appelle le populisme de gauche, de vouloir tout conflictualiser. Parce qu'on a une société française. On a une société française qui est en tension, avec des fractures très nombreuses. La plus importante d'ailleurs, mais je pense que vos auditeurs le disent souvent, c'est la fracture territoriale. C'est-à-dire qu'aujourd'hui, il y a une partie de la France qui se sent oubliée, qui se sent délaissée, et parfois à raison, parfois légitimement. Et moi, j'estime que l'urgence, c'est de recréer du commun. C'est de recréer des liens entre les Français, autour de grands projets. Moi, l'histoire de Grand Emprunt, c'est aussi ça. C'est l'idée de se dire, ce pays... Souvent, quand il est en difficulté,
2: et donc
1: il est capable de se redresser. Donc,
2: y compris avec LFI, qui le 7 octobre demain, les commémorations, est un parti avec des relents antisémites.
1: Hein. Non mais attendez, je suis le premier à dénoncer quand Jean-Luc Mélenchon a fait...
2: Quand Rima Hassan piétine le drapeau d'Israël l'Union Européenne.
1: Quand Mélenchon a fait ses jeux de mots là, lors de meetings,
2: Glucksement,
1: voilà, j'étais le premier à dire à quel point... Parce que moi, j'ai connu Mélenchon quand j'étais jeune.
2: Ouais.
1: Et je vois bien, là, c'est un virage à 180 degrés. Ah ouais. Donc, j'ai été le premier à le déplorer. Ah ouais, ouais. Et même à en être triste, voyez-vous.
6: Mais c'est plus le même.
1: Bah, sur ces questions-là, il a radicalement changé. Moi, j'ai connu un Mélenchon universaliste, laïque, profondément humaniste.
2: Arrêtez de jouer ce micro, ça fait du bruit pour les auditeurs. De toute façon, c'est fini.
1: C'est
2: merci beaucoup, Emmanuel Morel, d'avoir été avec nous. Et bonne chance donc pour cette primaire de la gauche républicaine. Merci. 19h45, on se retrouve dans un instant.
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2: 13 ans tard, 19h48, Maëlle Assadi.
0: Une réunion consacrée au mouvement lycéen ce soir à l'Élysée. Le chef du gouvernement, Sébastien Lecornu, et les ministres de l'Éducation nationale et de l'Intérieur sont conviés par Emmanuel Macron. Pas de retour à la normale dans les établissements dans l'immédiat. Les emplois du temps seront banalisés une demi-journée d'ici la fin de la semaine afin d'organiser, je cite, un temps de démocratie interne. Une journée de mobilisation aujourd'hui au niveau national. 256 000 manifestants recensés partout en France par les autorités. 488 interpellations et 43 blessés dans les rangs des forces de l'ordre selon les chiffres du ministère de l'Intérieur. Au moins 300 casseurs dans le cortège parisien venus pour en découdre. Des heurts sont toujours en cours en ce moment autour de la place de la Nation. Une enquête pour apologie du terrorisme ouverte par le parquet d'Orléans après la diffusion d'une vidéo filmée au cours d'un blocage de lycée dans le Loiret la semaine dernière. On y voit un groupe d'adolescents chanter un morceau de rap à la gloire des terroristes islamistes Mohamed Merah et Salah Abdeslam. Des images similaires captées également dans une église de Vendée. Et puis le prix Nobel de physique décerné aujourd'hui au Belge Francis Alzen. Cet octogénaire est récompensé pour ses travaux sur un détecteur géant de particules au pôle sud, l'observatoire IceCube.
2: Merci Maëlle, à tout à l'heure, 19h50.
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2: Toujours avec Jean-Michel Salvatore et avec Gilles-William Goldnadel. Et parlons justement de Rima Hassan. Rima Hassan qui a piétiné les drapeaux israéliens et européens au Parlement européen. Et il y a des témoins là-dessus. À la veille des commémorations du 7 octobre 2023, François-Xavier Bellamy, le chef de file des eurodéputés LR, demande des sanctions à l'encontre de Rima Hassan.
13: La députée européenne Rima Hassan a renversé le drapeau européen et le drapeau israélien. Chers collègues, quel que soit le regard que nous portons sur la situation au Moyen-Orient, renverser le drapeau européen dans l'enceinte du Parlement européen est évidemment une indignité. Renverser le drapeau israélien pour une commémoration du 7 octobre est une manière de complicité avec ceux qui, y compris en Europe, cherchent à importer de nouveau la haine antisémite qui a fait les pires heures de l'histoire de notre continent. Nous appelons la présidence du Parlement a sanctionné sans délai ce comportement scandaleux.
2: Et on va voir si ça va être sanctionné. Jean-Noël Barrot, le ministre des Affaires étrangères, a lui aussi demandé des sanctions si les faits étaient avérés. Alors on recherche des preuves alors qu'il y a pourtant des témoins.
6: Elle l'a reconnu pour le drapeau israélien.
2: Elle a dit qu'elle avait...
6: Elle a reconnu qu'elle s'était emparée du drapeau israélien.
2: Elle a dit qu'ils sont tombés tout seuls.
6: Non.
2: On n'a pas entendu le même sonneur.
6: Moi,
2: j'ai entendu un sonneur de Rima Hassan où elle dit « j'ai pas fait tomber, ils sont tombés tout seuls ».
6: Elle parlait du drapeau européen.
2: Bon.
6: Bien. Alors moi, je vais vous dire, veux moins à Rima Hassan, dont on connaît les positions extrémistes proches du Hamas et encore « je suis gentil », à la justice française que j'ai saisie peu après le 7 octobre, et qui n'a toujours pas commencé à faire quoi que ce soit, enfin je veux dire, de condamner tout ce qu'elle a dit. Rien. Donc elle a un sentiment tout à fait légitime d'impunité. Je vous mets au défi de trouver depuis 3 ans un article du journal Le Monde ou une chronique sur France Inter qui admoneste Madame Hassan Rima. Donc en réalité, et membre du parti antisémite, je veux dire, elle a compris qu'elle pouvait tous permettre. Donc jusqu'à l'ignominie, effectivement, de flétrir le drapeau des gens qui ont été massacrés le 7 octobre. Mais c'est une ambiance générale. Hein. Pardon de vous le dire, le jour où on a passé le film de propagande NASA à l'écran, vous aviez une ancienne otage libérée. On lui a tué son mari. On lui a tué son fils. Elle s'est fait injurier sur la scène. Il faut comprendre le climat de haine anti-juive et anti-israélienne et l'apesanteur sociale autour de cela.
4: Mais moi, je vais vous dire, je ne savais pas comment aborder ce sujet, parce que d'un côté, je me suis dit, c'est excessivement grave ce qui se passe. Et d'un autre côté, je me dis, qu'est-ce qu'on va faire? On va encore faire de la publicité à Madame Hassan. Voilà.
6: C'est pas une alternative diabolique,
4: ben non.
6: Quand même.
4: Ben non, c'est pas diabolique. Vous voyez bien, j'ai fini par prendre cette décision.
6: Mais vous avez raison.
4: Mais à force,
6: si on ne le dit pas, alors c'est fini.
4: À force, ça peut jouer des tours. Un mot là-dessus, Jean-Michel Salvatore.
0: Moi, je suis atterré.
4: Même si tout a été dit.
0: Je suis atterré de voir qu'on est représenté par des députés pareils, et c'est le cas donc pour
4: Rima Hassan. Et que la justice ne suit pas, il a raison, Gilles William.
0: Mais c'est le cas aussi, bon, pour les manifestants. Alors c'est moins grave évidemment, mais pour ce qui s'est passé autour des lycées, avec tous ces députés qui viennent soutenir, ou Mélenchon hier soir à HEC qui explique que les policiers ont quelque chose de pourri dans la tête.
6: Bien sûr.
4: Voilà. Merci beaucoup.
6: C'est pareil, c'est la même détestation.
4: Merci à vous deux. 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Très bonne soirée sur Europe 1 dans un instant, le journal de 20h de Maël Hassani.
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4: Avec vous, Maëlle Hassani, bonsoir.
27: Bonsoir à tous, ravi de vous retrouver en ce mardi soir sur Europe 1 pour votre journal de 20h, une demi-heure d'information et vos rendez-vous quotidiens avec les signatures Europe 1, celles qui vous réveillent tous les jours entre 7h et 9h autour de Dimitri Pavlenko. Alexis Brézet, directeur des rédactions du Figaro, revient aujourd'hui sur l'embarras du gouvernement face au mouvement lycéen. Dans son édito, Laurent Tessier s'arrête sur les graves accusations portées par Jean-Luc Mélenchon à l'encontre des forces de l'ordre. Et puis dans l'édito international de Vincent Hervouet, nous serons en Espagne où le Premier ministre socialiste Pedro Sanchez, acculé, convoque des législatives anticipées. Tout d'abord, c'est votre journal. Et à la une, cette question, que faut-il retenir de cet acte 3 de la mobilisation lycéenne ? 256 000 manifestants partout en France. Aujourd'hui, selon les autorités, les cours suspendus dans un quart des établissements. Reportage Europe 1 dans le cortège parisien dans les prochaines minutes. Et nous serons également à l'Assemblée nationale où le Premier ministre s'est retrouvé sous le feu croisé des opposition. Parmi les nombreux incidents signalés dans le cadre de ces blocages, ce groupe d'adolescents filmés en train de scander un chant à la gloire des terroristes islamistes Mohamed Merah et Salah Abdeslam. Cela s'est passé dans le Loiret, une scène similaire captée dans une église de Vendée. Explication Europe 1 à suivre. Dans ce journal également, les propositions budgétaires de Marine Le Pen en vue de 2027. 140 milliards d'euros d'économies en l'espace de 5 ans.
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27: Notre pays reste profondément meurtri par les massacres perpétrés par Mohamed Merah à Toulouse en 2012 ou encore par le commando des Terrasses et du Bataclan à Paris 3 ans plus tard. Et pourtant, des adolescents se sont permis ces derniers jours de scander un morceau de rap à la gloire de terroristes islamistes lors d'un blocage de lycée dans le Loiret ou encore dans une église de Vendée. Romy Azoulay, une enquête pour apologie du terrorisme est ouverte.
28: Au beau milieu d'une église, une dizaine d'adolescents se filment en train d'hurler ce refrain. Scène similaire à Beaugency, dans le Loiret, où une horde de lycéens scande le même morceau en marge d'un blocus. Des paroles qui font l'éloge du terrorisme. Le titre de la chanson, MRH, fait référence au terroriste islamiste Mohamed Merah, auteur des attentats de Toulouse et Montauban. Son nom est clamé dans le refrain comme celui de Salah Abdeslam, survivant des commandos du 13 novembre. Parmi les autres paroles, des propos antisémites, je cite « Malheur à lui, s'il veut pas coopérer, je lui ferai une Adolf Hitler ». Pour Arthur Denouveau, ancien président de l'association de victimes Life for Paris, ces lycéens totalement inconscients veulent faire le buzz.
29: J'ai du mal à comprendre ce que les jeunes cherchent à faire au-delà d'une provocation avec une chanson dont ils savent qu'elle va faire réagir. Je ne suis pas sûr qu'ils comprennent bien le fait qu'elle soit une insulte à toutes les victimes de terrorisme. On pense qu'il y a encore tout un travail pédagogique à faire et c'est là qu'il y a aussi une faillite de l'éducation nationale et de l'éducation en général.
28: Le parquet d'Orléans a ouvert une enquête pour apologie du terrorisme.
27: Les explications de Romy Romy Azoulay pour Europe 1. Ce chant abject fait donc partie des nombreux incidents signalés ces derniers jours dans le cadre des blocages de lycées. Un acte 3 du mouvement avait lieu aujourd'hui à l'appel d'organisations lycéennes et de plusieurs syndicats. Des manifestations organisées dans plusieurs villes. 256 000 participants à l'échelle nationale selon le ministère de l'Intérieur. 56 000 à Paris où plus de 300 casseurs étaient présents pour en découdre avec les forces de l'ordre. Le reportage Europe 1 de Charles Bouchain.
0: Des jets de cailloux sur les forces de l'ordre, puis des tirs de mortier. À l'arrivée sur la place de la Nation, le cortège parisien s'enflamme. Face au CRS qui recule, un groupe d'une centaine de personnes vêtues de noir et le visage caché, une poubelle s'embrase. Sur un trottoir plus loin, un étudiant observe la scène d'affrontement. Pour lui, cette violence est légitime.
2: C'est un cruel manque, je trouve, de connaissances historiques. Parce que franchement, si nos ministres, qui sont censés être des personnes compétentes, ne sont pas capables de comprendre que dans l'histoire, pour que l'État nous écoute, il a fallu des mouvements de violence, bah, l'État, en fait, se montre presque incompétent. Quoi.
0: Les mouvements de foule s'enchaînent et certains enfoncent des portes d'immeubles pour se réfugier.
3: Il n'y a plus de place. Oh, c'est calme.
0: Ce père d'une élève de terminale tente d'arrêter les émeutiers.
3: Moi, ça me fait peur. Ce que je veux pas, c'est qu'il y ait un accident comme on l'a vu ces dernières semaines. C'est ça que j'ai peur. Voilà, c'est tout. Mais il ne faut pas que ça escalade, parce que j'ai vu quand même des mecs tirer des mortiers. Ça se fait pas. Ça.
0: Face à autant de violence, le père de famille finit par quitter la place de la Nation, la tête baissée. Pour lui, les casseurs vont finir par décrédibiliser le mouvement étudiant.
27: Le reportage Europe 1 de Charles Bouchain dans le cortège parisien et le dernier bilan du ministère de l'Intérieur fait état de 448 interpellations aujourd'hui et 43 blessés dans les rangs des forces de l'ordre à l'échelle nationale. Ce mouvement lycéen marqué par des émeutes urbaines d'une rare intensité ces derniers jours. Plus de 700 blessés dans les rangs des forces de l'ordre, 215 parmi les élèves. Dans une dizaine de cas, c'est la police ou la gendarmerie qui est mise en cause, comme à Saint-Ouen-l'Aumône dans le Val-d'Oise, où un adolescent de 14 ans a été blessé au visage la semaine dernière par un tir de lanceur de grenades lacrymogènes. Ce soir, un fonctionnaire est mis en examen pour violence par personne dépositaire de l'autorité publique. Ces violences et ce mouvement lycéen au cœur de la séance de questions au gouvernement tout à l'heure. Europe 1 à l'Assemblée nationale dans quelques instants.
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27: Un climat explosif dans les rues et autour des lycées, au cœur de la séance de questions au gouvernement aujourd'hui à l'Assemblée nationale. Le Premier ministre, sous le feu croisé des oppositions, accusé par la gauche d'ordonner une répression disproportionnée du mouvement social et par la droite de faire preuve de laxisme dans le maintien de l'ordre, Alexis de la Fontaine.
26: Oui, à commencer par la France insoumise qui martèle le slogan de son leader Jean-Luc Mélenchon, la police tue. Mathilde Panot, elle, va plus loin en faisant porter la responsabilité du maintien de l'ordre au gouvernement.
30: Vous faites honte à la France. Les policiers exécutent vos ordres en affirmant qu'aucune consigne de retenue n'avait été donnée et qu'ils pouvaient utiliser tout l'armement à leur disposition. Vous avez autorisé le pire. Dans n'importe quelle autre démocratie, vous auriez déjà démissionné.
26: La réponse du Premier ministre est cinglante.
31: Pourquoi le député Raphaël Arnaud
1: qui a été condamné pour violence en réunion, dont les deux assistants parlementaires ont été placés en détention pour meurtre. Pourquoi le député Raphaël Arnaud est toujours membre de votre groupe ? Pourquoi le maire de Saint-Denis a-t-il légitimé la violence ? Pourquoi votre candidat à l'élection présidentielle fait des jeux de mots pour le moins nauséabonds avec un relent antisémite ?
26: Interrogé ensuite par la droite sur le fond du dossier, Sébastien Lecornu a annoncé la suspension des cours dans les lycées en fin de semaine pour laisser du temps, je cite, à la démocratie interne et tenter de mettre fin au blocage.
27: Alexis de la Fontaine du service politique d'Europe 1 et les cours étaient totalement ou partiellement suspendus aujourd'hui dans près de 900 lycées, soit un quart des établissements. Un mouvement observé avec attention à l'étranger et notamment aux États-Unis. Ce soir, Donald Trump explique que les violences des derniers jours sont le résultat, je cite, d'une immigration de masse hors de contrôle. Il s'agit de l'islam qui veut s'emparer d'un pays autrefois grand, écrit le président américain sur son réseau social. 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C'est l'un des thèmes majeurs de la campagne présidentielle qui s'ouvre, le rétablissement des comptes publics. Dans un pays dont la dette atteint 119% du PIB, aucun candidat ne peut éluder la question. Alors Marine Le Pen présente aujourd'hui son programme budgétaire en vue de 2027. Alexandre Chauveau, le RN promet 140 milliards d'euros d'efforts sur 5 ans.
7: Oui, pour la plupart des mesures d'économie, 15 milliards d'euros sur l'immigration, 11 milliards sur la contribution française au budget de l'Union européenne et plus de 28 milliards d'euros via une réorganisation de l'État. Comprendre la fin du millefeuille territorial, la suppression de la quasi-totalité des agences d'État et la fin de la politique de la ville ou de l'aide publique au développement. Sans surprise, la trajectoire économique souhaitée par Marine Le Pen est à l'opposé de la politique menée depuis 10 ans par Emmanuel Macron.
8: Soit on s'attaque au grand tabou des gouvernements sortants, l'immigration, la contribution à l'Union européenne, le millefeuille administratif, les fraudes innombrables, les agences de l'État ou encore les formes de corruption qui entourent certaines politiques publiques comme celle de l'énergie. Soit on s'attaque au modèle social, ce que les macronistes sont incapables d'assumer aux élections.
7: Marine Le Pen qui ne renonce pas pour autant à ses mesures sociales, l'absence de réforme des retraites qui coûterait selon le parti 9 milliards d'euros, estimation par ailleurs contestée par l'Institut Montaigne, mais aussi la baisse de la TVA sur les prix de l'énergie pour un total de 12 milliards d'euros, des dépenses qui n'empêchent pas la candidate de vouloir ramener la dette de 127% du PIB aujourd'hui à 112% en 2032.
27: Alexandre Chauveau du service politique d'Europe 1, réaction du ministre de l'économie après ses annonces du RN. Avec un budget Le Pen, on rêverait en couleur et on raserait gratis, estime Roland Lescure qui juge inapplicables les propositions avancées. Le ministre des Affaires étrangères appelle à des sanctions exemplaires contre Rima Hassan si les accusations qui pèsent sur l'élu insoumis sont avérées. La militante pro-palestinienne aurait renversé les drapeaux israéliens et européens hier dans les couloirs du Parlement de Strasbourg, drapeaux installés près d'une exposition consacré aux victimes des attaques du 7 octobre 2023. Nous prenons cette affaire extrêmement au sérieux, affirme la présidente du Parlement. La saison des prix Nobel se poursuit. Le Nobel de physique décerné aujourd'hui au Belge Francis Alzen. L'octogénaire est récompensé pour ses travaux sur un détecteur géant de particules au pôle sud, l'observatoire IceCube. Le lauréat a jeté les bases d'un tout nouveau type d'astronomie, selon le comité Nobel. Et puis le château de Versailles contraint de fermer ses portes aujourd'hui en début d'après-midi en raison d'une panne électrique. Un incident qui a touché une grande partie de la commune des Yvelines et ses alentours. 72 000 foyers plongés dans le noir. Tous les clients sont rétablis ce soir, assure la préfecture. La météo à présent.

À 5h12, soyez les bienvenus sur Radio Rythme Bleu pour ce mercredi 7 octobre. On vous souhaite un bon début de journée, bien le bonjour. En espérant que vous allez bien pour le jour du milieu. C'est le 280e jour de l'année ce 7 octobre. Nous célébrons aujourd'hui les Serges, un jeune officier de l'armée romaine, converti au christianisme, ordonné prêtre. Il a été décapité au 3e siècle pour avoir refusé de massacrer des chrétiens en Syrie. Grand classique russe, ce prénom a connu le succès en Europe au milieu du 20e siècle. Ce 7 octobre, c'est aussi la fête de Notre-Dame du Rosaire, qui rappelle la victoire de Lépante, qui sauva la chrétienté du péril turc, le 7 octobre 1571. Au caractère Serge est enthousiaste, calme et un peu émotif. Sa couleur, le rouge, et son chiffre, le 9. Les Serges, on leur souhaite une bonne fête, bien sûr, un bon début de journée à tous. Bienvenue sur Radio Rythme Bleu. Alain Souchon, c'est pour débuter la balade de Jim. Et dans un instant, on va retrouver Eugénie. Ce sera les habits communiqués.

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1: Bonjour Thierry et bonjour à toutes et à tous. Enercal informe ses clients que la distribution de courant électrique sera interrompue sur la commune de Dabea et plus précisément sur la zone Spank ce jeudi 8 octobre de 10h à 12h. Sur la commune de Dabea toujours et plus précisément sur la zone Nakutakwa ce jeudi 8 octobre de 10h à 13h. Pour ces coupures, le courant pourra être rétabli avant l'heure prévue sans autre préavis.
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1: Enercal informe ses clients que la distribution de courant électrique sera interrompue sur la commune de Païta et plus précisément sur les zones route de Karikaté-Nassandou ce jeudi 8 octobre de 8h à 15h. Le courant pourra être rétabli avant l'heure prévue sans autre préavis. Enercal informe ses clients que la distribution de courant électrique sera interrompue sur la commune de Poum et plus précisément sur les zones village Poum, Tiche, Poingam, Malabou, route de Thiabet, tribu de Thiabet, Nomach, Gologne, Barabatch, Presqu'île de Cologne ce mercredi 17 octobre de 13h à 17h30. Le courant pourra être rétabli avant l'heure prévue sans autre préavis.
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0: 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Le courant pourra être rétabli avant l'heure prévue sans autre préavis.
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vous souhaite un bon début de journée, un bon courage pour ce mercredi matin. Nous sommes le 7 octobre. N'oubliez pas que c'était leur fête au Serge aujourd'hui. Omi, Charleader, Gérard Lenormand, avec la balade des gens heureux. On vous le rappelle également que les anniversaires, c'est tout à l'heure à 6h15, 25, 46, 46. Vous avez le temps de nous adresser vos messages ou par SMS au 31, 46. Bienvenue au Standard.

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1: Les avis qui vont suivre concernent les décès pour Madame Veuve Tardjot Pacretné Souhéro Dicromo, Monsieur Paul Naguéré Palen, Monsieur Gopin Jean-Gabriel Gop Iwat, pour Madame Derenne Josiane, Monsieur Elmi Patrick, pour Madame Goro Dumimbi Pouya, Madame Twit Amalia Otile Né Filimouaga, pour Monsieur Zurek Robert, Monsieur Undo Christophe, pour Monsieur Potichili François Richard Diyakou, Monsieur Bodewaru Kéron et Monsieur Nédia Justin Noukaou. On nous prie d'annoncer le décès de Madame Veuve Tardjot Pacretné Souhéro Dicromo, survenue le 2 octobre. La veillée aura lieu aujourd'hui mercredi de 8h30 jusqu'à la levée du corps. La cérémonie se déroulera aujourd'hui à Païta à 9h15, suivie de l'inhumation au cimetière de Païta à 10h. On nous prie d'annoncer le décès de Monsieur Paul Naguéré Palen, survenu le 1er octobre dans sa 91e année à son domicile à la tribu de Tadinamar, et son enterrement aura lieu aujourd'hui mercredi à partir de 9h. On nous prie d'annoncer le décès de Monsieur Gopin Jean-Gabriel Gop Iwat, survenu le 2 octobre à Nouméa dans sa 54e année. Le jour des veillées et des coutumes se dérouleront donc aujourd'hui et demain jeudi à la morgue municipale de Nouméa. Ce sera de 8h à 19h30. Le corps sera rapatrié le vendredi 9 octobre par le Betticho et les obsèques auront lieu à Lifou le samedi 10 octobre à la tribu de Mou. On nous prie d'annoncer le décès de Madame Josiane Derenne, survenue le 3 octobre. La cérémonie religieuse se déroulera en la chapelle du centre funéraire de Nouméa aujourd'hui mercredi à 14h15, suivie de la crémation au centre funéraire de Nouméa. On nous prie d'annoncer le décès de Monsieur Patrick Elmi, survenu le 2 octobre. Une cérémonie sera célébrée aujourd'hui mercredi à partir de 10h30 en l'église du Vœu, suivie de la crémation dans l'intimité familiale. Dans le respect de ses volontés, ni fleurs ni couronne, une tulle colorée ou fleurée souhaitée, pas de noir. On nous prie d'annoncer le décès de Madame Goro Dumimbi Pouya, survenue le 4 octobre. Le corps sera transféré aujourd'hui mercredi à la tribu de Mewé à Canala. La veillée reprendra à Mewé dès l'arrivée du corps. Elle se poursuivra jusqu'à l'inhumation prévue demain jeudi 8 octobre dans la matinée au cimetière de Mewé. On nous prie d'annoncer le décès de Madame Malia Otile Twita Nefilimouaga, survenue le 3 octobre. La veillée se fera à la morgue de Nouméa aujourd'hui, mercredi, à partir de 8h. La cérémonie religieuse se déroulera en la chapelle du centre aujourd'hui à 13h15, suivie de l'inhumation au caveau municipal au 5e kilomètre. On nous prie d'annoncer le décès de Monsieur Robert Zurek, survenu le 5 octobre. Un recueillement se fera dans le salon funéraire aujourd'hui, mercredi, à partir de 11h, suivie de la crémation à 12h au centre funéraire de Nouméa. On a la douleur, vous annoncez le décès de Monsieur Undo Christophe, survenu le 5 octobre. La veillée aura lieu au centre funéraire, ce sera le jeudi 8, donc demain, de 8h à 20h. Les obsèques se dérouleront dans l'intimité. On nous prie d'annoncer le décès de Monsieur Potichili François Richard Diyakou, survenu le 5 octobre à Saint-Louis dans sa 62e année. La veillée aura lieu au centre funéraire de Nouméa, aujourd'hui mercredi, de 8h à 16h. Elle sera suivie de son transfert à Saint-Louis, où la veillée se poursuivra jusqu'à la levée du corps. L'inhumation aura lieu le jeudi 8 octobre à 9h au cimetière tribal de Saint-Louis. On nous prie d'annoncer le décès de Monsieur Bodewaru Kéron, survenu le 28 septembre à Bouraï. La veillée aura lieu à la maison commune de la tribu de Poté aujourd'hui mercredi à partir de 17h. Elle se tiendra jusqu'à la levée du corps demain jeudi 8 octobre, suivie de l'inhumation à 9h au cimetière de la tribu de Poté. Et on nous prie d'annoncer le décès de Monsieur Nédia Justin Noukaou, survenu le 6 octobre dans sa 66e année. La veillée aura lieu au domicile familial à la tribu de Poinda. Elle se poursuit jusqu'à la levée du corps aujourd'hui mercredi, suivie de l'inhumation au cimetière de la tribu de Poinda en matinée. C'était nos avis de décès.
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1: Bonjour à tous, soyez les bienvenus dans ce 6h-8h. Nous sommes un jour qu'apprécie particulièrement Thierry, c'est le
2: jour du milieu.
1: Le mercredi 7 octobre, bonjour Thierry.
2: Bonjour Nicolas.
1: Vous allez bien?
2: Ça va bien pour le jour du milieu.
1: Bah ouais, j'en étais sûr.
2: Vous retrouvez, soyez tous les bienvenus, 6h-8h, on est heureux de vous accueillir dans votre matinale. C'est la formation des rubriques, mais aussi de la musique.
1: J'allais dire que j'avais l'impression d'avoir déjà vécu cela un jour, mais j'en suis sûr qu'on l'a déjà vécu. Vos rendez-vous d'information dans ce 6 suite à ne pas manquer le grand journal du matin. Ce sera à 6h30, le mini-journal à 7h30 et le flash de 8h seront présentés ce matin par Léana Colombo. Et puis l'information, c'est notre invité du matin. Le dépistage du cancer du sein et la mobilisation autour de la recherche, c'est l'un des objectifs d'Octobre Rose. Nous en parlerons avec Jean-Maurice Sautirio, le président de la Ligue calédonienne contre le cancer. Il sera dans nos studios à 7h30. L'actualité nationale à 6h20, l'édito politique d'Alexis Brézet. Il reviendra sur les émeutes en marge des mobilisations lycéennes. À 7h20, le regard international de Vincent Hervouet d'Europe 1. Ceuta, logement, dissolution du Parlement, la drôle de stratégie de Pedro Sanchez, c'est ce qu'il nous dira tout à l'heure.
2: L'affrontement, ce sera bonjour la Calédonie qui n'aide pas beaucoup, direction Boulot Paris ce matin. Les éphémérides, l'horoscope, les anniversaires. Et on retrouve Elisabeth Nord un peu avant 6h30, comme tous les matins, pour les mots drôles et méchants.
1: Et comme tous les matins, du lundi au vendredi, on retrouvera les auditeurs et les auditrices de Radio Rythme Bleu pour leurs avis. Vous pouvez nous appeler au 25 46 46 pour vous exprimer en direct. N'ayez pas peur de le faire, ça peut être un avis sur le quotidien, ça peut être un sujet d'actualité. Ça peut être une analyse, un coup de cœur, un coup de gueule. Pas besoin de forcément bien s'exprimer. Simplement passer vos idées, qu'on puisse ensuite échanger ensemble autour de ces différents arguments et voir aussi ce qui vous préoccupe, notamment dans l'actualité. RRB Matin, nous sommes le mercredi 7 octobre. Très bon réveil.
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2: Et voici à présent votre premier rendez-vous avec la rédaction Info Express. On retrouve Nicolas Legrand.
1: L'actualité en métropole à la une et cette manifestation présentée comme l'acte 3 du mouvement lycéen qui avait lieu la nuit dernière. Mobilisation à l'appel d'organisations lycéennes et de plusieurs syndicats en métropole. 256 000 participants à l'échelle nationale selon le ministère de l'Intérieur, 400 000 selon les organisateurs. Écoutez Sophie Venetite, elle est secrétaire générale du syndicat enseignant SNEF-SFSU.
3: Les mobilisations sont très importantes. Il y a beaucoup d'élèves, mais il y a aussi beaucoup de professeurs aux côtés des élèves. Les mobilisations se passent bien. Il y a quelque chose qui se passe là dans le monde de l'éducation nationale. Il y a un rapprochement entre les personnels de l'éducation nationale et les élèves qui nous laisse penser, en tout cas nous c'est notre souhait à la FSU, que la mobilisation continue. On ne s'arrêtera pas à la journée d'aujourd'hui.
1: Le ministère de l'Intérieur qui évoque 56 000 manifestants dans la capitale où plus de 300 casseurs étaient aussi présents pour en découdre avec les forces de l'ordre. Climat explosif dans les rues et autour des lycées, au cœur de la séance des questions au gouvernement, aujourd'hui également à l'Assemblée nationale. Le Premier ministre Sébastien Lecornu s'est retrouvé sous le feu croisé des oppositions, accusé par la gauche d'ordonner une répression disproportionnée du mouvement social et par la droite de faire preuve de laxisme dans le maintien de l'ordre. L'actualité est marquée également par le chef de la diplomatie israélienne qui déplore un acte honteux, scandaleux, mais malheureusement pas surprenant au sujet d'une nouvelle polémique visant Rima Hassan. L'eurodéputé LFI est accusé d'avoir projeté au sol des drapeaux israéliens et européens hier. Drapeau installé au Parlement de Strasbourg à l'occasion d'une exposition hommage aux victimes des attaques du 7 octobre 2023. En Nouvelle-Calédonie, la signature de deux conventions hier en fin d'après-midi à Dimbéa. Il s'agit d'améliorer le traitement par la justice d'un certain nombre d'actes d'incivilité afin de mieux répondre aux attentes des habitants de la commune. La première convention porte sur une mesure de rappel à l'ordre. La seconde mesure et convention concerne une mesure de transaction-réparation, une mesure qui sera appliquée à des faits délictueux pour des infractions commises au préjudice de la commune de Dimbéa. Cette convention a été signée par le maire de Dimbéa, Cynthia Jean, par le procureur de la République, Yves Dupas, mais aussi par le général Aouchine, le commandant de la gendarmerie en Nouvelle-Calédonie. Le sport et l'équipe de France Espoir de football qui écrase la Suisse. Les Bleuets jouaient cette nuit un nouveau match de qualification à l'Euro Espoir 2027. Ils ont déjà validé leur ticket la semaine dernière pour la compétition et évoluaient sans aucune pression ce matin. Score final sans appel, 7 buts à 1 pour les Bleuets face à la Suisse avec un triplé notamment de Mathis Tell. Et puis en cyclisme, l'équipe de France conserve son titre européen sur le relais mixte. Les Bleus ont écrasé la compétition en Slovénie en s'imposant devant les Italiens, pourtant fraîchement champions du monde.
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1: Et la météo, c'était avec vous Thierry.
2: Ce matin, le soleil s'imposera sur l'ouest, le sud-est et l'éloïté avec après dissipation des nuages matinaux. Ailleurs, les bancs de nuages bas s'attarderont et déposeront de faibles averses. Ce sera sur la façade est et au Loyauté que le vent s'orienter à l'est entre 5 et 10 nœuds, voire 15 nœuds au maximum sur la pointe nord. Cet après-midi, le beau temps se maintient sur l'ensemble du territoire. Puis la chaîne s'engagera avec des nuages qui produiront aux abords du relief, en particulier sur le relief nord et nord-est, où elle sera plus marquée. Les nuages issus du relief déborderont également sur le nord-ouest et le sud-est en fin d'après-midi, mais le temps restera sec. Le vent 5 à 10 nœuds au maximum, les températures 25 à 30 degrés en général pour ce mercredi après-midi.
1: Merci beaucoup Thierry pour la météo. La suite, on aura les anniversaires notamment.
2: Au 25 46 46, comme tous les matins, vous pouvez joindre Jaïna, elle va noter votre message bien sûr par le biais des SMS. On vous souhaite la bienvenue au standard au 31 46.
1: Et puis également, dans la suite du programme, direction Boulou Paris ce matin pour Bonjour la Calédonie.
5: Bonjour la Calédonie, bonjour Boulou Paris. La province sud a présenté le 12 juin dernier le projet du futur collège de la commune, un établissement pensé pour répondre à la croissance des effectifs dont l'ouverture est prévue en plusieurs étapes à partir de 2029. Conçu pour accueillir 200 élèves dès sa mise en service complète, le futur collège de Boulou Paris pourra étendre sa capacité à 300 élèves et ce pour permettre d'accompagner la croissance future des effectifs. L'établissement se veut innovant, durable et adapté aux spécificités du climat. Le projet mise sur une démarche environnementale avec l'utilisation de matériaux locaux, les précisions de Gilles Brial, le deuxième vice-président de la province sud.
6: On passe d'un projet à une concrétisation. Donc là, les études ont commencé. Hein. Un cabinet d'architecture et tout un groupement a été lauréat du concours. Donc on a là 133 millions d'études qui vont commencer et une livraison en 2029 pour les 6e, 5e et 2030 pour les 4e et 3e. Un collège moderne, biosourcé, c'est-à-dire on essaie d'utiliser le maximum de matériaux, utiliser des classes qui soient naturellement aérées, évidemment des panneaux solaires sur l'ensemble du collège. Et puis on a essayé de mutualiser nos moyens, c'est-à-dire que la province construit avec l'aide de l'État ce collège qui a un CDI, mais le CDI on va le mutualiser pour la commune, pour en faire une médiathèque, comme on mutualisera le point de restauration, c'est-à-dire la cantine, pour que les primaires puissent également venir manger. C'est-à-dire que dans le même investissement, on essaye d'avoir à la fois des utilisations de collège, mais des utilisations pour la population de Boulou Paris.
5: L'établissement se veut donc innovant, durable et adapté aux spécificités du climat. Il intégrera entre autres une cour oasis avec un pré au couvert et des gradins. Une classe Ulysse sera ouverte, classe destinée aux élèves en situation de handicap. Elle sera accessible à 100% pour les personnes à mobilité réduite. Ce projet représente un enjeu majeur pour la commune, évitant aux jeunes collégiens les trajets quotidiens vers la commune de la Foy ou même vers Païta et Nouméa pour certains. Pascal Vittori, le maire de Boulou Paris, et l'ensemble des élus de la commune attendaient ce collège depuis de nombreuses années.
7: C'est une grande joie et vraiment je tiens à remercier à la fois l'État et la province sud d'avoir accepté de construire ce collège à Boulou Paris. Ça va être très utile pour les jeunes de Boulou Paris, pour les familles et pour la commune en général, parce que je suis persuadé que ça va dynamiser la commune et toutes les activités, qu'elles soient sportives ou culturelles. Ça va, pour ceux qui sont à l'internat, leur éviter de partir une semaine dès l'âge de 11 ans en internat. Et je suis persuadé que ça va être très bénéfique pour les résultats scolaires. Et puis ça va faire finalement moins de dépenses pour les familles, puisqu'aujourd'hui, il faut payer l'internat, il faut payer le transport. On est gagnant sur tous les tableaux en fin de compte.
5: Un projet qui s'élève à 1,1 milliard de francs, financé à 50% par la province sud et 50% par l'État sous la forme de contrats de financement. Rappelons que la livraison se fera en deux phases. D'abord en février 2029 pour les 6e et 5e, puis en février 2030 pour le reste des collégiens, les 4e et les 3e. Bonne journée sur Radio Rythme Bleu.
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9: Bonjour à vous tous, bienvenue dans votre éphéméride de ce mercredi 7 octobre. Bonne fête aux Serge, Gustave, Lana et Sergueï. Nous fêtons aussi l'anniversaire du producteur et juré de télévision Simon Cowell, le créateur des formats Got Talent et X Factor, à l'origine de groupes comme les One Direction, fête ses 67 ans. Au chapitre international, le 7 octobre 2001, un mois après les attentats du 11 septembre, les États-Unis et leurs alliés, dont la France, lancent l'opération Enduring Freedom et bombardent l'Afghanistan. Un mois plus tard, le régime taliban tombait à Kaboul. Nous passons en Calédonie. L'histoire retient ses événements un 7 octobre. 1972, braquage spectaculaire sur le chantier du Château Royal. Quatre hommes armés et masqués s'emparent de la paye des ouvriers. Le butin s'élève à 2 millions de francs CFP. Milton Le Prado et ses complices seront interpellés dès le lendemain. Cinq ans plus tard, 1977, disparition du doyen du territoire. Paiman Sadiq Romo, qui s'éteint à l'âge exceptionnel de 112 ans. Passons en 1986 à Dimbéa, la mairie valide le projet d'extension du golf qui passe de 9 à 18 trous. Et sautons deux ans plus tard, en 1988 cette fois, la directrice et le médecin de la pension Brock sont incarcérés au camp Est pour le détournement de plusieurs millions de francs au détriment des résidents. En 1992, le 7 octobre, la conduite accompagnée fait son apparition en Calédonie pour les jeunes dès 16 ans. Et puis 1996, ouverture de la première foire internationale. Elle regroupe tout type d'exposants. On conclut cette journée en 2023. Yingen remportait la Coupe de Calédonie face à Magenta au tir au but, signant son quatrième titre consécutif. Un condensé d'histoire locale et internationale pour cette journée du 7 octobre. Un très bon mercredi à l'écoute d'RRB.
2: Merci Marion, un bon mercredi également. 6h10, voici l'horoscope et on accueille Lana.
10: Bonjour tout le monde, j'espère que vous passez une belle matinée. On commence avec les béliers. Une responsabilité supplémentaire pourrait vous être confiée. Prenez-la comme une preuve de confiance plutôt que comme une contrainte. Taureau. Vous n'avez pas besoin d'avoir le dernier mot pour être entendu. Votre patience pourrait justement aider à apaiser une situation qui durait depuis quelque temps. Gémeaux. Une petite rentrée d'argent ou une bonne nouvelle concernant une dépense pourrait vous soulager. Cancer. En couple, vous pourriez avoir une conversation particulièrement sincère qui renforcera votre relation. Lion. Une situation qui vous intimidait récemment pourrait finalement être maîtrisée avec facilité. Acceptez les compliments au lieu de chercher immédiatement à les minimiser. Vierge. Une amitié pourrait prendre une nouvelle dimension grâce à une conversation honnête. Vous pourriez également comprendre qu'une relation mérite davantage d'attention. Balance. Ne considérez pas automatiquement l'imprévu comme un problème. Une rencontre ou une découverte inattendue pourrait rendre cette journée bien plus marquante que prévu. Scorpion. Vous avez intérêt à reprendre un projet que vous aviez momentanément délaissé. Votre motivation revient progressivement et vous disposez aujourd'hui d'une vision plus claire de ce que vous voulez. Sagittaire. Accordez-vous un véritable moment de calme. Vous retrouverez ensuite votre énergie avec davantage de facilité. Capricorne. Aujourd'hui, vous devrez accepter de sortir légèrement de votre méthode habituelle. Faites confiance à votre expérience. Verseau. Une personne pourrait vous surprendre par une confidence ou une réaction inattendue. Et enfin, les poissons. Votre imagination sera particulièrement fertile. Une idée personnelle pourrait vous donner envie de créer, d'écrire, de décorer, de photographier ou simplement de faire quelque chose différemment.
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2: Et bienvenue si vous venez nous rejoindre dans un instant, c'est les anniversaires. On s'attache. Figuré bien sûr avec Christophe Maé. Dans un instant, on va fêter les natifs de ce 7 octobre 25-46-46.

Happy birthday, 6h15 pour ce mercredi matin. On souhaite un bel anniversaire pour Ina Agomen. Donc, joyeux anniversaire, gros bisous de Pépé et Mam. Une belle journée. Ina, on vous souhaite un bel anniversaire du côté de Gomen et c'est pas fini. Bonjour à du rythme bleu, bonjour. Joyeux anniversaire à Denis au Creek Salé à Pointe-Boute. Passez une bonne fin de semaine. Gros bisous de Pépé Michel et Marie-Bonne. Denis au Creek Salé, bel anniversaire et une très belle journée. Pour Ina Agomen, joyeux anniversaire de la part de Daddy, maman ainsi que sa grande sœur Anne-Laure. 12 millions de bisous et une belle journée. Ina, encore une fois, un bel anniversaire à vous du côté de Gomen. On souhaite un bel anniversaire à Arlette, à Logicop, pour ses 89 printemps de la part de son petit frère et de sa belle-sœur et toute la famille de la Tamoua qui lui font 89 000 bisous, qui lui souhaitent une belle journée et bien sûr, bon déjeuner à elle. Arlette, on vous embrasse, madame, à Logicop pour vos 89 ans. On vous souhaite une excellente journée et un bel anniversaire. Et pour Ina Agomen, bel anniversaire, gros bisous de la part de sa cousine Wayan. À vous, une belle journée. Ina, encore une fois, happy birthday. Un happy birthday à tous les natifs de ce 16 octobre. Carole G, dans un instant, l'édito politique, le retour d'actu national sur Radio Rythme Bleu pour la suite de votre matinale. Excellent début de journée.

0: Avec le Figaro, bonjour Alexis Brézé.
1: Bonjour Dimitri, bonjour à tous.
0: Alors aujourd'hui c'est l'acte 3, comme on dit, de la mobilisation lycéenne, chapitrage style gilet jaune. La journée, nous dit-on, est à haut risque. Est-ce que vous pensez, Alexis, que le gouvernement a les moyens d'enrayer ce mouvement de contestation?
1: Disons, Dimitri, qu'il a toutes les raisons d'être inquiet, parce que cette explosion de violence que rien n'annonçait et que personne n'avait vu venir est en train de prendre des proportions sidérantes. Ces lycées incendiés, ces proviseurs molestés, ces professeurs menacés, ces pompiers attaqués, ces policiers sauvagement agressés, tout ça c'est proprement effrayant. Et on sent bien qu'on est sur un fil. Hier, à Lens, un lycéen de 15 ans a eu la main arrachée par une grenade de désencerclement. À Aix-en-Provence, une passante a perdu un œil, atteint par une pierre qu'un manifestant mineur aurait lancée en direction des forces de l'ordre. À Marseille, c'est une auxiliaire de vie qui a été brûlée au visage par un mineur de 15 ans qui l'avait visé avec un spray transformé en lance-flamme artisanal. Bon, chacun a compris, à commencer par le gouvernement, dont un accident impliquant un lycéen ou un étudiant est depuis toujours la hantise, chacun a compris qu'on n'était pas à l'abri d'un drame plus grave encore. Et le plus préoccupant, c'est que le mouvement, loin de perdre en intensité, semble plutôt s'étendre. À l'origine, il ne concernait qu'une poignée de lycées chauffés à blanc par les agitateurs professionnels de LFI. Et maintenant, il commence à toucher les universités. Et surtout, il est désormais soutenu par tout ce que la gauche, du PC à la CFDT, en passant par Sud, le syndicat de la magistrature et la Ligue des droits de l'homme, tout ce que la gauche compte de partis, de syndicats, d'associations. Et bien sûr, j'allais les oublier, par les socialistes, par tous les socialistes qui ne sont d'accord que sur une chose, pour sauver le public, il faut étrangler le privé, et qui, tout au honte but, n'ont pas attendu 3 jours pour courir derrière Jean-Luc Mélenchon et entonner avec lui la chanson du pauvre lycéen en butte à la féroce répression des nervis du régime. Affligeant.
0: Certes Alexis, mais une fois qu'on a dit tout ça, que peut faire le gouvernement concrètement pour apaiser la situation?
1: Pas grand-chose Dimitri, pas grand-chose, à part attendre les vacances de la Toussaint et faire des prières pour que le fond de l'air rafraîchisse, parce que bloquons sous la pluie, évidemment c'est moins réjouissant. En fait, si le pouvoir devait affronter une de ces classiques révoltes lycéennes, du type de celles qui ont émaillé la vie politique française depuis les années 80, il aurait le mode d'emploi. Il recevrait en grande pompe quelques leaders lycéens enivrés de leur célébrité, qui deviendraient quelques années plus tard de prospères députés socialistes ou de florissants journalistes de télévision.
0: Ça s'est vu, oui.
1: On conclurait avec eux un accord sur un coin de table et le tour serait joué.
0: Et ce n'est pas le cas aujourd'hui.
1: Mais c'est même tout le contraire. Avec qui discuter et de quoi ? Il n'y a pas de texte de loi retiré, pas de décret à modifier. Le mouvement lycéen, c'est l'école du chaos. Noyé par l'ultra-gauche, il n'a ni organisation nationale, ni leader représentatif, ni revendication rationnellement formulée. Les locaux sont vétustes, donc on y met le feu. Les professeurs sont trop peu nombreux, donc on leur tape dessus. Il y a des trous dans l'emploi du temps, donc on sèche totalement les cours. Mais où est la logique politique? Où est la logique tout court? En vérité, et c'est toute la difficulté pour le pouvoir, ce qui se joue sous nos yeux a beaucoup moins à voir avec les mouvements lycéens de 86 ou de 90 qu'avec les émeutes urbaines qui ont suivi la mort de Naël en 2023. Ce n'est pas une querelle d'école, c'est réfléchi, voulu, organisé par Mélenchon, la convergence de 2 sociologies, la jeunesse déclassée des centres urbains et la jeunesse désaffiliée des banlieues. C'est aussi celle de 2 névroses historiques, fort bien identifiées par Mathieu Bocoté dans un récent article du Figaro, la passion révolutionnaire française et le revanchisme post-colonial.
0: L'édito politique sur Europe 1, merci Alexis Brézé.
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0: Ce n'est pas forcément l'image qu'a laissé Raymond Aron, philosophe, sociologue, politologue, historien et journaliste du siècle dernier, mais il savait avoir la dent dure. Ainsi ce commentaire sur Jean-Paul Sartre, qui avait été son condisciple à l'école normale. Les révolutionnaires du style de Jean-Paul Sartre n'ont jamais troublé le sommeil d'aucun banquier du monde.
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5: Radio Rythme Bleu, 6h30 minutes.
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5: Info matin, Nicolas Legrand.
6: L'acte 3 du mouvement lycéen, 250 000 manifestants à l'échelle nationale selon le ministère de l'Intérieur, 400 000 selon les organisateurs. Des heurts ont éclaté notamment à Paris où 300 casseurs ont été recensés. Un acte honteux, scandaleux, mais malheureusement pas surprenant. Le chef de la diplomatie israélienne réagit à la nouvelle polémique visant Rima Hassan, l'eurodéputé LFI, accusé d'avoir projeté au sol des drapeaux israéliens et européens hier à Strasbourg. En Nouvelle-Calédonie, deux conventions signées hier à Dumbéa. Il s'agit d'améliorer le traitement par la justice d'un certain nombre d'actes d'incivilité et de mieux répondre aux attentes des habitants de la commune. Rappel à l'ordre et réparation au cœur des dispositifs. Le sport et l'histoire d'amour entre la Française Zinedine Zidane. Elle commence sur le banc des Bleus, mais la victoire d'hier fait du bien aux supporters. En cyclisme, l'équipe de France conserve son titre européen sur le relais mixte. Les Bleus ont écrasé la compétition en Slovénie en battant les champions du monde italiens. La météo, le beau temps se maintient sur le territoire, puis la chaîne sans nuages et des averses se produisent aux abords du relief. Quant aux températures maximales, elles augmentent légèrement. Elles varient de 25 à 30 degrés et sont au-dessus des valeurs de saison.
5: Bienvenue dans Info Matin pour tout savoir de l'actualité en Calédonie, en métropole et dans le monde. Bonjour Nicolas.
6: Bonjour Thierry, bonjour à tous.
5: Et à la une, l'actualité en métropole.
6: Oui, avec une manifestation présentée comme l'acte 3 du mouvement dans les lycées qui avait lieu la nuit dernière. Mobilisation à l'appel d'organisations lycéennes et de plusieurs syndicats en métropole. 256 000 participants à l'échelle nationale selon le ministère de l'Intérieur. 400 000 selon les organisateurs. Écoutez Sophie Venetite, secrétaire générale du syndicat enseignant SNES-FSU.
7: Les mobilisations sont très importantes. Il y a beaucoup d'élèves, mais il y a aussi beaucoup de professeurs aux côtés des élèves. Les mobilisations se passent bien. Il y a quelque chose qui se passe là dans le monde de l'éducation nationale. Il y a un rapprochement entre les personnels de l'éducation nationale et les élèves qui nous laisse penser, en tout cas nous c'est notre souhait à la FSU, que la mobilisation continue. On ne s'arrêtera pas à la journée d'aujourd'hui. On peut noter que les réponses d'Edouard Geffray sont complètement hors sol et complètement lunaire. Il a l'air d'être persuadé que les cours vont reprendre demain d'une manière ou d'une autre. Je crois qu'il n'a pas bien vu ce qui s'exprimait aujourd'hui dans la rue, ce qui va continuer de s'exprimer de la part des élèves, mais surtout de la part des personnels. C'est une profonde aspiration à l'égalité, c'est une profonde aspiration à la justice sociale, c'est une profonde aspiration à ce que enfin l'école de la République tienne ses promesses.
6: Sophie Vénétité, secrétaire générale du syndicat enseignant SNES-FSU dans le cortège parisien. Le ministère de l'Intérieur évoque 56 000 manifestants dans la capitale où plus de 300 casseurs étaient également présents pour en découdre avec les forces de l'ordre. Le reportage de Charles Bouchin pour Europe 1.
8: Des jets de cailloux sur les forces de l'ordre, puis des tirs de mortier. À l'arrivée sur la place de la Nation, le cortège parisien s'enflamme. Face au CRS qui recule, un groupe d'une centaine de personnes vêtues de noir et le visage caché, une poubelle s'embrase. Sur un trottoir plus loin, un étudiant observe la scène d'affrontement. Pour lui, cette violence est légitime.
9: C'est un cruel manque, je trouve, de connaissances historiques. Parce que franchement, si nos ministres, qui sont censés être des personnes compétentes, ne sont pas capables de comprendre que dans l'histoire, pour que l'État nous écoute, il a fallu des mouvements de violence, bah, l'État, en fait, se montre presque incompétent. Quoi.
10: Les gars, rentrez à droite, à droite.
8: Les mouvements de foule s'enchaînent et certains enfoncent des portes d'immeubles pour se réfugier.
11: Il n'y a plus de place.
8: Oh, ce père d'une élève de terminale tente d'arrêter les émeutiers.
12: Moi, ça me fait peur. Ce que je veux pas, c'est qu'il y ait un accident comme on l'a vu ces dernières semaines. C'est ça que j'ai peur. Voilà, c'est tout. Mais il faut pas que ça escalade, parce que j'ai vu quand même des mecs tirer des mortiers. Ça se fait pas. Ça.
8: Face à autant de violence, le père de famille finit par quitter la place de la Nation, la tête baissée. Pour lui, les casseurs vont finir par décrédibiliser le mouvement étudiant.
6: Le reportage de Charles Bouchin pour Europe 1. Climat explosif dans les rues et autour des lycées. Au cœur de la séance des questions au gouvernement, la nuit dernière à l'Assemblée nationale, le Premier ministre s'est retrouvé sous le feu croisé des oppositions, accusé par la droite de faire preuve de laxisme dans le maintien de l'ordre et par la gauche surtout d'ordonner une répression disproportionnée du mouvement social. La France insoumise qui martèle le slogan de son leader Jean-Luc Mélenchon, la police tue, et Mathilde Panot, elle, va plus loin en faisant porter la responsabilité du maintien de l'ordre au gouvernement.
13: Vous faites honte à la France. Les policiers exécutent vos ordres en affirmant qu'aucune consigne de retenue n'avait été donnée et qu'ils pouvaient utiliser tout l'armement à leur disposition. Vous avez autorisé le pire. Dans n'importe quelle autre démocratie, vous auriez déjà démissionné.
6: Et dans sa réponse, le Premier ministre Sébastien Lecornu pointe du doigt l'attitude de la France insoumise.
14: Pourquoi le député Raphaël Arnaud, qui a été condamné pour violence en réunion, dont les deux assistants parlementaires ont été placés en détention pour meurtre. Pourquoi le député Raphaël Arnaud est toujours membre de votre groupe? Pourquoi le maire de Saint-Denis a-t-il légitimé la violence? Pourquoi votre candidat à l'élection présidentielle fait des jeux de mots pour le moins nauséabonds avec un relent antisémite?
6: Et Sébastien Lecornu qui a annoncé par ailleurs la suspension des cours dans les lycées en fin de semaine pour laisser du temps à la démocratie interne de tenter de mettre fin au blocage. Dans le reste de l'actualité, je le disais, l'eurodéputé LFI Rima Hassan se retrouve au centre d'une nouvelle polémique ces dernières heures. La militante pro-palestinienne est accusée d'avoir projeté au sol des drapeaux israéliens et européens installés dans les couloirs du Parlement de Strasbourg à l'occasion d'une exposition hommage aux victimes des attaques du 7 octobre 2023. Un geste indécent parfaitement assumé par l'insoumise, Mayalène Trémollet.
15: Oui, dans l'entourage de Rima Hassan, on assume un geste qui s'inscrirait, je cite, dans la dénonciation du génocide toujours en cours. D'ailleurs, l'élue insoumise a elle-même réagi et si elle récuse s'être attaquée au drapeau européen, elle ne nie pas avoir retiré celui d'Israël.
16: Je n'ai pas touché au drapeau européen, il est simplement tombé.
15: Pas question pour le vice-président des LR, François-Xavier Bellamy, de laisser passer cette provocation, comme il l'expliquait à la mi-journée.
17: Madame Hassan, nous ne vous laisserons pas faire. En commémorant les attentats du 7 octobre, nous nous engagerons à redire ensemble « plus jamais ça ».
15: À ce stade, aucune sanction concrète n'a été décidée, même si Roberta Metsola, la présidente du Parlement européen, déclare prendre extrêmement au sérieux ces accusations. Accusations qui ont suscité la colère de la droite et du camp nationaliste. Bruno Retailleau pointe ainsi du doigt le silence coupable du groupe Insoumis, qui selon lui en dit long sur la gangrène antisémite qui le ronge. Quand Fabrice Leggeri, député européen et porte-parole du RN, considère qu'avec LFI, même la mémoire des victimes du terrorisme devient un terrain de provocation.
6: Mayalène Trémollet pour Europe 1 et la journée de demain en métropole sera marquée par les commémorations des attaques du 7 octobre. Le collectif Urgence Palestine avait choisi ce jour pour manifester à Paris contre, je cite, le génocide à Gaza et pour le respect du cessez-le-feu. Rassemblement interdit par la préfecture de police en raison de risques de troubles à l'ordre public dans un contexte de menaces terroristes et d'augmentation des actes antisémites.
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6: Et avant de refermer cette page, c'est l'heure d'opinion. Votre rendez-vous SMS sur Radio Rythme Bleu. La réponse à notre question d'hier. 97% des auditeurs de RRB qui se sont exprimés par SMS pensent que dans les crises des lycées en métropole, les parents des casseurs doivent être les payeurs. Ils ne sont que 3% à être d'un avis contraire. La question du jour, elle, est sportive et on en reparlera à la fin de ce journal. Êtes-vous convaincu par les premiers pas de Zinedine Zidane comme sélectionneur de l'équipe de France? S'il vous a convaincu, vous tapez 1, sinon vous tapez 2 et vous envoyez votre réponse par SMS au 3146. Merci pour votre participation et rendez-vous demain pour la réponse à notre question du jour. Allez, deux informations en bref. À l'étranger, en Allemagne, l'AFD concrétise sa victoire dans les urnes le mois dernier dans le Länder de Saxe-Anhalt. Le candidat désigné par le parti de droite nationaliste, largement élu à la présidence du Parlement régional, une première outre-Rhin depuis 1945. Le leader local de l'AFD, Ulrich Siegmund, va maintenant poursuivre les négociations avec d'autres formations afin de former un gouvernement d'ici au mois de décembre. Et puis la saison des prix Nobel se poursuit. Le Nobel de physique a été décerné aujourd'hui au Belge Francis Alzen. L'octogénaire est récompensé pour ses travaux sur un détecteur géant de particules au pôle sud, l'observatoire IceCube. Le lauréat a jeté les bases d'un tout nouveau type d'astronomie selon le comité Nobel. Il est 6h40, vous écoutez Radio Rythme Bleu, merci d'être avec nous. On va marquer une première pause publicitaire dans ce journal avant de voir l'actualité en Nouvelle-Calédonie avec notamment la contre-attaque de Nicolas Metzdorf dans l'affaire Matthew Hunter.
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6: La suite du journal est Nicolas Metzdorf qui contre-attaque dans l'affaire Matthew et Hunter. Le député de la première circonscription était hier notre invité dans l'édition de la mi-journée et nous l'avons interrogé sur les remous provoqués par sa prise de position envers le Vanuatu. Après une intervention du Vanuatu à l'ONU pour revendiquer de nouveau Matthew et Hunter, il a écrit une lettre très ironique au Premier ministre du condominium des Nouvelles-Hébrides. Ce courrier a suscité des réactions virulentes du président du FLNKS, mais aussi des autorités du Vanuatu. Mais c'est ce que souhaitait Nicolas Metzdorf qui a justifié sa démarche.
24: J'ai voulu surtout démontrer par l'absurde que si le Vanuatu, pays indépendant, pouvait et voulait revendiquer notre territoire et nos eaux, hein, puisque c'est 20% de notre zone économique exclusive qu'il revendique, nous aussi on pouvait faire pareil. C'est-à-dire je vois pas pourquoi le Vanuatu peut revendiquer allègrement devant l'ONU le territoire néo-calédonien, donc le territoire français, et que nous on devrait accepter gentiment de courber les chines avec respect et humilité devant nos frères vanuatés. C'est simple, moi si on veut conquérir mon pays, si on veut conquérir mon territoire, eh ben je contre-attaque, je me laisse pas faire. La Nouvelle-Calédonie, c'est à nous. La zone économique exclusive, c'est la nôtre, c'est celle de la France. Et il est hors de question, en plus, qu'un pays, et c'est pour ça que je le traite de condominium toujours, qui n'est pas indépendant, parce qu'il fait croire qu'il est indépendant, mais il dépend tellement des autres pays sur les aides financières et techniques, et notamment de la Chine, que je trouve ça fort de café de venir oser nous revendiquer notre territoire.
6: Le député de la première circonscription s'est aussi exprimé sur son déplacement aux États-Unis pour parler du nickel ou encore de la préparation de la loi de finances 2027. Alors que 60 milliards de francs sont inscrits pour la Nouvelle-Calédonie au budget de l'État. Une interview à retrouver en audio et vidéo sur le site internet de Radio Rythme Bleu. La signature de deux conventions hier en fin d'après-midi à Dimbéa. Il s'agit d'améliorer le traitement par la justice d'un certain nombre d'actes d'incivilité. Et ce, pour mieux répondre aux attentes des habitants de la commune. La première convention porte sur une mesure de rappel à l'ordre, qui est une prérogative du maire d'une commune. Écoutez Yves Dupas, le procureur de la République.
25: Le rappel à l'ordre, qui consiste à notifier à une personne mineure, en présence de ses représentants légaux, ou à une personne majeure, auteur d'incivilité, que son comportement effectivement ne peut être accepté, ne peut être toléré parce qu'il trouble la tranquillité publique. C'est un avertissement solennel délivré par le maire face à ces incivilités.
6: La seconde convention concerne une mesure de transaction-réparation, une mesure qui peut s'appliquer en matière de contravention constatée par la police municipale, notamment en matière d'environnement. Une mesure qui sera également appliquée à des faits délictueux pour des infractions commises au préjudice de la commune de Dimbéa. On retrouve le procureur de la République, Yves Dupas.
25: Nous sommes donc dans le champ des réponses pénales données par le parquet. Dans le cadre de mesures alternatives. Alors ça peut être quoi ? Ça peut être effectivement s'engager à remettre en état le mobilier urbain qui a été dégradé. Ça peut consister à verser à la commune une indemnité réparatrice des dégâts causés. Ça peut consister aussi dans la participation à un travail pour la commune, avec les services techniques communaux. L'idée, c'est effectivement de faire réfléchir l'auteur de ces infractions et de prévenir la récidive.
6: Cette double convention a été signée hier, qui entre dans le cadre donc d'un grand plan pour améliorer la tranquillité publique. Cynthia Jean, le maire de Dimbéa.
0: Le 20 juillet, nous avons présenté au conseil municipal, en présence de monsieur le commissaire et madame la présidente de la province sud, nous avions présenté le plan de tranquillité publique de Dimbéa, qui est un plan pour les 5 ans à venir et qui finalement aujourd'hui trouve un de ses objectifs opérationnels. Donc on est dans le cadre de ce plan, effectivement, avec les deux premières mesures, donc rappel à l'ordre et justice réparatrice.
6: Cette convention a donc été signée par le maire de Dimbéa, par le procureur de la République, mais aussi par le général Aouchine, le commandant de la gendarmerie en Nouvelle-Calédonie. Une signature en présence de la directrice de cabinet du haut-commissaire Anaïs Haït Mansour et du directeur de la police municipale de Dimbéa. Toujours dans l'actualité de ce mercredi matin, l'Académie du Pacifique qui poursuit ses missions. Elle organise en ce moment une formation sur le camp de Nanda, Léana Colombo.
1: Cette académie est l'un des piliers de la coopération régionale. Elle a été lancée en 2023 à l'occasion de la réunion des ministres de la Défense du Pacifique Sud pour répondre aux besoins des États insulaires de la région en matière de sécurité et sûreté. Ces formations portent en fonction des demandes sur la vulnérabilité climatique, sur la vulnérabilité tectonique, sur la pêche illégale ou sur la lutte contre le narcotrafic. En 2026, 25 formations ou stages sont dispensés par l'Académie du Pacifique. Un stage est ainsi en cours depuis lundi dernier au camp de Nandaï à Bouraï. 21 candidats y participent, 5 Fidjiens, 2 personnes de Nauru, 4 Tongiens, 3 Américains, 2 Australiens et 5 Français, nous a dit le lieutenant-colonel Bigot, responsable de l'Académie du Pacifique.
2: C'est un stage orienté leadership et tactique du niveau jeune cadre, qu'on appelle le sergent chez nous, qui commande à peu près 8 personnes. Sur la vingtaine de stages qu'on peut réaliser annuellement, il n'y a que 2 stages de ce type-là, dédiés à la formation de cadres, et pas que des cadres militaires d'ailleurs. Nous avons aussi des policiers, mais aussi des gardes-côtes. La population qu'on accueille est très diversifiée, qu'elle provienne des douanes, de police aux frontières, de forces armées. Pendant ces 2 semaines de stage, l'atteinte de plusieurs objectifs sont recherchés, comme le renforcement de compétences en matière de leadership et de commandement, dans un cadre plutôt exigeant physiquement, il y a un volet aguerrissement, mais aussi le renforcement de l'interopérabilité entre les différentes nations du Pacifique. Ils apprennent comme cela à travailler ensemble, à se comprendre, mais aussi favoriser un esprit commun parmi une nouvelle génération de jeunes sous-officiers pour le militaire ou de jeunes cadres pour les autres administrations, donc issus du Pacifique.
1: L'Académie du Pacifique propose des stages dans d'autres pays de la région auxquels participent, selon les besoins, les forces de sécurité du territoire.
6: En bref, les paiements en ligne étaient perturbés. Hier, un incident technique a affecté les SMS 3D Secure bancaires, rendant les opérations bancaires par Internet inutilisables. Selon l'OPT, il s'agissait d'un problème lié à l'opérateur Orange. Les services ont dû être rétablis la nuit dernière. 6h48, vous écoutez Radio Rythme Bleu. Merci d'être avec nous. On marque une nouvelle pause publicitaire dans ce journal avant de voir la suite de l'actualité sur le territoire et notamment cette opération pour bien vieillir au Mont d'Or.
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12: L'actualité sur le territoire, c'est la suite de votre journal. On retrouve Nicolas Legrand.
6: Et au Mont d'Or, près d'une centaine de seniors ont participé hier aux Olympiades carnavalesques du bien vieillir. Et c'était organisé à la salle des communautés du Vallon d'Or, Léana.
1: Au programme de cette journée, costumes, défilés, jeux et épreuves adaptées dans une ambiance placée sous le signe de la convivialité et du partage. L'objectif est aussi de promouvoir une image positive du vieillissement en encourageant les personnes âgées à rester actives, autonomes et pleinement actrices de la vie sociale. Les participants se sont réjouis de ce type d'activité en dehors des maisons de retraite.
26: J'aime bien qu'on se rassemble, toutes les couleurs.
27: C'est pas mal, mais on n'a pas encore commencé les jeux.
28: C'est sympa, il y a eu de l'ambiance, tout le monde commence à jouer dans les activités. On est des groupes et puis c'est convivial, c'est tout le monde, c'est sympa.
29: C'est bien, ça nous fait du bien aussi de sortir de notre maison de retraite au Jardin des Sources. Et à chaque fois, on fait des sorties avec la mairie du Mont d'Or.
30: Elle est bien organisée, qu'on tient compte surtout du soleil, qu'on oublie le vent et qu'il y a un très bon esprit, une très bonne ambiance.
1: Un rendez-vous qui s'inscrit dans la Semaine Bleue, organisée jusqu'à dimanche autour du thème reliant tous les âges dans des territoires engagés.
6: Un rendez-vous sur notre antenne, le dépistage du cancer du sein et la mobilisation autour de la recherche, c'est l'un des objectifs d'Octobre Rose. Il s'est ouvert en Nouvelle-Calédonie par la Nouméenne OPT dimanche dernier à l'hippodrome Henri Millard et sera rythmé par de nombreux autres événements. Le cancer du sein, son dépistage et la recherche contre la maladie. Nous en parlerons ce matin avec Jean-Maurice Sautirio, président de la Ligue calédonienne contre le cancer. Il sera notre invité tout à l'heure à 7h30. Et puis demain, ce sera la journée mondiale de la vue. Et pour l'occasion, l'opticien Atoll de Magenta propose depuis quelques mois maintenant un tout nouveau service, bien pratique pour celles et ceux qui, un peu maladroits, en font voir de toutes les couleurs à leur monture de lunettes. L'opticien propose de confectionner de nouvelles montures à la minute ou presque. Xavier Morla est le gérant du magasin Atoll de Magenta.
31: Si vous abîmez vos lunettes à Nouméa, on a à peu près 3 semaines à voir la pièce. Et là, on a une solution à vous apporter en 30 minutes, le temps de prendre un petit café au magasin. En partant de vos verres, on imprime une monture en 3D immédiatement. On a un logiciel en 3D où on choisit ensemble la forme de la monture. Et ensuite, vous pouvez aussi choisir la couleur de la monture. On peut faire jusqu'à 3 couleurs différentes. Alors, il y a 2 choses différentes. Il y a soit la monture de remplacement qui tient en général 3 à 6 mois. Mm-hmm. Et sinon, les montures qui sont en PETG, nouvelle matière plus résistante, qui, elle, peut vivre jusqu'à 3 ans. J'ai eu la chance de grandir à Nouméa. Mm-hmm. Et là, c'est le retour ici maintenant, à 39 ans maintenant. Mm-hmm. Et l'idée, c'est de mettre un petit peu un coup de pied à Nouméa. Et de dire, allez, on y va, on avance. On est un petit peu tech, et donc justement, on a notre imprimante 3D, et même on va sortir en exclusivité là, on sera le premier magasin à faire, un site de vente en ligne, de lentilles, de solaires, etc., et on sera les premiers.
6: Et le système fonctionne bien, puisque depuis le lancement de ce service, une 40aine de montures ont été fabriquées. À noter que pour les personnes non clientes du magasin, la création et la fabrication des nouvelles montures coûtent 9 900 francs. Et pour les clients du magasin, c'est un service gratuit. Il est 6h53. 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On marque une dernière pause publicitaire dans ce journal avant de voir toute l'actualité sportive. Et on verra notamment que les premiers pas de Zinedine Zidane sur le banc des Bleus fait plaisir aux supporters.
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12: L'actualité sportive, on salue notre partenaire avant de retrouver Nicolas Legrand.
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6: Et on va parler de la Ligue des Nations de football. Voilà maintenant 4 matchs dans cette compétition que Zinedine Zidane imprime sa marque en équipe de France. Les Bleus ont gagné. Hier, ils ont mis du temps à débloquer la situation face à la Belgique avant de finalement s'imposer 4-1. Alors quel premier bilan peut-on tirer de l'arrivée de Zizou sur le banc tricolore? Cyril de la Morinerie pour Europe 1.
18: Grâce à ses choix décisifs, Zinedine Zidane signe son premier succès au Stade de France comme sélectionneur sous les yeux d'Aimé Jacquet, présent en tribune. Alors que la Belgique menait encore 1-0 en seconde période, Zizou a fait entrer sur le terrain Rian Cherki, Désiré Doué et Michael Olise. Ces trois joueurs ont marqué et renversé la situation. Sur le bord du terrain, Zidane, dans son costume noir, a été ovationné pour cette nouvelle victoire, mais aussi pour ses qualités techniques. Émilie, Thomas et leurs enfants sont conquis.
19: Zidane formidable, 2 contrôles dans le match, magnifique.
20: Il a gardé ses gestes techniques.
19: Bilan positif, des changements, des nouveaux.
20: C'est un bel homme. Il a le costard, non, il est top.
21: Allez, Zizou, Zizou.
18: 3 victoires en 4 matchs, Zidane a réussi ses premiers pas comme sélectionneur.
23: On a été assez bons dans nos matchs, on a fait ça en 15 jours, c'est la première fois qu'on se voit, donc c'est encourageant et je suis très optimiste de toute façon pour la suite.
18: Et rendez-vous dans un mois, les Bleus de Zinedine Zidane disputeront 2 nouvelles rencontres en novembre, d'abord en Italie, puis contre la Turquie, à Bordeaux.
6: À Cyril de la Morinerie pour Europe 1. J'en profite pour vous redonner notre question du jour dans le rendez-vous opinion. On en a parlé tout à l'heure en début de journal. Êtes-vous convaincu par les premiers pas de Zinedine Zidane comme sélectionneur de l'équipe de France? S'il vous a convaincu, vous tapez 1, sinon vous tapez 2 et vous envoyez votre réponse au 3146. Merci pour votre participation et rendez-vous demain pour la réponse à notre question du jour. Et puis chez l'équipe de France Espoir, ça se passe très très bien. Les Bleuets ont écrasé la Suisse. Ils jouaient cette nuit un match de qualification à l'Euro Espoir 2027. Je rappelle qu'ils ont déjà validé leur ticket la semaine dernière et évolué donc sans aucune pression ce matin. Score final sans appel, 7-1 pour les Bleuets avec un triplé notamment de Mathis Tell. En cyclisme, l'équipe de France conserve son titre européen sur le relais mixte. Les Bleus ont écrasé la compétition en Slovénie en s'imposant devant les Italiens, fraîchement champions du monde. Juliette Berthet, Cédrine Kerboal, Maeva Skiban, Bruno Amirail, Rémi Cavagna et Thibaut Guernalec ont conservé leur titre continental. Du tennis, et Novak Djokovic qui a remporté l'ATP 500 de Pékin face à l'Australien Alex de Minaur qui a abandonné en raison d'une blessure à la cuisse au niveau du deuxième set. Drôle de tournoi pour le Serbe qui avait déjà passé les demi sur disqualification de Daniil Medvedev dans le dernier carré. C'est son 102e sacre chez les pros, le 7e à Pékin où il reste invaincu. Avec 102 trophées, le Serbe revient donc à une longueur de Roger Federer, 103 titres, et à 7 de Jimmy Connors, 109. Et puis à Tokyo, Carlos Alcaraz a dominé Jerry Leika en 2-7 en finale. L'Espagnol s'est imposé 7-6, 7-4, 6-4.
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6: Et la météo, c'est avec vous Thierry.
12: Oui Nicolas, ce matin le soleil s'imposera sur l'ouest et le sud-est ainsi que sur les Loyautés après dissipation des nuages matinaux. Ailleurs, des bandes de nuages bas s'attarderont et déposeront de faibles averses. Sur la façade est et aux Loyautés, le vent lui sera orienté à l'est entre 5 et 10 nœuds, localement 10 à 15 nœuds. Sur la pointe nord, sur la côte ouest, il sera faible en matinée puis les brises de sud à sud-est s'installeront autour des 10 nœuds. Cet après-midi, le beau temps se maintient sur l'ensemble du territoire puis la chaîne s'ennuagera donc avec des averses qui produiront aux abords du relief, en particulier sur le relief nord et nord-est. Elles seront plus marquées. Les nuages issus du relief déborderont également sur le nord-ouest et le sud-est en fin d'après-midi, mais le temps restera sec. L'alizé orienté au sud-est, autour des 10 nœuds, voire 5 à 10 nœuds sur la côte est et 15 nœuds sur la région de Nouméa. Les températures, Nicolas, pour terminer, elles seront comprises en général entre 25 et 30 degrés.
6: Les températures qui sont chaudes. Merci beaucoup Thierry pour ce point complet sur la météo. Je ne sais pas où vous êtes allé le chercher celui-là. Merci à tous d'avoir écouté ce journal. Il sera disponible en réécoute sur notre site internet, le www.rrb.nc. Je ne savais pas que c'était l'accent du Vallon. Dans un instant, le rappel des titres de l'actualité, puis le billet d'humeur de la rédaction. Et vous avez un avis, vous nous appellerez au 25 46 46.
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12: Excellent début de journée, il est 7h01.
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12: L'heure du rappel des titres avec vous, Nicolas Legrand.
6: Bonjour à tous et à la une de l'actualité, cette manifestation en métropole présentée comme l'acte 3 du mouvement lycéen qui avait lieu la nuit dernière. Mobilisation à l'appel de plusieurs organisations lycéennes et syndicales. 256 000 participants selon le ministère de l'Intérieur, 400 000 selon les organisateurs. Le ministère de l'Intérieur qui évoque 56 000 manifestants dans la capitale où plus de 300 casseurs étaient aussi présents pour en découdre avec les forces de l'ordre. Lors de la séance des questions au gouvernement à l'Assemblée nationale, le Premier ministre Sébastien Lecornu s'est retrouvé sous le feu croisé des oppositions, accusé par la gauche d'ordonner une répression disproportionnée du mouvement social et par la droite de faire preuve de laxisme dans le maintien de l'ordre. En Nouvelle-Calédonie, la signature de 2 conventions hier en fin d'après-midi à Dimbéa. Il s'agit d'améliorer le traitement par la justice d'un certain nombre d'actes d'incivilité afin de mieux répondre aux attentes des habitants de la commune. La première convention porte sur une mesure de rappel à l'ordre. La seconde concerne une mesure de transaction réparation, une mesure qui sera appliquée à des faits délictueux pour des infractions commises au préjudice de la commune de Dimbéa. L'actualité sportive et l'équipe de France Espoir de football qui domine son sujet et qui a écrasé la Suisse ce matin. Les Bleuets jouaient cette nuit un match de qualification à l'Euro Espoir 2027. Ils sont déjà qualifiés pour cette compétition européenne de l'année prochaine. Score final contre les Suisses, 7 buts à 1 en faveur des Bleuets, avec un triplé notamment de Mathis Tell. Et puis en cyclisme, également, l'équipe de France a dominé son sujet et conserve son titre européen sur le relais mixte. Ils ont écrasé la compétition en Slovénie en s'imposant devant les Italiens, pourtant fraîchement champions du monde.
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6: Et le billet d'humeur est signé Jean-François Bodin.
8: En l'espace de quelques jours, on a vu deux France. La France qui vibre et s'enthousiasme pour la visite du pape et la France qui casse et détruit sur fond de contestation lycéenne. Il y a toujours eu deux France, même si ces deux France ont évolué avec les époques. La France des villes et la France des campagnes, la France des ouvriers et celle de la bourgeoisie. Les deux France qu'on a vues se manifester ces derniers jours sont un peu différentes. Il y a celle qui assume son histoire, son héritage, ses racines et qui travaille à bâtir un avenir. Et celle qui, tournant le dos à tout cela, se fourvoie dans la contestation et la violence et s'acharne à détruire son présent. La France du pape et la France de Jean-Luc Mélenchon, comme l'a résumé le député Nicolas Metzdorf. Ce qui oppose ces deux tendances, ce n'est pas l'âge, on l'a vu, mais c'est sans doute une certaine idée de la France, une vision, un idéal. Et à ceux qui choisissent la voie de la contestation violente à cette France de Mélenchon, on a envie de rappeler cette citation d'Albert Camus, « Tout ce qui dégrade la culture raccourcit les chemins qui mènent à la servitude ».
6: Le billet du jour signé Jean-François Bodin, retrouvé en podcast sur notre site internet le www.rrb.nc et à réécouter cet après-midi à 16h dans le Tout Info.
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6: Vous écoutez Radio Rythme Bleu, merci d'être avec nous dans cette émission. Vous pouvez nous appeler au 25 46 46 jusqu'à 7h20 environ. Vous nous appelez pour évoquer évidemment les sujets d'actualité, les sujets du quotidien aussi. Vous êtes les bienvenus, il n'y a pas de thème imposé dans cette émission. Vous avez un avis, l'important c'est simplement d'avoir vos arguments, d'échanger, de débattre, pourquoi pas, dans le respect de tous, bien entendu. Je rappelle aussi que vous pouvez vous exprimer par SMS, chaque jour une question. Aujourd'hui elle est la suivante, elle est sportive. Êtes-vous convaincu par les premiers pas de Zinedine Zidane comme sélectionneur de l'équipe de France? S'il vous a convaincu, vous tapez 1, sinon vous tapez 2 et vous envoyez votre réponse par SMS au 3146. Merci pour votre participation et rendez-vous demain pour la réponse à notre question du jour. J'en profite également pour vous donner la réponse à notre question d'hier. 97% des auditeurs de Radio Rythme Bleu qui se sont exprimés par SMS pensent que dans la crise des lycées en métropole, les parents des casseurs doivent être les payeurs. Ils ne sont que 3% à être d'un avis contraire. C'est un sujet qui vous a beaucoup fait réagir ces derniers jours sur notre antenne. Peut-être que ce sera le cas encore aujourd'hui dans Vous avez un avis, mais vous le savez, il n'y a pas de thème imposé. Vous pouvez vous exprimer sur le sujet de votre choix, ce qui vous fait réagir. N'hésitez pas à le faire au 25 46 46. On va patienter en musique jusqu'au premier appel de cette première partie.

0: Vous écoutez Radio Rythme Bleu et Dany est avec nous, bonjour.
1: Oui, bonjour, je vous appelle au sujet de l'académie de football sur Païta. Là. C'est que ben, ça fait un an et demi, bon c'est des parents, qu'on se bagarre pour que les filles aient au moins l'eau chaude pour se baigner tous les soirs. Et elles n'ont toujours pas d'eau chaude. Alors je ne sais pas si c'est l'ADEC qui s'occupe ou la Fédération Calédonienne de football, mais là ça commence à faire long quand même. À chaque fois ils nous disent que ben, c'est en cours, mais c'est toujours l'eau froide, c'est pour filles. Mmh. Et c'est des enfants.
0: Et donc quand vous dites voilà, que vous vous battez, vous avez eu des rendez-vous notamment ben,
1: les parents, ils ont demandé à chaque fois les personnes qu'on voit à l'académie de football. Mmh. Puis ben, la réponse, c'est que oui, ben, comme ça appartient, les murs appartiennent à l'ADEC et la fédération loue à l'ADEC. Ben, c'est ça le gros problème, je crois.
0: D'accord.
1: Ouais. Et puis, ben, il n'y a pas d'avancée. Et puis, ben, y a certaines filles, ben, elles en ont marre de se baigner à l'eau froide. Surtout l'hiver, il a été très long cette année. Et puis, ben, voilà, les filles n'ont pas une hygiène à respecter. Donc, c'est vraiment grave quand même. Mmh. Et c'est pas gratuit.
0: Eh bien, merci. Voilà. Merci, Dany, d'avoir évoqué ce sujet ce matin avec nous.
1: Merci.
0: On vous souhaite une bonne journée. Merci de nous avoir appelé au 25 46 46. On permettra à la Fédé et à l'ADEC d'apporter des éléments. Merci de nous avoir appelé. On va marquer une courte pause publicitaire. On se retrouve juste après au 25 46 46.
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0: Et c'est un plaisir de vous accueillir tous les matins dans cette émission au 25 46 46. Faites comme Dany, témoigner d'une situation si vous le souhaitez. Évoquer un sujet d'actualité, vous pouvez le faire aussi donc au 25 46 46. C'est vraiment un espace de libre expression donc qu'on vous ouvre tous les matins du lundi au vendredi sur l'antenne de Radio Rythme Bleu. Et puis on se retrouvera également tout à l'heure entre 7h45 et 8h environ pour entendre vos avis, notamment sur l'actualité. Dans l'actualité, on a évoqué évidemment cette mobilisation en métropole dans les lycées, enfin aux abords des lycées, mobilisation à l'appel de plusieurs organisations lycéennes et syndicales cette nuit. On en a parlé en début de journal, on a évoqué aussi dans l'actualité eh bien, le dossier Matthew et Hunter avec la contre-attaque du député de la première circonscription, Nicolas Metzdorf, qui était notre invité hier midi. 2 conventions aussi à Dimbéa pour répondre aux actes d'incivilité. Et puis dans l'actualité également, la semaine bleue pour les seniors. On est parti du côté du Mont d'Or ce matin. Sans compter l'actualité sportive avec du football et Zinedine Zidane qui ressort évidemment vainqueur de la rencontre d'hier, 4-1 pour l'équipe de France face à la Belgique. On en a parlé dans cette émission.

Mais vous êtes moins inspiré que hier. Il y avait beaucoup de monde au Standard de Radio Rythme Bleu, beaucoup de réactions, notamment sur ce mouvement lycéen en métropole et notamment sur la réponse apportée aux violences urbaines. On en a beaucoup parlé dans cette émission au 25-46-46. Ce matin, peut-être d'autres sujets à évoquer. C'est pour ça que je vous faisais un petit point sur ce qu'on avait traité dans le journal tout à l'heure à 6h30, peut-être pour vous inspirer. Mais vous pouvez aussi vous inspirer de votre quotidien et nous appeler pour nous faire part d'un sujet qui vous fait réagir tout particulièrement. Ça peut être aussi lancer une bouteille à la mer ou être un lanceur d'alerte au 25 46 46. N'hésitez pas, nous sommes en direct.

Ah oui, et puis on va parler aussi du mois Octobre Rose tout à l'heure avec notre invité du matin. On va recevoir le président de la Ligue contre le cancer, Jean-Maurice Sotirio. Il sera notre invité du matin. Vous avez forcément vu ses t-shirts Vermantes dimanche du côté de Nouméa pour la Nouméa NOPT. Il y a plein d'autres événements. On va parler dépistage, traitement, cancer. Bien voilà, ce mois de prévention qui est important hein, pour la Ligue contre le cancer. On en parlera tout à l'heure. Il sera notre invité juste après le mini-journal présenté par Léana Colombo.

0: Allez, un appel au standard RRB au 25 46 46. Bonjour Jean-Michel.
1: Oui, bonjour RRB. Ça fait longtemps que je ne vous ai pas appelé.
0: C'est vrai?
1: Ben oui, écoute, je vous écoute, mais il y a tellement de choses à faire. Voilà, moi je vous appelle pour un petit avis, un petit dérangement. Je suis un habitué des parcours pédestres, des balades en nature, de beaucoup de choses, on s'entretient. Et je vais régulièrement sur le parcours, entre parenthèses, soi-disant santé du Bois de Taureau. Mais depuis quelque temps, je constate un très très gros dérèglement avec les chiens en liberté, en laisse, qui sont partout. Les gens viennent promener leur toutou, les lâchent. Hier, il y a des personnes qui en ont perdu dans le Bois de Taureau, elles couraient de les chercher, ils étaient je ne sais où. Moi, je pense qu'il y a quelque chose à faire. On a beau mettre des pancartes, la commune a fait son travail, mais les gens ne respectent rien du tout, du tout, du tout. Alors, Madame le maire, les autorités, si vous m'entendez, je vous demande de faire respecter le règlement, parce que c'est laborieux de se trouver avec des gros chiens, un peu partout. Ne parlons pas des déjections, hein, parce que vaut mieux ne rien dire, ça devient, c'est plus un parcours santé, et c'est un trottoir pour les chiens. Qu'est-ce qu'on peut faire pour pouvoir améliorer notre ordinaire à nous, de façon à ce qu'on puisse être dans la nature, mais pas avec des hordes d'animaux et tout, il y a quelque chose à faire. C'est pour ça que je vous appelle ce matin.
0: Pour vous, la cohabitation est difficile ?
1: Elle n'est pas difficile, elle n'est surtout pas du tout respectée. Hier, il y avait une charmante dame avec deux molosses qui faisait lécher les robinets où nous, on prend l'eau. Mais c'est lamentable, monsieur. Je lui ai dit à cette dame, mais madame, les chiens, ils laissent le robinet. Oh oui, mais c'est rien. Mais si cette dame, elle veut pas lécher ses robinets, ses éviers chez elle, elle le fait. Mais pas dans la collectivité, il y a un minimum de savoir-être. Je ne sais pas, j'ai du mal à comprendre. Donc, vous, RRB, vous êtes quand même pas... Vous avez une belle émission le matin. Eh ben, je demande aux autorités de faire quelque chose. Et peut-être que il faut mettre des PV aux gens. Parce que les gens ne comprennent que quand on touche au porte-monnaie. Et c'est pas concevable de laisser les choses dériver comme ça. Voilà. Ce que je voulais vous dire ce matin, remonter l'information... Et puis, ben, Gerbé, je vous souhaite une excellente journée et à bientôt.
0: À bientôt, Jean-Michel. Merci d'avoir été avec nous. Le site de la ville de Nouméa indique que tous les chiens doivent être tenus en laisse sur le site du Buen Toro. Et le site de la province sud indique que les chiens sont autorisés la semaine en laisse et interdits le week-end. Merci beaucoup, Jean-Michel, pour ces informations. On permettra à la mairie d'apporter des éléments. On accueille Yvonne dans cette émission. Bonjour, Yvonne.
2: Bonjour, Nicolas. Bonjour, Thierry. Bonjour, Gerbé. Bonjour, tout le monde. Ben moi, je rejoins ce monsieur-là qui se plaint des chiens. Moi, j'habite Rivière-Salée et la rue Albert-Blum. Hein. Et quand on monte des commissions, on monte face à la salle de judo, la route qui monte. Mmh. Et ben écoutez, ça dure, je sais pas ce que... Qui c'est qui va faire. Et les deux chiens, il y en a un de chaque côté, ils nous coursent. Ils coursent les gens. Et ça appartient à un certain monsieur, il ne veut pas ça chez lui, il les met dehors. Ça fait que les deux chiens sont dehors, mais ils sont très méchants. Hein. Alors qui c'est qui peut faire quelque chose là dans cette rue-là? Moi je dis pareil pour Madame le maire, hein, je ne sais pas comment il faut faire. Hein. On est obligé de se... Et oh, si on les écrase, comment qu'on fait là? Et ils courent après les roues de voiture, après nous, jusqu'au bout, je

0: Et des vers, s'il n'est pas soigné là, des vers. Ça peut contaminer s'ils ont des maladies, on ne sait jamais quoi. Hein. Faut être prudent sur ces choses-là. Je sais pas, c'est l'hygiène, tout ça. Même les chiens, là, ils font pipi partout. Oh là là, caca, vous sortez de chez vous, vous marchez dans les excréments, là. Mais c'est pas possible, ça. Bon, ben voilà, Nicolas, tout est dit, quoi, voilà.
1: Eh bien, merci beaucoup de vous être exprimé en direct sur cette antenne sur ce sujet. On vous souhaite une bonne journée. Quoi.
0: Allez aussi, allez Nana.
1: Allez, à bientôt, merci d'avoir été avec nous sur l'antenne de Radio Rythme Bleu. Il est 7h22, c'est donc la fin de la première partie de Vous avez un avis. Peut-être un sujet qui vous fera réagir dans la deuxième partie. Vous le savez, parfois il suffit d'un appel pour inspirer un petit peu tout le monde au 25 46 46. La suite sur Radio Rythme Bleu, le regard international de Vincent Hervouet d'Europe 1 direction l'Espagne aujourd'hui. Ceuta, logement, dissolution du Parlement, la drôle de stratégie de Pedro Sanchez, c'est ce qu'il nous dira. Juste après, ce sera le mini-journal présenté par Léana Colombo pour tout savoir de l'actualité en Nouvelle-Calédonie, en métropole aller dans le monde. Et ensuite, on va parler du mois d'octobre rose avec le président du comité de Nouvelle-Calédonie de la Ligue contre le cancer, Jean-Maurice Sautirio, qui sera notre invité du matin.
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0: Bonjour Vincent Hervouette.
1: Mais bonjour Dimitri, bonjour à tous.
0: Vincent, en Espagne, Pedro Sanchez dissout l'Assemblée nationale. Il convoque des élections anticipées. Le Premier ministre était réduit à l'impuissance, incapable de faire voter une loi. Et donc il choisit la fuite en avant.
1: Pedro Sanchez, c'est un véritable artiste. Il n'a pas gagné une seule élection depuis au moins 15 ans. Sauf celle qu'il a hissée à la tête du Parti Socialiste, mais il paraît qu'il avait fait bourrer les urnes. Il n'a pas de majorité stable au Parlement, il n'a pas réussi à faire voter un budget depuis 3 ans, ni une seule loi importante, et Emmanuel Macron, à Madrid la semaine dernière, l'a vérifié quand les sénateurs ont refusé de ratifier le traité d'amitié franco-espagnol que le président était venu chercher. Et malgré tout ça, Pedro Sanchez tient au pouvoir depuis 2018. C'est un record de longévité en Europe. Il est cerné par les scandales, Begoña, sa femme, son frère, son bras droit, son bras gauche, tous mis en examen pour corruption ou trafic d'influence. Mais lui continue, impavide, à donner des leçons de morale, pardonnez-moi, des leçons de morale à la terre entière, à défier Donald Trump ou Benjamin Netanyahu en jetant des anathèmes. Depuis 2 mois, des milliers de migrants, africains ou mineurs, campent dans les rues et sur la plage de Ceuta, dévoilant la faiblesse du gouvernement, l'impuissance de l'État à tenir ses frontières et celle du royaume à protéger ses sujets. Pedro Sanchez a osé accuser de ce chaos la Russie, et puis Israël, et puis une internationale d'extrême droite. C'est absurde, mais ça fait oublier que la régularisation de centaines de milliers de sans-papiers au printemps a créé un appel d'air. Pedro Sanchez, vous le voyez, il est prêt à tout, et en convoquant les élections pour le 29 novembre, il se donne 8 semaines pour retourner l'opinion.
0: Et les sondages annoncent plutôt une large majorité pour les droites, hein, les libéraux du Parti Populaire, 140 sièges, la droite radicale de Vox, 63, ce serait donc plus que la majorité pour gouverner qui a 178 sièges.
1: Hein. Oui, alors les deux droites gouvernent déjà ensemble des municipalités et des régions, on va voir si elles arrivent à faire une alliance de gouvernement, et on peut compter sur Pedro Sanchez pour crier au retour du fascisme, c'est son argument préféré, mais il mise d'abord sur la crise du logement pour rassembler la gauche derrière lui. Le mal est endémique en Espagne, les prix de l'immobilier ont flambé et rendent l'acquisition d'un logement inabordable. Le sort d'une vieille dame a fait descendre par dizaines de milliers les manifestants dans les rues des grandes villes samedi dernier. Maria Carmen Abascal, à 87 ans, elle vivait depuis 70 ans dans le même appartement dont elle a toujours payé le loyer dérisoire type loyer 48. Il a triplé quand l'immeuble a été racheté, et après 3 ans de procédure, elle s'est fait expulser la semaine dernière. Maria Carmen est devenue illico, la grand-mère de tous les Espagnols. Pedro Sanchez a aussitôt proposé une loi

0: limitant les hausses de loyers, freinant les expulsions, bloquant la spéculation. Patatras, ses alliés catalans ne l'ont pas suivi et la loi a été retoquée comme un vulgaire traité d'amitié avec la France.
1: Et c'est ce qui a décidé Pedro Sanchez, donc, à dissoudre les Cortés.
0: En annonçant la dissolution hier matin, il a expliqué qu'il se battait contre des élites très puissantes qui ne se présentent pas aux élections mais qui veulent contrôler le pays. On ne fait pas de discours plus populiste. Demain, il prétendra que la droite est tenue par les spéculateurs immobiliers. Il compte ainsi faire oublier la crise de Ceuta, les scandales en cascade, le pays devenu ingouvernable et les institutions fragilisées. Le camarade Sanchez, c'est vraiment viva la muerte.
1: La signature européenne. Ainsi va le monde, Vincent Hervouet.
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4: À Radio Rythme Bleu, 7h30.
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4: Voici à présent le mini-journal. On retrouve Léana Colombo et Nicolas Legrand.
7: Bonjour à tous. À la une ce matin, cette nouvelle journée de mobilisation du mouvement des lycées en métropole.
8: 256 000 manifestants dans toute la France, dont 56 000 à Paris, selon le ministère de l'Intérieur. 450 000 d'après les syndicats, dont 100 000 dans la capitale. À Paris, Rennes, Nantes ou encore Toulouse, des affrontements entre casseurs et forces de l'ordre ont eu lieu au terme de l'acte 3 du mouvement lycéen. Patrice Faure, préfet de police de Paris, salue l'action des forces de l'ordre.
9: Conformément aux consignes du ministre de l'Intérieur, évidemment, les forces de l'ordre ont agi avec proportionnalité et avec discernement. Et donc, ce discernement a conduit à ce que tout se déroule dans un calme, je ne vais pas dire le plus complet, mais presque. Évidemment, la fin du cortège est toujours beaucoup plus compliquée, même si on ne déplore pas, pour le moment en tout cas, d'incidents majeurs. Et je les remercie très sincèrement.
8: Au total, 488 personnes ont été interpellées, 43 membres des forces de l'ordre blessés. L'exécutif espère un retour à la normale dans les établissements dès demain. Le Premier ministre Sébastien Lecornu annonce une demi-journée de cours banalisée à la fin de la semaine pour tous les élèves, afin d'organiser, je cite, un temps de démocratie interne.
7: Dans le reste de l'actualité, Rima Hassan au cœur d'une nouvelle polémique au Parlement européen.
8: L'élu LFI est accusé d'avoir renversé les drapeaux européens et israéliens devant les portraits des victimes du 7 octobre. Le chef de la diplomatie israélienne déplore un acte honteux, scandaleux, mais malheureusement pas surprenant. Rima Hassan, elle, explique avoir retiré le drapeau d'Israël en raison de propos de l'artiste invité contre la Palestine et que celui de l'UE est tombé à cause d'un déséquilibre.
7: Sur le territoire, Dimbéa renforce sa coopération avec la justice pour lutter contre les incivilités.
8: Deux conventions ont été signées hier dans la commune par la maire de Dimbéa, Cynthia Jean, le procureur de la République Yves Dupas, ainsi que le général Aouchine, commandant de la gendarmerie en Nouvelle-Calédonie. La première porte sur la mise en place d'une mesure de rappel à l'ordre. La seconde concerne la transaction réparation qui pourra être appliquée à certains faits délictueux commis au préjudice de la commune. Le procureur de la République, Yves Dupin.
10: Ça peut être s'engager à remettre en état le mobilier urbain qui a été dégradé, verser à la commune une indemnité réparatrice des dégâts causés. Ça peut consister aussi dans la participation à un travail pour la commune avec les services techniques communaux.
8: L'objectif est d'améliorer le traitement de ces actes par la justice et d'apporter une réponse plus adaptée aux attentes des habitants.
7: Le sport avec du football et l'équipe de France Espoir qui s'impose très largement contre la Suisse. 7 buts à 1 en match de qualification pour l'Euro 2027.
8: Déjà qualifiés après leur dernière victoire contre le Luxembourg, les partenaires de Mathis Tel ont déroulé grâce notamment à un triplé de l'attaquant de Tottenham. Les Bleus terminent cette campagne invaincue et en tête du groupe C. Quant aux Suisses, ils perdent leur deuxième place, synonyme de barrage, et ne verront donc pas cet Euro.
7: Du cyclisme et l'équipe de France qui est championne d'Europe du relais mixte pour la deuxième fois consécutive.
8: Lors de l'épreuve en Slovénie, les Bleus ont devancé l'Italie, tout juste sacrée championne du monde dans cette discipline, avec 1 minute 12 d'avance. Le Luxembourg, 3e, pointe à 3 minutes 34 des leaders.
7: Merci beaucoup Léana Colombo pour ce point sur l'actualité du jour. On vous retrouve tout à l'heure à 8h pour le Flash.
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7: Et on va parler d'Octobre Rose ce matin avec le président du comité de Nouvelle-Calédonie de la Ligue contre le cancer. Bonjour Jean-Maurice Sautirio.
12: Bonjour.
7: Merci d'être avec nous ce matin. Alors, on a vu le lancement avec la Nouméen OPT notamment et ces t-shirts vert menthe qu'on a vu dans le sud de Nouméa. Il y a beaucoup d'événements organisés dans ce cadre d'Octobre Rose. Peut-être commencer par rappeler ce que c'est ce mois et son importance.
12: Alors, bien entendu, le mois d'octobre, c'est le mois d'Octobre Rose, bien sûr, le cancer du sein et le cancer, bien sûr, féminin qui touche, hélas, le territoire aussi. Donc, on a besoin aussi de ce soutien. Et ça permet, je pense que cette action permet aux femmes aussi de pouvoir s'exprimer et de dire voilà, les choses comme elles sont aujourd'hui. Et d'ailleurs, j'ai trouvé super les interviews qu'il y a eu des personnes touchées par le cancer. On en parle, c'est déjà pas mal.
7: Ça change le regard sur la maladie, ce type d'événement ?
12: Bien sûr, ça change le regard parce que ça, les gens ne sont pas isolés, déjà d'une part. Et d'autre part, ça permet aussi de donner un élan aussi à ces patientes qui ont été touchées par le cancer, de se dire on n'est pas seul. Et je crois que c'est le plus important, c'est cette solitude qui plombe des fois la situation, faut être honnête. Mais de retrouver ces moments-là, je peux vous dire que les gens attendent avec impatience Octobre Rose pour... C'est vrai que c'était vert, mais bon.
7: Depuis le temps, est-ce qu'il y a encore besoin de faire de la prévention, de communiquer sur cette maladie ?
12: Moi, je pense que c'est important parce que chaque génération a son époque et puis chaque moment est assez particulier. Et c'est vrai que la prévention prime. Pour moi, c'est la chose qu'on devrait déjà même au primaire, déjà connaître un peu toutes ces informations-là et d'aider aussi à mieux réaliser l'accompagnement de ce que c'est qu'une personne touchée par la maladie. Et ça permet aussi d'enlever certains tabous. Et puis ça revient un peu aux choses très simples, c'est de créer vraiment du lien.
7: Vous parliez d'un tabou. Est-ce que ça veut dire que les femmes ont du mal peut-être à aller se faire dépister, alors qu'on sait que c'est une étape très importante ?
12: Alors je pense pas. Alors je l'ai déjà dit, mais je ne pense pas que c'est le tabou. C'est surtout la peur du résultat. Je pense que c'est
7: une crainte.
12: C'est pour tout le monde pareil. Et la problématique se trouve, c'est mon sein. C'est faut que j'aille faire la mammographie, il y a plein de choses qui se passent et c'est pas si simple que ça. On a l'impression que on peut aller le faire très simplement. Il y en a que ça se passe très bien, mais il y a d'autres personnes, c'est l'inquiétude du résultat. Et je pense que ça aussi, ça joue énormément. Il y a un peu le frein. Alors donc du coup, on va pas dire tabou, mais ou je verrai ça un peu plus tard. Donc aujourd'hui, je trouve que les femmes ont pris les devants et ils vont, clairement. J'ai eu l'expérience avec, il n'y a pas si longtemps que ça, un groupe de femmes qui est venu du Nord. Elles sont venues, elles étaient 26, je crois, 26 personnes. Elles sont venues, bien sûr, enchantées, avec le sourire et tout. Mais au moment d'eux, c'est là qu'il y a un petit peu le silence qui se crée. Alors je pense qu'il y a, un peu la crainte, mais le tabou, je pense que ça peut être aussi une force. Si on peut l'utiliser autrement, je pense que ça permettrait peut-être à ces femmes de pouvoir mieux exprimer les choses.
7: Le dépistage, il est essentiel dans la prise en charge en cas de résultat malheureusement positif ?
12: Il est essentiel, puisque plus on tarde, on est en retard, on va dire, sur la prise en charge. Forcément, ça crée des complications, parce que les stades du cancer peuvent être très avancés. Ça peut avancer rapidement, mais ça peut aussi être plus lent. Mais peu importe, plus on le fait tôt, mieux ça sera. Et plus détecté tôt, on peut le soigner aujourd'hui. Le cancer du sein se soigne. C'est quelque chose qui est quand même à l'ordre du jour, pratiquement dans tous les esprits, même de tous les professionnels. C'est quelque chose qui se fait à condition qu'on vienne le plus tôt possible.
7: Et bien, il y a eu un changement de mentalité, ce que vous dites au cours des dernières années.
12: Ah oui, tout à fait. Et ça se voit, l'expression, comment elles expriment les choses déjà, comment elles en parlent. Elles n'ont plus cette gêne, mais il y en a encore, mais elles ont la capacité d'exprimer les choses et de dire, voilà, il faut que je le fasse, c'est important pour moi. Et puis, ça donne aussi une force aussi à la personne de pouvoir être reconnu dans quelque chose. Je l'ai fait, je sais ce qui m'arrive, je peux être accompagné, comme la palpation, comme l'autopalpation, les personnes qui le font eux-mêmes, qui s'aperçoivent qu'elles ont quelque chose, qui vont voir le médecin, ça donne déjà notre état d'esprit et puis la capacité de dire j'y vais quoi. Et ça, c'est, je trouve ça extraordinaire. Et tout ce que j'ai entendu à la Nouméenne, bien entendu, et ailleurs, c'est que vraiment, elles en parlent avec moins de gêne, même si ça reste encore très, très résistant. Mais en tout cas, avoir le nombre de participants, pas que, mais au nombre de personnes qui ont regardé, qui ont vu tout ça, ça représente des milliers de vues, enfin, je veux dire, sur les réseaux sociaux. Et ça, pour moi, c'est déjà une avancée. On est passé un peu du silence à quelque chose d'autre. Aujourd'hui, c'est vraiment poser les choses. Alors, tout doucement, ça avance, mais ça progresse bien, moi, je trouve, pour les dames.
7: C'est un cancer qui est très répandu en Nouvelle-Calédonie. Est-ce qu'on sait combien de femmes sont touchées chaque année? Il y a aussi des hommes dans une moindre mesure, et c'est important de le rappeler.
12: Bien entendu, c'est vrai que les hommes aussi sont, on va pas dire, ne sont pas épargnés de la situation, mais ça existe. Ça représente 1% à peu près. Donc, sur le territoire, je crois, c'est 3-4 personnes, hommes, ont été touchées. Mais sur la plupart du temps, c'est 400 femmes qui sont touchées par le cancer. Donc 400 sur notre territoire, si on fait le ratio par rapport à la métropole, c'est N, ça fait beaucoup. Donc, quelque part, il y a cette prise de conscience de ces femmes, de ces jeunes femmes, parce que les cancers ne touchent pas non plus qu'à partir de 50 ans, comme dit le dépistage, mais ça peut toucher les personnes aussi auparavant.
7: Et en termes de soins sur le territoire, on est parfaitement équipé pour prendre en charge ces patientes aujourd'hui?
12: Alors, on est équipé d'une certaine manière. C'est vrai que, je pense, je ne vais pas faire un rappel de toutes les difficultés qu'on peut rencontrer aujourd'hui, mais c'est vrai que faire déplacer déjà des personnes qui viennent du nord ou des îles, la difficulté, pour les îles, c'est le problème des avions, la difficulté du nord, c'est le problème du transport et de la faisabilité. Mais là, normalement, avec l'agence sanitaire, il y a un travail qui est mis en place et je pense que ça va être super. C'est qu'au moins le CHN va pouvoir reprendre un petit peu cette activité-là. Au moins pour les femmes du Nord, ça leur évitera de descendre sur Nouméa. Et ça, c'est quelque chose que j'applaudis à deux mains.
7: Est-ce que ça représente toujours de grosses difficultés pour justement ces patients du Nord?
12: Bien sûr. Tout à fait. C'est vrai que cette difficulté-là, elle est... on va pas dire c'est la faute à un tel ou un tel, c'est la circonstance qui a fait que ça s'est multiplié, et depuis 2022, c'est vraiment quelque chose qui est en augmentation. Alors pas par le fait qu'il y en a plus, c'est par le fait que les gens en parlent plus. Et je pense que ça, c'est un impact important qu'il faut retenir.
7: On a vu notamment ici des missions, notamment à la clinique avec l'Institut Gustave Roussy. C'est un domaine qui progresse énormément, notamment dans les phases de reconstruction mammaire. On sait que c'était très difficile psychologiquement aussi pour les femmes touchées par ces cancers. Vous sentez les choses vraiment s'améliorer sur ce point de vue-là?
12: Écoutez, il y a des gynécologues que je connais bien qui se forcent qui mettent vraiment l'effort là-dessus. Et c'est vrai que cette mise en place sur le territoire, je trouve ça extraordinaire. Il y a eu déjà une première fois. Maintenant, peut-être, normalement, une deuxième présentation qui va se faire en fin d'année, en fin de mois, normalement. Donc, quelque chose qui avance tout doucement. Et en plus, bénéfice des femmes, c'est qu'elles ne sont pas obligées de partir ailleurs. On pourra le faire sur le territoire. Et ça, c'est extraordinaire. Moi, je trouve qu'on avance bien là-dessus, sur les femmes, il n'y a pas de souci, pas de problème.
7: L'aspect psychologique, je le disais, c'est important dans le parcours de soins et dans la guérison?
12: Tout à fait. Le parcours de soins, je crois que c'est déjà, c'est un long parcours, parce que ce n'est pas un petit parcours. C'est pas... je prends cet exemple-là, mais c'est peut-être pas le bon, mais je me suis cassé un bras, on met un plâtre, au bout de 21 jours ou 3 semaines, on le retire. Là, on ne retire pas comme ça, c'est un long parcours, et ça demande de l'énergie, de la patience, et surtout, d'être aussi accompagné un entourage qui soit bienveillant autour de ces personnes-là. Donc c'est important, l'aspect psychologique, l'aspect moral aussi de la situation, parce que ça touche tout. Le cancer, effectivement, c'est quelque chose qui touche quand même l'aspect même social, tout, du travail, de tout ce qu'on peut voir autour, parce que c'est un arrêt et après une reprise selon les situations. Et je trouve que là, aujourd'hui, on a cette capacité, et je vois chez les femmes, de pouvoir reprendre aussi espoir en se disant, bon, je ne suis pas toute seule, allez, on y va, on y croit. Mmh. Et je crois que c'est important.
7: On a parlé de la Nouméa NOPT, il y a plusieurs autres événements. Est-ce qu'on peut donner quelques événements à venir et notamment voilà, peut-être des endroits où on peut avoir de la prévention?
12: Là, dans quelques heures, je suis à Bouraille. Là, je pars sur Bouraille. Je vais rencontrer des lycéens. Et donc, ça va être un moment aussi voilà, de moments de partage et surtout d'information. Il y aura bien sûr la vendredi déjà, je serai avec Tamouret, qui va être mis en place, des actions qui sont mises en place tout au long de l'année, tout au long du mois, pardon, jusqu'au 30. Pratiquement, on a 2 à 3 actions tous les 2 jours. Donc, le planning est bien chargé.
7: Et partout sur le territoire?
12: Partout sur le territoire, les antennes aussi, parce que nous avons des antennes, à Bouraille, le 9, qui aura lieu aussi le 9, en soirée, cette fois-ci, octobre se fera en soirée. Et puis, toutes les communes de la côte Est aussi, la côte Ouest, enfin le Grand Ouest, vont mettre des choses en place. Et ça, je trouve ça extraordinaire, parce que c'est aussi une volonté de toutes ces personnes. Donc, du coup, on est là pour les solliciter, mais aussi pour leur donner envie de continuer le combat.
7: Alors ce mois d'octobre rose, il permet aussi de récolter des fonds. À quoi servent-ils concrètement?
12: Alors, bien sûr, on avait parlé tout à l'heure de la psychologie, mais il n'y a pas que, il y a des diététiciennes, il y a le massage, il y a de la sophrologie, et bien d'autres thématiques, de la podologie aussi qui sont mises en place. Tout ça, c'est mis en place pour tous les patients qui sont en cours de traitement, mais aussi, surtout en psychologie, l'accompagnement peut se faire aussi au niveau familial. Et ça, c'est pris en charge directement par la Ligue, qui, cette action, permet d'offrir, mais aussi, surtout, d'aider les patients à mieux être.
7: Donc, c'est un mois très important pour vous dans le calendrier?
12: Tout à fait. Je ne vais pas me cacher, c'est le fil rouge, on va dire, de l'année, on va dire, et aussi le financement qui nous permet de continuer notre action sur tout le territoire.
7: Merci beaucoup Jean-Maurice Sotériau d'avoir été avec nous.
12: Merci.
7: Je rappelle que vous êtes le président du comité de Nouvelle-Calédonie de la Ligue contre le cancer. Une interview à retrouver en podcast audio et vidéo sur notre site internet rrb.nc. Il est 7h47, on va marquer une courte pause publicitaire. On se retrouve juste après au 25-46-46 pour la deuxième partie de Vous avez un avis.
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18: Bonjour.
19: Je suis d'accord.
7: Vous écoutez Radio Rythme Bleu, 7h50, c'est l'heure de nous appeler au 25 46 46. Si vous aussi vous souhaitez participer à l'émission Vous avez un avis, comme Dany, Jean-Michel et Yvonne, qui se sont exprimés donc tout à l'heure en direct sur Radio Rythme Bleu, sur le sujet de leur choix, puisqu'il n'y a pas de thème imposé, ça peut être l'actualité ou un sujet du quotidien, vous êtes les bienvenus en direct. On va décrocher une première ligne, et c'est Jean qui est avec nous. Bonjour Jean.
18: Bonjour Herbie.
7: On vous écoute.
18: Oui, je vous appelle parce que je rejoins l'auditeur de la première édition que vous avez faite. Il a évoqué un vrai sujet sur les chiens. Mmh. C'est vrai que c'est un vrai problème parce que moi-même, j'ai deux chiens, j'ai deux Rottweilers. Et ben, comme tout le monde, au vu de ce qu'a signalé la mairie, je fais attention, je ramasse les cacas, je fais attention, je lui emmène même des fois sa gamelle d'eau pour qu'il boive, donc voilà. Mais le problème est que il y a des chiens, il y a des molosses, et je pense qu'on devrait mettre des muselières, la mairie devrait faire à ce que ces gros chiens soient muselés, parce qu'on a des enfants qui ont peur des chiens, et c'est pas toujours évident, et surtout lorsque les chiens se promènent dans les parcs d'enfants. Moi-même, j'ai eu l'expérience une fois, j'avais emmené mon fils au parc de Sainte-Marie, là, près de l'eau vive, et il y avait un chien dedans qui faisait pipi, et j'ai dû intervenir, dire à la dame, mais madame, vous ne voyez pas, c'était un parc pour enfants, il y a un panneau, votre chien n'a pas lieu d'être là, c'est du pipi, c'est contagieux, on a des enfants... voilà, il peut être contaminé de quelque soit la maladie. Et donc, j'ai appelé la police municipale et la dame a dû comprendre que j'ai dû faire un appel et elle est partie avec son chien. Donc ça, c'est une première expérience que j'ai eue. La deuxième expérience, je trouve ça quand même déplorable aussi, toujours au grand parc de Sainte-Marie, près de la station, excusez-moi, de la cité, la station Total, près de à Morino, il y a un grand parc pour enfants, et là aussi, on trouve les chiens, et c'est bondé d'enfants. Alors que je trouve que là, ça n'a pas la place d'un chien, surtout que des fois, les enfants sont pieds nus, et on a des chiens qui font pipi là, et je trouve ça vraiment déplorable pour les enfants, quoi, parce que comme je disais, il y a des enfants qui ont peur, et c'est pas toujours évident, quoi. Voilà. Et je tiens à remercier ce monsieur qui a, dans sa première intervention, parce que c'est un vrai sujet, les chiens dans les parcs pour enfants.
7: Merci Jean d'avoir réagi à ce sujet.
18: Je vous en prie, merci beaucoup et bonne journée à tous.
7: Merci d'avoir été avec nous sur le sujet qui a été lancé tout à l'heure par Jean-Michel. Bonjour Gabriel.
19: Oui, bonjour Nicolas. Ce sera très rapide, là c'est pour passer un vrai coup de gueule, etc. Faut bien dire un moment, l'OPT... Ils ont vraiment de la chance d'avoir ce monopole en Nouvelle-Calédonie, etc. Parce que si c'était pas le cas, n'importe où ailleurs, dans n'importe quel pays, endroit du monde, etc. Un niveau de prestation comme ça, s'il y a de la mise en concurrence, ça fait fermer la société concernée, en fait. Il y a eu les bugs qu'on a connus sur les comptes, etc. Là, visiblement, depuis quelques jours, il y a des problèmes sur quand vous voulez payer en ligne avec votre carte bleue, normalement, sur la plupart des banques, maintenant, vous devez rentrer un code, plus le code que vous avez reçu par SMS, etc. Sauf que le SMS n'arrive jamais, et apparemment, je suis pas le seul, j'ai vu passer des infos dans ce sens, etc., etc.
7: Oui, l'OPT a communiqué hier sur le fameux 3D Secure, avec un bug qui serait lié à Orange, a priori.
19: Exactement, voilà. Et plein de bonne volonté, etc. On adapte l'emploi du temps pour aller in situ, n'est-ce pas, payer sur place, en agence, etc. Mmh. En se disant, ça va, on fait ce qu'on peut. On arrive, on se rappelle que normalement, moi je vais pas tous les jours à l'OPT. Avant, il y a une époque, il y avait des automates où on pouvait payer les factures, etc. Et tout. Maintenant, ces automates ont disparu. Donc en fait, c'est une succession de problèmes en escalier qui fait que le service était quand même... Passez-moi l'expression, je vais rester poli. C'est quand même agaçant. Voilà, on va dire ça comme ça. Qu'ils aient bien conscience que dans un endroit du monde où il y a de la concurrence, ça fait longtemps qu'ils ont fermé, en fait. C'est aberrant. Voilà. Mmh. Bonne journée, Nicolas.
7: Merci, Gabriel. On vous souhaite une bonne journée. Merci d'avoir été avec nous sur l'antenne d'RRB sur ce sujet. On permettra à l'OPT d'apporter des éléments si l'Office le souhaite. Le 25 46 46, vous êtes les bienvenus si vous souhaitez vous aussi participer à l'émission. On est ensemble jusqu'à 8h, ce qui veut dire qu'on a encore 5 minutes à passer ensemble avec vos appels en direct, que ce soit au sujet de l'actualité ou au sujet de vos témoignages du quotidien. N'hésitez pas à nous appeler 25 46 46.

0: Et Jean-Michel est avec nous. Bonjour Jean-Michel.
1: Oui, bonjour.
0: On vous écoute.
1: Allô ?
0: Oui, bonjour Jean-Michel, on vous écoute, vous êtes en direct.
1: Oui, ben je voulais rebondir sur les propos de l'auditeur précédent concernant l'OPT. Et c'est vrai que je pense qu'ils abusent de leur situation de monopole. Un exemple, suite aux événements de 2024, alors qu'une partie de leurs agences était ouverte le samedi matin, ils les ont fermées. Bon, on peut comprendre, pendant quelques mois. Sauf que depuis, ben, ça n'a jamais été rétabli. Alors, c'est soi-disant un service public, un service de proximité, et ils sont ouverts que du lundi au vendredi. Alors que certaines banques, qui sont des sociétés privées, pas toutes, mais certaines banques, ont des agences qui sont ouvertes samedi matin. Donc, ça, c'est les rap. Voilà. Donc, je suis d'accord avec l'auditeur précédent. S'ils n'étaient pas en position de monopole, ils feraient moins ce qu'ils veulent. Bonne journée à tous.
0: Bonne journée Jean-Michel, merci d'avoir été avec nous. La parole circule et c'est Jacques qui nous a rejoint au 25 46 46. Bonjour Jacques.
2: Bonjour, moi ben ça, c'est pas courant, ça va être un énorme coup de cœur ce matin. C'est un énorme coup de cœur pour Nicolas Metzdorf qui tient bon face à ce pays du tiers-monde qu'est le Vanuatu, les Nouvelles-Hébrides, comme on veut. Nicolas, c'est bon et tient bon.
0: Bonne journée Jacques, merci d'avoir été avec nous sur l'antenne de Radio Rythme Bleu ce matin. Le député de la première circonscription qui était notre invité hier midi, une interview à retrouver en podcast audio et vidéo sur notre site internet rrb.nc. Il évoquait notamment ce sujet et ses relations avec le Vanuatu sur le dossier Matthew et Hunter. C'est à retrouver sur internet directement. 7h57, peut-être encore le temps de prendre un appel au 25 46 46 avant de conclure cette émission. Vous pouvez donc contacter le standard de Radio Rythme Bleu si vous souhaitez vous exprimer en dernier ce matin.

0: Radio Rythme Bleu, bonjour, bonjour. Qui est à l'appareil ?
1: Allô ?
0: Oui, bonjour, qui est à l'appareil ? Quel est votre prénom ? Justin ?
1: Allô ?
0: Oui, bonjour, vous êtes en direct, quel est votre prénom ?
1: Justin.
0: On vous écoute. Alors ?
1: Non, c'est pour parler, pour le mec là qui vient de parler là. Un vrai succès.
0: Bon, on va rester correct dans ses propos, c'est important. Bah, échanger des arguments. Nathalie, bonjour Nathalie.
2: Oui, bonjour. Alors moi, je voulais simplement signaler que on taxe toujours les patentés, hein, pour la CAFAD, pour le RUAM, mais quand on a des enfants, faut savoir qu'on touche des allocations de solidarité et qu'on n'a pas les mêmes droits que les enfants qui ont des parents qui sont déclarés. Donc, juste pour préciser que si nos élus ou si un élu n'écoute, on pense toujours renflouer la caisse du RUAM, ben allez, on va augmenter. Et résultat, quand nos enfants sont en vacances, on n'a pas de bon colonie de vacances, par exemple, comme un enfant qui a des parents qui sont déclarés. Voilà, on n'a pas les mêmes droits, on n'aura pas de retraite aussi. Hein. Donc, il faut peut-être se pencher sur l'égalité. Si on veut vivre ensemble, il faut que tout le monde soit égaux. Voilà, merci beaucoup RRB.
0: Merci Nathalie, merci d'avoir évoqué ce sujet dans cette émission au 25-46-46. On vous souhaite une bonne journée. Il est 8h, merci d'avoir été avec nous dans cette émission. Vous avez un avis. On se donne rendez-vous juste après la publicité avec Léana Colombo pour un point sur l'actualité. Et ensuite, ce sera votre matinée sur l'antenne de Radio Rythme Bleu. Vous serez avec Thierry, notamment jusqu'à 9h.
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6: Il est 8h, Info Express, on retrouve Nicolas Legrand et Léana Colombo.
0: Bonjour à tous, c'est à la une cette nouvelle journée de mobilisation du mouvement des lycées en métropole.
7: 256 000 manifestants dans toute la France, dont 56 000 à Paris, selon le ministère de l'Intérieur. 450 000 d'après les syndicats, dont 100 000 dans la capitale. À Paris, Rennes, Nantes ou encore Toulouse, des affrontements entre casseurs et forces de l'ordre ont eu lieu au terme de l'acte 3 du mouvement lycéen. Au total, 488 personnes ont été interpellées et 43 membres des forces de l'ordre ont été blessés. L'exécutif espère un retour à la normale dans les établissements dès demain.
0: Rima Hassan au cœur d'une nouvelle polémique, ça s'est passé au Parlement européen.
7: L'élu LFI est accusé d'avoir renversé les drapeaux européens et israéliens devant les portraits des victimes du 7 octobre. Le chef de la diplomatie israélienne déplore un acte honteux, scandaleux, mais malheureusement pas surprenant. Rima Hassan, elle, explique avoir retiré le drapeau d'Israël en raison des propos de l'artiste invité contre la Palestine et que celui de l'UE est tombé à cause d'un déséquilibre.
0: L'UBA renforce sa coopération avec la justice pour lutter contre les incivilités.
7: Deux conventions ont été signées hier dans la commune par la maire de Dumbéa, Cynthia Jean, le procureur de la République Yves Dupas, ainsi que le général Aouchine, commandant de la gendarmerie en Nouvelle-Calédonie. La première porte sur la mise en place d'une mesure de rappel à l'ordre. La seconde concerne la transaction réparation qui pourra être appliquée à certains faits délictueux commis au préjudice de la commune. Objectif, améliorer le traitement de ces actes par la justice et apporter une réponse plus adaptée aux attentes des habitants.
0: Le sport avec du football et l'équipe de France Espoir qui s'impose contre la Suisse 7-1 en match de qualification pour l'Euro 2027.
7: Déjà qualifiés après leur dernière victoire contre le Luxembourg, les partenaires de Mathys Tel ont déroulé, grâce notamment à un triplé de l'attaquant de Tottenham. Les Bleus terminent cette campagne invaincue et en tête du groupe C. Quant aux Suisses, ils perdent leur deuxième place, synonyme de barrage, et ne verront donc pas cet Euro.
0: Du cyclisme et la Marseillaise qui retentit en Slovénie, l'équipe de France est championne d'Europe du relais mixte.
7: Et oui, les Bleus ont devancé l'Italie, tout juste sacrée championne du monde dans cette discipline, avec 1 minute 12 d'avance. Le Luxembourg, troisième, pointe à 3 minutes 34 des leaders.
0: Et donc la France qui conserve son titre de champion d'Europe pour la deuxième fois consécutive. Bonjour Thierry.
6: Oh, bonjour Nicolas. Bon. Ça faisait longtemps.
0: Oui, c'est ça. Ah, vous nous avez manqué.
6: Ah ben oui, c'est réciproque. Eliana, vous allez bien?
7: Ça va bien Thierry, merci.
6: Merci pour cette matinée d'information.
0: Merci pour cette matinée d'animation. Et vous continuez jusqu'à 9h. Et demain, on retrouvera Mouna de 8h à 11h. Là, vous allez vous partager la matinée avec Jennifer et Pierre notamment. Mais le programme, lui, ne change pas. C'est toujours un plaisir, évidemment, à écouter.
6: Allez, c'est parti. On démarre en musique. Merci Nicolas. Et nous, on se retrouve bien sûr demain matin. Direction l'Australie pour démarrer cette émission. Kylie Minogue. Au programme, bien sûr, dans un instant, ce sera votre jeu Shell Pacifique. On a les éphémérides, l'horoscope, le point météo et les anniversaires. Bien sûr, c'est à suivre. Et c'est dans la première demi-heure de votre émission. Excellent mercredi à tous.

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0: 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Joli, joli, ça on sait pas, on faut vérifier le clip pour voir si c'est vraiment joli, joli. Allez, à 8h09, en place à notre jeu Shell Pacifique, Radio Rythme Bleu, bonjour.
1: Oui, bonjour.
0: Bonjour monsieur, votre prénom?
1: Patrick.
0: Bonjour Patrick, vous allez bien? C'est Thierry, vous êtes en direct sur Radio Rythme Bleu.
1: Ah oui, ok, oui, bonjour Thierry.
0: Alors Patrick, il n'y a pas si longtemps, vous avez rempli un petit bulletin Shell que vous avez mis sûrement dans l'urne à la station Shell Victoire, je pense.
1: Dans l'urne?
0: Oui, vous avez rempli un petit bulletin, vous avez mis votre nom pour un bon carburant il n'y a pas si longtemps, je pense.
1: Ah oui, oui, oui.
0: Voilà,
1: oui,
0: ben, vous avez bien fait Patrick.
1: Ah,
0: parce
1: okay.
0: que vous avez gagné les 15 000 francs de bon carburant. Félicitations. À la station Shell Victoire.
1: Shell Victoire, c'est nous,
0: oui.
1: ça?
0: Oui, au centre-ville.
1: C'est où, centre-ville, Victoire, c'est où?
0: Victoire, au niveau des quais, là, vous voyez
1: Oui, la seule station totale, on a l'énergie.
0: Non, c'est la Shell.
1: La Shell, voilà, c'est
0: à côté du cinéma.
1: Oui, ça y est, je vois.
0: Voilà, ok, ben voilà, ben, il va falloir récupérer votre bon à cette station dans 48 heures, enfin, à partir dans 48 heures, voilà. Après, vous aurez le temps de le récupérer, mais c'est
1: dans
0: pas avant
1: jours,
0: 48
1: quoi.
0: Heures, voilà. À partir dans deux jours, vous pourrez y aller.
1: Ouais.
0: Patrick, en fait, félicitations, ouais. 15 000 francs de carburant. On vous rappelle également que votre bon est remis en jeu. Cette fois, ça sera pour le 4x4, mais un peu plus tard.
1: Ah, super.
0: Voilà. Félicitations, 15 000 francs de carburant, Patrick. Très belle journée à vous.
1: Quand il y a la crise comme ça, là, c'est toujours bon à prendre.
0: Bah, c'est ça, c'est joli, joli, comme disait le morceau. Et vous êtes où, là, Patrick?
1: Là, je suis à Boiraye.
0: À Boiraye, ah, ben voilà. Oui. Bah, deux heures de route, jeudi, ça sera vendredi matin.
1: Oui.
0: Pour 15 000 francs de carburant, enfin, si vous descendez
1: à Nouméa. Dans deux jours, c'est ça, ouais.
0: Patrick, okay. Très belle journée, félicitations, monsieur.
1: Okay.
0: Merci.
1: Okay, bien.
0: Allez,
1: hey.
0: Et sur Radio Rythme Bleu, pas de jour sans jeu. John Travolta, Olivia Newton-John. Attention, Summer Night. Dans un instant, l'éphéméride.

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1: Bonjour à vous tous, bienvenue dans votre éphéméride de ce mercredi 7 octobre. Bonne fête aux Serge, Gustave, Lana et Sergueï. Nous fêtons aussi l'anniversaire du producteur et juré de télévision Simon Cowell, le créateur des formats Got Talent et X Factor, à l'origine de groupes comme les One Direction, fête ses 67 ans. Au chapitre international, le 7 octobre 2001, un mois après les attentats du 11 septembre, les États-Unis et leurs alliés, dont la France, lancent l'opération Enduring Freedom et bombarde l'Afghanistan. Un mois plus tard, le régime taliban tombait à Kaboul. Nous passons en Calédonie. L'histoire retient ses événements à 7 octobre. 1972, braquage spectaculaire sur le chantier du Château Royal. Quatre hommes armés et masqués s'emparent de la paye des ouvriers. Le butin s'élève à 2 millions de francs CFP. Milton Le Prado et ses complices seront interpellés dès le lendemain. Cinq ans plus tard, 1977, disparition du doyen du territoire. Paiman Sadi Chromo, qui s'éteint à l'âge exceptionnel de 112 ans. Passons en 1986 à Dimbéa, la mairie valide le projet d'extension du golfe qui passe de 9 à 18 trous. Et sautons deux ans plus tard, en 1988 cette fois, la directrice et le médecin de la pension Brock sont incarcérés au camp Est pour le détournement de plusieurs millions de francs au détriment des résidents. En 1992, le 7 octobre, la conduite accompagnée fait son apparition en Calédonie pour les jeunes dès 16 ans. Et puis 1996, ouverture de la première foire internationale, elle regroupe tout type d'exposants. On conclut cette journée en 2023, Yingen remportait la coupe de Calédonie face à Magenta au tir au but, signant son quatrième titre consécutif. Un condensé d'histoire locale et internationale pour cette journée du 7 octobre. Un très bon mercredi à l'écoute d'RRB.
2: Merci Marion également. Il est 8h17, voici à présent l'horoscope. On accueille Lana.
3: Bonjour tout le monde, j'espère que vous passez une belle matinée. On commence avec les béliers. Une responsabilité supplémentaire pourrait vous être confiée. Prenez-la comme une preuve de confiance plutôt que comme une contrainte. Taureau. Vous n'avez pas besoin d'avoir le dernier mot pour être entendu. Votre patience pourrait justement aider à apaiser une situation qui durait depuis quelque temps. Gémeaux. Une petite rentrée d'argent ou une bonne nouvelle concernant une dépense pourrait vous soulager. Cancer. En couple, vous pourriez avoir une conversation particulièrement sincère qui renforcera votre relation. Lion. Une situation qui vous intimidait récemment pourrait finalement être maîtrisée avec facilité. Acceptez les compliments au lieu de chercher immédiatement à les minimiser. Vierge. Une amitié pourrait prendre une nouvelle dimension grâce à une conversation honnête. Vous pourriez également comprendre qu'une relation mérite davantage d'attention. Balance. Ne considérez pas automatiquement l'imprévu comme un problème. Une rencontre ou une découverte inattendue pourrait rendre cette journée bien plus marquante que prévu. Scorpion. Vous avez intérêt à reprendre un projet que vous aviez momentanément délaissé. Votre motivation revient progressivement et vous disposez aujourd'hui d'une vision plus claire de ce que vous voulez. Sagittaire. Accordez-vous un véritable moment de calme. Vous retrouverez ensuite votre énergie avec davantage de facilité. Capricorne. Aujourd'hui, vous devrez accepter de sortir légèrement de votre méthode habituelle. Faites confiance à votre expérience. Verseau. Une personne pourrait vous surprendre par une confidence ou une réaction inattendue. Et enfin, les poissons. Votre imagination sera particulièrement fertile. Une idée personnelle pourrait vous donner envie de créer, d'écrire, de décorer, de photographier ou simplement de faire quelque chose différemment.
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2: Merci Lana pour les 12 signes du Zodiac, les Dancers Free So Far Away. Dans un instant, c'est les anniversaires sur Radio Rythme Bleu pour les natifs de ce 7 octobre. Il vous reste encore quelques minutes pour nous joindre au 25 46 46 si vous êtes à partie du prochain wagon. Bienvenue au Standard ou au 31 46, bien sûr, par SMS. Marc Nofleur and Company, juste avant.

Mercredi 7 octobre, 8h23, on va souhaiter un bel anniversaire ce matin à Arlette. Arlette a logico pour ses 89 printemps de la part de son petit frère, sa belle-sœur et toute la famille de la Tamoa qui lui font 89 000 bisous et lui souhaite une belle journée et un bon déjeuner à elle. Voilà Arlette, on vous embrasse pour vos 89 ans du côté de logico. Une très belle journée madame. Il me semble que c'est pas fini. Alors Porine Agomen, joyeux anniversaire de la part de Daddy, maman ainsi que sa grande sœur Anne-Laure, 12 000 bisous et une belle journée. Ina de Gomen également, un bel anniversaire, gros bisous. Ça cette fois c'est de la part de Pépé et Mam, une belle journée et bel anniversaire à Ina encore une fois de la part de la cousine Wayan Avo, une belle journée. Ina du côté de Gomen, on vous fait de gros bisous bien sûr et un bel anniversaire pour ce mercredi. Un bel anniversaire à ma maman Arlette pour ses 89 ans aujourd'hui, plein de bonnes choses pour cette journée, on t'aime fort. De gros bisous de la part de Maureen et Ariel. Merci mesdames. Arlette, encore une fois, de gros bisous et un bel anniversaire. Joyeux anniversaire à Noam T1 à Coné. J'espère qu'il a plus l'âge de faire le Martin Pêcheur. Bonne journée à lui. Merci pour le message. Noam T1, bel anniversaire du côté de Coné. Très belle journée. Et enfin, un bel anniversaire à Denis, au Cric Salé, à Pointe-Bout. Passe une bonne fin de semaine. De gros bisous de la part de Pépé Michel et Marivonne. Denis, au Cric Salé. Bel anniversaire et une belle journée. Et bien sûr, un bel anniversaire à tous les natifs de ce 7 octobre. Et n'oubliez pas de fêter leur fête au Serge aujourd'hui. Votre matinale avec Ambiance du Nord, le rêve de Loulou. Dans un instant, le point météo.

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5: Allez, c'est parti pour le point météo de ce mercredi matin. Le soleil s'impose sur l'ouest et le sud-est, ainsi qu'au Loyautés. Le vent pour ce matin, 5 à 10 nœuds, voire 10 à 15 nœuds. En général, ce sera sur la pointe nord et le maximum. Cet après-midi, le beau temps se maintient sur l'ensemble du territoire, puis la chaîne engagera quelques nuages et des averses qui se produiront aux abords du relief, en particulier sur le relief nord et le nord-est, où elles seront plus marquées. Les nuages issus du relief déborderont également sur le nord-ouest et le sud-est en fin d'après-midi, mais le temps restera sec. Le vent 5 à 10 nœuds en général et jusqu'à 15 nœuds sur la région de Nouméa. Les températures pour ce mercredi après-midi entre 25 et 30 degrés. Mais c'est formidable tout ça. Charles Aznavour, allez en musique, le prochain rendez-vous, ce sera bien sûr les petites annonces dans un quart d'heure maintenant.

Ali Campbell, les UB40, 8h35, on vous rappelle, dans 10 minutes maintenant, ce sera les petites annonces. Vous pouvez déjà nous envoyer vos messages au 31-46. Et bien sûr, tout à l'heure, à partir de 8h45, en direct au 25-46-46 pour les annonces vendes, bien sûr, que vous recherchez. On vous accueille en standard, comme tous les matins. Zaz, Saint-Issof et les Mavericks, dans un instant.

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4: Allez, comme tous les matins, soyez les bienvenus au standard de Radio Rythme Bleu, achat-vente. Bien sûr, vous pouvez nous joindre au 25 46 46. Ben donc c'est parti, on va accueillir le premier auditeur Radio Rythme Bleu, bonjour.
5: Bonjour Monsieur Thierry.
4: Bonjour Madame, votre prénom voilà. S'il vous plaît.
5: J'ai trois annonces. Donc oui. la première, c'est une table très jolie, toute neuve d'ailleurs, parce qu'elle était trop petite pour certains. C'est une table qui fait 110 de large. Non, oui, c'est ça, de large. 76 de haut. 70 de profondeur. Les pieds sont plus de bancs. Les pieds sont en fer.
4: Ok.
5: Qu'est-ce que je voulais dire encore? Voilà. Elle valait à peu près 14 000 et des poussières. Donc, on la vend 12 000.
4: D'accord.
5: Ok.
4: À quel numéro de téléphone on peut vous joindre?
5: Attendez, j'ai juste encore.
4: Allez, on vous écoute.
5: Un bateau, un petit bateau-lait que je voudrais vous passer. Attendez voir, un bateau-lait de 3,40 m. C'est un Stasser.
4: D'accord.
5: Avec moteur 9,9 Johnson.
4: Ok.
5: Il est encore en rodage. Il marche très bien. Il y a des pneus neufs, il y a des rames, il y a un petit peu de tout. Voilà, il a été rénové. Et vous avez aussi qu'est-ce que je voulais dire ? Il y a tellement de choses. Il n'aura qu'à appeler, la personne n'aura qu'à appeler.
4: À quel numéro de téléphone, madame ?
5: Le 82-83-79.
4: 82-83-79, c'est noté.
5: Et voilà, il était plein.
4: Je vous remercie, okay. Je vous souhaite une belle journée. Merci madame.
5: Au revoir.
4: Radio Rythme Bleu, bonjour.
6: Oui, c'est moi qui suis à l'appareil.
4: Oui monsieur, votre prénom?
6: Jean-Claude, bonjour.
4: Bonjour Jean-Claude, c'est Thierry.
6: Voilà, j'ai un peu la grippe, mais c'est pas grave.
4: C'est pas grave, on vous entend bien Jean-Claude.
6: Voilà, j'ai des amis qui arrivent de métropole, oui. Et j'aurais aimé leur faire manger des salades de cœur de cocotier. Parce que fut un temps, j'en avais beaucoup, j'étais restaurateur, je faisais beaucoup de salades, et ça avait beaucoup de succès. Et maintenant, je cherche à acheter des cœurs de cocotier. Eh bien écoutez, pourtant, il y a beaucoup de cocotiers sur le territoire, on n'en trouve nulle part.
4: Il suffit de le couper à la base, voilà.
6: Voilà, si quelqu'un peut me vendre des cœurs de cocotier, je suis acheteur. Voilà, ça, je suis donc la Nouméa, et mon numéro de téléphone, c'est le 83 86 30,
4: donc pour ce monsieur qui recherche des cœurs de cocotier. L'annonce est passée, Jean-Claude. Merci.
6: Voilà, je cherche à acheter.
4: Acheter,
6: donc.
4: Bien sûr, oui, c'est sûr. Oui.
6: Ok, bonne journée.
4: Le message est passé. Et bonne chance dans votre recherche. Merci, monsieur.
6: Merci.
4: Bonne journée. Allez, au revoir.
6: Au revoir. Alors,
4: Radio Rythme Bleu, bonjour et bienvenue dans les petites annonces. Allô?
7: Allô?
4: Bonjour, madame, votre prénom?
7: Evelyne,
4: bonjour, c'est Thierry. Evelyne, on vous écoute pour votre annonce.
7: Bonjour, alors je cherche à vendre une table de salle à manger d'environ 2,50 m, faite par un ébéniste, donc très solide, mais bon, qui a servi, avec 6 chaises pour 20 000 francs en espèces et à prendre sur place.
4: Et au numéro, à quel numéro on peut vous joindre, madame ?
7: 83 50 74
4: pour cette table. Merci Evelyne, je vous souhaite une bonne journée.
7: À vous de même.
4: Merci madame, bonne journée également, au revoir. Radio Rythme Bleu, la suite des petites annonces. Alors, on va continuer avec cette bibliothèque qui est habituelle de couleur blanche en bois comportant deux portes, deux tiroirs au prix de 30 000 francs à débattre. Libre de suite, visible sur le quatrième kilomètre. Le téléphone, le 73 03 86, le 73 03 86 pour cette bibliothèque blanche en bois. On a une Saxo au kilométrage 210 000 km, une VTS avec 4 pneus nickel, état en général impeccable, mais les amortisseurs sont fatigués au prix de 260 000 francs à débattre. Et une Peugeot 2008 aux 120 000 km, extérieur-intérieur en très bon état au prix de 780 000. Le téléphone, le 84 83 99, le 84 83 99. On vous laisse encore quelques minutes pour nous joindre au 25 46 46. En attendant, on continue avec ce bureau d'angle au prix de 5 000 francs. Elle est superposée au prix en bois au prix de 20 000 francs. Avec une maison F5, plus de renseignements au 71 33 72, le 71 33 72. On a un buffet en tech à vendre en bon état, 4 tiroirs, 4 portes au prix de 30 000 francs, négociable 84 49 50, 84 49 50. Un bureau pupitre coiffeuse, hauteur 37 cm, large 33, profondeur 25, au prix de 10 000 francs. Le téléphone, le 43 23 83, 43 23 83. Radio Rythme Bleu, bonjour. Allô ?
0: Oui, bonjour.
4: Bonjour monsieur, votre prénom ?
0: C'est Jean-Pierre.
4: Bonjour Jean-Pierre, on vous écoute.
0: Alors, j'ai passé une annonce à une dame à l'instant, alors je vais recommencer. Alors, je vends un four électrique traditionnel de la marque Glem.
4: Ok.
0: À 10 000 francs.
4: Et le numéro de téléphone ?
0: Mais j'ai encore deux autres annonces.
4: Ah voilà, allez-y, on vous écoute, monsieur.
0: J'ai une Stab pour la plongée sous-marine de la marque Scuba Pro Force X. De la taille ML à 15 000 francs.
4: Ok.
0: Et j'ai aussi un ordinateur Scuba Pro Sport que je vends 10 000 francs.
4: D'accord. Et le numéro de téléphone ?
0: Alors, 82 91 54.
4: 82, 91, 54. Merci monsieur. Bonne chance pour bon courage, surtout pour votre annonce. On vous souhaite une bonne journée.
0: Bonne journée à vous.
4: Également, merci monsieur. Allez, on continue avec cette Getz 1 litre 3, boîte manuelle, contrôle technique OK, avec tout est OK, donc au prix de 420 000 francs à débattre, et une Peugeot 2008, 750 000 francs, 84, 83, 99, emploi de chauffeur, livreur, pompiste, sur, c'est un vaisselle sur la foie, le 89 00 86, le 89 00 86. Et un emploi de gardien de propriété ou de maison entre Nouméa et Farino, chauffeur, livreur, plus de renseignements, contactez Roger au 89 98 16, 89 98 16. Un Neyman pour Ford Ranger, 143 chevaux, plus de renseignements au 90 49 16, le 90 49 16 pour ce Neyman pour Ford Ranger. Une colocation à Dabéa, Nandoué, à F5, plus un grand jardin, 60 000 francs la colocation, le téléphone 50 71 50 71. Un cubi de banc, un contreplaqué plus deux palettes au prix de 13 000 francs. 94 41 52, 94 41 52. Allez, au standard de Radio Rythme Bleu, bonjour et bienvenue.
8: Bonjour.
4: Bonjour monsieur, votre prénom ?
8: Richard.
4: Bonjour Richard, on vous écoute.
8: Alors moi j'ai à vendre en fait une enceinte JBL Bluetooth, une petite, là, une Flip 6.
4: Ok.
8: Elle est neuve, hein, parce que double emploi. Donc je la vends 10 000 francs.
4: D'accord.
8: Ensuite j'ai des oreillettes là, des earbuds comme ils disent, JBL toujours. Tune Flex 2.
4: Ok.
8: Neuve aussi. Cause double emploi, toujours. 10 000 francs également. Et j'ai deux paires de chaussures de sécurité neuves, toujours, de la marque Active Gear. Et il y en a une avec lacet, taille 44. Et une sans, un peu comme les Redback, quoi.
4: Ok.
8: Taille 45, celle-là.
4: Taille 45.
8: C'est facile à enfiler, quoi.
4: Ok.
8: Et mais ça ne change en rien dans le truc. Okay. Alors, celle-là, je vends une paire à 5 000.
4: Ouais.
8: Et, ou les deux à 8 000. Allez.
4: Ok. Le lot
8: à 8 000. Elles sont neuves, hein. Okay. Une seule paire, elle coûte à peu près 12 000 balles en boutique, quoi.
4: D'accord. Et on peut vous joindre ?
8: au 77 55 95.
4: Merci monsieur, 77 55 95. Très belle journée à vous, merci.
8: Allez, belle journée, au revoir.
4: Allez, on va accueillir notre dernier auditeur pour les petites annonces de ce mercredi matin, Radio Rythme Bleu, bonjour.
9: Bonjour.
4: Bonjour monsieur, votre prénom ?
9: Alain.
4: Bonjour Alain, on vous écoute monsieur pour votre
9: bonjour.
4: Annonce.
9: Bonjour, voilà, je fais un vide-grenier dimanche au 6 rue de la Sarcelle, Coutiot. Okay. Il y a plein de babioles, un peu de ménage, d'électroménager, et puis des chaises, des armoires, un truc comme ça.
4: Ok monsieur.
9: Un lit.
4: C'est noté. On peut vous joindre un numéro de téléphone pour plus de renseignements.
9: 79 41 46.
4: 79 41 46. C'est noté. Merci. Je vous souhaite une bonne journée.
9: Je vous remercie. Allez, vous aussi.
4: Au revoir. Merci monsieur. Allez, on termine par cette annonce avant d'un bateau Kingfisher l'an 4 mètres 45 à série 35 000 donc moteur 50 chevaux, toit à dessous, remorque conditionnaux net au prix de 750 000 francs. Vous pouvez joindre cette personne donc pour ce Kingfisher au 76 05 01 76 05 01. Rendez-vous demain 8h45. Ce sera bien sûr avec Mouna dans un instant après la musique à 9h. On retrouvera l'actu nationale et internationale. Et ensuite, c'est Jennifer que vous retrouverez pour la suite de votre matinée pour Radio Rythme Bleu. Lost Frequency avec Yannick Davy. Voici Reality.
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Allez, dans un instant, la suite du programme avec l'actu nationale, le journal d'Europe 1 et international, bien sûr, en direct de Paris. Juste après, on va retrouver Jennifer sur l'antenne de Radio Okno. Je vous souhaite un bon mercredi, bon courage. Moi, je vous donne rendez-vous demain matin à partir de 5h.

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1: Au carillon d'Europe 1, on retrouve Maëlle Samy pour le Flash Info. Bonsoir Maëlle.
2: Bonsoir Valérie, bonsoir à tous. Quelle réponse politique face au mouvement lycéen? Cette question était au cœur d'une réunion à l'Élysée ce mardi soir. Autour d'Emmanuel Macron, les ministres de l'Éducation nationale et de l'Intérieur, mais aussi le chef du gouvernement. Au terme de l'acte 3 de la mobilisation ce mardi, Sébastien Lecornu annonce la banalisation d'une demi-journée de cours dans tous les lycées d'ici la fin de la semaine, afin d'organiser, je cite, un temps de démocratie interne. Un mardi marqué par de nombreuses manifestations partout en France, 266 000 participants au niveau national, 56 000 à Paris selon les autorités. Moins de débordements que ces derniers jours aux abords des lycées, mais tout de même 488 interpellations au total, 43 blessés dans les rangs des forces de l'ordre. La question du maintien de l'ordre dans ce mouvement social sera au cœur des auditions des ministres de l'Éducation et de l'Intérieur ce mercredi à l'Assemblée nationale, avant un acte 4 de la mobilisation prévue jeudi par certaines organisations lycéennes et étudiantes. Mobilisation également dans plusieurs lycées en Belgique ce mardi. Chez nos voisins, ce sont les professeurs qui sont en première ligne pour protester contre une réforme du temps de travail. Les élèves bloquent des établissements en guise de soutien. À Liège, des affrontements ont éclaté entre manifestants et forces de l'ordre une grande partie de la journée. Une cinquantaine de personnes interpellées. Le calme n'est revenu qu'en début de soirée. Le ministre des Affaires étrangères Jean-Noël Barrot appelle à prendre des sanctions exemplaires contre Rima Hassan. L'eurodéputée insoumise a accusé d'avoir projeté au sol les drapeaux israéliens et européens au Parlement de Strasbourg lundi soir. Drapeaux installés à l'occasion d'une exposition hommage aux victimes des attaques du 7 octobre 2023. La présidente du Parlement assure prendre cette affaire très au sérieux. En ce mercredi de commémoration des pires attaques perpétrées dans l'histoire de l'État hébreu, le collectif Urgence Palestine souhaite organiser une manifestation à Paris pour dénoncer, je cite, le génocide à Gaza. Rassemblement interdit ce mardi par la préfecture de police en raison de risques de troubles à l'ordre public. En Israël, une grande cérémonie organisée à Tel Aviv en présence du ministre des Affaires étrangères Jean-Noël Barrot, mais aussi du candidat LR à la présidentielle Bruno Retailleau. Aux États-Unis, la femme qui a survécu à son exécution la semaine dernière a repris connaissance. Elle est désormais capable de parler, annonce ce mardi soir des avocats de Christa Pike. Cette quinquagénaire condamnée à mort pour un meurtre commis en 1995 a réchappé à deux injections létales dans le Tennessee. Un cas exceptionnel qui relance le débat sur la peine de mort outre-Atlantique. L'Hérault et le Gard sont en alerte orange, pluie, inondation et orage depuis maintenant 2 heures. Les régions méditerranéennes à nouveau touchées par des intempéries. Jusqu'à 150 mm de précipitations attendues par endroits. Les Bouches-du-Rhône et le Var rejoindront la liste des départements en vigilance ce mercredi à partir de 4 heures du matin.
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3: Et voici notre question du jour, elle est sportive. Êtes-vous convaincu par les premiers pas de Zinedine Zidane comme sélectionneur de l'équipe de France? S'il vous a convaincu, vous tapez 1, sinon vous tapez 2 et vous envoyez votre réponse au 31-46. La réponse à notre question d'hier, 97% des auditeurs d'RRB qui se sont exprimés par SMS pensent que dans la crise des lycées en métropole, les parents des casseurs doivent être les payeurs. Ils ne sont que 3% à être d'un avis contraire. Merci de votre participation, rendez-vous demain pour la réponse à notre question du jour.

Il est 9h06, vous êtes bien sur Radio Rythme Bleu, vous avez fait le bon choix les amis. Bonjour à toutes et à tous, je viens de vous rejoindre, c'est Jennifer, je suis avec vous jusqu'à 10h. On a démarré à 7h ensemble bien sûr avec l'info d'Europe 1, opinion. Votre prochain rendez-vous ce sera à 9h30, on jouera au Big Quiz pour tenter de remporter ces deux places de cinéma du jour avec les cinémas Ciné City. Et aujourd'hui, on part dans le monde animal. Mais attention, on va surtout s'intéresser à toutes ces choses qu'on croit savoir sur les animaux et qui ne sont pas forcément vraies. Vous allez voir, certaines réponses risquent de vous surprendre. On continue en musique avec ce banger, Wiz Khalifa, See You Again. Belle matinée sur RRP.

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4: 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Dans 15 minutes, ce sera l'heure du Big Quiz. 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

0: Alors, les initiations, le jeudi et le vendredi, on va avoir différentes initiations, c'est-à-dire que le public va pouvoir participer. On va avoir des initiations au ukulélé, à la danse tahitienne et des initiations à la langue tahitienne également. Concernant les spectacles et les artistes, donc on a la chance d'avoir deux danseuses de renommée internationale, la championne du monde 2025 Ariana Matlon et la meilleure danseuse du EIVA Tahiti 2026 qui est Ereiti Tixier. Donc, qui vont nous proposer deux shows, hein, ça va être exceptionnel, deux shows sur la place des Cocotiers.
1: Le jeudi du centre-ville, spécial Tahiti, c'est demain et ce vendredi, de 9h à 19h sur la place des Cocotiers. Le centre d'art accueille la compagnie Oulala pour son championnat de match d'improvisation. Ce sera à partir de demain au Théâtre de Poche. Préparez-vous à des rencontres théâtrales où tout peut arriver. Sur scène, les équipes de comédiens s'affrontant dans des matchs d'improvisation endiablés en relevant les thèmes et contraintes lancées par l'arbitre. Créativité, imagination, spontanéité et audace seront au rendez-vous pour des improvisations uniques puisque rien n'est écrit à l'avance. Entre éclats de rire, situations inattendues et émotions, chaque rencontre promet son lot de surprises et vous, public, aurez un rôle essentiel. À la fin de chaque improvisation, c'est vous qui votez. Vos choix peuvent faire basculer le match et départager les équipes. Les précisions d'Emeline Legrand, directrice artistique de la compagnie Oulala.
2: Nous, ce qu'on va proposer au centre d'art de jeudi à dimanche, c'est un championnat de match d'improvisation où en fait deux équipes vont s'affronter à coups de petites improvisations de quelques minutes, voire un peu plus. Et en gros, le public aura la charge de voter pour l'équipe qu'il aura préférée avec un carton en fait de couleurs. Et donc, ils auront la possibilité de s'exprimer sur chaque improvisation et dire ce qu'ils ont préféré. Et à l'issue de chaque soirée, nous allons avoir des gagnants qui vont ressortir. Et la grande finale aura lieu dimanche, affrontant les deux équipes qu'ils auront préférées. On aura deux équipes de quatre comédiens qui auront chacun donc une couleur bien déterminée, ce qui permettra au public d'identifier à quelle équipe ils appartiennent. Et on aura également un staff arbitral composé de trois personnes, un arbitre principal et deux assesseurs, donc qui sont un peu ses assistants, on va dire. Et donc, eux auront la mission donc justement d'assurer le cadre du jeu, de proposer les thématiques et les difficultés qu'ils imposent aux comédiens et également de potentiellement parfois les sanctionner puisqu'ils n'auront pas respecté les règles du jeu du match. Donc, ils ne pourront pas. Et donc, pour le coup, il y a également un maître de cérémonie qui sera présent en fond de scène et qui, lui, expliquera tout ce qui se passe et qui permettra de donner un petit peu de pédagogie à tout ce cadre très strict du match d'improvisation.
1: Le championnat d'improvisation de la compagnie Oulala, c'est donc demain et vendredi à 19h, puis samedi et dimanche à 18h, sur les planches du Théâtre de Poche du Centre d'Art, situé aussi boulevard extérieur du Faubourg Blanchot. Vos places sont donc à réserver directement sur place au Centre d'Art, du mercredi au vendredi, de midi à 16h30, ou en ligne sur ticket.nc. On termine ce Paris est sorti avec la ville de Nouméa qui organise la 5e édition du concours Chante ma ville qui est donc ouvert à tous les passionnés de chant. 5 soirées de présélection sont programmées jusqu'à début novembre qui participeront à la finale le 20 novembre prochain au kiosque à musique. Chante ma ville est un concours de chant ouvert à tous les passionnés de chant, amateurs ou professionnels, à partir de l'âge de 8 ans. Les candidats peuvent s'accompagner ou se faire accompagner d'un ou de plusieurs instruments de musique. L'interprétation peut se faire avec une bande son, avec des musiciens ou a cappella. 3 catégories sont proposées, solo, duo ou groupe. Les candidats sont donc invités à venir tenter leur chance au cours de l'une de ces soirées de présélection de 18h à 20h. La 3e soirée de présélection aura lieu le vendredi 9 octobre à l'espace municipal de Tindu. C'est terminé pour ce Paris C'est sorti. Le prochain rendez-vous, c'est à 15h30 cet après-midi.
3: Et on vous remercie, Kalinda, beaucoup pour ce Paris C'est. Il est sorti. On va continuer en musique. Prochain rendez-vous, ce sera d'ici 3 minutes avec Jennifer. On vous attend, bien entendu, pour votre jeu préféré, le Totem.

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4: Et il est 10h30, c'est l'heure de retrouver Jennifer pour jouer au totem.
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6: Bonjour à toutes et à tous, enfin re-bonjour, hein, parce que j'étais avec vous ce matin. On joue ce matin pour une cagnotte à 17 000 francs. Instru.
4: Alors, figurez-vous déjà que j'ai déjà 2 appels, bah, en fait, Jennifer.
6: Ah oui, oui. Je vais juste préciser qu'on joue avec Bureau Vallée ce matin et que, eh bien, on attend vos appels au 25 46 46 pour tenter de mener encore un petit peu l'enquête. Est-ce qu'il faut avancer, là, ce matin? Milieu de semaine, mercredi, bonjour. Bonjour.
7: C'est Marie?
6: Bonjour, c'est Marie?
7: Allô? Oui, c'est Marie.
6: Bonjour, bienvenue sur les ondes de Radio Rythme Bleu, Marie. Est-ce que vous auriez une petite question par hasard ce matin pour le totem?
7: Je vais tout simplement demander si dans l'intitulé du totem, il y a le mot cash.
6: Cash?
7: Oui.
6: Je vous dis non, il n'y a pas le mot cash dans l'intitulé.
7: Impeccable. Ben oui, parce que quand on ne sait pas trop ce que c'est.
6: Oui.
7: Bisous, à la prochaine.
6: Merci Marie pour votre appel.
8: Merci Marie.
6: Il n'y a pas le mot cash dans l'intitulé. Un deuxième appel, je crois. Bonjour.
4: Le deuxième appel est parti.
6: Bonjour. Ah,
4: il est parti avec.
6: Bonjour Pierre.
4: Bonjour, comment allez-vous?
6: Ça va très très bien. Bon, on va faire un petit tour du côté des indices. Écoutez, hein, on n'en a jamais assez. Pas de mots composés dans notre intitulé. Il n'est pas sur le nez, il n'est pas sur les cils, il n'est pas sur les ongles, ni sur les lèvres d'ailleurs. On continue. Bonjour.
9: Allô, bonjour Jennifer.
6: Bonjour Anna.
9: Oui, c'est Anna.
6: Vous
9: oui,
6: allez bien,
9: va.
6: Anna? Vous n'êtes pas trop fatiguée? C'est la nuit, là. Il faut dormir, Anna.
9: Ah, ben, moi, je vais dormir après. Là. Comme ça, je ne veux pas dormir bête. Hein.
6: Je vais vous... On va vous bercer sur les ondes d'RRB, Anna.
9: Oui, je voudrais savoir si le totem est un jouet.
6: Est-ce que le totem est un jouet? Je vous dis non. Ce n'est pas un jouet.
9: Ah, j'ai pensé au pop-it. Voilà.
6: Merci,
9: bon,
6: Anna.
9: Bonne journée. À bientôt.
6: À bientôt. À demain, j'espère, Anna.
9: Oui, s'il y a encore si personne d'ici là a trouvé. Hein.
4: Et puis, bonne nuit à vous aussi.
9: Bon courage, Jennifer et votre collègue.
6: C'est Pierre qui m'accompagne ce matin. Merci, Anna. Bonne nuit dans l'Hexagone. Au revoir et merci de vos appels tous les jours.
9: Au revoir.
6: Au revoir. 10h33 sur RRB. On continue votre jeu du totem en partenariat avec Bureau Vallée. 17 000 francs dans la cagnotte. Bonjour.
10: Bonjour.
6: Bonjour, qui est à l'appareil?
10: Fabrice.
6: Fabrice. De quel côté on nous appelle, Fabrice?
10: Je suis du côté du Nord.
6: Du Nord.
10: Après, je ne vous dis pas parce que je suis dans l'extrême Nord, là. C'est pour ça.
6: Oh. Ok, comme vous voulez, Fabrice.
10: Voilà. Je suis en déplacement, c'est pour ça. Je ne suis pas dans ma zone de confort.
6: Ah, d'accord. Mais vous avez une petite idée de question, n'est-ce pas, Fabrice?
10: Ma question était de savoir si l'objet se situait au niveau du visage.
6: Ça a déjà été posé et j'ai dit oui.
10: Ah, ok.
6: Alors,
10: d'accord.
6: Il me faudrait une autre question, si c'est possible, Fabrice.
10: Est-ce qu'il y a un besoin spécifique pour au niveau de la vision?
6: Je peux vous dire oui.
10: Okay.
6: Attendez, un besoin spécifique au niveau de la vision.
10: Ah oui.
6: Vous parlez de dispositif médical?
10: Notamment où il peut aider à sur la vision. Je sais pas.
6: Je peux vous dire oui, même si c'est pas son principal atout, je vous le dirai.
10: Ok.
6: Oui.
10: Ok.
6: On peut dire que ça a un rapport avec la vision. Est-ce que vous voulez faire une proposition?
10: Alors moi j'ai une proposition, c'est des lentilles de contact.
6: Je vous dis non, Fabrice. Tu vois, voilà, okay. C'était pour pas partir sur ce chemin-là.
10: C'était une matière en silicone, en plastique, donc c'est pour ça que j'ai proposé ça.
6: Oui. Merci beaucoup, en tout cas.
10: C'est pas grave, on va retenter. Merci.
6: J'espère à demain, Fabrice.
10: Allez, au revoir.
6: Où que vous soyez demain, appelez-nous.
10: Oui, voilà. Merci, Tata.
6: Au revoir. Mon cher Pierre, on a encore des appels au 25 46 46. Bonjour.
4: Oui, il y a du monde ce matin.
6: Bonjour.
4: Ah.
0: Hello.
6: Hello, Eddie. Quelle oui, voix magnifique en ce milieu de semaine. Ça va très
0: Salut,
6: bien.
0: Salut Pierre.
4: Salut Eddie.
0: Ouais, j'adore. Vos deux voix se marient à merveille.
6: Là, on a trois voix graves, là.
0: Hein. On fait le trio.
6: C'est ça.
0: Alors, il m'a un peu déstabilisé, le précédent auditeur, avec son truc de vision. Là. Donc, je vais poser une question toute simple. Est-ce que dans l'intitulé du totem, il y a un anglicisme?
6: Je vous dis...
4: Oh, c'est une bonne question.
0: Un anglicisme, tu vois ce que je veux dire.
6: Oui, je vous dis non.
0: Ah, superbe. Non, moi, j'aurais pas à réfléchir.
6: J'aurais pas à sortir mes cartouches de bilingue.
0: Ben voilà, je vais me reposer. C'est une image. Bon, je vous souhaite une très belle journée.
6: À vous aussi, Eddy, merci.
0: À bisous, ciao.
4: Bonne journée.
6: Bye bye. Le totem continue sur les ondes d'RRB. Vous pouvez nous appeler au 25 46 46. Bonjour, bienvenue.
8: Bonjour, allez bon.
6: Bonjour.
4: Il est bon.
6: Comment ça va?
8: Allô? Ça va.
6: Allô? Qui est à l'appareil?
8: C'est Lucien.
6: Ah ben... Et Lucien, vous avez pris une autre voix, non?
8: Ah ben non.
6: Non, non, vous avez essayé de me piéger.
8: Allez, je vais aller faire, je vais faire vite.
6: Je vous écoute, Lucien.
8: Alors, est-ce que ça sert à apaiser la fatigue visuelle?
6: Je vous dis oui.
8: Ok, donc je vais proposer un coussin d'acupression oculaire. Ah!
6: Vous avez pas aimé le petit jingle, Lucien?
8: Ben non, parce que non. Non, j'ai pas aimé.
4: C'est le jingle qui fait mal.
6: Je peux vous dire que c'est un oui, mais pas seulement. Vous voyez ce que je veux dire? Pas que la fatigue visuelle, donc c'est... Et là, okay, c'est un bel indice que je vous donne, mais on est sur le bon chemin, en tout cas, Lucien.
8: J'en ai donné un bon aussi.
6: On fait un concours, Lucien?
8: C'est ça aussi.
6: Merci, Lucien, à demain.
8: Allez, bonne journée.
6: Bonne journée. Comment ça, j'arrive pas à reconnaître la voix de Lucien? Mais où sommes-nous, voyons? Où sommes-nous? On continue sur les ondes RRB, merci de votre fidélité. Bonjour.
11: Allô.
6: Allô,
11: bonjour.
6: Allô, bonjour.
11: Allô.
4: Bonjour.
11: Oui. Bonjour.
6: Bonjour, Lily Jo.
11: Tu m'entends?
6: Ah, c'est pas Lily Jo.
11: Oui, eh ben non.
6: Je vous entends, oui.
11: Alors, bonjour, je m'appelle Catherine.
6: Bonjour, Catherine.
11: Hello, Jennifer, je suis trop contente de revenir parmi vous.
6: Oh. Mais nous aussi, on est heureux, Catherine. Alors, vous avez mis le sourire à Pierre, là. Vous avez une voix toute ensoleillée, Catherine.
11: Merci, Pierre, que je ne le connais pas. Il faudra que je le voie, celui-là.
6: Catherine. Catherine, je vous écoute pour votre question.
11: Alors, est-ce que ce fameux totem peut aider avec ces journées ensoleillées?
6: Je vais vous dire non.
11: Oh, merde!
6: Oh. Ah, Pierre a descendu votre micro, hein, Catherine.
4: Le réflexe.
6: Il l'a senti venir. Catherine, je suis désolée, il n'aide pas en cas de soleil. Mais c'est quand même un bon indice, même si c'est un non. Merci beaucoup, Catherine.
11: Oh, merci, Jennifer. Merci à vous tous. En tout cas, vous nous ramenez plein de soleil.
6: Mais de rien, Catherine. J'espère vous avoir demain.
11: Allez, gros bisous à vous tous.
6: Au revoir, Catherine.
11: Bye bye, ma belle.
6: Bye bye. Il est 10h39 sur Radio Rythme Bleu. On joue au totem ce matin et on poursuit avec vos appels au 25 46 46. Bonjour.
12: Oui, allô?
6: Oui, allô, bonjour.
12: Bonjour.
6: Bonjour, qui est à l'appareil?
12: Annick.
6: Annick. Annick, de quel côté vous nous appelez?
12: Là, je suis actuellement en brousse.
6: En brousse, très bien.
12: Voilà.
6: Est-ce que vous avez du beau temps?
12: Ouais, c'est très chaud même.
6: Ah,
4: c'est bien.
6: Voilà. C'est ce qu'on veut.
12: Non, pas trop quand même.
6: Annick, on vous écoute.
12: Moi, je voudrais la question, est-ce que par rapport au totem que vous dites, est-ce qu'on a besoin d'une petite intervention chirurgicale?
6: Je vous dis non.
12: Ah, bon, tant pis.
6: Pas d'intervention pour ce totem.
12: D'accord, merci.
6: Mais ce sont des belles questions. Hein. Merci beaucoup, Annick.
12: Merci, au revoir.
6: Au revoir.
4: Si proche et pourtant si loin. Et pas d'appel pour le moment.
6: Il nous reste 5 minutes pour jouer. On joue pour 17 000 francs ce matin avec Bureau Vallée. Et puis, si on ne trouve pas ce matin, bien sûr, il y aura une deuxième session cet après-midi. On laisse couler l'instru jusqu'à que vous arriviez, messieurs, dames.

0: fois, pas de mots composés dans notre intitulé. Ce n'est pas un appareillage au sens médical. Il n'y a pas le mot bandeau dans cet intitulé non plus. Ce n'est pas grand. On ne le pose pas sur une chaise. Il y a du plastique et du silicone dans notre totem. Pas sur les paupières non plus. Voilà, hein, ce n'est pas un objet du quotidien qui ne fonctionne pas à l'électricité. Ce n'est pas un tissu ni une décoration. La majorité des gens ne s'en servent pas vraiment. Voilà. Voilà, il est masculin. Ça, c'est important de le dire, n'est-ce pas ?
1: Ouais.
0: Oui.
1: C'est un nom masculin.
0: 25-46-46 pour continuer de mener l'enquête. Il nous reste 3 minutes sur RRB.

0: Bonjour, bienvenue dans votre totem.
1: Bonjour Pierre, Walter.
0: Coucou Walter, remis de votre grande victoire de ce matin?
1: Grande victoire, non, on a été au loin pour répondre avec, je me rappelle plus la dame, qui était très gentille.
0: Michel,
1: voilà. Oui. Allez, ma question pour le totem.
0: Je vous écoute.
1: Est-ce que l'intitulé du totem comporte plusieurs noms?
0: J'ai pas entendu le dernier mot de votre phrase.
1: Est-ce que l'intitulé du totem comporte plusieurs mots?
0: Oui.
1: Le masque funéraire de Toutankhamon.
0: Je vous dis non pour cette proposition. Merci beaucoup d'avoir joué encore une fois sur RRB. Au revoir Walter. Oui, il y avait un problème avec le téléphone.
2: On est bon pour un deuxième appel.
0: On y va. Bonjour, bienvenue. Ce sera sûrement le dernier. Bienvenue sur RRB.
3: Oui, bonjour.
0: Bonjour, qui est là à l'appareil?
3: C'est Anne à l'appareil.
0: Coucou Anne.
3: Alors, moi j'ai une question. Est-ce que le totem peut être utilisé pour un traitement en orthopsie?
0: C'est-à-dire?
3: Eh bien, que c'est un outil pour un traitement d'orthopsie. Est-ce que c'est un outil dans le traitement d'orthopsie?
2: Si je dis pas de bêtises, l'orthopsie, c'est la musculation des yeux. C'est un petit peu comme un ophtalmo.
3: Voilà, la rééducation des yeux. Est-ce que ça peut être un outil dans ce cadre-là?
0: Ce n'est pas un outil d'orthopsie.
3: Ah, d'accord.
0: En fait, il ne relève déjà pas de discipline médicale.
3: Ok.
0: Voilà.
3: Bon, j'étais sur la mauvaise piste, alors.
0: Merci beaucoup de nous avoir appelés.
3: Merci à vous, bonne journée.
0: Bonne journée, au revoir.
2: Et on a un dernier appel si on a le temps.
0: Nous avons le temps. Bonjour, bienvenue sur RRB.
4: Bonjour.
0: Bonjour, qui était l'appareil?
4: C'est Tony.
0: Coucou Tony. Salut. Comment ça va Tony ce matin?
4: Ça va très bien et vous, merci.
0: Parfait, à ravir comme dirait Mouna, qui nous manque d'ailleurs. Cher Tony, je vous écoute votre question, vous êtes le dernier auditeur fort ce matin.
4: Je voulais savoir si j'ai pas un parapluie.
0: Alors, il faudrait me poser une question déjà. Sur les caractéristiques.
4: Est-ce qu'il a, comment on appelle ça, des baleines?
0: Je vous dis non, Tony.
4: Non. Ok, d'accord.
0: Merci, super. Tony.
4: Merci beaucoup. Bonne journée à vous.
0: Au revoir. Bonne journée, Tony. Merci d'avoir joué avec nous et on vous souhaite une belle fin de semaine. Oui, parce que c'est mercredi, les amis. Et vous savez que le mercredi, pour Jennifer, c'est la fin de semaine. On vous embrasse bien fort. Je vous laisse entre les mains expertes également. Oui, parce que lui aussi, il a des mains expertes. De Pierre, pour la suite des programmes. Il y a Thierry qui me fait une petite danse, là. Il a l'air heureux, hein, écoutez. Je vais le rejoindre. Je vais aller danser, moi aussi. Je vous retrouve tout à l'heure à partir de 14h et à 16h15, bien sûr, pour la deuxième session. Bisous.
2: Allez, on vous remercie.
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2: Et on remercie bien entendu Jennifer et tous nos auditeurs pour ce Totem. Allez, on continue tranquillement en musique. Prochain rendez-vous avec nos petites bouilles. Allons enfants à 10h50. Et nous continuerons ensuite avec Jean-François Baudin pour votre tranche horaire. Infomag, il est 10h45 et très très bonne fin de matinée sur les ondes de Radio Rythme Bleu.

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3: Que veut dire l'expression « être à des années-lumière »
4: Je pense que c'est quand on est trop à la lumière.
5: Ça veut dire que notre année va être vraiment bien et rigolote.
6: Ça veut dire aussi que par exemple, aujourd'hui, c'est le dernier jour pour ce mois. Donc du coup, ça peut dire que cette année, elle va être généreuse et bien aujourd'hui.
7: Que c'est bientôt les vacances.
8: C'est quand c'est une année où il y a beaucoup de soleil.
3: Que veut dire l'expression « être à des années-lumière »
9: L'année-lumière, en fait, c'est comme si cette année, on sera des lumières de volatiles.
10: C'est une année où il y a beaucoup de lumière aussi.
11: C'est là où le soleil nous illumine comme une saucisse.
12: C'est quand on est loin, d'un pays où il y a beaucoup de soleil en général.
13: C'est quand ta mémoire elle est partie très loin.
6: C'est quand nous, par exemple, jeudi, on s'emballe, on oublie ce qu'on dit, on rêve. Donc du coup, on dit, oh là là, des années-lumière.
9: Ça veut dire qu'en fait, on est ébloui par le soleil.
3: L'expression « être à des années-lumière », elle signifie qu'on est extrêmement éloigné de quelque chose. C'est-à-dire, oh là là, t'es à des années-lumière de comprendre le problème. C'est-à-dire que t'es très très loin d'avoir compris le problème. L'expression, elle est empruntée à l'astronomie, puisqu'en fait, vous savez qu'une année-lumière, c'est pas une unité de temps, mais c'est une unité de distance. Une année-lumière, c'est la distance que la lumière parcourt en une année. Et donc, c'est équivalent à 9 460 milliards de kilomètres. C'est très beaucoup, beaucoup.
9: C'est l'année-lumière, c'est quand les vaches, elles font du lait lumineux.
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2: Et puis, c'est tout!
14: Et on remercie bien entendu les enfants, les professeurs et les accompagnateurs de tous ces enfants pour cette rubrique. Allez, 10h51, on va continuer avec Patrick Fiori. Juste après, ce sera Océana. Et juste après, ce sera Infomag, votre page du midi avec Jean-François Baudin. Très bonne fin de matinée sur les ondes de Radio Rythme Bleu.
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7: Bonjour à tous et bienvenue dans Infomag, comme chaque jour de la semaine avec Pierre. Bonjour Pierre.
8: Bonjour Jean-François.
7: Voici les titres que nous développons dans le journal à 11h30. La contestation lycéenne en métropole n'est pas relayée sur le territoire. Malgré une mobilisation annoncée ces derniers jours, aucun blocage, ni rassemblement, ni incident n'a été recensé à ce stade en Nouvelle-Calédonie, notent les services du Haut-Commissariat. Notez toutefois que le Haut-Commissaire Jacques Billon, le vice-recteur Didier Vindatich et Nina Julier, membres du gouvernement en charge de l'enseignement, recevront à 13h une délégation de représentants lycéens pour poursuivre le dialogue déjà ouvert ces derniers jours au sein des établissements. Pendant ce temps-là, c'est la fête au collège Champagnat, journée particulière pour l'établissement de l'enseignement catholique situé Vallée des Colons. Il fête ses 60 ans aujourd'hui. Il organise à cette occasion une journée thématique, chant, danse, exposition à découvrir et moments de partage. Des perturbations se poursuivent à l'OPT, perturbations qui affectent les SMS dits A2P, A2P, qui permettent notamment le paiement en ligne par l'intermédiaire de votre banque. L'ensemble des banques de Nouvelle-Calédonie, y compris les services bancaires de l'OPT, est touché par cette panne survenue chez Orange en métropole. L'OPT espère un retour à la normale dans le courant de la journée. Et puis une page d'histoire dans l'édition de la mi-journée. Nous reviendrons sur le ralliement de la Nouvelle-Calédonie à la France libre. En compagnie de l'historien Ismet Kurtovic, il vient de publier un ouvrage intitulé « La Nouvelle-Calédonie entre dans la résistance ». Il sera notre invité ce midi. En métropole, plusieurs syndicats avaient annoncé rejoindre pour une journée le mouvement des lycéens. Des manifestations ont eu lieu dans plusieurs villes de France. Elles ont rassemblé, selon le ministère de l'Intérieur, 256 000 manifestants, dont 56 000 à Paris, parmi lesquels s'étaient glissés quelques centaines de casseurs. Bilan de cette nouvelle journée de contestation, 448 interpellations, 43 blessés parmi les forces de l'ordre. Dans un quart des lycées, les cours ont été perturbés ou annulés. La soumise Rima Hassan refait parler d'elle. La députée européenne et les filles auraient volontairement renversé un drapeau israélien et un drapeau européen dans le couloir près d'une exposition qui commémore les violentes attaques terroristes du 7 octobre 2023. À la une de l'actualité sportive, du tennis, et Novak Djokovic se rapproche de Roger Federer. Le Serbe a remporté l'ATP 500 de Pékin. Il décroche ainsi son 102e titre en carrière. En finale, il a profité de l'abandon d'Alex de Minaur, blessé à la cuisse gauche. Djoko avait remporté le premier set 7-6 et était mené 1-0 dans le deuxième set. Grâce à ce succès, il revient à un seul trophée de Roger Federer, qui en possède 103, et à 7 de Jimmy Connors, qui a lui remporté 109 tournois. Et puis on parlera karting côté calédonien dans le journal. Raphaël Gilles s'est illustré en Australie, à Swan Hill, lors de la 6e manche de la Golden Power Series. Il a notamment décroché une victoire en série et un podium en finale. Le pilote calédonien grimpe à la 3e place du général avant la dernière manche qui aura lieu à Albury. Voilà.